0: Alors pour moi, vous faites du rap depuis toujours. Pourquoi est-ce qu'on dit que celui-là, il est plus rap?
1: Écoute, franchement, tu me poses une colle aussi. Mais ça me fait plaisir que toi qui nous suis et qui nous soutiens depuis des années, tu le relèves. De toute façon, c'est un compliment, donc on est content. Mais c'est vrai que... on l'a un peu plus axé comme ça en promo. En fait, on a un peu dit ça et les gens l'ont répété. mais je suis d'accord, on a toujours rappé. Mais allez, je vais pas être de mauvaise foi. C'est vrai que quand on entendait les morceaux que t'as mis au début,
0: les gros tubes,
1: plus tard, dommage.
0: Vieux, ouais.
1: Quand tu nous connais de loin, sans être forcément rentré dans notre univers musical, c'est vrai que ça peut être étonnant si tu te prends karma. En ayant juste découvert Coup de Vieux, Dommage, Sur la Lune ou Papa.
0: Oui,
1: donc il y a cette petite différence-là. Mais en effet, on a toujours été rap et de la famille rap, accepté aussi. On a toujours fait des collabs avec des rappeurs. C'est notre ADN pur et dur. Mais c'est vrai qu'il y a un retour quand même, un truc un peu plus essentiel, un retour aux sources, dans la manière de composer, un peu moins formaté aussi. Il y a un côté un peu plus rough, quoi, j'ai l'impression, dans cet album-là.
0: C'est intéressant. Alors, on a vu par moments, grâce aux réseaux sociaux, comment vous l'avez fabriqué, ce disque. J'ai notamment souvenir d'avoir été hyper jalouse d'une villa en Espagne.
1: À Cadaqués,
0: vous étiez pas mal, là.
1: On était bien. C'est Flo qui a choisi la villa, tu te doutes.
0: Oui, il a toujours très bon goût, Flo, tout ce qui est voyage, etc.
1: Confort.
0: Ça, c'est sûr. Donc, c'est un album que vous avez fabriqué à plusieurs endroits, sur plusieurs périodes. C'est ça aussi le grand succès dont je parlais au début. Alors, je ne sais pas si ça vous mène sur l'autoroute du bonheur, on en parlera en écoutant des chansons, mais en tout cas, ça vous laisse le choix et les moyens de prendre tout le temps que vous voulez pour faire votre musique.
1: Ouais, ça c'est un luxe qu'on a grâce à notre public aussi, qui nous a toujours suivis. Ouais. Et on fait partie des rares rappeurs, surtout dans le rap. C'est important de le souligner, parce que dans la variété ou dans la pop, c'est un peu plus courant de mettre des 3-4 ans entre les albums. Dans le rap, c'est quasiment tous les 6 mois que ça sort un projet. Et on a la chance d'avoir un public qui nous suit et qui est toujours présent. Ouais.
0: Ils vous attendent.
1: Ils nous attendent, ils comprennent aussi le processus. Et puis aussi, on a aussi la chance de faire des tournées un peu infinies.
0: Oui, c'est vrai, vous êtes tout le temps là.
1: C'est-à-dire que souvent, on avait sorti l'album en 2022 et la tournée, elle s'est finie mi-2025. Donc ça a été du non-stop, on rajoutait des zéniths partout à chaque fois, on a fini en stade, tournée inter. Donc c'est aussi un luxe qu'on a, un confort qu'on a.
0: Alors, Oli est là sans Big Flo, mais il y a aussi des moments de l'album où vous n'êtes pas ensemble et ça chante. Parce que oui, c'est un album très rap, n'empêche que ça chante aussi. Là, c'est Flo, c'est pas le meilleur moment de sa journée ou de sa vie, mais il le partage, et c'est ça qui est beau, il est dans un hôtel de luxe au Japon.
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0: et triste et mélancolique, les deux chansons qu'on vient d'entendre. Elles se suivent aussi sur Karma. Vous avez eu envie de vivre chacun ces petits moments de...
1: Ouais, et puis souvent en duo, quand l'autre trouve pas sa place dans le récit, dans la narration, par exemple le morceau qu'on entend là encore en fond, il s'appelle « Tu me manques ». Et c'est une déclaration d'amour à une dame, une vieille dame avec qui je me suis lié d'amitié. On aurait dit un récit de Marcel Pagnol, un peu dans notre quartier à Toulouse.
0: Une dame qui, gamin.
1: Quand j'étais enfant, une femme en plus qui a jamais réussi à avoir des enfants. Donc il y avait toute une symbolique très forte entre les lignes. Et c'est vrai que c'est mon histoire avec elle d'amitié. De gamin que j'étais, et c'était pas du tout l'histoire de Flo. Donc souvent quand il trouve pas sa place, il se met de côté ou il prend un pas de recul. Et moi pareil, là il parle de sa dépression un peu, de son spleen d'artiste et de grand frère qui a eu beaucoup de pression sur les épaules, tout seul.

0: redoute. Karma, c'est ça.
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0: Alors pour vous, le karma, pour Big Flo et Oli, est-ce que c'est comme moi un truc qu'on redoute? Est-ce que c'est quelque chose qui a à voir avec la religion, avec la superstition? C'est un mot fort, karma.
3: Ouais, c'est un mot fort qui nous a beaucoup accompagnés. Tu sais, quand tu passes beaucoup de temps avec une personne, tu commences à rentrer dans des délires, tu crées ta propre mythologie.
4: Sure. Ouais.
3: Ton langage, tes blagues de frères, tes running jokes, tout ça. Et ça a été vraiment le cas avec Flo autour du karma. C'est vrai qu'on s'est souvent répété ce mantra-là. En se disant, t'inquiète, laisse faire le karma.
0: Ah, donc vous, c'est plutôt c'est 100% un karma positif.
3: 100% positif.
0: Qui vient réparer les injustices dont vous avez été victime.
3: Exactement.
0: Que les gens comme moi ont fait. Parce que moi, j'ai peur. Donc moi, c'est toutes les saletés que j'ai fait. Et vous, c'est toutes les saletés qu'on vous a faites.
3: Non, on voit plutôt le verre à moitié plein, quoi.
0: C'est bien, bravo, les gars.
3: Sur le karma, en tout cas. Mais, oui. Mais ça marche dans les deux sens. Et d'ailleurs, ce qui était assez marrant, c'est qu'on l'a sorti un vendredi 13. Et pareil, ça a créé débat chez nos potes. Il y en a pour qui c'était ultra chanceux, ultra positif.
0: Oui.
3: Et d'autres qui disaient, faites gaffe à vos chiffres, les gars, ça porte malchance. Mais en tout cas, pour revenir au karma, c'est vrai qu'on s'est rattaché à ça. Et je crois qu'on n'est pas les seuls dans une société qui vacille un peu et où on manque parfois de repères. Là, tu vois, on regardait les news à la télé, on était assez choqués de ce qu'on lit, de ce qu'on voit, de ce qu'on entend. Donc, je crois que parfois, on se rattache à des religions un peu intérieures, à des superstitions.
0: Quand on se sent impuissant.
3: Quand on se sent seul, impuissant, parfois, ou perdu. C'est une sorte de phare un peu au loin. On essaie de se fabriquer un peu d'espoir, quoi. C'est ça, être humain, j'ai l'impression. Donc, ouais, le karma nous a accompagnés. Et c'était aussi une métaphore sur notre carrière de se dire, voilà, on a planté une graine. Tout le monde ne croyait pas en nous. Ça a été parfois un peu dur. On était un peu marginalisés, mis de côté, incompris dans ce qu'on voulait raconter, dans qui on était. Et on se disait, attends, une carrière, c'est long, pas à pas. Et finalement, le karma et le public a été de notre côté. Donc, il y avait une métaphore assez symbolique. Il y a un morceau qui s'appelle Remontada,
0: ouais.
3: où on dit aussi voilà qu'on a réussi avant la fin du match, avant à remonter au score, quoi. Donc, ça marchait bien.
0: Oli, on va reposer la question que j'ai posée au début en introduction. Alors, est-ce que réaliser ses rêves d'enfant, avoir autant de succès, vendre un million d'albums et remplir des stades, ça rend forcément heureux?
3: Alors, t'as Oli et t'as pas Flo, donc moi je vais te répondre oui.
0: Toi oui, ça te rend heureux, ça te nourrit suffisamment.
3: Oui, après il y a plein de phases dans le bonheur, c'est-à-dire qu'il y a plein de couches. Il y a des moments où bien entendu derrière l'artiste il y a un homme, donc il y a des doutes, il y a des moments un peu plus durs, mais en tout cas j'ai l'impression que ça m'a rendu plus heureux que ce qui était prévu de base dans la vie un peu qui m'attendait hors musique, quoi.
0: Bon karma.
3: Donc bon karma, oui. Après c'est une question qui est toujours compliquée, je trouve, à répondre pour les artistes, parce que à la fois il faut être élégant et assez doux dans la réponse, parce que les gens en général, et par exemple si je compare à mon groupe de potes ou mon entourage, ont une vie entre guillemets difficile ou un peu plus difficile, une réalité. J'ai plein de potes qui font des métiers qu'ils aiment pas ou qui se lèvent le matin pour faire un taf qui leur plaît pas.
0: Oui, ou ceux qui ont pas de sous.
3: Ceux qui sont un peu plus en galère, etc. On a plein de potes à Toulouse comme ça. Et c'est vrai que si je me vois d'un regard extérieur, c'est toujours un peu compliqué d'entendre des artistes, et je le reconnais, je l'entends, se plaindre entre guillemets ou dire que la vie est difficile ou un peu fatigante, mais c'est le cas. C'est vrai que parfois ça peut être déroutant, cette vie-là d'artiste. On est mis en lumière, beaucoup critiqué aussi. C'est une vie qui s'arrête jamais.
0: Ouais.
3: C'est-à-dire que nous, on est tout le temps en train de réfléchir au projet Big Flo Oli, on est tout le temps sollicité.
0: Oui, puis même si tu penses pas, dans la rue, tu vas croiser quelqu'un qui va dire « Hey, Big Flo Oli !»
3: Ouais, c'est ça.
0: Et oui.
3: Même quand je suis tout seul, il me dit ça, d'ailleurs. On n'a jamais compris.
0: Et même quand, il paraît, même quand vous êtes au bout du monde, l'un ou l'autre, il y a toujours un touriste français qui vous reconnaît, qui vient
3: exactement,
0: vous parler.
3: Bah
0: oui,
3: exactement.
0: C'est rigolo, ça.
3: Mais en tout cas, voilà, pour revenir à ta question, je crois que le bonheur, c'est dans le bonheur, il y a la liberté, quoi. En tout cas, c'est pour moi une des définitions, et je me sens libre quand je fais de la musique, et je me sens de plus en plus moi-même en grandissant et en faisant de la musique. Donc, je vais te répondre un petit oui.
0: Ouais,
3: mais derrière se cachent plein d'autres couches et plein de moments plus difficiles. Ouais.
0: Des nuances. Alors,
3: exact.
0: Dans l'album, il y a des réflexions hyper intéressante et profonde aussi sur l'ascension sociale. Alors ça rejoint un petit peu ce qu'on vient de dire,
3: ouais.
0: Sur le fait que t'as pas aujourd'hui la même vie, et ton frère non plus n'a pas la même vie que les gens avec qui il a grandi. Vous n'avez pas la même vie

0: celle que vos parents avaient à votre âge.
1: Exact.
0: L'ascension sociale, elle est, par exemple, dans la chanson 44D, elle est matérialisée par à quel rang tu es quand tu prends l'avion. 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
0: Alors, à la fin, je rajoute, je rigole. Ça, ça m'intéresse parce que j'ai trouvé que cet album, c'était sans doute un de vos plus mélancoliques depuis le début, en
1: c'est
0: tout
1: vrai,
0: cas dans
1: ouais.
0: les textes.
1: C'est vrai.
0: Et pour autant, vous n'avez jamais été aussi gaulerie en promo. Je vous ai vu faire
1: des
0: folies chez Alice Moitier, chez McFly et Carlito. Et vous êtes vraiment comme pour vous excuser d'avoir fait des textes aussi poignants. J'ai l'impression que vous avez mis les bouchées doubles pour être très marrant en promo.
1: Ouais, ben tu vois, là, tu m'as débloqué un truc dans ma tête. C'est ça, c'est aussi parce qu'on se connaît très bien. Je te vois un peu comme une grande cousine qu'on croise de temps en temps en repas.
0: Ta première babysitter.
1: Mais c'est vrai, c'est vrai, en effet. Je pense que c'est ça, et puis c'est aussi une part de notre personnalité aussi, que les gens ne connaissaient pas vraiment. Nous, paradoxalement, on est des mecs aussi très drôles et très légers, très marrants, en plus de des textes parfois
0: très profonds.
1: Vous êtes
0: même un peu
1: profonds.
0: Zinzin. Ça se voit dans les vidéos. Dès qu'il y a un événement à annoncer, c'est jamais juste une bête annonce. Vous faites toujours des choses. Oui, bien sûr, vous avez cette fantaisie.
1: On est créatif et fantaisie, ça nous va bien. Mais c'est vrai que peut-être il peut avoir un petit complexe ou alors de la pudeur. Je mettrai ça sur la pudeur. En fait, on passe beaucoup de messages par les blagues et Flo, justement, c'est le spécialiste de dire un truc super profond et de vite casser le malaise en faisant une blague ou quelque chose de totalement bizarre, quoi. Mais c'est vrai, c'est une belle analyse. Je suis d'accord avec ce que tu dis.
0: Il y a aussi le cul entre deux chaises. Ça, c'est un truc qui vous caractérise beaucoup et dans tous les domaines de la vie. La chanson, c'est le retour du texte.

0: capitale.
1: À peu près.
2: Ça fait beaucoup de chaises hein, pour deux petits culs.
0: Ouais. Eh bien, ça fait plaisir que tu en parles parce que c'est vrai que ça a été une position toujours particulière pour nous.
2: Ouais.
0: Dans notre vie, même dans notre vie en société, même avant le succès.
2: Ouais.
0: On a toujours été à la croisée des mondes, quoi. Et j'ai l'impression que dans notre société actuelle, c'est un truc qui est de moins en moins compris ou accepté. Et nous, on a mis du temps à faire comprendre qu'on pouvait être fier d'être français, mais fier d'être algérien, fier d'être argentin, et avoir plein d'influences mélangées à la maison, oui. Qu'on pouvait être fan de variété, mais aussi fan de rap, qu'on pouvait avoir un festival, mais aussi faire une expo. Et c'est vrai qu'on a toujours eu ce sentiment d'être au carrefour de plein de choses, et ça vient de notre éducation. Nous, on a grandi dans un quartier populaire, on n'avait pas d'argent, on faisait... On se galérait pour enregistrer dans les studios de rap, mais à la fois on était inscrits au conservatoire,
2: ouais.
0: Donc on traînait qu'avec des mecs blindés de bonnes familles qui jouaient du violon. Donc il y avait toujours ce paradoxe, et on s'est construit dans le paradoxe. Mais pour nous c'est une richesse et une fierté, mais c'est vrai que ça peut souvent être pas compris dans une ère où tout est noir ou blanc.
2: Ah, il faut choisir ton camp dans cette époque dans laquelle on vit qui est terrible.
0: Un peu, ouais.
2: On te demande tout le temps de choisir un côté ou l'autre, et c'est pour ça qu'elle est intéressante, la place de Big Flo et Oli dans la musique, dans le rap, mais même
0: je
2: dans
0: crois,
2: la société,
0: ouais.
2: Mais c'est parce que vous l'avez fabriqué en fait, mais il y a des vents un peu contraires, quoi.
0: Oui, il y a des vents un peu contraires, mais là comme tu le disais, on a enfin la sensation qu'on faisait le bon choix, en tout cas d'être ouais. nous-mêmes, quoi. On s'est toujours senti nous-mêmes, en tout cas il y a jamais eu, ça a jamais été forcé,
2: ouais.
0: Qu'on soit sur une radio un peu quali, comme je dis en rigolant, Intello, ou le lendemain avec McFly et Carlito dans un truc un peu plus gaulerie sur YouTube, on s'est toujours senti nous-mêmes. Et là ça y est, les gens ont mis du temps, mais j'ai l'impression qu'on nous a compris, ça y est, ouais.
2: Je vous ai compris.
0: Ouais.
2: Pardon. Oh là là, la blague de vieille personne du 20e siècle.
0: Ça va, j'ai 30 ans, tu sais, mais non, ça y est.
2: Vite un peu d'espagnol.
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0: Bah, moi, c'est Emile Massoyer. 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

0: Calypso sur Kerama. Faut l'envoyer à Bad Bunny d'urgence. Hein. Vous allez vous retrouver sur scène avec lui pour ses concerts en France.
1: On aimerait bien, on aimerait bien. Mais on est content, ça aussi. C'est une part de notre univers depuis le début, en vrai. Oui. Si tu réécoutes Dommage ou des morceaux comme Plus tard, il y a toujours eu cette petite touche hispanique.
0: Il y a Papa.
1: Papa aussi. Et on est super heureux. Et je crois que c'est une direction vraiment qu'on va de plus en plus assumer et prendre. Tu vois, ce morceau-là, on aimerait bien l'étirer.
0: Il est beau.
1: Merci. Ouais. Et on aimerait bien en faire un projet entier. Peut-être de 10 titres avec beaucoup de touches espagnoles, avec des collaborations.
0: Tu as joué de la trompette.
1: Ouais, j'ai joué de la trompette dessus et je vais en jouer. Et c'est une envie qu'on a de plus en plus d'assumer ce côté-là. Je vais te dire une vérité aussi qui est assez marrante, c'est aussi les latinos sont revenus à la mode.
0: Donc c'est devenu beau gosse maintenant.
1: Donc nous, ça fait quand même du bien, quoi. On attendait depuis 20 ans, que ça soit, avec tout le respect que j'ai pour mon père, mais la salsa, il y avait un côté un peu old school, quoi.
0: C'est vrai.
1: Et là, on a vu Bad Bunny, donc là, on est tous contents. Et même les potes à mon père, ils sont là, putain, ça fait plaisir. Les gens, ils se remettent à danser un peu. Et c'est vrai que... Au-delà de la mode, l'oreille du public français, c'est aussi ouvert à ça. Et un morceau comme Picasso, là, il est en train de cartonner. Je pense que ça va être notre gros morceau de l'album. Il aurait été peut-être un peu moins accueilli et compris il y a 5, 6 ans ou 7 ans. Là, on a eu les Rosalia, les Cetangana, Bad Bunny récemment. Donc, ça fait du bien. Donc, on y va à fond. Ouais.
0: Madame Rivérol, est-ce que ça te dit quelque chose?
1: Bien sûr, c'est un classique de notre histoire, de notre mythologie familiale.
0: Madame Rivérol, qui était CPE dans votre lycée, quand vous étiez petit.
1: Oui, qui fait partie de ces gens-là dans l'éducation nationale, qu'on remercie. Alors souvent on critique parce qu'il n'y a pas toujours des profs et des gens bien, c'est vrai, c'est une réalité. Mais aussi des gens qui sont visionnaires et qui ont l'ouverture d'esprit et de cœur de faire plein de choses. Elle avait mis en place la Semaine des Arts. C'était une semaine entière où tout le monde pouvait faire des concerts, des expos, photos, dessins. C'est une dame qui a beaucoup fait bouger notre lycée de musiciens.
0: Ouais, c'est vrai. Et alors, les équipes d'ICI Occitanie, Sébastien Bretenoux en tête, sont allées rencontrer Madame Rivérol parce que elle est comme nous, elle est enchantée par votre succès et elle se souvient de quand vous étiez scolarisée et toi, Oli, frère Flo, et que vous aviez énormément d'absence puisque vous lanciez évidemment dans la musique.
1: Surtout moi, ouais.
0: Elle raconte.
2: Un enseignant, il doit faire passer un programme et quand ses élèves sont trop souvent absents, là, ça passe plus du tout. Et je me souviens de moments d'échange avec un professeur de mathématiques qui me disait « Non, mais là, ça suffit, il faut les coller maintenant, il faut les punir, moi, j'en peux plus, ils sont jamais là. » Mais je t'assure qu'ils sont malades, je me disais. En fait, je savais qu'ils faisaient une première partie à l'Olympia, donc bon, ils étaient déjà très vite, ils ont atteint une sacrée notoriété et menaient les choses de front, devenaient difficile à ce moment-là.
3: Et vous aviez des contacts avec la maman aussi?
2: Ah oui, la maman aussi. La maman voulait qu'ils aient le bac. Et elle a réussi. Elle disait sans le bac, non, je ne les lâche pas. Bon, après, elle était bien obligée de lâcher quand même, une fois qu'ils sont majeurs. Elle aussi, elle s'est retrouvée dans mon bureau à examiner les absences. Et vraiment, ils peuvent remercier Patricia, leur maman, qui m'a dit déjà, mais voyons, ça, c'est pas justifié, ça, c'est pas justifié. Ça, non, là, je compte sur vous, vous les punissez, c'est pas possible. Bon, elle veillait au grain et elle avait bien raison.
0: Oh là là, Madame Rivérol!
1: Elle défend un peu trop ma mère, quand même. Il y a Anguille Sorange dans cette histoire.
0: Déjà, c'était le plaisir de la retrouver. Merci.
1: Non, c'est hyper touchant, bravo.
0: Occitanie.
1: Ouais, merci les gars, trop bien.
0: Et ce qui me plaît, moi, c'est que, encore une fois, album après album, c'est le cas dans Kerama, mais c'est le cas dans les albums précédents, l'adolescence, la famille, les parents, les gens qui étaient là au moment où ce rêve dingue qui est devenu réalité est arrivé dans vos têtes, ces gens, ils sont toujours là dans vos textes. Parfois, c'est juste une petite punchline, parfois c'est plus, mais ils sont toujours là. En fait, vous pensez toujours à eux.
1: Ouais, alors on va savoir. Ouais, pour moi c'est normal. Je trouve ça me fait même bizarre ta question, mais
0: pourtant il y a tellement de gens qui passent leur vie à essayer d'oublier d'où ils viennent.
1: Ouais, je vois ce que tu veux dire, mais nous ça a été salutaire pour nous. C'est notre crew, un peu notre famille, et on est toujours avec les mêmes équipes. Mais quand je le dis, c'est vrai que je vois dans les yeux des gens que c'est assez rare.
0: Ouais.
1: Est-ce que c'est un truc propre aux sudistes un peu à Toulouse? Il y a ça, non? Peut-être, je sais pas.
0: Est-ce que les gens du sud se serrent plus les coudes? Je sais pas. Est-ce que c'est aussi une protection justement parce que quand le succès arrive, il y a peut-être des gens qui arrivent pour de mauvaises raisons et tu te dis ceux-là, ils m'aimaient quand j'avais pas un rond.
1: Exactement. Il y a aussi ce truc-là d'avoir vécu ce succès à part très jeune.
0: Ouais.
1: Et d'avoir eu la chance d'être protégé, accompagné quoi. C'est un accompagnement qui rassure, c'est vrai. Ouais.
0: Merci Oli d'être venu nous voir.
1: Merci Émilie, toujours un plaisir. Franchement, j'ai l'impression que c'est Noël. Tu sais, les gens que tu vois peu, parce qu'on en a mille trucs à chaque fois, mais qu'on est toujours heureux de croiser. Merci pour ton soutien depuis le début. Ouais.
0: Bisous, merci.
1: Gros bisous, merci.
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3: C'est...

0: Ah là là, les frissons. Angélique Kidjo, 45 ans de carrière, 5 Grammy Awards, figure incontournable des musiques du monde et voix politique aussi pour le continent africain. Sa pensée est sollicitée, écoutée, respectée des grandes universités européennes et américaines jusqu'aux instances de l'UNICEF. Angélique Kidjo est ce soir dans Décibels à l'occasion de la sortie de son nouvel album Hope, ça veut dire espoir, et elle y met 2 points d'exclamation. Angélique Kidjo est dans le studio, bonsoir.
1: Ah, moi je danse déjà sur le...
0: Ah, sur la musique de l'émission.
1: Ah oui, c'est bien.
0: J'aime bien la musique dans la peau. Angélique Kidjo, moi ce que j'aime, c'est qu'à chaque fois que je vous vois, j'ai l'impression de recevoir une dose d'énergie incroyable. Vous communiquez ça dès que vous êtes dans une pièce. Et alors parfois la pièce est très grande, hein, puisque vous jouez évidemment dans
1: heureusement.
0: Et voilà, que ce soit dans le petit studio ou sur la grande scène de Solidays, par exemple, j'ai souvenir de vous avoir vu là-bas, vous rayonnez de la même manière. Il y a quand même des moments où vous faites un peu la gueule, où vous êtes un peu éteinte.
1: Ah, j'aime pas la colère, j'aime pas faire la gueule parce que ça me fatigue.
0: Ah oui.
1: Ça me plombe. Moi, je peux pas. Voilà. Me mettre en colère, c'est ce que je déteste le plus.
0: Ou alors juste être un peu bou.
1: Ah oui, mais quand je suis décalée, moi, je parle plus à personne. Ah, il y a deux choses. Quand j'ai faim et quand je suis fatiguée, il faut pas me parler. Les Anglais disent hungry.
0: Ouais,
1: moi, quand je suis hungry, là, il faut pas me parler du tout, là.
0: Tout à l'heure, je parlais de votre rayonnement international. Et c'est vrai, hein, vous êtes quand même récompensé 5 fois aux Grammy Awards, qui sont les Oscars de la musique. Et puis, cette année, vous devenez la première chanteuse africaine à recevoir une étoile sur le Hollywood Walk of Fame. Cette fameuse étoile là au sol. Est-ce que les honneurs de ce type, comme les statuettes, les récompenses ou les étoiles, ça vous touche?
1: Ça me touche surtout cette étoile parce que je m'attendais pas à ça. Je me suis réveillée le matin. Mon mari me dit, ah, tu auras une étoile sur le Hollywood Boulevard. J'ai dit, écoute, si c'est une blague, ça m'intéresse pas. Non. Je viens de me réveiller. Ne commence pas avec tes blagues à la mort moelleux, là. Et il me dit, mais non, tu me crois pas. Regarde, c'est sur Internet. J'ai dit, encore, c'est encore pire. Internet, j'y crois pas non plus.
0: C'est vrai que tout n'est pas vrai sur Internet. Mais là, c'est vrai.
1: Et là, c'était vrai. Et là, il a fallu un moment pour que je l'absorbe. Je l'ai pas encore complètement absorbé, mais, en fait, c'est des gens qui vous proposent et ça veut dire que les gens écoutent et prêtent attention. Et je ne peux que dire qu'une chose, je suis honorée de le recevoir et j'espère que ça va ouvrir la porte à d'autres artistes du monde entier.
0: Hope, espoir, c'est une notion, l'espoir et une énergie qui est partout sur le disque. Parfois, c'est aussi simple que dans les paroles et dans le titre de la chanson, You Can, tu peux.

0: The Voice, je vous dis, Angélique Kidjo dans le studio d'ici, qui chante avec elle-même hein, cette chanson You Can. Ça donne effectivement de l'espoir, de l'énergie. Est-ce que c'est quelque chose qu'on vous a beaucoup répété quand vous étiez petite? Est-ce que c'est quelque chose que vous vous répétez à vous-même à chaque défi, à chaque épreuve?
1: Mon père avait l'habitude de dire, si tes rêves ne sont pas assez grands, ferme-la. On n'a pas envie de t'entendre.
0: Ok, papa.
1: Okay. Et cette chanson, en fait, a été... C'est l'inspiration de cette chanson, c'est ma fille, qui un matin, je crois que c'est en octobre ou novembre dernier, elle se réveille le matin, elle descend pour le petit déjeuner et elle me fait « Maman, tu sais, je viens de réaliser que je dois faire le deuil du monde qui nous a été promis. » Et ça, c'est quelque chose qui m'a plombée.
0: Oh, wow.
1: Ça m'est tombé sur la tête comme une pierre. Et ma fille n'a pas l'habitude de parler comme ça et je me suis dit « Tu ne peux pas parler de ça. » Elle dit « Non, les mots, j'en veux pas. » Parce que c'est ce que je ressens en ce moment. Donc pour moi, la seule solution, c'était d'écrire une chanson pour elle et pour les jeunes d'aujourd'hui, de ne pas perdre espoir parce qu'ils sont capables, ils ont la possibilité de créer le monde dans lequel ils ont envie de vivre. Et que s'ils ne le croient pas maintenant, ce monde n'existera jamais.
0: You can, vous pouvez. Alors, c'est carrément un message à une génération. Et puis, quand je parlais tout à l'heure de transmettre l'espoir, ce fameux hope, le titre de l'album, c'est parfois juste par le fait que vous existez, Angélique Kidjo, et que vous rayonnez. La jeune chanteuse nigériane Aera Star, par exemple, petite fille, elle vous regardait à la télévision recevoir un Grammy et elle se disait, ah bah alors, moi aussi peut-être un jour je serai sur cette scène-là. Et elle partage avec vous une chanson sur l'album.

0: encore plus fou, ça, qu'une étoile sur le Walk of Fame d'Hollywood. De se dire, il y a une grappe d'artistes, garçons, filles, de tout plein de pays différents, qui ont cru en leur rêve de musique en vous voyant.
1: Ça c'est dément.
0: Ouais. Hein.
1: Ça c'est dément.
0: Ça vous pouvez être fiers de ça.
1: Ça c'est dément.
0: C'est beau.
1: Mais en fait, je m'en suis rendu compte en 2002 quand je suis devenue ambassadrice de l'UNICEF et quand j'ai commencé à aller au-delà des pays que je connais, le Togo, le Ghana, le Nigeria, le Bénin, que j'ai commencé à aller vers l'est, le centre, un peu partout. C'est que tu arrives dans les villages, les gens arrivent et ils t'appellent pas par ton prénom ni ton nom. Ils t'appellent par les titres de tes chansons.
0: Oh wow. Oh,
1: je dis alors là, si je porte les titres de mes chansons, la vie est belle. Et là, tout d'un coup, c'est un moment de reconnaissance de ce qu'on a fait. Et ça vous rend humble. Parce que je n'ai jamais pensé à ça. Je me dis, bon, mais chez moi, on me connaît. Bon, mais c'est à l'Afrique de l'Ouest, tout va bien, quoi. Et en dehors de l'Afrique de l'Est, de l'Ouest, tout le continent africain connaît ma musique. Et ça, c'est une responsabilité. C'est une joie. C'est une célébration de tous les instants pour moi, parce que chaque fois que je monte sur scène, je sais que je porte ce continent sur mes épaules.
0: L'Afrique, je vous avais interviewé par téléphone, puisqu'à l'époque, on n'avait pas le droit de se voir pendant le Covid, où vous aviez, pour l'UNICEF, enregistré une version d'un classique, hein, Pata Pata, pour faire passer le mot à toutes celles et tous ceux qui n'avaient pas forcément accès à Internet, etc., à propos du Covid et des mesures d'hygiène, et se laver les mains, etc. Quand vous parlez de responsabilité tout à l'heure, c'est ça, prendre vos responsabilités aussi, c'est utiliser votre voix parfois pour des messages qui ne sont pas artistiques.
1: Moi, je suis responsable de ma vie et ma vie dépend des autres. Donc, la responsabilité doit être commune. Donc, Quand les filles de ma fondation Batonga en panique disent qu'est-ce qu'on fait, c'est quoi, comment on peut se sauver, comment on peut sauver nos communautés, je leur explique ce qui se passe et on leur donne de l'argent pour fabriquer des masques. Déjà au départ, elles fabriquaient des savons. Donc qu'est-ce qu'elles ont fait? Elles ont fabriqué les masques, le savon, elles ont mis de l'eau à disposition et elles ont pris d'assaut toutes les radios locales de leur communauté, dans les langues différentes, pour leur dire, gardez de votre distance, lavez-vous les mains, ne vous touchez pas le visage. C'est-à-dire qu'elles ont sauvé leur communauté parce que, pour moi, mon rôle en tant que grande sœur dans cette histoire, c'est de leur donner les outils pour qu'elles puissent se protéger.
0: Et la chanson faisait partie des outils aussi.
1: Ah ouais, c'est clair.
0: Et voilà, parce que même quand on lit pas le journal ou même si on n'est pas connecté à Internet, bah, la chanson qui passe à la radio...
1: Ça fait plus d'effet.
0: Ça fait plus d'effet. Sur votre album, Angélique, vous avez rassemblé des artistes d'origines différentes, de générations différentes aussi. En fait, comme point commun, ils ont que bah, vous les aimez beaucoup et qu'ils ont énormément de talent. Alors, par exemple, sur Oyaya, je ne vais même pas vous dire qui est le guitariste. Vous allez entendre trois notes et vous allez comprendre. Eh oui, c'est Monsieur Nile Rodgers. Et il y a aussi une artiste qui s'appelle Isa.
1: Du Brésil.
0: Nile, tout le monde le connaît, vous aussi. Isa, pas encore.
1: Ah, mais
0: c'est
1: Isa,
0: ça aussi le kiff, c'est bah de faire découvrir des artistes.
1: Absolument, moi j'ai rencontré Isa il y a longtemps, elle devait avoir 15 ans, elle est venue voir mon concert à Rio et on a parlé. Moi je m'en souvenais plus, elle me l'a rappelé, tout d'un coup ça fait tilt dans ma tête. Et on s'est rencontrés aussi il y a pas longtemps ensemble et on a parlé avec plein d'artistes. Un ami à moi avait rassemblé des acteurs de très connus, de la nouvelle vague. C'était incroyable ce moment-là.
0: Ouais.
1: On a passé ensemble l'art qui nous réunit, la musique qui nous réunit. Bon, forcément, je me suis dit, avec Niles, je parle de la joie. Comment on célèbre la joie? Comment au Brésil on célèbre la joie? Par le carnaval.
0: Bien sûr.
1: Alors, donc, on va mettre le carnaval en plein dedans. Voilà.
0: On va parler des mamans. Avant de parler de la vôtre, on va parler de la maman de Dadju. Dadju, c'est un des artistes les plus populaires en France aujourd'hui. Franco-congolais, Dadju, c'est sa maman qui lui a fait découvrir votre musique. Et vous partagez une chanson ensemble sur l'album, une chanson qui s'appelle Superwoman. Qui

0: Woman sur Hope avec Dadju. Donc, votre maman, Angélique Kidjo, qui est un personnage hyper important. Alors ça, vous allez dire, c'est pour tout le monde, mais pour vous particulièrement, il y avait une connexion très très forte avec votre maman, qui a quitté ce monde, effectivement. Et pour ses obsèques, vous vouliez chanter sa chanson préférée, c'est Malaika. Vous étiez terrassé par le chagrin, vous n'avez pas réussi à la chanter ce jour-là, mais vous l'avez réenregistrée, cette chanson, elle est sur l'album Malaika, et vous avez choisi de la partager avec qui ?
1: Florent Pagny.
0: Florent Pagny. Vous pouvez m'expliquer votre parcours avec cette chanson, et du moment où vous n'arrivez pas à la chanter jusqu'au moment où vous allez en studio la réenregistrer ?
1: Cette chanson, je la chante pour maman depuis que j'ai 9 ans. C'est sa chanson préférée. Et elle me l'a dit à plusieurs reprises, le jour où je partirai de cette terre, avant qu'on me mette en terre, j'aimerais que tu chantes cette chanson. J'ai pas pu. Et comme je sais que ma maman est amoureuse des chanteurs et des chanteuses à voix, et je me suis dit, elle connaît forcément Florent. Malheureusement, elle n'est plus là pour qu'on ait cette conversation, parce que si elle était encore là, et que j'ai fait ça, elle m'aurait demandé le numéro de Florent pour l'appeler. Ça, c'est ma maman, ça. Pour lui dire, mais bien fait, mon garçon. Maman, c'est le numéro, je te dis. Voilà. Donc, c'est vrai que je suis fan de la voix de Florent. C'est pas seulement qu'il a une voix, c'est que ce qu'il transmet avec sa voix est plus que sa voix. En fait, quand on chante, même on se rend pas compte de ce qu'on donne. Moi, c'est ce que je reçois de la part de Florent. Et on avait envie de faire quelque chose ensemble. Donc, on a regardé dans le répertoire et cette chanson, c'était son coup de cœur. Et je vous assure, je dis, si ma maman n'est pas aux manettes, il y a un truc qui va pas. Parce que je me demandais comment réinventer aussi Malaika sans me répéter. Et qu'est-ce que je peux amener de plus pour que ça touche l'âme de ma maman qui n'est même plus là. Et donc, c'était la voix de Florent. Et quand on était en studio, à chaque instant, j'ai senti la présence de ma mère. Et c'est pour ça que j'ai voulu que l'album finisse par Malaika. Parce que c'est que comme ça que je peux faire un clin d'œil à ma maman en disant, hey, tu vois, tu voulais que je te la change, j'ai pas pu, mais j'ai ramené du renfort, là.

0: Malaika, cette nouvelle version sur votre album Angélique Kidjo, cette chanson que vous chantiez pour votre maman depuis l'âge de 9 ans. Là, ça y est, elle est dans une version qui peut tout traverser. Là.
1: Ouais, bravo. L'entendre toujours, c'est émouvant.
0: Oui, je sens que vous êtes touchée, émue, et à la fois vous avez dépassé. Finalement, en enregistrant, vous avez dépassé ce blocage que vous aviez.
1: Donc il fallait
0: le faire.
1: Il fallait le faire.
0: Ouais. Il faut écouter Hope, l'album d'Angélique Kidjo. Si justement vous trouvez qu'on traverse une période où l'espoir n'est pas forcément facile à toucher du doigt, un truc important que vous dites, Angélique Kidjo, et vous connaissez bien le sujet, hein, je rappelle que vous êtes ambassadrice de bonne volonté pour l'UNICEF, donc vous avez fait le tour du monde pour l'UNICEF, vous êtes très très consciente de tout ce qui va mal dans le monde. Vous dites, l'espoir, c'est pas de la naïveté. L'espoir, en fait, c'est un muscle, on choisit de l'activer ou pas. C'est ça que vous dites.
1: Exactement. L'espoir est l'ennemi de la peur. Et quand on a le courage de s'accrocher et de s'approprier l'espoir, on est invincible. C'est-à-dire que la peur, c'est très facile de se construire une prison de peur. C'est beaucoup plus compliqué de se construire une maison d'espoir. Parce qu'avec l'espoir, personne ne peut vous atteindre. Et c'est ça qu'il faut qu'on comprenne. De ne pas dire l'espoir, c'est un mot, c'est non. Parce que quand on commence à dire ça, on est déjà cynique. Et quand on devient cynique, on n'a plus de perspective d'avenir qui est brillant, qu'on peut partager avec l'autre. L'espoir, c'est la vie. L'espoir, c'est l'amour. Il faut se lever tous les jours en se disant, eh ben aujourd'hui, ça peut être une journée pas mauvaise, mais il y aura quelque chose que je pourrais apprendre de cette journée. Il faut toujours voir la beauté dans tout, même dans les moments les plus difficiles.
0: Dans l'album, il y a une chanson qui s'appelle « Big Heart » et qui vous a été inspirée par une phrase de Michelle Obama. Alors vous, Angélique Kidjo, qui êtes un espoir pour tout un tas de gens, on en a parlé depuis le début de cette conversation, quelqu'un qui vous donne à vous de l'espoir, c'est genre une Michelle Obama.
1: Mais parce qu'elle, c'est une femme incroyable. Moi, je l'ai rencontrée, on s'est rencontrés souvent, on s'est parlé beaucoup.
0: Ouais.
1: Elle a une mère aussi forte que la mienne. En fait. Et c'est ça qu'on retrouve chez les femmes qui ont été nourries par l'amour de leur père et de leur mère, qui arrivent dans des positions très très difficiles et qui puisent dans cet amour et dans cette force qu'on leur a donnée pour tout se transcender et être absolument au-dessus de la mêlée. Et ça, c'est quelque chose qui est pas facile, surtout quand on est la première dame des États-Unis. Et quand on est noire, bonjour les dégâts. Dès le départ, on a commencé à regarder comment elle s'habille. Toutes les mesquineries, elle dit, when they go low, I go high.
0: Oui. Plus ils sont petits et par le bas, plus moi, je m'élève.
1: Voilà, exactement. Ouais. Et c'est ça qui est dans ça. Quand il devient cruel, moi, je deviens gentille. Et quand ils vont en bas, moi je vais en haut.
0: Ça s'appelle cette chanson Big Heart.

0: J'adore cette chanson.
1: Vous pouvez, nous aussi, on a craqué sur Big Heart. Angélique Kidjo, chanteuse exceptionnelle, dans tellement de langues, en français, oui, en anglais, en espagnol, en italien, en yoruba, en swahili. Voilà, qu'on entend d'ailleurs en swahili dans, sur cet album. On va terminer en allant faire un tour à Soweto, avec le Gospel Choir de Soweto, donc, qui vous accompagne, Angélique, sur une chanson qui s'appelle Sunlight to My Soul. Alors là, voilà, c'est la lumière du soleil sur mon âme. On touche encore une fois à cet espoir hein, que vous déclinez dans plein de chansons sur ce nouvel album. Est-ce que vous pouvez me raconter l'histoire de cette chanson et de votre collaboration avec cette chorale incroyable ?
2: Mais la première fois que je les ai rencontrés, c'était pour le premier concert de la fondation de Nelson Mandela, qui s'appelait 4664. C'était le numéro de sa cellule de prison. Et c'était à Cape Town. Et c'est un truc, un moment, je m'en rappellerai toujours, où Nelson Mandela est venu saluer la main de tout le monde. Il y avait Peter Garou, il y avait plein d'artistes. Et moi, je sais pas pourquoi. Peut-être parce que avant qu'on fasse le concert, on a été visiter sa cellule à Robben Island, et on était beaucoup dans une petite pièce. C'est vrai que quand on rentre dedans, on est en colère ou on a envie de pleurer, parce que c'est tellement un traitement inhumain qu'on se dit comment est-ce qu'il a passé 27 ans là. Et ce qui est dingue, c'est que au moment où on était tous dans l'émotion et tout, il nous dit welcome to my palace, et tout le monde a commencé à rigoler.
0: Bienvenue dans mon palais.
2: On a commencé à rigoler. J'ai dit mais il est fou, il a un humour pas possible. Donc on est sorti pour prendre la photo, tout le monde était là en train de, moi j'essayais de me planquer, il est venu me chercher. Il m'a pris dans sa main, il m'a mis à côté. Et il est venu le soir du concert, il m'a pris dans ses bras. Et quand je suis montée sur scène, j'étais sur des ailes. Je ne savais pas, j'étais là, ouais, j'ai vu Nelson Mandela. Oh d'accord, bon, je vais me calmer.
1: Et en même temps, quelle icône Nelson Mandela, ah oui. Évidemment.
2: Et puis ce qu'il a dit ce jour-là a résonné en moi, il nous disait, la personne qui vous fait du mal, si vous ne lui pardonnez pas, il vous possède toute votre vie. Donc, quand je suis montée sur scène avec le Soweto Gospel Choir, et quand j'ai commencé à chier maman, j'ai dit aux filles, allez-y, donnez-moi tout ce que vous avez. Les filles, les hommes, et puis la chorale, c'était comme un mur de son. C'était incroyable, j'adore. C'est un des moments les plus touchants pour moi.
1: Sunlight to my soul. Eh bien, merci Angélique Kidjo.
2: Merci de m'avoir invité, c'était super.
1: Merci beaucoup.

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3: Eh oui, c'est ça, le concept de Décibel. Du lundi au vendredi, toute l'actualité musicale. Et puis le samedi et le dimanche, des chansons qui passent pas forcément à la radio. Le dimanche, donc, choisi par les auditrices et les auditeurs. Ce sera demain à 20h. Il y a encore temps de vous inscrire d'ailleurs pour participer. Il suffit d'envoyer un petit email, Décibel, avec un S à la fin, @radiofrance.com. Vous nous dites que vous avez envie d'être auditeur programmateur et hop, vous déboulez avec nous un dimanche. Et ce samedi, donc, Ben de Kyo à la manœuvre. Oui, il y aura du rock. Bienvenue, monsieur Benoît Poher.
4: Merci beaucoup.
3: Ah, mais je suis trop, trop contente que tu viennes faire cette émission du samedi. Parce qu'on n'a jamais fait de road trip ensemble, toi et moi.
4: C'est ce qui va se passer. Là.
3: Et là, c'est ce qui va se passer. Pendant une heure, bah, tu conduis et tu choisis les disques.
4: Ok.
3: C'est celui qui conduit qui choisit les disques, hein, c'est normal.
4: Ouais. De la chance, j'ai récupéré mon permis il n'y a pas longtemps.
3: Bon, très bien. Alors, on est tranquille. Il y aura beaucoup de rock, je le dis. C'est la musique qui te berce depuis toujours?
4: Ouais, bah justement, enfin quand j'étais vraiment petit, déjà mes parents écoutaient, tu sais, mes parents c'était un peu des hippies.
3: Ouais.
4: Donc il y avait les Doors, les Stones, les Beatles, les Bee Gees, tu vois, il y avait cette cette vibe là.
3: Ça va, c'est que des belles références.
4: Ouais, il y avait Kiss même.
3: Ouh.
4: Il y avait un 33 tours de Kiss à la maison. C'est ça.
3: Tu te faisais le maquillage et tout quand tu
4: étais petit. Non, mais par contre, je l'écoutais bien en boucle.
3: Très drôle. Bah alors ce soir, on va vraiment se balader dans tout un tas de styles de rock différents. C'est plutôt anglais et américain. Il y a quand même une petite surprise française un petit peu plus tard. Je ne dis pas quoi.
4: Okay.
3: Une espèce de ultime chanson d'amour du répertoire français qui est difficile à mixer avec Guns N' Roses ou les Deftones.
4: Ouais.
3: Mais voilà. Il y a quelque chose qui va se passer à un moment. Mais bon, commençons par une Madeleine. Pour celles et ceux qui ont grandi dans les années 90, c'est un bon Nirvana, quoi.
4: Bah, Nirvana, ouais, c'est le truc qui a changé ma vie. Et d'ailleurs, je me souviens de quand Kurt Cobain est décédé.
3: Oh là là.
4: J'ai vu qu'il y avait une nouvelle polémique, là. Je sais pas si t'as vu.
3: Sur Kurt Cobain?
4: Ouais.
3: C'est quoi encore?
4: Un assassinat, apparemment.
3: Un assassinat?
4: Ouais.
3: On y croit ou pas?
4: Pas trop.
3: Mais non, on n'y croit pas, il s'est suicidé, Kurt Cobain.
4: Ben, je crois.
3: Oui,
4: en tout cas,
3: aussi.
4: J'avais 14 ans et j'ai pleuré toutes les larmes de mon corps.
3: J'étais tellement triste au collège. Et tout le monde était triste, en fait.
4: Ouais, on était tous tristes. Moi, j'avais les posters et tout dans la chambre. Tu vois. C'était dur. Hein.
3: Mais non, mais attends, je vais te dire un truc bizarre. Mais tu sais que tu lui ressembles un peu.
4: À Kurt?
3: Ben oui.
4: Vas-y,
3: avec tes
4: bon.
3: Yeux bleus, là, tes cheveux blonds. Faudrait que tu laisses pousser un peu les cheveux.
4: Mais c'est ce que j'avais fait à l'époque.
3: T'avais fait ça à l'époque.
4: Mais ça rendait moins bien, je te jure.
3: Mais là, franchement, en tout cas, ouais, c'est une référence, c'est sûr, pour les ados des années 90 et leurs parents qui comprenaient pas trop, mais qui étaient tristes pour nous aussi. Mmh. T'as choisi Lithium, c'est sur l'album Nevermind.
4: Mmh.
3: Pourquoi celle-là?
4: En fait, parce que la préférée de tout le monde, c'était Smell Like Teen Spirit et
3: ouais.
4: Come As You Are. Et en fait, moi, celle qui m'a le plus marqué, c'était plutôt Lithium. Parce que, tu sais, Nirvana, c'est souvent très peu d'accords pour faire
3: oui.
4: une chanson. D'ailleurs, Smell Like Teen Spirit, c'est les mêmes accords pendant tout le long. Et souvent, c'était comme ça, c'était leur côté punk. Et Lithium, c'était un peu plus complexe. Et voilà, c'était ma préférée de Nevermind.
3: Et puis surtout, on connaît tous les paroles du refrain, puisque
4: c'est yeah, yeah, yeah,
3: yeah. Allez, c'est parti. Nirvana, Lithium, premier choix de Ben de Kyo. On va passer une bonne heure ensemble.

0: Lithium de Nirvana pour démarrer cette soirée avec Ben de Kyo, notre invité dans Décibel. Le moment où l'album de Nirvana sort, c'est 91, donc c'est pas encore le début de Kyo. Vous avez commencé à jouer ensemble quelques années plus tard.
1: Ouais, je crois que j'ai intégré le groupe en 94, donc c'était avant de rencontrer les gars.
0: Ah, donc la chanson qui arrive par contre après, Black Hole Sun, Soundgarden, là on est en plein dans la période où tu rentres dans le groupe.
1: C'est exactement ça, et puis c'est vraiment un des groupes qu'on écoutait tous, et quand t'es ado, c'est vrai que tu te fais tes potes un peu en fonction de tes goûts musicaux.
0: Ah oui.
1: Ça fait partie de ton identité, tu vois.
0: Ouais,
1: donc
0: ouais.
1: Quand j'ai rencontré les gars, on écoutait les mêmes trucs, et c'est comme ça que le groupe a commencé.
0: Alors Soundgarden, qui avait la particularité, alors oui, de représenter aussi une certaine idée du grunge comme Nirvana qu'on vient d'écouter, mais le truc, c'est que le chanteur de Soundgarden, il avait une voix sublime, il chantait incroyablement bien.
1: Pour moi, c'est le plus grand chanteur, ouais. Ouais, pour moi. Il y a d'ailleurs un album posthume parce que lui aussi est décédé.
0: Ouais.

0: On enregistre le studio en studio à Los Angeles. Et le producteur de l'album dit, tu sais qui a chanté dans ce micro juste avant toi la semaine dernière? Chris Cornell.
1: Oh, wow.
0: Et c'était pour la BO, je sais pas
1: de
0: si
1: James
0: tu te souviens,
1: Bond.
0: De James Bond.
1: You Know My Name.
0: You Know My Name.
1: Non.
0: Et donc c'était la semaine d'après, j'enregistre dans le même micro que mon idole de toujours, tu vois.
1: Wow.
0: Incroyable.
1: C'est beau ça.
0: Grosse pression.
1: Tu m'étonnes. Réécoutons Soundgarden, ce Black Hole Sun qui ne se démode pas. Hein.
0: Non.
1: Truc vieilli, impeccable.
0: Pas du tout, ouais.
1: Comme nous. Bonne soirée. 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

0: C'est un chef-d'œuvre, cette chanson Black Hole Sun de Soundgarden. Et comme ça, ça nous aura permis, cher Ben de Kyo, d'avoir démarré l'émission à Seattle. En fait, Nirvana, Soundgarden. Oui. T'es allé là-bas? Est-ce que t'es un fan de musique qui va visiter les lieux?
1: Non, j'y suis jamais allé, mais c'est vrai que la plupart des groupes qu'on a écoutés, c'était Seattle. Hein.
0: Ah, dans
1: c'est
0: les années 90.
1: Ça a transformé notre vie, ouais.
0: Ah ouais, carrément. Alors, moi j'ai une copine qui est allée journaliste pour, je sais plus si c'était les 20 ans ou les 25 ans de la mort de Kurt Cobain. Elle m'a dit, c'est horrible en fait, à Seattle, plus personne n'en parle, plus personne se souvient.
1: Ah, c'est oublié.
0: Et c'est pas un truc, pourtant elle a essayé d'aller, tu vois, dans des bars de jeunes, des salles de concert et tout. Et en fait, cette image que nous on a de Kurt Cobain, de Seattle, du grunge et tout. Là-bas, les gars, ils sont passés à autre chose.
1: À Grey's Anatomy, c'est pas là-bas que ça se passe,
0: Grey's
1: Anatomy?
0: Peut-être c'est ça.
1: Parce qu'ils sont passés à Grey's Anatomy.
0: C'est ça. Donc voilà, comptez plutôt sur nous pour entretenir la flamme, parce que visiblement, les Seattleiens...
1: Même là-bas, ouais.
0: Ouais, non, ils ont autre chose à faire, je vous jure. Bon, Ben, j'ai dit tout à l'heure qu'il y aurait une surprise en français, c'est maintenant.
1: Ok.
0: Parce que dans ta liste super rock, où on croisera tout à l'heure ouais, les Guns ou les Deftones, tu nous as mis Francis.
1: Ah ouais, mais c'est mon dieu.
0: Francis Cabrel, c'est ton dieu. Raconte, ouais. Raconte.
1: Mais en fait, c'est vrai qu'il y avait peu de trucs français qu'on écoutait. Et moi, je me suis fait attraper par ces textes. Et d'ailleurs, j'ai honte parce que il y a pas longtemps, il y avait une fête à Sony Music dans le bâtiment. J'étais en train de faire de la promo là-bas. Et je vois Francis qui parle avec Marianne, la boss de Sony. Et je me suis dit, qu'est-ce que tu fais? Est-ce que tu vas le voir? Ils étaient en train de parler. Est-ce que tu lui dis, tu lui témoignes toute l'admiration que t'as pour lui? Et non, je me suis défilé.
0: T'as pas osé?
1: Non. Oh. Mais si je meurs sans avoir fait un truc avec lui, je serais un peu triste, je crois.
0: Ouais, il faut se débrouiller pour créer une rencontre, mais ou peut-être une rencontre musicale. Si tu n'as pas juste envie de lui dire Francis Cabrel, non. Je vous aime.
1: Ouais, non, je te parle d'un truc musical.
0: Un truc musical.
1: C'est peut-être suite à cette émission que nous faisons ensemble que le message va lui arriver à l'oreille. Hein.
0: Compte sur moi. J'adore transmettre ce genre de petits messages d'amour, donc je vais m'en occuper. Mais oui, ce serait beau. Alors, tu as choisi une des ultimes chansons d'amour de Francis.
1: En fait, c'est vrai, c'est pas original, parce que c'est une des plus connues avec La Corrida, Sarbacane et tout. Mais je pense que moi qui suis à la recherche de la chanson d'amour ultime, je pense que lui, il l'a chopé sur celle-ci. D'ailleurs, il y a Woody qui l'a reprise. Il y a, tu vois, le nombre de gens, en fait, qui sont fascinés par ce morceau, justement, parce que c'est vraiment pas loin de la perfection de la chanson d'amour, quoi.
0: Alors, les amis, partons en voyage dans la perfection de Francis Cabrel. Je t'aimais, je t'aime, je t'aimerais. Choisi pour vous par Ben de Kyo.

0: t'aimais, je t'aime, je t'aimerais. On a chanté à tue-tête dans le studio.
1: Ben oui. C'était beau.
0: C'était un instant karaoké romance. C'était vraiment magnifique. Francis Cabrel. Donc voilà l'émission qui démarre très fort. C'est Ben de Kyo qui est aux commandes ce soir de Décibel. Nirvana, Soundgarden, Francis Cabrel. Si vous êtes intrigué, dites-vous que voilà, dans la suite, il y aura du lourd. Alors à tout de suite, les amis, pour continuer tout ça.
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0: Et mon invité de ce soir, c'est Ben du groupe Kyo. On s'est vu il n'y a pas très longtemps à l'occasion de la sortie
1: Absolument.
0: De Ultra Violent, le nouvel album de Kyo. Alors vous partez sur une grosse tournée de Zénith, janvier 2027.
1: Absolument.
0: Voilà.
1: On fait le festival quand même en 2026.
0: Oui, mais festival d'été 2026.
1: Ouais.
0: Et ensuite, des gros zéniths. Vous avez enchaîné les énormes tournées anniversaires aussi, c'est vrai, récemment. Donc voilà, maintenant vous maîtrisez sur les longues durées, dans les grandes salles et tout. C'est des tournées un peu marathon, quoi.
1: On a besoin de faire un break, hein, honnêtement.
0: Ouais.
1: Et là, on est en break, ça fait du bien.
0: Oui,
1: et on va être impatient de remonter sur scène. Mais je pense qu'il fallait arrêter un petit peu. Ouais.
0: C'est ça, voilà. Il
1: fallait se reposer, aller recharger les batteries. Ouais.
0: Alors, je vous donne les dates, les amis, puisque les billetteries sont déjà ouvertes pour aller applaudir Kyo. L'Entremonde Tour 2027, c'est le 29 janvier à Lille, le 31 janvier à Dijon, le 4 février à Rennes, le 5 à Bordeaux, le 12 à Nantes, le 19 février à Amnéville, le 21 février à Strasbourg, le 27 à Clermont, 28 février à Lyon. Et enfin, le 13 mars 2027 à Paris, La Défense Arena. Histoire de se mettre dans l'ambiance, on va écouter la chanson titre de l'album, Ultra Violent. Chanson d'amour aussi, en vrai.
1: Il y a toujours de l'amour.
0: Toujours.
1: Dans toutes les chansons de Kyo, il y a de l'amour.
0: C'est ça, voilà. Juste qui s'adapte au monde dans lequel on vit, qui n'est pas que pétale de rose, il faut bien le dire. Kyo est de retour.

0: Le mot est fort, mais il est vrai. Ultra violent, c'est le nom aussi du nouvel album de Kyo qui est sorti à la fin du mois d'octobre dernier. Ultra violent. La tournée ne s'appelle pas Ultra Violence, merci, parce que là, ça faisait beaucoup.
1: Bah ouais, hein.
0: Voilà, l'entremonde.
1: L'entremonde.
0: Voilà, ça laisse. Le...
1: Ça permet de faire tout ce qu'on veut.
0: Exactement. Oui, là, vous pouvez vraiment vous laisser aller dans tous les délires créatifs qui vous font plaisir. Tournée qui démarre donc le 29 janvier à Lille. Ah mais non, j'ai oublié nos Belges. 22 janvier, Forêt Nationale.
1: Ah, forêt, ouais.
0: Bah oui, si vous êtes dans le nord de la France, parfois c'est plus sympa d'aller à Forêt qu'ailleurs. Donc voilà, 22 janvier, Forêt Nationale de Bruxelles. Et ensuite, tournée française donc jusqu'au 13 mars à Paris, La Défense Arena, la plus grande salle fermée d'Europe.
1: S'il vous plaît.
0: Voilà, bravo, c'est la classe. On va se mettre un petit jingle pour reprendre notre road trip. Oui, on est imaginé sur la route des vacances. C'est Ben de Kyo qui conduit et qui choisit la musique.
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0: Alors, tu nous as déjà régalé avec Nirvana, Soundgarden et Francis Cabrel. On repart pour encore quelques kilomètres, cette fois-ci avec un groupe américain encore qui s'appelle les Killers.
1: Ouais. Alors les Killers, c'est un de mes groupes préférés.
0: Ouais.
1: Et à l'époque, quand je les ai vus en concert, l'anecdote elle est folle. C'était, j'essaie d'être concis. Hein.
0: Vas-y, vas-y.
1: Mais c'était la sortie de la Xbox 360 à Los Angeles. Et donc nous, les ambassadeurs français qui vont découvrir la console en exclusivité.
0: Okay.
1: Et donc c'est une soirée. Il y a Linkin Park, il y a tous les acteurs que tu peux. Et donc le concert, c'était The Killers. Je okay. connaissais très très peu et c'est la première fois que je les voyais sur scène et j'en avais rien à cirer parce que je connaissais pas, alors qu'après c'est devenu un de mes groupes préférés. Mais l'anecdote, elle est pas vraiment sur The Killers, elle est sur Scarlett Johansson.
0: Oh waouh,
1: voilà.
0: Donc, qui était
1: présente, ouais, à l'événement. Et bon, les jeunes ne fumaient pas, mais moi à l'époque je fumais,
0: ouais,
1: ma clope, et elle me demande du feu.
0: Oh.
1: Sauf que moi je pensais que feu, j'avais 20, 22, j'étais nul en anglais à cette époque-là. Maintenant, je suis meilleur.
0: Ouais.
1: Mais je pensais que c'était fire, tu vois.
0: Ah,
1: do you have a lighter?
0: Ouais.
1: What? Do you have a lighter? Excuse me? Do you have a lighter? Voilà, Scarlett Johansson me demande trois fois le lighter, je ne sais pas ce que c'est.
0: Et toi, la deuxième, il est bête.
1: Il est complètement con, celui-là.
0: Qu'est-ce que c'est que cet homme?
1: Il y a un grand mec qui arrive, hyper beau gosse, qui lui tend son zippo. Et qui lui allume sa clope. Voilà.
0: Comment t'as raté ta chance avec Scarlett Johansson?
1: Ça s'est passé comme ça.
0: Aïe, aïe, aïe. Vous voyez les enfants, deux leçons à retenir de ce que Ben vient de vous raconter. Ne fumez pas, certes, mais si vous fumez, parlez bien anglais.
1: Au moins l'un des deux.
0: Au moins l'un des deux. Allez, on écoute les Killers avec une chanson, bah tiens, justement, d'amour raté. C'est parfait ça, Ben. Mister Brightside. Bisous Scarlett.

0: Mr. Brightside, les Killers. Ça, c'est une chanson qui fait danser et pourtant avec de la guitare. Vous voyez, tout ça n'est pas du tout impossible à concilier. Je dis ça, Benoît, parce que c'est fou comme la guitare ayant été passée de mode. Là, on dit qu'elle revient. Mais beaucoup d'arguments, c'était oui, mais parce que aujourd'hui, les gens veulent danser. En fait, la guitare, on peut tout faire avec.
1: Ah, bah, bien sûr.
0: Bah, oui.
1: À la base, on danse sur la guitare. Hein. Le blues.
0: Bah oui, c'est vrai.
1: Ouais.
0: Et le rock'n'roll aussi.
1: Le rock'n'roll.
0: Voilà. Donc ça n'est pas un argument. Oui, les gens veulent s'amuser, mais on veut de la guitare aussi. Weezer. Bah dis donc, c'est quand même une bonne nouvelle d'écouter Weezer. Passe très peu à la radio en France.
1: Ouais.
0: Ils ont un gros tube, Island in the Sun.
1: Absolument.
0: Voilà.
1: C'était avec les petits animaux, là. C'est pour ça aussi, je pense, ça a participé au succès du titre.
0: Parce qu'on aime bien les clips mignons. Mais non, mais c'était tellement un tube, d'ailleurs, Island in the Sun.
1: C'était un énorme tube, ouais.
0: Je pense que c'est aussi, ça a été acheté par une banque. Et maintenant, tu sais, c'est le jingle.
1: Ah, t'as raison.
0: Ou un assureur, un truc comme
1: ouais,
0: ça.
1: Ouais, ouais, ouais. Effectivement.
0: Voilà. Donc, nous, on va pas sur cette chanson-là. On va sur une chanson qui s'appelle Say It Ain't So.
1: Ouais, j'ai hésité vraiment. Il y avait plein de chansons. Et en fait, Weezer, bah, j'ai choisi ça parce que c'était mon premier concert. Alors, de ma vie.
0: T'avais quel âge ?
1: Je sais pas, j'avais 16, je pense.
0: Ouais. Ah oui, donc t'as attendu quand même un certain temps.
1: Ouais, ouais. Et c'était pas un concert de Weezer en tête d'affiche, c'était Weezer, The Offspring et Body Count, qui était le groupe
0: de Ice-T,
1: ouais.
0: Qui faisait du rap metal.
1: Rap metal.
0: Ah
1: et
0: ouais.
1: Donc c'était les trois. Et
0: qui n'ont rien à voir, hein.
1: Ça n'a rien à voir.
0: Qu'est-ce que c'est que cette affiche éclatée, mais.
1: Et c'était Zénith. Donc je pense qu'ils pouvaient pas, à l'époque, remplir un Zénith seul.
0: Ouais,
1: aucun
0: ouais.
1: des trois. Donc ils se sont mis tous les trois. Et quant à ça, dans une soirée, franchement,
0: c'est pas mal.
1: C'est pas mal du tout, quoi. Et sauf que Weezer s'était fait complètement huer, parce qu'effectivement, personne ne les connaissait en France. Alors que moi, je m'étais pris une grosse claque de pop rock indé. Et depuis, je suis hyper fan. Il y a Chino Moreno, d'ailleurs le chanteur de Deftones, qui dit le meilleur premier album de tous les temps, c'est le premier album, donc le Blue Album
0: de
1: The Weezer, ouais, qui est parfait.
0: Alors nous, on va écouter Say It Ain't So. Ne faites pas comme au Zénith ce soir-là, ne leur jetez pas des tomates et écoutez plutôt la classe et le talent de Weezer. Chanson, je pense pouvoir dire sans aucun risque que c'est la première fois qu'elle passe sur votre radio ici. Et c'est grâce à Ben de Kyo qui est notre invité ce soir et qui vous fait une playlist exceptionnelle.

0: Say It Ain't So. Quelle joie d'écouter tout ça en ce samedi soir. C'est Ben de Kyo qui choisit pour vous la musique. Et c'est drôle qu'on ait commencé, mon cher Ben, l'émission par la période grunge des années 90 avec Nirvana, avec Soundgarden. Et là, on va écouter Guns N' Roses. Et alors, ce qui est marrant, c'est qu'en fait, Guns N' Roses, ils ont un peu été ringardisés par l'arrivée des groupes style Nirvana, qui leur ont un peu piqué la place.
1: Il y a un film génial de Darren Aronofsky avec Mickey Rourke, The Wrestler, où il joue un catcheur et qui dit cette phrase géniale: qu'est-ce qui nous a fait chier Kurt Cobain, c'était tellement cool, Motley Crue, les Guns, le glam rock en fait.
0: C'est ça, les mecs avec les cheveux longs.
1: Et il dit avec son spleen, il a tout foutu en l'air. Et c'est vrai que Nirvana ringardisait les Guns.
0: Bah oui.
1: Mais tous ces groupes-là.
0: N'empêche que toi, voilà, t'as toujours une tendresse pour Guns N' Roses.
1: Ouais, moi, tu sais, je gravais sur les tables du collège Guns N' Roses, la tête de mort, les machins, les flingues, les roses et tout.
0: Oh, c'était notre truc, me fait plaisir. Moi, j'étais amoureuse de Slash.
1: T'étais amoureuse de Slash? En plus, il est bien.
0: Franchement, il est pas mal. J'avais choisi le bon parce que toutes celles qui avaient choisi Axel, pardon, mais.
1: Ouais, c'est chaud.
0: Axel poubelle, alors que Slash, il est nickel.
1: Ouais, d'accord.
0: You Could Be Mine, alors en plus d'être une chanson des Guns, c'était la bande originale de Terminator 2.
1: Évidemment. Donc là, t'as 12 ans. Moi, j'ai 12 ans.
0: Ah bah oui, c'est les années collège.
1: J'ai pile l'âge d'aller voir au ciné, parce que c'est interdit au moins de 12 ans, Terminator 2, et ça finit par You Could Be Mine. Alors là... Putain, t'es un gamin de 12 ans, tu prends tout dans la tête, quoi.
0: Tu te souviens? Et l'intro à la batterie. Ça là. Oh là là là là là.
1: J'ai très mal fait d'ailleurs.
0: C'est pas grave, on s'en fiche, on n'est pas batteurs. On embrasse les batteurs. Les gens pensent jamais à eux. Alors, voilà.
1: C'est vrai.
0: Je vous embrasse.
1: Trop peu.
0: Ne râlez pas. You Could Be Mine, Guns N' Roses. Merci Ben, on s'éclate ce soir.

0: se moquer du look d'Axl Rose, mais jamais de sa voix. Parce qu'alors ça, quand même.
1: Ouais. Ouais, c'était le seul à avoir une voix comme ça. Hein.
0: C'est une voix incroyable, une voix unique. Guns N' Roses, You Could Be Mine. Benoît, toi, pour préparer justement une tournée de Kyo, tu vas faire tous les jours avant le concert tes vocalises,
1: oh
0: etc.
1: Là, non, mais moi, c'est cauchemardesque. Moi, je fais rien du tout. Hein.
0: Tu fais rien? Et non. Tu t'abîmes pas la voix?
1: Si.
0: Ah, d'accord. Tu t'en fiches?
1: Franchement, je manque de discipline. Hein.
0: Mais c'est dingue. Alors après, l'avantage, c'est que vu que ton public connaît vraiment toutes les paroles par cœur, si un soir ça marche pas, ils peuvent chanter à ta place. Mais t'as pas la petite discipline du chanteur tous les jours?
1: Non.
0: Non, d'accord. Mais c'est pas grave. Non, mais je vais pas t'engueuler. Après, tu peux faire la loli lolou ou pas.
1: Je sens que t'es à deux doigts de m'engueuler quand même.
0: Non, non, non. Par contre, on va t'écouter chanter. Pas tout seul, d'ailleurs. Formidable, c'est le duo de l'album, ouais. Ultraviolent, avec, je crois, on dit Madness, mais ça s'écrit MDNS.
1: Ouais, MDNS, Madness, Mad.
0: Ouais, Mad.
1: Ouais.
0: Et là, pareil, craquage pour cette personne.
1: Ah ouais, c'est vraiment. En fait, il apporte un truc d'une fraîcheur incroyable. C'est quand la dernière fois que t'as entendu du punk en français?
0: Les vents passent. C'était
1: exactement,
0: il y a longtemps.
1: Ouais. Exactement. Et ben lui, il ramène ce truc-là, ce truc très très banlieue anglaise, tu vois. Et il le fait en français. Et ouais, on a eu un coup de foudre pour cet artiste. Ça commence à cartonner pour lui d'ailleurs.
0: On lui souhaite le meilleur. Il est sur Ultraviolent, l'album de Kyo en duo. Ça s'appelle Formidable.

0: Kyo, bientôt en tournée, l'Entremonde Tour 2027, ça commence au mois de janvier prochain et on va vous voir aussi sur quelques festivals d'été. Alors, Benoît, c'est l'heure de la dernière chanson de l'émission. Donc c'est la fin de notre balade en bagnole ensemble où tu as choisi que des musiques super, je dois dire merci.
1: Merci beaucoup.
0: Merci pour cette dose de rock extrêmement salutaire. On termine avec un groupe qui s'appelle les Deftones. Et alors c'est pas compliqué, il y a les gens qui connaissent pas Deftones et qui vont découvrir. Et si tu connais, normalement tu aimes. C'est à peu près comme ça que ça se passe avec ce groupe.
1: Ouais, puis c'est surtout un groupe qui a su traverser les époques. Et ce qui est fou, c'est que c'est quand même TikTok qui a remis ce groupe au goût du jour. Et en fait, ce groupe qui a 30 ans n'a jamais eu autant de succès. Et là, ils remplissent des stades. Et c'est vraiment une traîne. En fait, il y a une traîne sur un de leurs morceaux. Et tu vois des gamins qui font du lip-sync sur Deftones. C'est hallucinant. Et ça a relancé leur carrière.
0: Ah bah, écoutez, on souhaite ça à tous nos vieux groupes des années 90, hein, si ça peut leur arriver. T'as choisi d'écouter donc Be Quiet and Drive Far Away, les Deftones, pour terminer cette soirée. Merci beaucoup, Benoît.
1: Merci à toi.
0: Longue vie à Kyo et à l'année prochaine sur les routes.
1: Avec plaisir.

0: rarement écouté autant de rock dans décibels. Incroyable, les Deftones pour terminer cette heure de musique avec Ben, le chanteur du groupe Kyo. Merci à lui pour cette jolie sélection et le voyage au pays des guitares. Merci à l'équipe de décibels. Il y avait Iris Guitoni, Enzo d'Hospital, Nicolas Bonzon et Franck Moilier. Merci à vous d'avoir été là. On se retrouve demain à 20h. Le décibel du dimanche, ce sont les chansons préférées des auditrices et des auditeurs. Vivement demain.
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0: la chanson que j'entendais, c'était un titre absolument incroyable de Daniel Lavoie, une chanson qui s'appelle « Il s'aime ».
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3: Bonjour, merci d'avoir choisi votre radio ici. C'est Willy vient déjeuner chez vous, numéro 1049.
4: Ah là là,
5: c'est un bonjour la tribu.
4: Bonjour.
3: Alors, qui est là aujourd'hui? Nicolas Malameuf, notre enfant de la télé. Bonjour mon bon Nicolas.
6: Bonjour Willy, bonjour tout le monde.
3: Et Fabien Imo, notre geek. Bonjour mon Fabinou.
7: Bonjour Willy, bonjour à tous.
3: Et bienvenue à tous. J'espère que cette semaine fut bonne.
7: Excellent.
3: Excellent. Parfait. J'espère que ce brin de muguet hier à 50 balles, les trois brins, vous a bien fait plaisir. Voilà, parce que là, ça fait 10 balles la clochette, là. Ça fait mal. Là.
7: Ça fait mal.
3: Et bien voilà, nous sommes là, mes amis, jusqu'à 13h pour vous présenter votre talk show pas comme les autres, le seul à la radio française qui mélange humour et sérieux pour comprendre et apprendre de l'actu, le talk show utile de votre radio utile. Alors notez bien les dossiers du jour. D'abord attention, si vous avez acheté des billets d'avion pour mai, juin, juillet, votre compagnie peut augmenter le billet d'avion, voire même carrément annuler le vol.
7: Pourquoi?
3: Comment? Mais que faire, bordel? Telles sont les questions que vous vous posez. Eh bien, notre invité vous donnera des réponses dans une minute. Et à 12h30, la folie Michael Jackson.
6: Ah, c'est votre idole.
3: Ça, vous savez que c'est mon idole, c'est mon chanteur mort préféré. Je ne pouvais pas passer sous silence le succès du film Michael au cinéma. Presque 2 millions de spectateurs en une semaine. Pourquoi 17 ans après sa mort est-il toujours le King of Pop? La réponse dans 20 minutes. Et bien sûr, vous le savez, on fait cette émission tous ensemble. D'abord sur le groupe Facebook. Alors bon, Fabinho.
7: C'est gratuit le groupe Facebook.
3: Ah bah bien sûr que c'est gratuit. Hélas, moi je vous le ferai payer si ça tenait qu'à moi. Mais je ne peux pas.
7: Pour nous retrouver, vous tapez sur Facebook Youpi la vie avec Willy Rovelli. Bim, vous tombez sur nous.
3: Oui.
7: Et la question du samedi.
3: Alors,
7: quelle est votre chanson préférée de Michael Jackson?
3: Alors.
7: Pour l'instant, zéro commentaire.
3: Merde.
7: Et donc,
3: qu'est-ce que c'est que ça,
7: le sondage, avez-vous vu le biopic de Michael Jackson? Plus de 50% de non.
3: On va vous donner envie d'aller le voir. Non, vous répondez à ma question, merde. Pour une fois que je trouve une question intéressante.
7: Alors, j'ai l'impression que tout le monde s'en fout.
3: Non. Parce que les gens ne sont pas encore réveillés. Ils viennent de se lever à l'instant. Quelle est votre chanson préférée?
7: Donc, faites plaisir à Willy Rovelli. Vous vous abonnez déjà sur Facebook, c'est gratuit. Youpi la vie avec Willy Rovelli. Et vous répondez au sondage du jour.
3: Inventez un truc, je m'en fiche juste pour me faire plaisir. Et puis sinon aussi le 0810 055 056. Appelez-nous, c'est la plus grande émission du monde. Vous êtes tous des chroniqueurs. Vous faites tous partie de cette tribu. Vous nous appelez pour réagir sur tous les thèmes. Dès que vous avez envie de dire bonjour, tac, bonjour. 0810 055 056 et vous repartez avec quoi?
6: Avec une carte carburant. Et elle est comme Michael Jackson, elle est multicolore. Et elle vaut 100 euros.
3: Et elle est vivante, elle. 0810 050, quoique.
7: Il est peut-être vivant.
3: Il était sur une île avec Elvis Presley.
7: Et Eddie Mitchell.
3: Ah merde.
7: Allez, on enchaîne.
3: Bon, c'est bon, on a tout dit.
7: On a tout dit.
3: Allez, démarrons.
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3: Allez, ouvrons notre premier dossier. Bonjour Linda Lainée.
8: Bonjour.
3: Bienvenue ici Linda, vous êtes la rédactrice en chef de l'éco-touristique et co-auteur de « Quand le tourisme s'éveillera » aux éditions de l'Aude. Alors, vous nous confirmez déjà que les compagnies aériennes peuvent annuler des vols là pour les mois qui arrivent, mai, juin, juillet, à cause de la flambée du prix du kérosène, c'est vrai ça? Annuler, carrément.
8: Alors oui, effectivement, les compagnies aériennes peuvent annuler des vols et c'est ce qu'elles ont commencé à faire, vous l'annonciez. Transavia, par exemple, a décidé de renoncer à 2% de ses vols au mois de mai et au mois de juin.
3: Ouais.
8: Donc ça ne concerne pas l'été pour l'instant et d'autres compagnies aériennes ont annoncé des baisses sur l'été et également jusqu'au mois d'octobre.
3: Mais ce sont
8: reste quand même dans des proportions limitées pour l'instant.
3: D'accord, mais ce sont quels vols? Pourquoi certains vols? Pourquoi certaines destinations et pas d'autres?
8: Alors, les compagnies aériennes font les arbitrages en fonction de leur programme au global. Et il va sans dire qu'elles vont sans doute annuler des vols pour lesquels il y a beaucoup de fréquences par jour.
3: Ah,
8: de sorte que le consommateur soit moins lésé que sur une ligne qui est opérée une seule fois par jour.
3: J'ai compris. Alors, et comment est-ce qu'on est prévenu? Est-ce qu'on est prévenu dans un certain délai? Est-ce que je peux faire quelque chose? À part gueuler, est-ce que je peux faire quelque chose? Être
7: manifester,
3: indemnisé?
7: Manifester.
3: Qu'est-ce que je peux faire?
8: Alors, les compagnies aériennes s'organisent pour prévenir les clients en amont.
3: Ouais.
8: On l'a vu encore une fois pour Transavia, les clients ont été prévenus par email ou par SMS.
3: D'accord.
8: Que peut-on faire dans ces cas-là?
3: Ouais.
8: Il y a différents cas de figure, mais en général, la réglementation fait que vous pouvez très bien vous voir, vous voir proposer un vol de substitution,
3: ouais.
8: Un report.
3: D'accord.
8: Ou bien, éventuellement, vous n'acceptez pas cette solution. Ah, ouais. Et à ce moment-là, vous avez le droit à un remboursement sous 7 jours.
3: Ah, sous 7 jours. Remboursement.
8: Ça, donc... dans le cadre d'un vol sec. Et le remboursement, donc, est une obligation. En revanche, dans le cadre d'un forfait, les obligations sont renforcées. Là encore, la compagnie aérienne doit proposer une solution, donc ouais. Un report ou bien une annulation sans frais ou bien un remboursement. Et par ailleurs, le professionnel, donc agent de voyage et tour opérateur, est également présent pour accompagner le voyageur dans ses démarches.
3: Bon, très bien. Au moins, c'est clair. Merci, Linda. Et par exemple, s'ils augmentent le prix du billet, parce que ça aussi, j'ai vu passer ça, hein, qu'ils peuvent augmenter. Je veux dire, on a acheté le billet, on l'a payé, tout ça, mais ils peuvent vous envoyer un message pour vous dire, ding, pas, va falloir payer
7: en plus. Mais non.
3: Ça, c'est vrai aussi, ça.
8: Alors, en fait, là aussi, il y a deux cas de figure. Ah. Si vous avez acheté un billet d'avion sec, sans autre prestation, si vous l'avez déjà payé, normalement, la compagnie aérienne ne peut plus augmenter le prix. Il ne peut plus y avoir de surcharge carburant.
3: D'accord.
8: La surcharge carburant, elle est appliquée avant l'achat.
3: D'accord.
8: En revanche, dans le cas d'un voyage à forfait, donc qui comprend un billet d'avion et un hébergement, il est possible d'avoir une surcharge, mais limitée. Elle ne doit pas excéder 8% du prix global.
3: Très bien.
8: Et le consommateur doit être prévenu en amont, donc 20 jours avant.
3: Bon, très bien. Vous nous confirmez, Linda, du coup, qu'avec tout ça, je ne sais pas, est-ce que les Français réorganisent un petit peu leurs vacances? Est-ce que finalement, ils se disent « je vais rester en France plutôt qu'ailleurs ?» Enfin, est-ce que vous avez vu un petit peu ce mouvement-là?
8: Oui, tout à fait. Déjà, il y a beaucoup plus d'attentisme que d'habitude.
3: Ouais.
8: Les Français ont envie de partir en vacances, pour ceux qui en ont les moyens, mais ils hésitent beaucoup, puisqu'il y a une flambée du kérosène et des carburants à la pompe. Et ce qu'on observe dès maintenant, c'est un report sur des destinations plus proches.
3: Ah oui.
8: On regarde, par exemple, les réservations effectuées dans les agences de voyage au niveau des séjours, eh bien, au mois d'avril, les ventes ont baissé de 13% au global. Toutefois, la France, elle se maintient. Elle est à moins 1%. L'Espagne, elle se maintient également. Elle est seulement à moins 2%. Mmh. Alors que d'autres destinations un peu plus lointaines, y compris d'ailleurs l'Italie, la Grèce, mais également sans doute la Turquie ou les Égyptes, eux décrochent vraiment.
7: Il y a
8: un report sur des destinations plus proches, France, la France proche, et puis également l'Espagne, puisqu'on peut y aller
7: en voiture.
8: En voiture et également
3: même
8: en
3: train. Il y aura peut-être beaucoup de reports dans le train. Merci infiniment, Linda, c'était très clair.
7: Bravo.
3: Moi, j'applaudis Linda. Quand c'est clair, on applaudit nos invités. Voilà, bravo Linda Lainé, rédactrice en chef de l'éco-touristique et co-auteure de Quand le tourisme s'éveillera aux éditions de l'Aube. Allez, dans un instant, c'est vous que je veux entendre. C'est la libre antenne du week-end. Appelez-nous pour réagir sur tout ce que vous voulez. Est-ce que vous avez prévu vos vacances? Oui, non. 0810 055 056. On parle de quoi dans un instant, mon Fabinou?
7: L'actu web de la semaine. Un fromage français fait le buzz en ce moment sur les réseaux sociaux. C'est un fromage franc-comtois.
3: Oui.
7: Et je vous explique pourquoi dans un instant.
3: Merci infiniment de nous expliquer pourquoi dans un instant. Est-ce que vous aimez Vanessa Paradis?
7: Ah oui, ça on adore.
3: Je l'ai reconnue. C'est Vanessa Paradis sur votre radio ici. Merci d'être avec nous. Nous sommes

0: Il est là, mon gros bébé.
1: Non, non, c'est, vous êtes mes deux gros bébés. Franchement, c'est
2: pourquoi
1: vrai.
2: Gros
1: êtes...
2: Alors, c'est pour Nico.
1: Gros bébés. Vous êtes mes bébés, les bébés que j'ai pas eu, que je n'ai pas eu. Vous êtes ma paire de jambes. Alors, Fabien,
3: il est l'heure de la mise à jour. Toute l'actu web qui a retenu mon attention cette semaine. On démarre avec la tendance food du moment.
1: Oui.
3: Un fromage est en train de devenir viral sur les réseaux sociaux et c'est la cancoyotte.
1: Ah oui, c'est vrai.
3: Elle colle à la cuillère, elle s'enlaille, et je ne parle pas de mon ex, elle vient de Franche-Comté, elle coûte 2,50€, je parle bien sûr de la cancoyotte. Ce fromage est en train de conquérir les réseaux sociaux et personne ne l'avait vu venir. La cancoyotte à la côte grâce à l'influenceur Joanne Paps.
1: C'est vrai, Joanne Paps.
3: Je connais pas. Qui a posté cette vidéo.
4: 100 grammes de cancoyotte, 8 grammes de gras,
1: oh là là.
4: 16 grammes de prot. Comment
1: prot.
4: C'est possible? Je suis sur un nuage de fromage et j'ai qu'une seule chose à dire, merci la Franche-Comté.
3: Ce fromage franc-comtois, voilà, ne coûte pas cher, ce n'est pas trop gras et surtout ce fromage contient une bonne dose de protéines.
1: Prot. La prot.
3: Et vous qui faites de la muscu, ça pousse. Résultat, certains internautes n'hésitent pas à faire des kilomètres pour se procurer de la cancoyotte.
5: Est-ce que j'ai fait plus de 500 km pour acheter la cancoyotte?
1: Bah oui.
6: Allez, quand même.
1: Oui, quand même.
3: Pour info, les ventes de cancoyotte ont progressé de 7% et certains rayons de supermarché sont complètement vides en ce moment. Voilà, c'est le fromage à la mode. Donc, vive la cancoyotte et vive la Franche-Comté.
1: Bravo.
3: Toujours dans l'actu web de la semaine, je vous présente Johan, 23 ans, originaire de Toulon. Il se lance sur les réseaux sociaux en tant que créateur de contenu. Vous savez, c'est le métier à la mode en ce moment. Mm-hmm. Mais problème, il a du mal à décoller et faire le buzz. Du coup, cette semaine, il a eu une idée. Il a livré des pizzas gratuitement en Ferrari. Il s'est filmé et bim, le buzz. Hein, comme quoi, parfois, pour faire le buzz, il faut juste avoir une Ferrari dans son garage.
2: Oui, hein, c'est pas compliqué.
3: C'est une broutille pour vous.
1: C'est rien du
3: une
1: tout.
3: Une broutille. Tiens, écoutez ça.
1: Ah oui, Van Halen.
3: Jump de Van Halen. C'est la musique d'entrée des joueurs de l'Olympique de Marseille.
1: Ouais.
3: Eh bien, aujourd'hui, j'ai une pensée pour l'OM et surtout pour les supporters de Marseille. En fait, les supporters sont au bout du roule-masse. Ils en ont marre de voir leur équipe enchaîner les mauvais résultats. Ouais. Écoutez-les dimanche dernier en sortant du Vélodrome.
7: J'ai la haine.
3: Ouais, ils en
7: ont marre. Couillon, moi, c'est d'en jouer Greenwood. Comment Greenwood, il est pas titulaire? Comment c'est possible?
1: Comment c'est possible?
7: J'ai envie de serrer, les gars. Ouais, comment c'est possible?
8: Abu Bey, tiens, gros comique. Prends tes valises, va Saint-Charles, prends le train.
9: Pas court, va le club. Et qu'on se fasse racheter par un vrai actionnaire. Parce que j'en ai marre.
1: Ah oui, je crois qu'ils en ont marre.
3: Ah, ils en ont marre. Ça me fait de la peine. Et en plus des mauvais résultats, le club a décidé de changer de logo.
1: Ah oui.
3: Bon, bah voici la réaction des supporters. Hein, sans surprise, sa gueule.
10: Je donnerai pas un euro pour le nouveau logo.
11: Tu as acheté le maillot et tout?
10: Le logo, il est là. J'achète pas le maillot.
11: Ah ouais.
10: Parce que du prix en cash, je l'achète pas. Mais c'est impossible, mon frère. C'est quoi ce logo?
3: Ce que j'aime, c'est qu'ils ne sont pas du tout excessifs dans leurs propos. Allez, courage aux supporters marseillais.
1: Courage.
3: C'est un mauvais moment à passer. Cet après-midi, l'OM se déplace à Nantes. Voilà. Donc, allez, droite au but. Enfin, il va peut-être falloir un GPS aux joueurs pour retrouver justement le chemin des buts.
1: Oh,
2: oh là là.
1: Pas nous fâcher avec tout Marseille, toi.
3: Mais vas-y,
1: toi, te balader à Marseille, là, en disant ça.
2: Il est malin, je dirais pas.
1: Moi, j'ai pas dit ça. J'adore Marseille, en plus. Alors, je vous aime, Marseille. Vas-y, toi, sur la canebière en train de dire ça.
3: Je reste
1: à
3: malin.
1: Chronique. Non, mais.
2: On les embrasse.
12: Non, mais. Avec toute sa
2: famille. On les aime, justement.
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1: Ça va, Corinne?
13: Oui, bonjour, Willy. Bonjour, l'équipe.
1: Ça va, la Coco?
2: La Coco.
13: Ça va.
1: Ça va? Tu nous appelles d'où, la Coco?
13: L'Auvergne, du Puy-de-Dôme.
1: Puy-de-Dôme, oui, on marche fort dans le Puy-de-Dôme, j'ai l'impression.
13: On marche un peu.

0: Non, je parlais de nous. Oui. Je parlais de nous en termes d'audience.
1: Bon, enfin, ça marchote.
0: Marche. Corinne, elle marche plus. Bah, doucement.
2: Oui,
0: d'accord. Bon, bah ça va. Bah, tout le monde marche alors. Bon, bah ça va alors. Ça va, Corinne, tu voulais réagir sur quoi, ma chérie?
2: Sur Michael Jackson.
0: Ah, tu aimes bien, t'aimes bien Michael Jackson?
2: Ah oui, j'ai toujours aimé, oui.
0: Moi aussi, moi aussi. T'as une chanson préférée ou pas, un truc qui...
2: Eh ben, c'est ce que je disais à votre...
0: Oui, Sandarina.
2: Umaima. Qui trouvait pas le morceau, Human Nature.
0: Ah, Human.

0: Ah, mais qu'est-ce que c'est beau, hein. C'est la nature humaine.
1: Ah oui, c'est magnifique.
0: Ah, la nature humaine. Et tu l'as déjà vu en concert?
1: Non, et non, voilà. Malheureusement, et bah j'aurais bien voulu.
0: Hein. Moi, je l'ai vu cinq fois. Moi.
2: Où ça,
0: hey,
2: où ça?
0: Je sais que j'ai de la chance.
2: Où ça?
0: Une fois à Lausanne, quand j'étais tout petit, c'était le premier concert de ma vie que j'ai vu. C'était Michael Jackson, le Bad Tour, wow, à Lausanne.
1: D'accord.
0: Et après, je l'ai vu à Paris trois fois. Et la dernière fois que j'ai vu, c'était avec, j'avais amené Mamma Rovelli avec moi au Parc des Princes.
3: C'est gentil.
0: Eh ouais, ma Corinne Jeunet, la chance. Eh ben évidemment qu'elle a de... Oui, après j'espère qu'elle a d'autres souvenirs avec moi quand même, mais en tout cas oui.
1: Bah oui, j'espère aussi, mais c'est un sacré souvenir.
0: Tu as des enfants, t'as des enfants, Corinne?
1: Non, j'ai pas d'enfants.
0: Ah bah tant mieux, t'as raison, va. Oh là là, on s'en
1: tape. Tranquille comme ça.
0: T'as un mari, t'as un mec non plus?
1: Non plus.
2: Non plus, mais tranquille.
0: Eh, t'es la plus heureuse, ma Corinne. Franchement, les mecs jusque là, hein?
1: Que des cons, hein?
0: Que des cons. Voilà, bien raison, ma Corinne.
1: Bon, pas
0: globalement. Globalement, oui. Ouais. Merci, ma Corinne, d'être passée nous voir. Et vive Michael Jackson, et tu pars avec.
3: Pas d'enfant, pas de mec, mais peut-être une carte carburant de 100 euros.
0: On te rappelle et peut-être.
1: C'est bien parce que j'essaye de jouer plusieurs fois, mais
0: oui,
1: je suis
0: oh, bah écoute.
3: C'est bon. Ta chance, hein.
0: Tu vas pas non plus nous faire
2: un nous engueule,
0: Corinne. Oh. Tu vois, elle était aimable au début, et là, c'est bon. Au revoir, Corinne, on t'embrasse fort.
1: Si ça gueule. Merci, moi aussi, bon week-end.
0: Ciao, ciao, Bella. On va la faire gagner, ça le rappellera plus.
2: On est débarrassé.
0: Au revoir. Allez, dans un instant, je vous présente un invité pas banal, parce qu'on aime vous présenter des invités. Mais d'abord, on va écouter Amir avec un La Parfaite sur votre radio ici. À tout de suite.
4: Je fais ça.

0: C'était Amir avec Alain Parfaite.
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0: Allez, comme promis, place à la personne pas banale du samedi. Alors là, on écoutait Alain Parfaite, mais là, c'est Alain Remot. Bonjour Alain.
3: Oui, bonjour Woody.
0: Bienvenue ici, mon cher Alain. Vous venez de quel coin de l'Île-de-France déjà, qu'on sache à peu près où vous êtes?
3: Ben, je suis dans les Yvelines, Orgeval.
0: Ah, Orgeval, c'est à côté de chez Fabien Imo. Ouais. Allez boire l'apéro chez Fabien après, d'accord?
4: Il y a du stock.
3: Avec plaisir.
0: Alors, mon cher Alain, vous avez une passion pas banale que je connaissais pas trop avant de vous parler et que je trouve ça trop mignon. Vous faites quoi comme activité, mon cher Alain?
3: Alors, entre autres, j'ai l'activité de taxi-danseur.
0: Taxi-danseur. Alors, allez-y, expliquez-nous c'est quoi taxi-danseur, parce que franchement, c'est trop bien.
3: Alors, un taxi-danseur, c'est un danseur qui connaît toutes les danses qui se pratiquent dans les après-midi dansants et que l'on fait venir pour inviter les dames qui ne sont pas invitées ou qui sont seules.
0: Mais c'est trop bien. C'est-à-dire qu'en fait, on vous invite donc généralement à des thés dansants pour venir danser et généralement avec des femmes qui n'auraient pas de cavalier, c'est ça, hein?
3: Voilà, ce sont les organisateurs du thé dansant qui font appel à moi et qui me demandent de faire danser les danseuses qui sont seules, qui n'ont pas de cavalier et qui ne sont pas invitées.
0: Voilà, qui ne sont pas invitées.
3: Pour les fidéliser un peu, parce que si une dame vient pour paye une entrée pour danser et qu'elle ne danse pas,
0: elle reviendra plus.
3: Eh bien, elle va faire forcément, elle reviendra pas et fera une mauvaise publicité. À l'établissement.
0: Voilà, mais c'est trop bien. Donc vous faites quoi? Alors, vous allez voir une femme qui est assise, qui est toute seule, et vous lui dites « Tu veux danser ?» Et là, elle vous dit quoi?
3: Non, c'est pas tout à fait comme ça que ça se passe.
0: Oui, mais je caricature.
3: L'orchestre nous présente comme taxi-danseur, déjà au début de l'après-midi dansant.
0: Ouais.
3: Et puis, on est habillé un peu d'une façon un peu particulière. On a un petit gilet, généralement, et on a notre nom et notre fonction de taxi-danseur qui est affichée sur le gilet.
0: Voilà. Trop bien. Mais allez-y, Alain, excusez-moi.
3: Oui, je disais que donc quand la danse commence, eh bien on attend que les danseurs qui ont payé leur entrée aillent inviter les danseuses et nous on intervient après pour faire danser celles qui restent assises sur leur chaise.
0: Qui restent assises, voilà. Mais c'est trop bien, franchement. Et est-ce que parfois vous avez des refus? Est-ce que parfois vous prenez des vents? Parce que nous trois, on se prend que des vents, Alain.
3: Généralement, quand on nous refuse, c'est parce qu'elles ne connaissent pas très bien la danse. Et donc, du coup, elles nous disent revenez me voir lorsque ça sera un tango ou quand ça sera un passo doble. C'est une danse plus facile pour elles.
0: Voilà, parce que vous, Alain, vous connaissez toutes les danses.
3: Voilà, oui, je connais toutes les danses puisque je suis professeur de danse.
4: Ouais. Même le moonwalk.
0: Est-ce que vous moonwalkez, mon
3: sœur? Toutes les danses qui se pratiquent ont été dansantes, bien sûr.
0: Alain Jackson. Et donc, généralement, donc, quand on vous demande de venir, vous dansez quoi? 4 heures par soirée, c'est ça?
3: Voilà, c'est entre 4 heures et 5 heures, ça dépend.
4: C'est des beaux mollets.
0: Ouais, c'est trop bien. Ouais. C'est trop bien, mon cher.
3: Mais vous, il faut venir avec 3 chemises, hein, parce que...
0: À l'insu. Je ne sais pas si ça va faire venir les meufs en disant ça, Alain. À l'insu.
4: Mais quand on fait appel à vous, vous venez gratuitement ou on vous...
0: Ah non, il est payé.
4: Ah oui,
0: Alain, il est payé.
4: D'accord.
0: Alain, il est payé, on est d'accord.
3: Ah oui, voilà. C'est un travail,
4: je ne savais pas.
0: Non, c'est un vrai travail.
3: Voilà, on me demande un devis et puis je fais une facture.
0: Tiens, Alain, écoutez ça.

0: bien sûr, à partir du moment, où c'est rythmé.
1: C'est rythmé. Bah bravo.
2: C'est un pro. C'est un pro.
1: Et je trouve ça trop trop bien. Alain Remeau, bravo. Taxi danseur, et grâce à lui, aucune femme ne reste sur le carreau lors de soirées dansantes. Bravo mon cher Alain, merci beaucoup.
0: Exactement.
1: À très bientôt, mais Alain, merci infiniment. Au revoir, au revoir.
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2: Partons gaiement vers la deuxième demi-heure de votre talk show du samedi. Alors ici, c'est comme le talk show de Léa Salamé, quelle époque.
3: Mais en pas pareil.
2: Sinon, c'est la même chose. Vous allez voir dans un instant, on va parler de Michael Jackson, non, bien non, évidemment, non, et du film Michael qui cartonne. C'est pas mal, hein.
4: Ouais, c'est pas mal.
2: Hey, votre tribu
4: on
2: là.
4: On peut faire un concours de cris. Appelez-nous.
2: Ah oui, appelez-nous. Ça, c'est une bonne idée à la con. Alors, appelez une autre radio. Je veux pas entendre ça ici. Notre enfant de la télé, Nicolas Malabeuf. Et notre spécialiste web, Fabien Hémeau.
4: Oui.
2: Et bien sûr, faites partie de cette tribu. Alors,
4: sur le groupe Facebook,
2: oui.
4: Youpi la vie avec Willy Rovili.
2: Oui.
4: On parle de Michael Jackson,
2: oui.
4: Forcément. Donc, alors, votre chanson préférée de Michael Jackson.
2: Alors,
4: Michael Bénard a écrit Black or White.
2: Ah, Black or White. On a Black or White ici. On a Black
4: oui,
2: or White. On écoute un peu Black or White.
4: Anne, c'est Criminal.
2: Ah, Smooth Criminal.
4: On a Criminal,
2: non,
4: on n'a pas Criminal.
2: On a Smooth Criminal.
4: Anna, c'est Billie.
2: Ah, Billie. Donc, c'est Billie.
4: Pas mal. Isabelle, c'est Billie Jean.
2: Billie Jean, on a Billie Jean ou pas? Ah. Ah, ça, c'est ma chanson préférée.
4: Ah, oui. Donc
2: oui.
4: Continuez à réagir sur le groupe Facebook, c'est complètement gratuit.
2: Merci.
4: Pour nous rejoindre, vous tapez Youpi la vie avec Willy Rovelli.
2: Voilà, et appelez-nous, tiens aussi, 0810 055 056, c'est la libre antenne du week-end. Appelez-nous pour dire ce que vous voulez. Vous êtes les bienvenus pour réagir sur, dès que vous entendez un truc, clac clac, vous nous appelez. Vous repartez avec quoi, mon cher Nicolas?
4: Eh bien, deux cadeaux, déjà l'honneur de parler avec
2: déjà,
4: Willy Rovelli.
2: Et, ça, c'est quand
4: et
2: même
4: le second,
2: pas mal.
4: La carte carburant de 100 euros. Je ne sais pas c'est quoi le mieux, mais voilà.
2: Non, c'est moi. Je ne cherche pas, c'est moi. Merci mon bon Nicolas, merci mon bon Fabien. Merci à tous, à la France entière. Oh là là, oui, j'ai oublié de vous le dire. Attends, puis on va prendre encore une minute au point où on en est. Non, mais il y a 15 jours, les audiences sont sorties. Puis comme nous, on est déjà à la pointe de l'actu. Je vous en parle 3 semaines après, mais pour vous dire vraiment, on a fait des cartons d'audience. Merci infiniment,
4: merci à vous.
2: Parce que vous êtes vraiment extrêmement nombreux à nous écouter. Donc merci beaucoup, beaucoup. Ça nous touche, mais vraiment,
4: oui,
2: hein, parce qu'on fait cette émission avec le cœur. Tu le fais pour moi?
4: Non, pour les auditeurs.
2: Pour les auditeurs. Oh,
4: ne pensez pas qu'à vous.
2: Tu n'as jamais rien fait pour moi.
4: J'étais
2: un peu étonné. Bon, en tout cas, merci infiniment de votre fidélité. Vraiment, vraiment. Mais d'abord, tiens, si vous n'avez pas suivi l'actu, pas de panique, l'actu vous suit. Il est temps pour moi de mettre les points sur les i.
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2: Et on commence avec le secrétaire du Parti Socialiste, Olivier Faure, qui a été enfariné hier à Amiens lors du défilé du 1er mai. N'empêche, pauvre Farine, elle pensait finir dans un gâteau. Elle finit sa vie sur la gueule d'Olivier Faure quand même. Quelle vie de merde. Marine Le Pen en meeting à Mâcon. Heureusement, elle n'a rien reçu. Sinon, ça aurait été Farine Le Pen. Le 1er mai, c'est le jour avec son traditionnel muguet, ses manifs des syndicats. Ça tombe en même temps parce que les syndicats aiment bien sonner les clochettes d'Emmanuel Macron. Un muguet qui coûte environ 30 centimes de plus cette année, jusqu'à 10 euros pour 3 brins. Mais c'est bien connu, hein, le muguet porte chance à celui qui le vend. En Angleterre, des archéologues pensent avoir découvert un sextoy vieux de 2000 ans. Sans doute le fameux God Save the Queen. À Saint-Nazaire, 2 amis condamnés pour des viols sur des chevaux. Eux, ils murmuraient pas aux oreilles des chevaux. Hein. Ils leur soufflaient dans le cul. Si vos lasagnes ont un drôle de goût, faudra pas s'étonner. Hein.
4: Oh,
2: une Suédoise condamnée pour avoir écrasé un œuf sur la tête de sa fille de 5 ans en direct sur TikTok. Mais écraser ses œufs sur la tête d'un enfant, ça se fait depuis longtemps en France. Hein. Bah, par exemple, à Bétarame. Les salles des sports Basic Fit ouvriront toute la nuit sans personnel. Et bientôt, la version encore plus low cost, sans tapis de course et sans appareil de musculation. Voilà. Gérard Larcher envisage d'ouvrir une salle de sport low cost pour prendre du poids. Basic Frites. Donald Trump de nouveau visé par un attentat. Disons, c'est plus facile de rentrer armé dans un dîner organisé par Trump que de passer les portiques des gares avec ton QR code de merde qui passe jamais là. Ça passe pas. Éclairez plus votre téléphone, mais c'est ce que je fais, connard. Donald Trump qui a reçu cette semaine la visite de Charles III à la Maison Blanche, la rencontre entre Grande Oreille et Grande Gueule. À Compiègne, le passager d'un train sous OQTF qui s'appelait Monsieur Boa, c'est son nom, hein, Monsieur Boa, sort son sexe quand le contrôleur lui demande son ticket.
4: Non, pas possible.
2: Bah oui, mais bon, après quand on s'appelle Boa, on a envie de le montrer, t'es malin toi. Non mais le pauvre, ça se trouve, il croyait que UQTF, ça voulait dire obligation de quitter ton froc. Enfin, la question du jour, Olivier Faure enfariné, est-ce que du coup il était au fort et au moulin? Bah vous avez 2 heures. Malheureusement, dans 243 jours, c'est fini 2026. Eh ben voilà, mes amis.
4: Bravo.
2: Ah, c'était rondement mené cette affaire. Bon, allez, là, je sais que vous n'avez pas le moral.
4: Ah bah non, là.
2: N'a pas le moral.
4: Avec le muguet.
2: Le muguet,
4: trop cher.
2: Coûte cher, le muguet. Donc hier, on les avait là.
4: Les boules.
2: Les boules. Mais heureusement, là, vous allez aller mieux dans 2 secondes.
4: Pourquoi?
2: Quoi que vous fassiez, vous arrêtez tout. Et quand je vous dis à vous, vous me faites un palabapapapa et tu verras, ça ira mieux. Regarde, là, tu vas pas bien.
1: Le muguet,
2: t'as les clochettes.
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2: bonne. À toi. Et voilà,
3: voilà.
2: Ça va,
3: ah bah là, ça,
2: là, ça va beaucoup mieux. Tu peux les clochettes, ah bah là, ça va beaucoup mieux. Ah tu vois, bon, le muguet à 45 balles,
3: je
2: ça va. Bon, on le paye, on en prend même 8 comme ça. Aussi, France Gall, Elton John, donné pour donner. Non, oh, je ne vous donne jamais rien, moi. Vendu pour vendu, voilà.

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1: Ouvrons mon dossier préféré de l'année. Bonjour Richard Lecoq.
4: Bonjour Willy.
1: Bienvenue ici mon cher Richard, vous êtes grand spécialiste de Michael Jackson, rédacteur en chef de Jam, une revue consacrée à Michael Jackson, et président de l'association MG Street, qui valorise l'héritage artistique et humanitaire de Michael Jackson, adoubé par la famille Jackson, hein, mon cher Richard. Ah oui, attention, c'est pas n'importe qui nous avons. Richard, alors ce film Michael, film d'Antoine Fuqua, comme les dragées, meilleur démarrage de l'histoire dans un biopic, comment on explique un tel succès 17 ans après sa mort?
4: Eh bien, on explique ça parce que le film fonctionne bien, qu'il raconte bien l'histoire de Michael et son père, enfin, comment Michael s'est moins aussi de sa famille. Puis c'est bien réalisé. Puis surtout, il y a une nouvelle génération qui continue de découvrir Michael Jackson, qui continue à streamer ses chansons, à regarder ses clips, et qui sont fous, quoi.
1: C'est ça la question que j'allais vous poser, Richard. Comment ça se fait qu'il y ait tous ces jeunes, des gens qui l'ont pas ou très peu connu, en fait, de son vivant? Comment ça se fait que... ils tombent dedans aussi.
4: Oui, parce que si tu veux, c'est comme des gamins qui ont 20-25 ans, qui sont nés au moment où Michael, bon, n'est plus très actif, ils n'ont pas du tout connu. Et en fait, je pense qu'on considère un peu l'œuvre de Jackson, tu vois, comme des fois on regarde un Disney, un vieux Disney, tu vois, ça reste universel, ça fonctionne. Tu vois, le type de thriller qui en plus est ressorti en HD, quand les gamins regardent ça, ils accrochent.
1: Bah voilà, ouais.
5: Ça n'a pas vieilli en plus.
1: Non, ça n'a pas vieilli, pourtant 84,
4: c'est
1: le thriller,
4: en fait.
1: Voilà, 83.
4: Et oui, c'est ça. Voilà. Ça reste intemporel. Ça passe le temps. C'est rare.
1: Et ce film, alors, mon cher Richard, bon, vous l'avez vu, moi je l'ai vu aussi là cette semaine. C'est un paradoxe parce que d'un côté les critiques l'ont un peu, voilà, sont un peu pincé le nez parce que pour ce qu'il n'est pas, et le public adore pour ce qu'il est. Ce film, en fait, c'est ça.
4: Eh ben, ça confirme le grand divorce entre certains médias et l'opinion publique. De toute façon, le dernier mot, c'est le public qui l'a. Le public a voté. Donc le film a fait un démarrage, comme mentionné un peu plus tôt. Absolument incroyable. Moi, je savais que le film allait marcher, je sentais, mais à ce point-là, j'avoue que je suis assez surpris et j'étais à la soirée du Grand Rex. En fait, qui était à un stade de France au Grand Rex. C'était un concert.
1: Moi, j'y suis allé, des gens qui se lèvent, qui chantent à la fin, qui sont heureux, parce que c'est un vrai film populaire. Voilà, si on connaît pas bien Michael Jackson, on va quand même apprendre deux, trois trucs parce qu'il est quand même pas tout le temps épargné dans le film. Son père et lui, d'ailleurs.
4: Bah en fait, tout le monde, alors certaines critiques ont dit que c'est un film très hagiographique. Alors forcément, c'était par la famille d'avocats.
1: Bon,
4: mais quand même, on voit une scène où Michael se fait opérer pour la première fois du nez. C'est quand même pas rien. Et puis, il y a la fameuse scène de l'accident sur le tournage du Pepsi en 84 où Michael est victime d'un fumigène qui explose trop tôt et ça lui brûle le dessus du crâne. Et de là, va commencer sa longue dépendance aux médicaments.
1: Et qui va
4: tuer. C'est des moments assez charnières importants.
1: Voilà, exactement. Et puis, on le disait, là, sur le comédien là qui joue le rôle de son père est démentiel. Hein, vous allez voir, incroyable.
4: Alors Colman Domingo qui joue le rôle de Joe, en fait c'est vraiment le second personnage du film. Et c'est vraiment le duel entre Michael et son père jusqu'à la dernière scène. On va pas spoiler, mais c'est vraiment là pour le coup, je pense qu'il est totalement oscarisable avec ce rôle-là.
1: Et puis on comprend, que après bon Michael Jackson est un génie. Mais bon, il y a un petit pet au casque, mais en même temps, parce que on comprend que dès l'âge de 4-5 ans, il a été isolé, il a jamais eu de potes, c'est ça.
4: Oui, en fait, c'est 50 ans, donc 45 sur scène, avec une famille qui déjà le perçoit, surtout son père, comme une machine,
1: machine.
4: À dire à cash, faut être clair. Un entourage qui va pas non plus forcément l'aider. Donc oui, lui, il est là-dedans, il s'isole dans son monde qui se crée à lui.
1: Voilà.
4: C'est un peu le propre des génies, c'est qu'ils sont un peu en dehors de notre espace-temps à nous.
1: Ouais.
4: Et on peut pas, alors, comparer Jackson à, je sais pas, à un plombier ou à un prof de sport, c'est pas facile à faire.
1: Non, c'est pas facile. Bon, une dernière chose, tiens, mon cher Richard, toi et moi, on a vu Michael Jackson au même moment avec ce bad tour.
4: La même tournée.
1: Premier concert qu'on a vu tous les deux, c'est ça. Un truc qu'on connaît pas sur Michael Jackson, vous qui savez tout sur lui. Est-ce qu'il y a un petit secret sur lui, un petit truc qu'on ignore ou qu'on sait peu?
4: Un petit secret sur lui, apparemment, je vais citer une marque, mais on peut en citer d'autres. Apparemment, il aimait beaucoup le KFC. Voilà.
1: Le KFC.
5: Le fast food.
1: Le poulet frit.
4: Voilà, c'est un petit. Sinon, c'était surtout un grand fan de cinéma. Il passait des heures et des heures à regarder des films, à s'en inspirer. pour digérer toute cette œuvre cinématographique et la retranscrire dans ces clips. Parce que quand on voit des clips pour Smooth Criminal, c'est très inspiré du film noir.
1: C'est
4: une image folle, quoi.
1: Bon, merci beaucoup, mon cher Richard. Oh là, Richard. Pardon, Richard.
4: Bravo.
0: Oh oui, merci, Richard.
1: Richard,
0: salut le clan Campbell.
1: Non, mais en plus, le coq nous a parlé de poulet à l'instant, c'est bien. Ciao, ciao. Il nous a parlé de poulet frit.
4: On peut en parler, oui, si tu veux, on peut en parler.
1: Au revoir, Richard Lecoq, spécialiste de Michael Jackson. Allez voir le film, voilà, c'est un spectacle avec que des tubes du plus grand artiste de tous les temps. N'ayons pas peur des mots, merci beaucoup.
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1: Ça va, Catherine? Ça va, Catherine?
5: Oui, ça va bien.
1: Bon, tu voulais. Ça va, tu nous appelles d'où, ma Catherine?
5: De 76 Saint-Jean-du-Carbonnet.
1: Très bien. Tu voulais réagir sur quoi, ma Catherine?
5: Ben, sur les transports qui sont très coûteux. Bon, vrai que je vais pas aller prendre l'avion parce que ça coûte super cher, mais j'avais l'habitude de prendre une carte senior avec les trains.
1: Ouais.
5: Je me suis aperçu que la carte senior, si on l'amortit pas au moins 4 fois par an, ben, il vaut mieux prendre un trip.com ou un combo.
1: Une option
5: qui apparaît comme ça à l'année et en fait, on fait des économies.
1: Voilà, c'est une petite astuce de Catherine. Donc voilà, si on prend une carte de Réduc, faut au moins qu'on voyage 4 fois dans l'année. Sinon, ça sert à rien.
5: Voilà, et puis la carte senior, faut la renouveler tous les ans. Elle coûte 50 euros.
1: Alors,
0: senior.
5: Voilà.
1: T'as prévu de faire quoi cet été?
5: Ben là, je pars à Bordeaux le 18 mai voir mon fils. Et puis après, je sais pas parce que. Je vais pas dire je sais pas.
1: Si,
5: j'ai mes filles qui m'offrent une semaine de vacances quand même.
1: C'est pas mal. C'est où? Tu sais déjà où ça sera ou
5: bof? On va aller en Vendée, je crois.
1: Très bien. C'est parfait. Profite bien déjà par avance de tes vacances, ma chère Catherine. Merci de nous avoir appelé. Tu repars avec quoi?
0: Et tu passeras peut-être tes vacances avec les 100 euros de carburant.
1: Voilà, on t'embrasse fort, ma Catherine. Merci de ta fidélité.
4: Bisous.
1: À très bientôt, ma Catherine. Bonne journée, Catherine. Elle a déjà raccroché. On parle de quoi dans un instant avec toi, mon Nico?
0: Eh bien, on va continuer à parler du roi de la pop, le roi du poulet, du coup.
1: Eh bien, c'est juste après One Republic et Run Around.

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2: Allez, 12h48, quand il y en a mal,
3: il y a Malabeuf.
2: Nicolas Malabeuf, notre enfant de la télé. Alors, mon bon Nicolas, qui ne nous a pas invité à sa soirée.
4: Oh, la semaine dernière.
2: J'ai les boules. T'as vu ça?
4: J'ai les boules.
2: Une semaine.
4: À
2: Rony,
5: sous bois. Ça recommence. Redonnez mon adresse.
2: Juste en face de la guerre. Il y a Nicolas Malabeuf. Et la semaine dernière, il faisait une soirée chez lui.
4: Il
2: nous a pas invité.
4: On est véhiculé. On peut venir.
2: On peut venir. N'importe quelle heure. Et surtout, il me semblait que nous étions ses amis, mais manifestement, non.
5: Un jour, je donnerai votre adresse. Mais après, je serai viré. Donc, je ne sais pas si c'est une bonne idée. Eh bien, alors, Willy, près de 400 chroniques. Et ça y est, je crois que c'est la bonne. Je vais enfin vous faire plaisir.
2: Ah.
5: On va parler de Michael Jackson.
2: Ah là là.
5: Enfin.
2: Ça y est.
5: Et c'est en novembre 1972 que Michael Jackson vient pour la première fois en France. Les Jackson 5 se produisent à l'Olympia, mais ce n'est qu'en mai 77 qu'ils font leur première télé en France. Michael et ses frères sont au Butte-Chaumont pour enregistrer l'émission des Carpentiers numéro 1. Chaque numéro était consacré à un artiste et ce jour-là, c'est Joe Dassin qui est à l'honneur. Il est fan des Jackson 5 et il insiste pour les avoir dans l'émission. C'est donc chose faite. Voilà comment Joe Dassin les présente.
6: Bonsoir madame, bonsoir mademoiselle, bonsoir monsieur. Et merci d'être avec nous ce soir.
7: Imaginez que Mireille Mathieu soit noire et que tous ses petits frères et sœurs chantent. Ça vous donne une idée de ce que c'est que la famille Jackson. Voici en exclusivité et pour la première fois en Europe, les Jackson.
5: Une belle présentation,
2: Jackson, ouais, dire ça. Mais comme il louchait, ça faisait Jackson une scène pour lui. Ouais, tu vois.
5: Du monde. Et alors, les Jackson étaient tous de rouge vêtus. Ils avaient interprété Keep on Dancing et ils étaient passés entre Carlos et Petula Clark. C'était pas pareil. Et alors, en août 97, Michael, bouleversé par la mode Lady Di, annule à la dernière minute un concert en Belgique alors que ses fans l'attendaient devant la salle. Les Belges ne sont pas contents.
2: Ah non.
8: Il y a 50 personnes qui souffrent pour toi maintenant au lieu d'une comme toi. Tu entends? C'est pas juste ça. On t'attend tous ici. T'entends, il y a 50 000 personnes qui t'attendent. Tu entends, Michael?
5: Non, je pense qu'ils s'en foutaient. Et alors, à cette époque, Michael était très souvent de passage à Paris. Il adorait aller à Disneyland. Même son voyage de noces, il l'avait passé là-bas. Il y allait parfois incognito où il longeait les murs avec une fausse moustache. Alors, écoutez ses fans qui dorment au pied de son hôtel.
9: J'ai vu une mèche de cheveux, c'est tout. Encore très rapide.
10: C'était rapide.
9: Impossible. Impossible de le voir.
11: C'est le plus beau jour de ma vie. Je l'aime, Michael Jackson.
12: J'ai lancé mon cahier pour avoir un autographe avec un stylo. Il a ramassé mon cahier.
4: Il s'est barré avec.
12: Et maintenant, il est reparti avec. Il avait tous mes cours. Hein.
2: Bravo.
5: Bravo, Michael.
2: C'est un cahier. Il n'y a pas de petites économies. Hein.
5: Et alors, en juin 2009, Michael nous quitte. Sur les trois jours qui suivent sa mort, la télé française avait diffusé plus de 3 heures de reportages sur les JT du soir, soit 92 sujets. Et alors, la dernière phrase prononcée par Michael, c'était « Donnez-moi du lait ». En fait, le lait, c'était sa dose de tranquillisant qu'il demandait à son médecin. Et alors, le roi de la pop était fan de ses animaux. Il en avait plein. Il y avait Louis le lama, Jabbar la girafe, Muscle le piton, et alors surtout il y avait Bubbles qui était son chimpanzé. Il l'habillait comme un bébé avec des couches. Le primate dormait à ses côtés dans un berceau. Et alors j'ai quand même voulu prendre des nouvelles de Bubbles, et il est toujours vivant.
2: Il a
5: 43 ans. Il vit en Floride dans un sanctuaire. Il mange encore des patates douces. Il adore ça. Il peint, il écoute de la musique et il joue même de la flûte et de la guitare.
2: Il est plus intelligent que nous.
5: Mais grave. Et alors, le petit potin, c'est que Michael Jackson a un lien avec Mongeville. Vous savez, Mongeville, le téléfilm. Michael était venu voir le comédien Francis Perrin au théâtre dans la pièce Le Passe-Muraille.
2: Ah bah ça.
5: Il s'était rencontré dans
2: Mongeville.
5: Les
4: Mongeville. Bah dis donc, on a appris des choses.
2: Ah bah. Bon, bah merci beaucoup.
4: On embrasse
2: Francis Perrin. Oui, j'adore. Donc, une petite couche, le singe.
5: Et oui, tout à fait.
2: Couche.
5: Il faisait
2: très
5: ses besoins.
2: Très bien. Est-ce que vous connaissez Truckley?
5: Ah non.
2: Non, bah tant mieux, parce qu'on en parle juste après ça.

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1: De retour ici, c'est Willy vient déjeuner chez vous. On passe à table tous ensemble le samedi et le dimanche en direct entre midi et 13h. Mais vite, vite, ce sont les 5 dernières minutes.
2: Déjà, ça,
1: tu parles trop tout le temps là.
2: Allez.
1: Place à la bonne idée du samedi. Bonjour Marion Chopin.
3: Hello, bonjour.
1: Hello, bonjour. Hello Marion. Bienvenue ici. Vous êtes la cofondatrice de Trocly. Alors on connaissait alors on connaissait le covoiturage. Voici avec Trocly le co-camionnage. Alors allez-y, expliquez-nous.
3: Exactement, trop bien. Et oui, je suis la cofondatrice avec ma super associée Diana et on a lancé cette toute nouvelle plateforme. Effectivement, c'est du covoiturage, mais en camion. Et on le fait avec des pros de la route. C'est-à-dire que c'est hyper safe, hyper secure. Et en plus, je suis hyper émue de faire l'annonce ici, sur votre antenne, du premier voyageur Trocly. Il y a 2 jours seulement.
1: Comment il s'appelle? Comment il s'appelle?
3: Pour un voyageur, il s'appelle, et vous n'allez pas me croire, c'est vrai, il s'appelle Séraphin.
1: C'est dingue.
3: Qui ouvre la voie.
1: Bravo. Alors, on va expliquer comment ça marche, Marion. Parce qu'en fait, voilà, vous vous êtes dit que chaque jour, voilà, on croise des milliers de camions sur la route où il y a que le conducteur avec une place vide à côté du conducteur. Et là, vous vous êtes dit, il faut que cette place, elle soit occupée, quoi.
3: C'est ça. Et vous le dites, c'est 20 milliards de kilomètres qui sont parcourus par an, toujours avec un siège passager vide. C'est énorme.
1: Ouais.
3: Et en fait, quand en parallèle de ça, on sait qu'il y a plus de 3 millions de jeunes ruraux qui galèrent à se déplacer. Là, on s'est dit, il faut qu'on fasse connecter ces deux mondes qui se parlent pas.
1: Voilà. Donc, connecter le jeune en milieu rural qui n'a pas de moyen de locomotion avec le chauffeur routier qui est tout seul dans sa cabine. Voilà.
3: Exactement.
1: Et donc?
3: Donc, voyez le truc, c'est qu'il y a un impact, il y a un triple impact.
1: Ouais. C'est-à-dire
3: qu'il y a un impact économique pour le pouvoir d'achat des voyageurs. Hein,
1: ouais.
3: Il faut savoir qu'on est 50% moins cher que le train quand il y en a, parce que c'est ça le sujet. Hier soir, on a eu une demande d'un passager qui voulait voyager avec son fils. Son train a été annulé au départ de Dijon.
1: Ouais.
3: Donc là, pareil, on a pu l'aider.
1: Ouais.
3: Donc économique pour le pouvoir d'achat des voyageurs, pour le pouvoir d'achat des conducteurs, c'est-à-dire qu'on est à plus de 800 euros par an de pouvoir d'achat supplémentaire pour le conducteur volontaire. Et pareil pour le transporteur, on est à 80 000 euros par an pour une flotte de 100 camions à peu près.
1: Oui, allez-y Marion.
3: Comme on fait pour vos auditeurs, c'est hyper simple. 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
1: Trocly, c'est là, T-R-U-C-K-L-Y. T-R-U-C-K-L-Y.
4: Très bien.
3: Merci. Vous allez vous chercher un trajet et puis vous verrez, on va vous mettre en lien avec des conducteurs. Vous pouvez directement réserver, payer en ligne. Tout est transparent, c'est hyper simple. Hein. Aujourd'hui, on fait
1: donc,
3: des super plateformes.
1: Hein. Parce que c'est un service payant, mais qui paye quoi qui gagne quoi alors, en gros?
3: En fait, c'est tripartite. C'est-à-dire que moi, voyageur, je vais réserver mon trajet en ligne. C'est à peu près... 0,11 centimes le kilomètre, ça vous donne une idée, c'est comme le covoiturage standard. Et puis vous payez votre trajet et là nous directement il y a une notification qui est envoyée au conducteur et il vous prend là où c'est inscrit sur la plateforme.
1: Et lui le conducteur il gagne un petit peu d'argent, c'est ça aussi?
3: Il gagne tout en fait. C'est-à-dire qu'après c'est redistribué entre le conducteur qui est à plus de 50% pour le conducteur, ensuite pour le transporteur.
1: Okay.
3: Et puis, il y a une petite commission de la part de Trocly.
1: Évidemment. Mais c'est très, très bien. Et puis surtout, ça évite aussi, enfin, mine de rien, ça casse aussi un petit peu la solitude du conducteur.
4: Mais c'est vrai.
3: C'est exactement ça. Et en fait, notre déclic à nous, ça a été de se dire que, je ne sais pas si vous le savez, ce chiffre, il est incroyable. Plus de 90% de nos marchandises qu'il y a dans nos frigos, même dans les hôpitaux, ont été acheminées par la route.
1: C'est
3: ça. Alors qu'en fait, on a des clichés sur les routiers. Moi, je peux vous dire qu'on les sélectionne, nos conducteurs. Ils sont tous hyper sympas. Ils ont envie de rendre service. Ça, c'est une autre émission.
1: Oui.
3: Et puis surtout, les cabines sont vraiment nickel, quoi.
1: Bien sûr.
3: C'est leur dernière.
4: On avait fait des émissions avec des routiers.
1: Exactement.
4: Et les cabines sont très bien équipées.
1: C'est nickel parce que c'est à la fois, leur lieu de travail, leur lieu de vie. Enfin, voilà. Donc,
3: c'est
1: Marion, franchement, c'est une très bonne idée. Bravo. Parce qu'effectivement, ça casse un peu la routine du conducteur, la solitude du conducteur. Et puis, effectivement, tous ces jeunes. Alors, on dit jeunes. jeunes parce que c'est réservé une tranche d'âge, c'est ça le...
3: En fait, nous, on dit jeunes parce que donc on est des entrepreneurs avec mon associé, donc on sait que pour qu'un service marche, il faut être focus. Donc, on a été focus sur ce segment-là, qui sont les jeunes. On veut aider les jeunes. Pourquoi ? Parce que aussi, c'est un cri du cœur. Hein. C'est-à-dire qu'en France, le taux de chômage des jeunes est faramineux. Et donc, quand je disais, il y a 3 millions de jeunes en territoire rural, et 3 millions. Sur ces 3 millions, 40% d'entre eux refusent un job faute de pouvoir y aller.
1: Ah, voilà.
3: Et donc ça, pour moi, c'est vraiment mon cri du cœur. Et donc c'est pour ça qu'on s'est dit, d'abord, on veut offrir cette solution aux jeunes. Mais bien sûr, c'est ouvert à tous. C'est-à-dire que nous, on va cibler les jeunes, on fait des appels aux jeunes, on va dans les festivals pour parler de truckly, etc. On va dans les écoles. Mais bien sûr que tout le monde est bienvenu.
1: Évidemment.
3: Et
1: puis, bravo Marion,
4: bravo
1: pour cette idée. Marion Chopin, la cofondatrice de Truckly, la première plateforme européenne de co-camionnage pour transformer les 20 milliards de kilomètres parcourus chaque année par des camions vides. Bravo Marion.
0: Bravo, à midi, avec toute sa tribu,
2: voilà. Lui vient déjeuner chez vous.
4: Il est l'heure du petit dernier point à la route, c'est ma journée.
1: On va
4: rapide,
1: faire un petit coucou à Sylvie. Allez. Bah oui, rapide, on est à la bourre. Sylvie, ça va?
5: Oui, ça va, bonjour à tous les trois.
1: Bonjour. Oui.
5: J'ai 10 secondes pour vous dire un tas de trucs.
1: Vas-y, 10 secondes. Vite. Et 10 secondes?
5: Eh ben, parce qu'on a un super souvenir, il y a un an, vous étiez à Besançon avec nous.
1: C'était bien.
5: Et puis, c'était formidable. Bon, et puis, Besançon, Franche-Comté, Cancoyotte, évidemment.
1: La Concaillotte. Vive la Concaillotte. Vive toi, ma Sylvie, pardon, l'état labour. On te rappelle demain, Sylvie, d'accord, comme ça on prendra le temps de discuter. Allez, on te rappelle demain. Ok, je t'embrasse fort, ma Sylvie. Merci beaucoup. Voilà, mes amis, j'ai fini.
4: La barbe.
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3: Bonjour à toutes et tous et bienvenue dans votre magazine Ma France, par ici les économies. Vous connaissez notre objectif, hein, chaque semaine, vous redonner du pouvoir d'achat. Et aujourd'hui, on va bricoler ensemble, même si vous êtes comme moi, un bricoleur du dimanche et encore, hein, franchement, que vous vouliez installer une étagère dans une chambre ou construire un abri de jardin, on va tout vous dire avec notre invité. Bonjour Cyril Julien.
4: Bonjour.
3: Vous êtes expert du bricolage au sens large, hein, auteur d'un ouvrage, Rénover sa maison du sol au plafond.
4: Exactement.
3: C'est paru chez Solar. French Rénovation sur les réseaux sociaux, autour d'un million d'abonnés quand même. Je vous propose pour commencer, Cyril, de répondre à une première question d'une auditrice.
5: Bonjour, Inès, 34 ans, professeure de poterie. J'habite dans les Hauts-de-Seine. J'ai le projet de réaménager mon appartement. Et j'ai notamment l'idée de refaire entièrement ma décoration intérieure et aussi d'abattre quelques cloisons pour ouvrir certaines de mes pièces. Le problème, c'est que je souhaite faire ça en autonomie, mais que je n'y connais pas grand-chose en bricolage. Donc, je ne sais pas comment me lancer et pire, j'ai peur de faire n'importe quoi. Quels conseils pouvez-vous me donner pour savoir par où commencer pour apprendre à bricoler par moi-même? Merci.
3: Merci à vous Inès, Cyril, Julien. On commence fort là direct.
4: Oui.
3: En gros, elle est pas bricoleuse, c'est mais ça. Elle a de grosses ambitions.
4: C'est ça. Qu'est-ce que elle veut casser des cloisons directement.
3: C'est ça.
4: Alors qu'est-ce qu'on peut dire? Déjà, faut différencier. Il y a bricolage et bricolage. Il y a les petites choses, donc refaire de la peinture, refaire, je sais pas moi, du papier peint ou voilà. Tout ce qui est un petit peu décoration, et puis il y a des choses qui sont un petit peu plus lourdes, un peu plus grosses, qui ont plus de risques forcément. Mmh. Quand on parle d'abattre des cloisons, par exemple, il faut s'assurer de certaines choses. Déjà que le mur ne soit pas porteur,
3: ouais.
4: Parce que sinon ça peut s'effondrer,
3: donc
4: ça c'est pas terrible. Et puis après, il peut y avoir des réseaux dans les murs. Il peut y avoir de la plomberie, donc de l'eau,
3: ah oui.
4: Il peut y avoir de l'électricité aussi.
3: Des passages techniques.
4: Des
3: quoi.
4: Passages techniques.
3: Ouais,
4: donc
3: ouais.
4: Il faut s'assurer qu'il n'y ait absolument rien dans les murs. Enfin voilà, avoir des, comment dire, faire des petites vérifications de base avant de pouvoir abattre.
3: Alors, on va discuter justement des petits travaux, des plus gros, de comment faire des économies en faisant nous-mêmes, c'est l'objet de cette émission. Mais juste pour finir la réponse pour Inès, en gros, ce que je comprends en creux, c'est tout ce qui est déco, pas de problème, allez-y, on peut se débrouiller soi-même et puis apprendre en marchant.
4: Oui.
3: Par contre, tout ce qui est un peu plus dans le dur, peut-être qu'il faut se faire aider, non?
4: Au moins avoir un conseil technique, c'est-à-dire
3: okay.
4: D'avoir un ami qui connaît vraiment ou une amie qui connaît vraiment bien le domaine et qui peut vous dire, ok, là, c'est bon, vous pouvez casser, démolir, commencer par-ci, voilà. C'est bien d'être accompagné. Et puis après, en effet, on a des tutos, on a pas mal de choses en ligne, on peut apprendre.
3: Bon, on va y revenir. Alors, bricoler et faire soi-même, c'est le thème de cette émission à la clé des économies, de la satisfaction aussi. Cyril Julien, j'aimerais qu'on parle petit et grand projet en commençant par cette question. Est-ce que c'est vraiment à portée de tout le monde de bricoler ou alors il faut des prédispositions?
4: Moi, je crois pas vraiment à la prédisposition.
3: Ouais.
4: Je pense qu'il y a des gens qui vont apprendre plus facilement que d'autres, peut-être plus vite que d'autres, peut-être pareil pour l'apprentissage d'un instrument ou de quelque chose comme ça, mais moi je pense que tout le monde peut s'y mettre et commencer à son niveau. Faut juste être réaliste sur ce qu'on se sent capable de faire ou pas. Voilà.
3: Ça a le mérite d'être clair, hein. Pour quelqu'un qui débute, quels sont les trois outils indispensables à avoir chez soi sans exploser son budget? J'imagine qu'il y a quand même la petite caisse à outils de base à avoir.
4: Oui, c'est ça, il y a les instruments à main, on va dire, les outils à main de base. Mmh. Mais après, sinon, moi je dirais la visseuse, hein, la classique, la perceuse à béton, c'est toujours pratique pour fixer même une étagère ou une petite chose comme ça. Et après, un instrument qui facilite la vie tout le temps, c'est tout bête, il y en a des pas très chers aujourd'hui, c'est des niveaux laser. C'est un laser qui se met de niveau tout seul. Et ça facilite vraiment la tâche. Ouais.
3: Mais est-ce que ça vaut vraiment le coup d'acheter ces outils ou alors est-ce qu'il faut passer par la location? J'imagine qu'il faut aussi se caler selon ses usages. Enfin, on n'achète pas comme ça. Ça y est, j'ai des grands projets, je veux faire et on s'emballe parce que là, ça peut être des dépenses un peu inutiles.
4: Mais oui, c'est ça.
3: Ouais.
4: En fait, je pense qu'on peut acheter une petite base des outils dont on va servir vraiment très régulièrement parce que voilà, on va perdre énormément de temps à les louer et puis au final, ça va revenir cher. Et puis par contre, dès qu'on va avoir un travail à faire, quelque chose de ponctuel mais assez lourd, on va aller louer. En général, quand on loue dans une boutique de location, on a des outils professionnels. Donc, je sais pas, par exemple, si on veut poncer son parquet, on va utiliser une machine professionnelle parce que elle est adaptée, parce qu'on va, elle est faite pour ça. Donc c'est vraiment très bien. Ou démolir un mur, c'est bien d'avoir un marteau piqueur.
6: Le vrai bon.
4: Parce qu'on va gagner du temps et puis on va moins s'embêter. Donc c'est plus utile.
6: Parce que parfois on va acheter un équipement pas trop cher. Mm-hmm. Et finalement le résultat est pas au rendez-vous. On a presque gaspillé notre argent parce que j'imagine qu'il y a des marteaux piqueurs, il y en a plein.
4: Et alors je sais pas si c'est une question de résultat forcément, mais c'est une question de temps et d'épuisement. C'est-à-dire qu'un outil pro, il est fait pour abattre du travail de manière professionnelle, il va pas griller, il est fait pour pouvoir travailler toute une journée en non-stop, alors que un outil amateur, c'est ça en fait, il va être peut-être résistant pour une heure ou deux. Et c'est ça qui différencie en fait les outils. Donc on va arriver peut-être à la même chose, mais moins vite. Et surtout, on risque de brûler les appareils les moins chers.
6: Je parlais location, il y a aussi le prêt, la location entre particuliers, prêt entre particuliers. Il existe une communauté des bricoleurs, justement, qui s'entraident et qui parfois, on peut retrouver sur des groupes, sur les réseaux sociaux ou autres, pour se prêter du matos, par exemple, parce que ça, c'est une source d'économie aussi qui est géniale.
4: Alors, j'en ai entendu parler, honnêtement, je suis pas expert dans le domaine. C'est vrai que moi, de mon côté, je suis mon matériel, donc voilà, mais je sais que ça existe.
6: Ouais, c'est ça. Il y a pas mal de plateformes. Je pense à Allo Voisin et d'autres, effectivement, même sur Le Bon Coin, parfois, il y a même des choses à donner. Enfin, faut quand même chercher, on peut faire des économies. Alors, une autre question, si on veut s'équiper malin, Cyril Julien, vous conseillez plutôt quoi ? Les grandes enseignes, les sites en ligne, l'occasion ? Où est-ce qu'on va acheter ces outils ?
4: Je pense que c'est un petit mélange de tout ça. Il n'y a pas de solution miracle. On peut faire de très bonnes affaires sur de l'achat, en seconde main.
6: Ouais.
4: Et puis il peut y avoir aussi des promotions dans les grandes enseignes. Il peut y avoir
6: des gens qui commandent
4: très loin aussi, qui mettent du temps à recevoir leurs outils.
6: Enfin, ah oui.
4: Il y a plein de façons de faire en fait. Je pense.
6: C'est-à-dire qu'ils achètent à l'étranger pour payer moins cher.
4: Il y a des sites, on peut acheter à l'autre bout du monde. Je vais pas citer les marques, il y a un peu de tout.
6: Vous pratiquez quoi comme type d'achat ? J'imagine que vous cherchez la qualité, parce que vous êtes quand même pas mal ambitieux.
4: Je suis plutôt professionnel. Je construis une maison. Ouais. Après, je touche à tous les corps de métier, on va dire. Je veux du matériel professionnel aujourd'hui. C'est même un plaisir de travailler avec des bons outils. Donc, en général, je reste avec une marque. Et puis, il y a cette histoire de batterie aussi, vous savez.
6: Oui.
4: Tout est aujourd'hui tout est sur batterie. Et donc, on veut avoir les mêmes batteries pour gagner du temps. On ne veut pas aller chercher la batterie d'une marque, charger la batterie de l'autre marque. Enfin, voilà, il y a une histoire comme ça.
6: Ce que vous me disiez, Cyril Julien aussi, ce que je comprends, c'est que ça peut valoir le coup d'acheter du matériel d'occasion pour bricoler quand on est un bricoleur, disons, occasionnel. Mm-hmm. Est-ce qu'il y a des points sur lesquels il faut faire attention? Vous parliez tout à l'heure un peu du kit de départ, donc je sais pas, vous parliez de la visseuse, vous parliez du truc laser. Moi, je suis un bricoleur du dimanche.
4: Non, il n'y a pas de souci, du niveau laser,
6: etc. Il faut faire attention à certaines choses, notamment en termes de sécurité, en termes de qualité. Quel serait votre regard, vous, si vous deviez acheter d'occasion?
4: Je dirais que il y a des marques, on va dire, si on va acheter, je dirais, de l'occasion, moi j'irais sur des marques plutôt professionnelles.
6: Ok.
4: Parce que on est sur des marques qui sont, comme je vous le disais, les outils sont fabriqués pour être résistants. Donc on va avoir plus de chances d'avoir des choses qui durent dans le temps.
6: Ah oui, c'est intéressant. Ouais.
4: Si on est déjà sur des marques un petit peu plus amateurs, elles vont peut-être être beaucoup plus fatiguées facilement. En tout cas, peut-être moins réparables aussi, parce qu'en général, les grandes enseignes pro ont une réparabilité importante. On peut aller... Il y a des SAV, il y a tout ça, quoi. Donc on pourrait faire réparer plus facilement du matériel professionnel.
6: Ça, on retient. C'est quoi les marques professionnelles ? Donnez-nous quelques exemples.
4: Eh bien, on a du DeWalt, on a du Bosch professionnel, on a du Hilti, on a... Voilà, et après, ces enseignes-là, on va dire que... Je ne vais pas dire que ça se vaut. Vous avez des spécificités. Hilti, ça va être spécialisé dans le béton, les marteaux piqueurs, le gros. Et puis après, vous avez des marques Milwaukee aussi, pour en citer une autre. Festool pour le bois. Voilà, donc on est... Ça permet, en fait, d'accéder à des outils qui sont quasiment inaccessible pour le particulier.
6: À des prix plus accessibles et hyper solides, quoi. Enfin, je veux dire,
4: c'est qualitatif. Puis c'est un plaisir. En fait, les marques pro, elles vont chercher à vous faciliter la vie. Donc, vous trouvez la petite astuce dans l'outil qui change un peu pour qu'en fait, telle coupe soit plus aisée. Ou voilà, c'est ça qu'on va rechercher.
6: On retient cette info. Cyril Julien est notre invité, expert bricolage, auteur de Rénover sa maison du sol au plafond. Aujourd'hui, on essaie de vous donner des clés pour bricoler, faire vous-même et à la fin faire des économies. Cyril, est-ce qu'il y a une erreur classique des débutants qui finit par coûter plus cher que prévu quand on veut s'y mettre ?
4: Je dirais que quand on veut commencer, en fait, il faut se dire que souvent, le résultat d'un bricolage va dépendre surtout des choses qui sont invisibles. Et vu que c'est invisible à la fin, on va dire, eh bien, on va pas forcément imaginer qu'il faut passer par cette étape-là. Donc, je parle par exemple pour de la peinture. Mmh. Si vous préparez pas votre support ou si vous posez du carrelage, et pareil, vous faites pas de primaire d'accrochage. Alors, je vous parle peut-être.
6: Non, mais préparer le support, c'est préparer le mur, en fait.
4: Préparer le mur. Donc, par exemple, pour peindre, il faut.

0: sociaux.
1: Oui, alors sur YouTube, c'est vraiment...
2: Ouais.
1: C'est énorme la source là-dessus, les partages. Il y a énormément de créateurs de contenu qui font des vidéos, des tutos, des... Donc voilà, après...
2: Vous en recommandez un ou deux que vous aimez bien?
1: Après, il y a des créateurs de contenu qui sont spécialisés par domaine. Alors,
2: faut pas hésiter à aller dans les spécialités.
1: Ah oui, je pense, ouais. Parce que forcément, un créateur de contenu qui a 20 ans de métier dans la plomberie, ça va être technique, mais vous allez avoir les meilleurs conseils parce que vous allez avoir l'expérience. Donc, pareil dans la peinture, si vous avez un peintre, il va vous donner les petites astuces, les petites choses. Donc oui, en fait, il y en a tellement.
2: Bah oui.
1: Et ils sont, franchement, pour moi, ils sont tous très bons.
2: Mais parfois, on a l'impression qu'on peut tout faire soi-même quand on les suit, elle et il. C'est-à-dire, et effectivement, alors il y a des passages parfois un peu invisibles, comme vous dites, ou qu'on peut zapper. Mais à quel moment vous conseillez, quand on veut faire soi-même et faire des économies, de s'arrêter, de dire là, il y a une limite?
1: Je pense que la limite, c'est une question de sécurité. C'est-à-dire que dans les travaux, par exemple, je sais pas, un exemple tout bête, mais ce qui touche au gaz. On va dire qu'on n'y touche pas. En plus, il y a des normes, il y a des sécurités, il y a de l'assurance. Alors, l'électricité complexe aussi, des tableaux électriques, des câblages complexes, tout ça, on va pas y toucher. En fait, faut se dire que si on n'est pas capable vraiment de réparer d'éventuels dégâts, faut éviter.
2: Et à ce moment-là, on appelle un artisan, tout simplement, un professionnel.
1: Oui, on appelle un professionnel. On fait attention aussi parce que c'est aussi compliqué de faire travailler des professionnels. On fait des devis comparatifs. Enfin, bref, j'en parle aussi dans le livre. C'est important de.
2: On se précipite pas, en fait.
1: On se précipite pas. Ouais.
2: La technologie ouvre des opportunités, avec par exemple l'impression 3D. J'aimerais qu'on en parle avec Marceau Renaud. Bonjour, Marceau.
3: Bonjour.
2: Vous êtes fondateur de 3DM Impression. Vous pouvez imprimer en 3D toutes sortes d'objets pour le compte de particuliers, c'est-à-dire
3: particuliers, aussi professionnels, que ce soit des artisans, des choses comme ça. Je peux imprimer toutes sortes de pièces en 3D.
2: Et quand vous dites toutes sortes de pièces, par exemple?
3: Alors, par exemple, ça peut être très bien des petites pièces des petites pièces en plastique qui sont cassées d'objets du quotidien. Ou alors tout simplement des petits gabarits qui peuvent aider pour les artisans pour fabriquer telle pièce ou pour pouvoir, faire une cale pour rehausser en fonction des chantiers, des choses comme ça. Donc ça peut vraiment être de tout. Pour du particulier, ça peut être aussi très bien de la figurine, de la personnalisation, des choses comme ça. Mais essentiellement, moi, on va dire la plupart de mes demandes, ça va être des pièces en plastique qui sont cassées pour divers objets, que ça soit pour la piscine pour l'été, des tondeuses, des choses comme ça. Et ces pièces-là en plastique, soit elles ne se trouvent pas à l'unité sur le commerce, donc sur Internet, choses comme ça, ou auprès du vendeur directement. Et donc dans ce cas-là, moi je viens les redessiner et les refaire directement pour pouvoir réparer la tondeuse, l'objet en question, si jamais...
2: Et le faire durer, en fait, c'est ça qui est super. Donc là, encore des économies à la clé, puis c'est aussi durable, au passage. Mais qu'est-ce qu'on doit vous envoyer? La pièce défectueuse, c'est pas nous qui faisons le dessin, on est d'accord? Parce que moi, je sais pas dessiner.
3: Moi, c'est mon travail principal, parce qu'en fait, 3DM Impression, c'est ma micro-entreprise, donc c'est une activité secondaire que je fais.
2: Ouais.
3: Et mon travail principal, déjà, c'est de concevoir des machines. Donc moi, je fais de la conception, ce qu'on appelle la conception assistée par ordinateur, donc de la CAO.
2: Mmh.
3: Et en fait, ça va être mon but de reconcevoir entièrement la pièce. Donc si vous, aujourd'hui, vous avez une pièce qui est cassée, quelque chose comme ça, eh bien, vous venez vers moi, que ce soit avec une pièce neuve, si par exemple, vous avez une symétrie, des choses comme ça, ou alors sinon, la pièce directement cassée. Si elle n'est pas trop cassée, moi, je vais juste me recoller de façon à pouvoir prendre mes dimensions et je vais pouvoir la redessiner en 3D et après, derrière, pouvoir la réimprimer en trois dimensions. Avec des filaments qui peuvent être de différentes technologies.
2: Eh ben, j'ai l'impression que Cyril Julien valide. Hein, c'est pas mal.
1: Je suis fan de l'impression 3D.
2: Voilà.
1: On imprime même des maisons aujourd'hui. Hein.
2: Incroyable.
1: C'est dingue.
2: Merci beaucoup en tout cas, Marceau Renaud, d'être venu nous voir. Vous êtes fondateur de 3DM Impression. Et donc le site, c'est 3DM-impression.fr.
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2: En version magazine, le thème aujourd'hui, comment bricoler, faire des économies pour des petits ou des grands projets. Je suis avec Cyril Julien, expert du bricolage, auteur de Rénover sa maison du sol au plafond. C'est paru chez Solar. French Rénovation sur les réseaux sociaux, 1 million d'abonnés, rien que ça. Et Karima Lepsir, cofondatrice de Cycle Zéro, vient de nous rejoindre. Bonjour Karima.
6: Bonjour.
2: Qu'est-ce que c'est Cycle Zéro?
6: Alors Cycle Zéro, c'est une solution qui permet de récupérer des matériaux de construction destinés à être jetés à la base pour les remettre sur le marché. Aujourd'hui, on jette énormément et c'est encore des matériaux utilisables. Donc nous, on organise leur réemploi.
2: matériaux de construction. C'est-à-dire

0: qu'est-ce qu'on peut trouver là sur votre plateforme en tant que particulier par exemple?
1: Alors on peut trouver des portes, des fenêtres, du bois, de l'isolation, un peu de tout, tout ce qui est encore en bon état et réutilisable.
0: Et quand vous dites encore en bon état et réutilisable, derrière, est-ce qu'il y a le mot gratuité ou ça coûte de l'argent si on veut bénéficier de ça?
1: Alors non, c'est totalement gratuit pour les particuliers. Nous, on estime en fait que ces matériaux qui étaient à la base destinés à la benne, donc à la déchetterie, n'ont pas leur place en déchetterie puisqu'ils sont en bon état. On les a vérifiés en amont et ça a été vérifié par des professionnels sur le chantier. Donc on préfère les redonner à la population pour éviter les problématiques liées au pouvoir d'achat qu'on constate actuellement.
0: Donc là, c'est vraiment fin du monde et fin du mois en une seule application, Cycle Zéro. Le site, c'est cyclezero.fr. Cyril Julien, vous connaissiez?
2: J'en ai entendu parler il n'y a pas très longtemps. Je trouve ça formidable.
0: Ouais, c'est génial.
1: En fait, le réemploi, vraiment, ça permet de réduire l'impact carbone. Parce qu'on fait pas du recyclage, ce qui est un peu à la mode. On fait du réemploi.
0: On réutilise quoi, ouais.
1: On réutilise. Mmh. Et ça permet aussi de faire baisser les coûts, clairement. On fait des chantiers, on fait économiser énormément d'argent aux entreprises du BTP, mais également aux particuliers, puisque finalement, nos récupérateurs économisent en moyenne entre 1500 et 2000 euros par reprise.
0: Parce que ce qu'il faut comprendre, c'est que côté chantier, pour les professionnels, ça fait des bennes en moins, en fait, tout simplement.
2: Et ça coûte très cher.
1: Exactement.
0: Et ça coûte très cher. Ah bon, et pour les particuliers ou les professionnels de l'autre côté, c'est de la fourniture gratuite, quoi. Enfin, c'est vraiment, c'est du bon sens. Et vous, vous êtes mis au milieu, Karima, avec cyclezero.fr. Moi, je vous dis bravo, c'est super.
1: Merci beaucoup.
0: Merci beaucoup, en tout cas, d'être intervenu. Et je redis encore une fois le site. Donc, c'est cyclezero.fr. Cyril Julien, expert du bricolage, auteur de Rénover sa maison du sol au plafond chez Solar, c'est sorti. 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Avant de nous quitter, un petit quiz, le vrai faux, pour finir avec les idées claires sur ce thème du bricolage. Vrai ou faux, les outils d'entrée de gamme sont toujours une mauvaise idée?
2: Faux.
0: Ça mérite d'être direct.
2: Ouais, c'est ça. Ça dépend pourquoi, mais faux.
0: Louer un outil est souvent plus rentable que l'acheter pour un usage ponctuel.
2: Vrai.
0: On peut faire la plupart du temps des travaux soi-même avec des tutos en ligne.
2: Vrai. Ça dépend en quoi? C'est toujours pareil.
0: Pas tout, faut pas savoir tout. Fixer ses limites, vous l'avez dit.
2: Voilà, c'est ça. Ouais, faut savoir sentir ce qu'on est capable de faire et puis pas tout ce qui est l'étanchéité, faire des choses qui peuvent coûter très cher, on évite.
0: Étanchéité, travaux électriques aussi.
2: Travaux électriques, des fondations structurelles, tout ça, on évite. Ouais.
0: Faire appel à un artisan coûte toujours plus cher que de faire soi-même.
2: Moi, je dirais faux. Je dirais faux parce que c'est un gros sujet, mais parfois le pas cher coûte cher. Donc c'est toujours pareil, prendre un mauvais artisan, entre guillemets, ça peut coûter aussi très cher. Mais voilà, on peut mal faire soi-même et ça coûte finalement beaucoup plus cher puisque derrière on va rappeler un artisan. Donc c'est compliqué.
0: Cyril Julien, expert du bricolage, auteur de Rénover sa maison du sol au plafond, c'est paru chez Solar French Rénovation sur les réseaux sociaux. Merci beaucoup.
2: Avec plaisir,
0: pour
2: merci
0: vos éclairages. J'espère que vous y voyez plus clair, vous qui nous avez écoutés sur votre radio locale ici. 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
1: Ce jeudi du mois de juin 1962, comme chaque semaine, Armand Levasseur et Amandine, son épouse, ont invité à dîner Éric de Villeneuve, leur meilleur ami. Et comme d'habitude, la soirée se déroule joyeusement, ponctuée de bons mots et d'anecdotes. Pour autant, Armand ne peut gommer l'étrange sourire qui s'affiche sur ses lèvres, car une question récurrente lui trotte dans la tête. Voyons, de quelle manière vais-je tuer Éric ? Depuis qu'ils se sont connus sur les bancs d'une grande école de commerce 30 ans plus tôt, Armand Levasseur et Éric de Villeneuve sont devenus inséparables. Placés sous le signe d'une commune réussite professionnelle, leur amitié ne s'est jamais démentie. Le premier est aujourd'hui le président d'un important groupe industriel, tandis que l'autre dirige une banque d'affaires. Mais l'inconcevable s'est néanmoins produit. Sous l'emprise sans doute du démon de midi et d'un coup de folie passager, Éric de Villeneuve a séduit la femme de son ami. Et contre toute attente, cette dernière a répondu à ses avances pressantes. Ainsi, depuis au moins 6 mois, le couple adultérin entretient-il une liaison clandestine. D'un tempérament un peu suspicieux, Levasseur a mis du temps à s'en apercevoir. Il a fallu qu'il téléphone à la couturière de sa femme, où elle avait prétendu avoir passé l'après-midi à faire des essayages pour s'entendre dire qu'elle n'avait rien commandé depuis 1 an. Afin d'en avoir le cœur net, Levasseur avait engagé des détectives, les meilleurs, les plus chers. Et l'accablante vérité lui avait sauté au visage. Alors naturellement, le mari bafoué aurait pu profiter de l'un de leurs dîners hebdomadaires pour confondre les coupables et faire un esclandre. Mais en homme du monde raffiné, il avait considéré qu'un tel comportement aurait été vulgaire et indigne de lui. Au baroud d'honneur, il avait préféré opter pour une vengeance plus radicale, la mort pure et simple de celui qu'il avait trahi. Victime d'un infarctus quelques années plus tôt, de Villeneuve était resté de santé fragile et consommait chaque jour un nombre impressionnant de médicaments. Dès lors, n'aurait-il pas été facile de remplacer l'une de ces pilules par une dose de poison ? Mais cette option comportait des risques que Levasseur répugnait à prendre. Quant aux armes à feu, c'était hors de question. Par ailleurs, en dehors des affaires, des chevaux de course et des grands crus de Bordelais, les deux amis vouaient une égale passion à la philatélie. De Villeneuve avouant sans modestie qu'il possédait la plus belle collection privée de France. Et pour l'enrichir encore de manière convulsive, il entretenait un réseau de correspondants chargés de prospecter pour lui les timbres les plus rares, fût-ce à l'autre bout du monde. 1 an s'est presque écoulé. De nouveau, Levasseur a convié son vieil ami à un dîner intime. La chair est excellente. Amandine écoute toujours son invité avec la même distinction courtoise. En fin du repas, Levasseur lance d'une voix désinvolte « À propos de teint, mon cher Éric, serais-tu intéressé par le Incense de Guyane anglaise 1856 ?»«
2: Tu plaisantes, Armand.
1: Il s'agit là du timbre le plus précieux du monde. » Il n'y en a qu'un seul exemplaire connu. Il y en a 2 maintenant, l'interrompt Levasseur. J'ai acheté le second exemplaire à un courtier anglais. Passe me voir demain au bureau. Nous en reparlerons. Loupe et catalogue à la main, de Villeneuve ne peut réfréner un tremblement en découvrant le petit rectangle coloré sujet de toutes les convoitises. C'est prodigieux. Le voilier dessiné maladroitement en noir sur fond carmin, c'est tout à fait cela. Ce timbre est authentique. Je t'en propose 100 millions de centimes. Ralentissant ses gestes exagérément, Levasseur débouche une bouteille de champagne remplie de coupes, en offre une à de Villeneuve et allume un cigare tout en conservant en main la boîte d'allumettes. Cède-le-moi, je t'en prie. Je t'en offre 150 millions. « Mais je t'en supplie, cesse de jouer avec ces allumettes !» Levasseur en gratte une. La flamme est à quelques centimètres du petit rectangle. Il l'approche encore un peu. Éric de Villeneuve pousse un cri étranglé. Mais il est trop tard. Le second exemplaire du Incens de Guyane anglaise 1856 vient de partir en fumée. De Villeneuve sent une douleur fulgurante lui broyer la poitrine. Il suffoque et tombe la tête la première sur le bureau, terrassé par une crise cardiaque. Levasseur mélange le petit résidu du timbre avec la cendre de son cigare, une arme parfaite pour un crime parfait. Ah, une arme, certes, hors de prix. Mais ne vient-il pas d'accomplir la plus belle des vengeances? Après avoir téléphoné à la police et aux pompiers, il sifflote. Cendre. Eh oui, tout n'est que cendre en ce bas monde.
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2: Bienvenue, voici l'actualité de la semaine avec RFI, avec la Radio-Télévision Suisse et Radio-Canada, avec ici en France et la RTBF en Belgique. Et tout d'abord, les suites du drame de Cran, Montana. L'incendie avait fait 41 morts et 115 blessés lors de la nuit du réveillon dans le Valais. Pierre Anchoffat, les tensions sont toujours vives entre la Suisse et l'Italie.
3: Après les critiques sur l'action de la justice valaisanne, c'est maintenant la facturation des frais médicaux qui divise. Le président de la Confédération a ouvert la voie un accord avec le gouvernement italien.
2: En Belgique, nous retiendrons cette semaine l'ouverture d'un procès devant les assises du Hainaut, celui d'un fou de la vitesse et de son passager. Au volant d'une puissante voiture, Paolo Falzone avait percuté un groupe qui se rassemblait pour le carnaval dans l'entité de Strepi Bracni, Jacques Kremers.
4: Oui, c'était il y a 4 ans, tôt le matin, et l'un des moments forts de ce procès, c'est la vision d'une vidéo tournée par le chauffeur lui-même, alors qu'il roulait à vive allure jusqu'à 174 km/h. 7 personnes sont décédées dans cette collision.
2: 6 années de prison pour un ancien chirurgien dentiste en Lozère, en France. L'homme de 61 ans a été condamné pour des opérations injustifiées et bâclées. Des dizaines de patients ont été mutilés. Il est aussi condamné pour avoir escroqué massivement la sécurité sociale. Nous entendrons deux de ses anciens patients. Marc Carney en visite en Arménie cette semaine. Le premier ministre canadien a participé au sommet de la communauté politique européenne à Erevan, Nadi Moubarak.
5: Oui, et d'ailleurs, le Canada était le seul pays non européen invité à ce sommet.
2: Enfin, nous nous quitterons cette semaine au Cameroun avec une histoire de barbe très politique, Mathieu Vendredi.
6: Oui, de barbe et de cheveux, 6 mois déjà sans s'être rasé, et ça pourrait durer, c'est le pari d'un célèbre journaliste camerounais. On va vous expliquer pourquoi.
2: Les relations entre la Suisse et l'Italie connaissent donc des hauts et des bas depuis le drame de Cran, Montana. Et cette fois, Pierran, ce sont des factures de traitements médicaux qui génèrent des tensions.
3: C'est ignoble, la réaction cinglante de Giorgia Meloni, présidente du Conseil italien, après l'envoi des factures à la sécurité sociale de son pays et des copies aux familles des blessés italiens soignés en Suisse. Une maladresse concernant les familles basée sur la pratique chez nous qui veut que les patients aient un contrôle sur ce qui est facturé aux assurances maladie. Pour la sécurité sociale, les hôpitaux n'ont fait qu'appliquer l'accord avec l'Union européenne. C'est l'assurance du ressortissant qui prend en charge les coûts de son patient ou qu'il soit prodigué.
2: Mais l'Italie, Pierran, ne l'entend pas de cette oreille.
3: Non, d'où la réaction courroucée et indignée de Giorgia Meloni. L'Italie s'engage à prendre en charge les coûts des patients suisses traités en Italie, elle attendant que la Suisse en fasse de même pour les Italiens. Dans une volonté d'apaisement, le président de la Confédération s'est engagé à étudier cette exception prévue par le droit européen, Guy Parmelin.
7: L'objectif, c'est que les blessés et les personnes qui ont souffert de ce drame ne payent rien. Si les assurances maladie peuvent pas tout prendre en charge, il y a la loi sur l'aide aux victimes. Et sur la base de ce règlement européen, nous allons analyser cette clause qui permet une exception quand deux États sont d'accord. Et c'est ceci que nous allons discuter puisque l'Italie l'a demandé.
3: Une ouverture face aux pressions italiennes qui passent mal en Suisse. L'élu libéral Cyril Hellen dénonce la création d'un précédent dangereux.
8: C'est une question de se faire respecter et de faire respecter les accords. On ne doit pas toujours se coucher devant l'Union européenne. On signe des accords avec eux, on les respecte et on n'a pas une clause d'exception à chaque fois qu'un pays trouve plus avantageux la clause d'exception pour lui-même.
3: Car bien sûr, les blessés italiens soignés en Suisse ont été plus nombreux que les Suisses traités en Italie. Cette question délicate est désormais entre les mains du Conseil fédéral.
2: En Belgique, le procès d'un drame de la route s'est ouvert cette semaine devant les assises du Hainaut. Paolo Falzone et son passager sont poursuivis pour meurtre et tentative de meurtre. Il y a 4 ans, leur voiture a fauché un groupe qui fêtait le carnaval. Une vidéo tournée par le chauffeur lui-même a été projetée à l'audience et Jacques, il roulait à une vitesse hallucinante.
4: Et cette vidéo, elle montre le tableau de bord d'une puissante voiture avec à gauche le compteur et des chiffres qui montent inexorablement. 63 km par heure, 80, 93, sur fond d'une musique de rap. Il fait nuit, les rues sont désertes, 108, 149 km par heure. De part et d'autre, des maisons et des voitures garées de chaque côté de la chaussée. 161 et bientôt 174 km par heure, là où la vitesse est limitée à 50. On aperçoit bientôt un groupe qui occupe toute la chaussée et puis le choc à 157 km par heure. 58 secondes d'image qui ont bouleversé l'auditoire et notamment cet avocat de l'une des parties civiles.
9: On vient de voir la vidéo du choc, du moment d'impact. On a vu toute la journée des vidéos qui montrent le comportement du véhicule. Véhicule qui passe sur le Gilles d'Andrea qui le tue. Et je dois dire que avec toutes ces années de barreau, j'ai rarement vu quelque chose d'aussi atroce.
2: Voilà donc pour le sentiment de cet avocat de l'une des parties civiles. Alors cet accident, il a fait 7 morts et de nombreux blessés. Paolo Falzone, le chauffeur, est d'ailleurs poursuivi pour meurtre. Une qualification, Jacques, qu'il a contestée à l'audience.
4: Oui, il a pris la parole devant des dizaines de victimes et familles de victimes. « J'ai fait une grosse connerie, je n'avais jamais voulu tuer des gens », a-t-il notamment déclaré lors d'une audition de 3 heures dans laquelle il a expliqué son amour de la vitesse. Une audition insupportable pour certaines victimes qui ont quitté la salle, tout comme était particulièrement éprouvante la vision de la vidéo, mais néanmoins éclairante, ce qu'explique l'une des victimes qui a été percutée et qui a perdu la mémoire.
10: C'était vraiment très très éprouvant. Je suis dévasté parce que les images sont très très dures, c'est très violent. Et il y a un peu de soulagement aussi. Comme je dis, j'ai une grande partie de ma réponse à ma question avec la vidéo. Je comprends mieux pourquoi.
4: Le passager de la voiture est accusé, lui, de non-assistance à personne en danger. Le procès devrait durer 2 mois.
2: L'actualité judiciaire en France aussi cette semaine avec un jugement tombé ce jeudi soir. 6 ans de prison ferme pour un ancien chirurgien dentiste. Ce Portugais de 61 ans installé en Lozère a pratiqué des opérations médicalement injustifiées et bâclées sur des dizaines de patients. Il a aussi été condamné pour escroquerie à la sécurité sociale. Saïd Makhloufi a rencontré 2 de ses anciens patients aujourd'hui encore traumatisés.
11: Eric secoue une petite boîte en verre.
12: C'est les 7 implants qui sont tombés, oui, depuis 5 ans. Ils tombent les uns après les autres.
11: Des implants posés par son dentiste, José Pereira Mendes.
12: Ah, ça ressemblait plus à de la boucherie qu'à de la médecine, non ?
11: À l'époque, Eric rencontre le dentiste pour soigner une seule dent.
12: Et je venais donc juste pour me faire arracher une dent. Et là, quand j'ai ouvert la bouche, il m'a dit, mais là, il faut tout enlever.
11: Le dentiste lui en arrache 11 d'un seul coup.
12: En 2 heures, il m'a arraché toutes les dents qui me restaient et il m'a posé les 11 implants. Donc, je sais pas si vous voyez ce que c'est comme technique, la pose de 11 implants, c'est un peu la boucherie quand même. Ce qui est intéressant à noter, c'est qu'il a été remboursé le jour où il m'a fait le devis.
11: Patrick a vécu lui aussi une situation similaire.
13: Je suis allé le voir à Badarou, j'avais une canine de devant cassée.
11: Le dentiste lui fait une radio et décide d'arracher plusieurs dents.
13: Il m'a arraché 7 dents, il m'a mis 5 ou 6 implants dans la bouche. Le même jour. Je suis ressorti, j'avais une gueule en sang.
11: Les 2 implants du haut n'ont jamais été posés et en bas, certaines dents ont fini par tomber.
13: Moi, depuis, je me retrouve, j'ai pas de dents. J'ai eu des implants qui sont remontés. Oui. Je l'ai mis un en bas qui est remonté, un en haut qui est redescendu.
11: Patrick vit avec un dentier provisoire en haut et n'a plus aucune dent en bas.
13: Moi, j'aimerais qu'une chose, c'est que pouvoir mâcher correctement, pouvoir mordre dans un burger, c'est pas compliqué. Je voudrais que ça. Parce que moi, je suis obligé de couper mon pain en petit, la charcuterie petit, enlever la croûte parce que ça mérite les gencives. C'est pas une vie. C'est le moment que je le vis, mais j'ai un ras-le-bol.
11: Une situation que Patrick subit depuis 5 ans, traumatisé.
13: Moi, je suis écœuré, j'ai peur du dentiste. Je vous le dis, j'ai une trouille phénoménale d'aller me refaire soigner les dents. Je sais pas comment je vais faire, mais c'est ma trouille.
11: Et au-delà de l'aspect physique, mais là, en bas, vous avez plus de dents.
13: Ah ben non.
11: L'image que renvoie Patrick lui pèse énormément.
13: Moi, je suis un mec joyeux. J'aime déconner. Mes filles me disent, mais tu rigoles plus à grande bouche comme tu faisais, papa. C'est sûr, je peux plus. Ils voyaient les gens que j'ai pas de dents. En bas, je dis, mais qu'est-ce qu'il a, ce pauvre type, quoi ? Il peut pas se faire soigner ? Ben non, je peux pas me faire soigner. J'ai peur.
11: Une peur que Patrick espère surmonter grâce au procès.
2: 6 ans de prison ferme donc pour cet ancien chirurgien dentiste, mais aussi une interdiction définitive d'exercer la profession de dentiste et l'interdiction définitive du territoire français. C'était un reportage de Saïd Makhloufi pour Ici Gare Lozère.
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2: La 8e réunion de la communauté politique européenne sur la protection et la stabilité en Europe s'est tenue lundi dernier. Ça se passait à Yerevan, en Arménie. Et Nadi, un seul visiteur transatlantique y participait.
5: Oui, ce visiteur étant le Premier ministre canadien Mark Carney. Une présence d'ailleurs soulignée à grands traits qui signale un rapprochement inédit. Il faut dire que le Canada est courtisé par l'Europe au moment où ses dirigeants durcissent le ton face à Donald Trump et se serrent les coudes face à la menace russe.
2: Oui, et d'ailleurs ce sommet a été créé en réponse à l'invasion russe en Ukraine.
5: Tout à fait, c'était en 2022. Le Premier ministre Carney a donc profité de sa présence au sommet de 2026 pour annoncer une nouvelle aide financière à Kiev. Il s'agit de 270 millions de dollars ou 170 millions d'euros qui iront au fond de l'OTAN pour l'achat d'équipements militaires par l'Ukraine. Voici Mark Carney.
14: La situation reste grave, mais l'Ukraine fait de progrès, devient plus fort et la Russie devient plus faible. Et surtout, l'économie russienne affaiblit maintenant. Alors, il faut mettre la pression sur la Russie.
5: Mark Carney a aussi évoqué un nouvel ordre international qu'il a qualifié de brutal.
2: Et donc, la participation de Mark Carney à ce sommet est un nouveau signe de rapprochement entre le Canada et l'Europe, Nadi.
5: Oui, surtout qu'il était très en demande. Il a eu des tête-à-tête avec des dirigeants de l'Espagne, de l'Italie et de la France notamment. Mais certains pays commencent à s'impatienter un peu que des ententes signées avec le Canada ne portent pas encore fruit. Voici le président du Conseil européen, Antonio Costa.
15: Il est en urgence parce que la troublante tous les jours. Et le monde semble plus troublante. Et il faut calmer les choses, il faut stabiliser les relations commerciales entre les uns et les autres.
5: Mais Mark Carney se veut rassurant.
14: Il y a des accords très importants dans les domaines de minéraux critiques. C'est plus de 2 milliards de dollars par rapport au Canada et l'Europe. Alors, il y a des résultats.
5: Le prochain sommet Canada-Europe aura lieu au Canada.
2: Et du Canada, on va se rendre au Cameroun à la rencontre d'un journaliste connu jusqu'il y a peu pour sa barbichette et ses joues lisses. Mais voilà, le visage du journaliste Souley Onoyolo a désormais quasiment disparu sous les poils et les cheveux. Au départ, Mathieu, il y a un pari lié à la politique nationale, une histoire de gouvernement qui l'a poussé à ne plus se raser depuis novembre dernier.
16: Depuis le 6 novembre 2025 jusqu'à aujourd'hui, aucun matériel coupant n'est passé ni sur mon crâne, ni sur ma barbe.
6: Oui, en novembre 2025, c'est sur un plateau de télé que le journaliste au quotidien camerounais Le Messager lance ce défi. Plus question de se raser tant qu'un nouveau gouvernement ne sera pas nommé par le président Paul Biya. 6 mois plus tard, l'actuel gouvernement en poste depuis 2019 n'a donc pas été modifié. Et la barbe de Souley Onoyolo n'en finit pas de pousser. Pas question pour autant d'abandonner. Le 31 décembre 2025, dans son discours à la Nation, le chef de l'État annonce c'est un remaniement imminent, promesse réitérée le 10 février dernier, mais pour l'instant donc, toujours rien.
16: Tout cela a fait en sorte que le challenge devient de plus en plus grand. Je me disais qu'un président de la République ne peut pas faire 3 sorties pour parler de la même chose et il ne fait rien.
6: Et Souley Onoyolo croise les doigts pour que cela se fasse d'ici à la célébration de la fête nationale camerounaise. Ce sera le 20 mai prochain. En attendant, il repousse toujours son rendez-vous avec le barbier. C'est promis, seul un nouveau gouvernement fera tomber sa barbe.
2: Voilà, c'est donc avec une histoire de barbe et de cheveux qu'on va se quitter cette semaine. C'était Mathieu Vendrely pour RFI. Merci d'être fidèle à l'accent des autres. Excellente fin de semaine. Rendez-vous dans 8 jours en compagnie, bien sûr, des partenaires des médias francophones publics.

0: Véronique Sanson nous offrait une escapade au Brésil, symboliquement possible, en écoutant ce très joli titre sur la face B de l'album Amoureuse 1972. Souvenez-vous de Bahia que vous réécoutez ce matin, ici.
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0: Vous entamez ou prolongez votre week-end du 8 mai avec nous. Merci, nous en sommes ravis. Votre équipe du samedi qui vous accueille avec plaisir. Julie à la rédaction en chef. À la technique, c'est Bertrand, au standard Dylan ce matin. Et pour l'actualité, Valentine Letès. Bonjour Valentine.
3: Bonjour François-Xavier, bonjour à tous.
0: Et ce matin, les conséquences d'une erreur de playlist.
3: Oui, ou quand l'hymne de la France de Vichy est joué en pleine commémoration de la fin de la Seconde Guerre mondiale. Nous sommes à Carpentras, dans le Vaucluse.
0: Et le reportage dans quelques instants.
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0: Samedi 9 mai, bonjour et très joli réveil. Ici, il est 6h. Info Valentine à la une, malaise à Carpentras.
3: Une chanson à la gloire du maréchal Pétain a été diffusée dans les haut-parleurs de la ville hier. C'est une information ici Vaucluse, en pleine commémoration du 8 mai de la fin de la Seconde Guerre mondiale. Les habitants ont donc entendu Anouk Caron, l'un des symboles les plus forts de la France de Vichy, la chanson « Maréchal, nous voilà ».
4: Cet habitant de Carpentras, par exemple, était dans les rues du centre-ville quand il a entendu cette musique diffusée sur les haut-parleurs près de la mairie. Sa voix a été modifiée pour préserver son anonymat.
5: Au début, quand ça a commencé, j'ai reconnu la chanson et je me suis dit non, ça ne peut pas être ça. Et ce qui fait que je me suis arrêté et j'ai attendu jusqu'au refrain pour confirmer mon hypothèse. Et là, quand il y a eu le refrain, il n'y a plus de doute possible.
4: Et rapidement, il s'est senti très en colère.
5: Je me suis dit, mais en fait, c'est pas possible. Qu'est-ce qui se passe? Enfin, comment c'est juste imaginable d'entendre cette chanson-là? Oui, ça m'a vraiment choqué.
4: Et le maire de la commune, Hervé Delépineau, confirme que cette chanson a bien été diffusée. Mais il précise que la playlist était gérée par un prestataire, RTVFM, une radio associative locale basée à Carpentras. Il ajoute qu'aucune vérification n'a été faite en amont. De son côté, RTVFM assume et publie un message d'excuses. Il parle d'une diffusion accidentelle et inappropriée.
3: Insuffisant pour le maire, le contrat avec ce prestataire sera rompu, insiste Hervé Delépineau, qui a également l'intention de porter plainte. Dans l'Aisne, un homme de 23 ans est mis en examen pour l'assassinat de Chloé, une collégienne de 14 ans, tuée mercredi sur le chemin du collège à Fer en Tardenois, petite ville à une quarantaine de kilomètres de Reims. Sans donner d'explication à son geste, il reconnaît les coups de couteau et risque la perpétuité.
0: 6h02 sur votre radio ici, l'évacuation des passagers commencera demain à bord du MV Ondius.
3: Ce bateau de croisière où 3 passagers sont morts d'un antivirus ces dernières semaines, actuellement en route pour les Canaries, la seule fenêtre d'évacuation possible à cause de la météo est prévue entre demain midi et lundi. Les 5 Français à bord, Béatrice Duguet, seront ensuite rapatriés par la France.
6: Pas question de mélanger nos 5 compatriotes aux touristes, ils ne vont pas rentrer par avion de ligne, mais par un appareil spécifiquement affrété, avec un personnel de bord qui sera protégé, explique Xavier Lescure, le responsable médical de la COREB, la coordination opérationnelle risque épidémique et biologique. Avant même l'avion, ils seront d'abord examinés aux Canaries, puis réexaminés en France. Ces 5 passagers vont tous bien selon Roland Sêtre avec qui nous gardons le contact. Nous ne sommes pas surpris de ces protocoles sanitaires et pas inquiets, précise-t-il. Si l'un d'eux venait à présenter des symptômes, il serait en tout cas hospitalisé dans un établissement de santé de référence pour y subir un test et y rester jusqu'au résultat. S'il est positif, l'hospitalisation se prolongera jusqu'à ce qu'on en sache un peu plus sur l'histoire naturelle de la maladie, ajoute Xavier Lescure. Les asymptomatiques, s'il y en a, seront retestés à leur arrivée en France avant de rentrer chez eux. L'infectiologue ne leur prédit pas une vie normale, en tout cas avant 6 semaines, une sorte de quarantaine qu'ils devront respecter.
3: Le chef de l'Organisation mondiale de la santé se rend dès aujourd'hui sur l'île de Tenerife pour coordonner l'évacuation des 150 passagers et membres d'équipage. La surprenante démonstration de force de l'Ukraine. À la dernière minute, un cessez-le-feu de 3 jours est finalement conclu avec la Russie, à condition d'un respect total de cette trêve, contrairement aux dernières. Kiev promet de ne pas viser la place rouge à Moscou en ce jour de commémoration dans le pays de la victoire des Alliés face à l'Allemagne nazie en 1945. Quant en France, la polémique revient chaque année. Faut-il interdire la manifestation organisée par le comité du 9 mai, accusé de regrouper des militants néo-nazis de toute l'Europe? Cette année, la justice justice interdit la marche de ce collectif de l'ultra-droite avec drapeau noir et tambour dans les rues de Paris.
0: C'est l'heure du traditionnel ballet des clubs de foot, Valentine, entre la première et la deuxième division.
3: Et à deux journées de la fin de la Ligue 1, le sort de Nantes est désormais scellé après leur défaite contre Lens hier, 1-0. Les Canaries et son milieu de terrain, Frédéric Gilbert, descendront en Ligue 2 la saison prochaine.
2: Ça fait mal. Non, t'as rien à faire en Ligue 2. Je pense que sur ces dernières rencontres, on a démontré que Nantes avait rien à faire à cette place. Maintenant, voilà, si on en est là, c'est qu'il y a des raisons. Chacun va devoir balayer devant sa porte et voir ce qui n'a pas été. Ce soir, je n'ai pas trop les mots. J'ai une pensée pour nos supporters qu'on a déçus. Voilà.
3: Très forte émotion aussi au sein du Racing Club de Lens avec cette victoire. La participation des nordistes à la Ligue des Champions la saison prochaine est confirmée. Et en rugby, le quatrième match du tournoi féminin des Six Nations. Il oppose la France à l'Écosse à Édimbourg. C'est à partir de 17h15.
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3: La météo, François-Xavier, avec un samedi plutôt printanier.
0: Oui, mais avec quand même ce matin, Valentine, des nuages bas et quelques gouttes de pluie sur le Cotentin et la pointe bretonne. Un ciel partiellement nuageux dans les terres bretonnes, du côté de la Vendée et sur les Pyrénées orientales. Mais c'est vrai qu'ailleurs, vous profitez d'un bel ensoleillement sur l'ensemble de nos régions. Pour cet après-midi, attention, autour des orages, et ben oui, avec des coups de tonnerre principalement localisés sur le quart nord-ouest de la Normandie jusqu'à La Rochelle, mais aussi pour le Pays Basque, pour le reste du pays. Un temps stable avec de belles conditions météo. Vos températures du samedi, elles sont de saison. Avec ce matin 16 degrés pour Millau, nous avons 17 degrés à Arras, Nantes et Strasbourg, 18 à Auxerre, 19 pour Toulouse, 22 à Calvi. En après-midi, des valeurs comprises entre 20 et 24 degrés, la maximale pour Tours notamment. 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
0: Vous écoutez ici, bienvenue à vous ce matin. C'est un réveil doux comme une caresse qui vous est offert en ce samedi. FR David est là pour vous susurrer à l'oreille ces fameux words. Et ça, ça fait du bien.

0: Votre réveil du samedi sur votre radio ici. Bonjour à vous avec FR David que vous retrouviez pour son grand classique Words.
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0: En appartement ou en maison, il nous fait pédaler et donc bouger. Lui, c'est le vélo, Valentine.
3: Et pour éviter que ce vélo ne devienne un objet déco, c'est notre coach qu'il vous faut.
0: Avec un brin de poésie pour le samedi matin, c'est magnifique. Mais surtout un mode d'emploi, bien sûr, pour faire du vélo à la maison sur la durée. Évidemment, c'est signé Nordinatab à 6h15, 2 minutes pour être en forme. Et puis... arrivé depuis fin novembre 2025, vous le savez, le samedi en fin de journée sur M6, le maillon faible, le jeu culte a repris du service. Rendez-vous d'ailleurs ce soir à 18h35 avec de nouveaux candidats. Et avant, ce matin, sur votre radio ici, en compagnie d'Olivier Mine, nouvel animateur aux manettes du maillon, comme on l'appelle. Alors, en tant que meneur de jeu, s'est-il inspiré de sa consort Laurence Boccolini, qui était la terreur, vous vous en souvenez, hein, Valentine?
3: Donc... vous êtes le maillon faible, au revoir.
0: Elle le fait tellement bien, Laurence Boccolini, alias Valentine Letès, animatrice emblématique du format. Rappelez-vous bien sûr, réponse en tout cas... dans vos coulisses télé avec Olivier Mine et avec Patrice Gascoigne à 6h20 pour la musique de votre samedi matin Dépêche Mode et dans les parages. L'excellent Just Can't Get Enough à écouter sur votre radio ici juste avant vos infos de 6h30. Pour le moment, 6h11, tout de suite une actu de vos territoires. Merci à nos camarades d'ici Normandie pour cette info animalière. S'il vous plaît, un couple de faucons pèlerins s'est récemment installé sur la flèche de la cathédrale d'Évreux, Valentine, dans le département de l'Eure évidemment. Nos volatiles qui, vraisemblablement, ont en fait été attirés par un nichoir qui avait été posé sur l'édifice courant 2023.
3: Oui, alors il n'a pas été posé là par hasard. Hein. L'idée, c'était d'attirer le petit couple grand prédateur de pigeons. À eux deux, ces faucons en chassent environ 600 chaque année.
0: C'est une belle performance en tout cas. Alors autant vous dire qu'à Évreux, il fait pas bon être un pigeon de ville en ce moment, ni même un pigeon amier ou une grive. Alors si vous êtes l'un d'entre eux, on sait jamais, va falloir vous faire discret parce que là c'est pigeonna non grata si j'ose dire.
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3: 36e album des Enfoirés, il s'appelle 2026, la balade des Enfoirés, à l'occasion duquel deux chansons inédites ont été composées, c'est le cas de L'île au trésor. Gaëtan Roussel à la plume, Les Enfoirés, derrière le micro, nouveauté de votre radio ici.

0: nouveauté de votre radio ici, Lino Trésor, un titre à retrouver sur l'album 2026, La Balade des Enfoirés. Bon réveil. Et des petits gestes pour une grande forme au quotidien avec notre coach, Nordine Attab, à 6h15. Bonjour Nordine.
1: Bonjour.
0: Focus ce matin sur le vélo d'appartement. Alors pour celles et ceux qui en ont un à la maison, il faut bien le reconnaître, entre les bonnes intentions et la réalité, il finit parfois ce vélo en porte-manteau. Alors comment l'utiliser autrement? Nordine, vous nous partagez des idées simples pour relancer la machine.
1: Le vélo d'appartement, ce n'est pas le problème. Le vrai problème, c'est souvent la monotonie. On monte dessus, on pédale, on regarde le temps passer et souvent, on s'ennuie. Et au final, on s'arrête. Alors que la solution, elle est toute simple. Changer la manière de pédaler, pas forcément plus longtemps, mais différemment. Et pour ça, on va pédaler, mais juste à une jambe. Donc vous retirez par exemple le pied gauche de la pédale. Et là, tranquillement, avec la jambe droite, vous allez effectuer un mouvement de pédalage en pensant bien à pousser sur la pédale, mais aussi à tirer la pédale pour ramener la jambe vers le haut. Et grâce à cet exercice-là, vous allez solliciter notamment le quadriceps, mais aussi l'arrière des cuisses, les ischio-jambiers. Et vous pouvez effectuer 5 séries de 30 secondes de chaque jambe.
0: Donc l'idée Nordine, c'est en fait de casser la routine.
1: Exactement, le corps adore les variations. Et vous pouvez aussi jouer avec la résistance. Tiens, on va effectuer un deuxième exercice. Et pour ça, on débute tranquillement en pédalant, durant 4 à 5 minutes. La résistance est légère. Et ensuite, durant 1 minute, vous allez mettre un petit peu plus de résistance et appuyer un peu plus sur les pédales. Ouf, c'est un petit peu plus dur là. Attention, pensez bien à garder les fesses en contact avec la selle. Et ensuite, durant 1 minute, on relâche un petit peu la résistance et on continue à pédaler. Et vous effectuez 10 minutes durant lesquelles vous allez alterner 1 minute rapide avec de la résistance et 1 minute

0: la cool. Et grâce à ça, vous allez renforcer le système cardiovasculaire, vous allez relancer la sollicitation musculaire, et puis en plus, vous allez voir, vous allez transpirer. Au final, on ne change pas forcément l'outil, on change surtout la façon de l'utiliser. On varie le rythme et l'intensité, et de ce fait, on peut même créer des séances courtes et dynamiques. Allez, à vous de jouer.
1: Merci beaucoup, coach Nordine Atab, avec d'autres pratiques qui vous attendent avec Nordine, bien sûr, sur notre site ici.fr, pour continuer à faire du vélo sur la durée, à la maison, et puis plus globalement, tous nos conseils forme et bien-être en vous abonnant à nos podcasts. 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Vous écoutez ici, 6h18, très beau début de journée avec nous, et avec Johnny Hallyday pour vous chanter « Je te promets ».

0: Johnny Hallyday était là pour vous tôt ce matin sur votre radio ici, l'inoubliable Je te promets. Bonjour.
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0: Et il est 6h22 avec tout de suite celui qui vous permet de savoir avant tout le monde ce qui se trame dans vos coulisses télé. Bonjour Patrice Gascoin.
2: Bonjour François-Xavier.
0: Ce matin, Patrice, vous nous parlez du jeu désormais diffusé sur M6, Le Maillon Faible. Et pour ça, vous êtes allé à la rencontre de son nouvel animateur, c'est Olivier Mine.
2: Depuis fin novembre 2025 sur M6, le samedi en fin de journée, vous pouvez entendre ça.
3: Bienvenue, nous allons jouer au maillon faible.
2: Effectivement, M6 a eu la bonne idée de confier à Olivier Mine la présentation de ce jeu culte qui a fait les belles heures de TF1 au début des années 2000. Ce jeu d'origine anglaise s'appuie sur une mécanique implacable. À chaque manche, le candidat, jugé le moins bon par les autres, est éliminé.
4: J'ai voté contre Virginie parce que je pense que c'est la pomme pourrie du panier.
2: À l'époque, et tout le monde s'en souvient, la présentation était assurée par Laurence Boccolini. Et j'ai l'impression, Olivier Mine, que vous vous inscrivez dans une certaine continuité, non ?
3: Exactement. Si ce n'est que, évidemment, j'ai laissé le très joli blond vénitien de Laurence Boccolini à côté, parce que, évidemment, je suis maintenant grisonnant, et j'ai retiré les lunettes aussi. Mais pour le reste, on est resté donc dans une continuité qui n'en est pas une. Parce qu'en plus, pour tout à fait honnête avec vous, le format, bien sûr, elle-même, j'entends par là que les structures de manches sont identiques, mais le ton, en revanche, est différent. Alors d'abord parce que, évidemment, Laurence n'est pas moi, premièrement. Deuxièmement, parce que Laurence s'était elle-même adaptée en incarnant un personnage, ce n'était pas elle, à ce que les Anglais avaient initié au départ sur BBC. Donc, quelqu'un d'extrêmement dur. Mais
2: donc vous ne serez pas un père fouettard.
3: Je ne serai pas un père fouettard. En fait, je suis un chat, car avec les chats, on ne sait jamais ce qui va se passer.
2: Un peu chamallow, des fois.
3: Je peux être chamallow, c'est vrai. Je vous remercie. Vous êtes toujours là au moment où j'en ai besoin pour me mettre en valeur. Très touché. Mais en même temps, mon caractère est aussi celui-là. J'aime mettre en boîte les gens que j'aime. J'aime être caustique parfois. J'aime être piquant. C'est donc ces aspects-là de ma personnalité qui seront exploités davantage, on va dire, par votre serviteur. J'ai essayé en tout cas de mettre à chaque fois un œil un peu rieur de temps en temps et une bouche en coin, de manière à ce que à jamais on ne puisse être dupe du fait que je ne l'étais pas.
2: L'humour d'Olivier Mine, ça en fait le maillon fort de la présentation du Maillon Faible chaque samedi à 18h35 sur M6.
3: Vous êtes le maillon faible.
2: Oui, enfin moi, je reviens quand même demain avec de nouvelles coulisses télé.
0: Et parce que vous êtes définitivement le maillon fort. Merci Patrice Gascoin, et à demain 6h20. Il est 6h25 sur votre radio ici, dans moins de 5 minutes. C'est le retour de l'info avec vous Valentine Letest, l'actu française et internationale résumée en 90 secondes. Et juste après l'info du jour, avec cette grosse erreur de playlist à Carpentras.
5: La chanson Maréchal nous voilà, l'hymne de la France de Vichy, diffusée hier dans la ville en pleine commémoration du 8 mai.
0: Au préalable, l'horoscope de votre samedi, signé Catherine Viguier, juste derrière la musique de Dépêche Mode. Voici Just Can't Get Enough sur votre radio ici.

0: son de Dépêche Mode sur votre radio. Ici, vous écoutiez Just Can't Get Enough pour le réveil de votre samedi matin, samedi 9 mai 2026 précisément, à 6h28. Votre horoscope du jour, signé Catherine Viguier. Bonjour Catherine.
1: Bonjour François-Xavier.
0: Aujourd'hui, visiblement, Catherine, on se pose des questions.
1: La planète Pluton nous y invite, en effet. Bélier, c'est un samedi bienvenu. Il y a les amis ou une initiative qui vous réjouissent, ce qui ne vous empêche pas de vous questionner. Taureau, vous êtes perfectionniste et presque parfait, et ça en énerve certains. Gémeaux, partez sur votre canapé, ou en vrai, c'est important, aérez-vous le corps et l'esprit. Cancer, quelque chose vous met en joie, sans doute une réussite que vous devez à vous-même. Lion, célibataire ou à deux, tout est possible, et à votre date anniversaire, vous saurez mieux ce qu'il en est. Besoin de vous ressourcer, les vierges, et ce n'est pas qu'un mot, il le faut, c'est essentiel pour votre santé. Balance, on vient à vous et de plus, ce sera pour vous féliciter ou pour vous dire que vous comptez pour l'autre. Scorpion, il vous faut sentir légitime où vous êtes. D'ailleurs, au sein de votre famille, rien n'est perdu. Sagittaire, ça va mieux. Grâce à des joies provenant d'un voyage, de connaissances positives, alors profitez-en. Capricorne, vous êtes encore lié à votre trésorerie et vous avez envie de faire plaisir. Verseau, votre mission du jour, croire en vous, ne pas vous laisser avoir par des pensées sombres, non. Poisson, ça évolue dans le bon sens avec l'occasion de vous sentir mieux dans votre être du haut en bas. Et pour nous tous, on tend les bras vers le ciel.
0: Pour remercier les astres et merci également à vous, bien sûr, Catherine Viguier, pour cet horoscope qui est à retrouver signe par signe sur l'application Ici. On vous salue si vous venez de vous brancher chez nous, vous écoutez Ici. Il est 6h30, toute l'actualité en France et dans le monde. Place aux 90 secondes, c'est avec vous, Valentine Letess.
2: Les 5 Français à bord du MV Ondus débarqués entre demain midi et lundi à Tenerife. Seule fenêtre possible à cause de la météo pour évacuer les 150 passagers de ce bateau de croisière. Ces dernières semaines, 3 d'entre eux sont morts d'un rare hantavirus. L'agression du maire de Oisier hier dans le nord de la France. Giflé par un habitant pour un problème de logement, Steve Banch, élu aux dernières municipales, est tombé au sol et s'est luxé l'épaule. Arrêté par la police, le suspect est déjà connu de la justice. Une trêve de dernière minute conclue entre l'Ukraine et la Russie à l'occasion des commémorations de la fin de la Seconde Guerre mondiale. Kiev accepte de ne pas frapper la place rouge de Moscou, lieu du traditionnel défilé militaire du Kremlin. Le président de la République se rend en Égypte. Emmanuel Macron est attendu à Alexandrie aujourd'hui pour inaugurer une université de la francophonie. L'ascenseur dans les divisions de football, battu hier soir 1-0 par le Racing Club de Lens. Les Canaries de Nantes sont relégués en Ligue 2 la saison prochaine, quand ce soir se dispute à 20h la remontée dans l'élite entre Saint-Étienne, le Red Star et le Mans.
0: 16h32, l'info du jour, Valentine, c'est la diffusion malheureuse d'une chanson à la gloire de Pétain dans toute la ville de Carpentras.
2: C'est une information ici Vaucluse. La chanson « Maréchal, nous voilà » a été entendue hier, Julie Smul, à travers les haut-parleurs de la ville en pleine commémoration du 8 mai.
3: Oui, il est 17h à Carpentras. Un bal d'époque des années 40 est en train de battre son plein, un événement organisé donc pour célébrer cette journée du 8 mai. C'est à 17h30, une demi-heure plus tard, que les paroles de Maréchal nous voilà sortent des haut-parleurs, les haut-parleurs situés sur la mairie. 2 personnes sont en train de filmer la scène. De nombreux passants confirment également avoir entendu ce chant pétainiste. Plusieurs se disent évidemment choqués.
2: Et que répond le maire, Julie, l'élu du Rassemblement National, Hervé de Lépineau?
3: Le maire a dans un premier temps contesté cette information. Quelques heures plus tard, il explique avoir vérifié. Il confirme que cette chanson a bien été diffusée à l'insu de la commune. C'est ce qu'il dit. Hervé de Lépineau explique que la précédente municipalité a passé un contrat avec un prestataire qui a fourni la playlist pour cette journée. Une playlist diffusée sans vérification préalable des équipes de la municipalité. Le maire conclut que cet incident n'a pas gâché, je cite, la journée de commémoration organisée par la ville de Carpentras.
2: Les explications de Julie Smul en direct pour votre radio ici. Hervé de Lépineau annonce lui qu'il va rompre ce contrat et porter plainte contre ce prestataire.
0: Merci beaucoup Valentine Letess. Le retour de l'info est prévu quant à lui à 7h sur votre radio ici. On vous souhaite un excellent réveil avec nous. Il est 6h33. Reparlons un petit peu de votre météo de ce samedi 9 mai. Une météo plutôt printanière avec quand même ce matin des nuages bas et quelques quelques gouttes de pluie sur le Cotentin et la pointe bretonne. Un ciel partiellement nuageux dans les terres bretonnes du côté de la Vendée et sur les Pyrénées orientales. Mais c'est vrai qu'ailleurs, vous profitez ce matin déjà d'un bel ensoleillement sur l'ensemble de nos régions. Pour cet après-midi, attention, retour des orages avec des coups de tonnerre principalement localisés sur le quart nord-ouest, de la Normandie jusqu'à La Rochelle, mais aussi pour le Pays Basque. Pour le reste du pays, un temps stable avec de belles conditions météo. Vos valeurs, elles sont de saison. Ce matin, nous avons 16 degrés attendus à Aurillac, 17 à Blois, Metz et Trouville, 18 à Saint-Malo, 19 du côté de Pau, 22 à Bastia. En après-midi, des valeurs comprises entre 20 et 24 degrés. La maximale pour Orléans, notamment, où nous avons le plaisir de vous accueillir sur votre radio locale, ici à Orléans. Ben oui, tout simplement.
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0: À cette heure-ci, le samedi, j'entends parler à 6h34, c'est le son d'onomatopée sur votre radio ici et parmi le corps professoral, la reine en la matière, Jane Birkin, elle vous donne le la ou plutôt les dilouda, c'est mieux sur votre radio ici. Allez, je compte sur vous, on s'applique. Merci beaucoup.

0: radio de votre week-end et dès le lever du jour, vos chansons préférées. Jane Birkin, par exemple, à l'instant, le souvenir de Didouda.
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0: Il a été pensé pour vous suivre absolument partout, d'une pièce à l'autre, à la maison et même au-delà, figurez-vous. Solide et autonome, c'est un cadeau qui tient la route, y compris quand tout s'arrête. Votre poste radio a gagné ce matin, comme chaque week-end. Et pour ce faire, vous appelez Dylan tout de suite. 0810 055 056. Alors, le principe, il est très simple, il ne bouge pas. Un petit peu avant 7h, vous serez avec Valentine et moi-même à l'antenne pour partager votre message personnel, coup de cœur, coup de gueule, dédicace. Hein ?
3: Oui, attention à ne pas dire n'importe quoi. Sinon vous serez le maillon faible. Et on c'est vous dira ça. Au revoir.
0: Et on vous dira au revoir, effectivement, en ce qui me concerne. Je sens que ça va me traîner jusqu'à la fin de la saison, cette affaire. Je ne sais pas pourquoi. 0810 055 056. On vous souhaite évidemment bonne chance. Également d'ici 7h, désolé à vos côtés. Ça aussi, c'est la musique de votre week-end. Un sacré maillon fort, Desiree, You're Gonna Be sur votre radio ici. Nous sommes le samedi 9 mai 2026. Cette question à 6h38. Êtes-vous suivi jusque sur votre lieu de travail? Dans Vie numérique, vie privée ce matin, une technologie de plus en plus souvent utilisée dans le monde de l'entreprise, Valentine Letesse, c'est la géolocalisation.
3: Oui, absolument. On en parle ce matin parce que ce dispositif est de plus en plus utilisé en France et dans le monde de l'entreprise. Mmh. Alors, si un employeur a le droit d'avoir recours à cette technologie, ça mise en place dans votre voiture de fonction, par exemple, doit être justifiée sans porter atteinte au droit à la vie privée du salarié. Pour savoir si c'est votre cas, c'est facile. L'installation de ce dispositif doit répondre à l'un de ces quatre objectifs. Facturer ou suivre une prestation de transport, qu'on parle de marchandises ou de voyageurs, assurer la sécurité, mieux organiser le travail, comme dans une société de dépannage où localiser l'équipe d'intervention la plus proche est un vrai plus, et contrôler l'utilisation du véhicule, si elle est prévue dans une zone géographique spécifique, par exemple.
0: Il y a des situations, Valentine, où utiliser la géolocalisation est interdit.
3: Un patron n'a pas le droit de l'utiliser pour contrôler si, au volant, son salarié respecte les limitations de vitesse.
0: D'accord.
3: Ni pour surveiller ses employés en permanence. L'idée, c'est de concilier les intérêts de l'entreprise avec les droits à la vie privée d'un salarié au travail. Mmh. Autrement dit, si un dispositif moins intrusif est possible, il faut le privilégier, insiste la CNIL, la Commission nationale de l'informatique et des libertés, comme le suivi du temps de travail. Si une pointeuse est déjà en place dans les locaux, interdiction d'utiliser la géolocalisation. Mmh. Par ailleurs, un salarié doit pouvoir la désactiver facilement dès qu'il est en pause, être informé aussi du suivi de ses déplacements et surtout dans quel but. Si votre employeur l'installe pour faciliter sa facturation, il n'a pas le droit de l'utiliser pour calculer votre temps de travail, par exemple, sans vous avoir prévenu.
0: La géolocalisation et ses dangers aussi au quotidien, c'est à lire sur ici.fr, page vie numérique, vie privée, votre chronique qui est de retour demain, dimanche, à 6h38, pour continuer à mieux protéger vos données personnelles grâce à votre radio ici.
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0: 6h41 et sur votre radio ici, vous avez rendez-vous avec l'histoire tout de suite. Place au meilleur de Voyage dans le temps, proposé bien sûr par Stéphane Bern ce matin au temps des forteresses de la monarchie de Juillet.
4: Une prison, 400 soldats, 60 sentinelles, un pont-levis. Mais comment Louis-Napoléon Bonaparte s'est-il échappé ? Printemps 1846, fort de Ham, dans la Somme. Napoléon III ronge sa peine. Condamné à perpétuité pour coup d'état raté, il vit avec un valet, un cuisinier et son chien. Ses journées s'étirent entre l'écriture, l'attente et les pas feutrés d'un jeune maçon nommé Charles Pinguet, venu réparer le plafond de sa cellule qui fuit. Il l'observe, il lui parle. Petit à petit, un plan se dessine. Pinguet accepte de lui prêter ses habits. Le 25 mai à l'aube, Napoléon rase sa moustache, coiffe une perruque, enfile la blouse sale, la casquette, les sabots. Il se farde, se donne l'air fatigué. Sur l'épaule, il cale une planche comme les autres ouvriers. Bon, c'est vrai que dit comme ça, on dirait Mario Bros à Fort Boyard. Il descend. Dans la cour, un sergent l'interpelle. Hé, Pinguet, tu n'oublies pas ta planche ? Il hoche la tête, poursuit sa route. Le pont-levis s'abaisse. Il passe. Personne ne bronche. On imagine la scène aujourd'hui. Contrôle vigipérate, portique, fouille au corps. Avec son panneau de bois, il aurait forcément déclenché l'alarme du Leroy Merlin. À 2 kilomètres, l'attend un fiacre. Puis la diligence qu'il mènera à Bruxelles, puis à Londres. 2 ans plus tard, il entre à l'Élysée. En 1852, il devient empereur. Bien avant Carlos Ghosn, caché dans une malle, Napoléon III a signé l'une des évasions les plus culottées de l'histoire. Et même pas avec sa culotte à lui.
0: C'est complètement fou cette affaire. Merci beaucoup Stéphane Bern. Voyage dans le temps. Le best-of continue demain dimanche à 6h43. Et pour vos inédits, on compte sur vous lundi et toute la semaine prochaine. Rendez-vous juste avant les infos de 8h sur votre radio ici. En ce qui nous concerne, il est 6h43. Valentine, c'est à la une de Femme Actuelle cette semaine.
3: Le pain, ami ou ennemi de notre santé, cet aliment source de sucre contribue à notre énergie au quotidien. Mais pour autant, faut-il le consommer et avec prudence
0: c'est
3: ou modération?
0: Ben oui. Tout à fait, un dossier complet et pas à demi. Vous avez compris ou pas?
3: Bravo.
0: Merci, magnifique. Comme le pain, finalement, bien sûr. Allez, voilà, je me perds moi-même dans mes vannes, c'est n'importe quoi. Des explications fournies, en tout cas, très sérieusement.
3: C'est ce qu'on appelle un four.
0: Exactement. Mais quel talent, celle-ci. Sabrina Nadjar, rédactrice en chef de Femmes Actuelles, qui est avec nous pour ce dossier sur le pain, juste après Patrick Fiori, sur votre radio ici.
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1: 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C'est votre radio ici avec la visite de Patrick Fiori. Ce matin, le chant est libre à 6h47.
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1: Le pain, ami ou ennemi de notre santé? C'est une vaste question et nous en parlons ce matin parce que ce sujet est évidemment à la une de Femmes Actuelles cette semaine. Bonjour Sabrina Nadjar.
4: Bonjour François-Xavier.
1: Alors Sabrina, 56% des Français ont consommé du pain au moins une fois par jour en 2025. C'est donc réellement un aliment qui fait partie de notre quotidien. Certains régimes préconisent de ne pas en manger, mais l'effet du pain sur le poids, en fait, ça dépend du type de pain qu'on consomme, c'est ça?
4: Oui, exactement. En fait, la baguette ordinaire et le pain de mie ont généralement mauvaise presse parce qu'ils ont un index glycémique assez élevé, c'est-à-dire que les glucides qu'ils contiennent se digèrent rapidement et font monter la glycémie et plus on en mange, plus l'organisme libère d'insuline, qui est l'hormone du stockage, et plus vite la glycémie redescend. Donc d'un côté on stocke et d'un autre côté on a très vite faim après, donc c'est vraiment pas un bon plan.
1: Le pain, on le rappelle, peut également causer des troubles digestifs.
4: Oui, alors en fait ça dépend des pains. C'est surtout les pains à mi-foncé et dense, c'est-à-dire les pains complets, intégrales, de sec, de son.
1: D'accord.
4: Alors, en règle générale, ils sont plutôt bons pour la santé parce qu'ils sont riches en fibres, ce qui est absolument indispensable au bon transit intestinal. Mais quand on a les intestins un petit peu irritables, il vaut mieux éviter d'en manger trop. Je ne peux pas vous donner une quantité exacte, mais ça va être au cas par cas. Donc, en fait, vous voyez à partir de 2-3 tranches, si ça commence à être trop, vous en mangez un peu moins.
1: C'est à nous de tester notre seuil de résistance. Sabrina, vous nous parlez également cette semaine dans le cadre de ce dossier du secret des pains qu'on pourrait appeler sains avec le levain, c'est ça?
4: Oui, alors le levain, en fait, c'est vraiment quelque chose de très bien. C'est un ingrédient vraiment très bien.
1: D'accord.
4: Parce que plus acide, en fait, il a un index glycémique encore plus bas que tous les pains. Et en plus, il est gorgé de minéraux, de fer, de magnésium, de zinc, qui sont assimilables et assimilés très facilement par l'organisme. Et puis en plus, troisièmement, le gluten qu'il contient est souvent plus digeste. Donc il a tout bon.
1: Il a tout bon et vous retrouvez bien sûr ce dossier très très complet sur le pain, ami ou ennemi de notre santé. Vous en savez un petit peu davantage, mais il y a évidemment tout plein d'autres infos à retrouver dans Femmes Actuelles cette semaine. Merci pour ce partage, Sabrina Nadjar.
4: Merci à vous.
1: Alexis en chef de Femmes Actuelles, le magazine que vous retrouvez bien sûr dès ce week-end. C'est votre marchand de journaux habituel. 6h49, il est même 7h10. Ça y est, vos plus beaux souvenirs grâce à votre radio ici. Prénom d'état civil, Désiré, mais vous pouvez l'appeler Désiré. Retrouvez-la immédiatement pour son fort, agréable et légendaire You Gotta Be. Passez un bon week-end avec nous. C'est votre radio ici.

0: Vous écoutez ici, excellent réveil avec nous. Vous croisiez Desiree ce matin et cette chanson Collector, You Gotta Be. Il est 6h54, direction ce matin les Landes où nous avons un temps plutôt nuageux avec 13 degrés ce matin. Et nous sommes un petit peu plus précisément d'ailleurs à Dax pour y retrouver Mireille. Bonjour Mireille.
1: Bonjour Mireille.
2: Bonjour François-Xavier, bonjour Valentine.
0: Nous sommes très heureux de vous accueillir ce matin, ma chère Mireille, sur l'antenne d'ici. Quel est votre message? Dites-nous.
2: Alors déjà, l'horoscope me convenait.
1: D'accord. C'est déjà une bonne chose.
0: Ouais.
1: C'est quoi votre signe, Mireille?
2: Sagittaire,
0: alors,
2: voyage,
0: on le rappelle,
2: c'est positif,
0: oui. Vous avez raison, vous avez tout retenu. Ça va mieux, nous disait Catherine Liguet tout à l'heure, grâce à des joies provenant d'un voyage de connaissances positives. Profitez-en, dites donc.
2: Tout à fait, voilà, donc je vais bien y réfléchir aujourd'hui.
0: On espère bien.
2: Voilà, et puis j'avais une petite blague.
1: Ah, c'est bien, on est dans la thématique de cette matinée, Mireille.
2: Voilà.
0: Oh ben on vous écoute.
2: Quel est le comble du petit déjeuner?
0: Le comble du petit déj.
1: J'ai envie de pas donner la réponse parce que j'ai
0: Pourquoi,
1: fait
0: Valentine?
1: La même blague à l'antenne hier.
0: C'est pas vrai.
1: Mireille. Vous l'aviez entendu ou pas?
2: Ah non, parce que moi c'est justement la journaliste de France Bleu Gascogne qui l'a eu dit la semaine dernière.
1: Et bien peut-être qu'elle m'a volé ma blague.
0: Ouais, moi je pense que c'est ça d'abord. Si vous voulez tout savoir Mireille, il y a du vol de blagues en interne chez nous. Et ça c'est pas très chouette. Alors le compte du petit déjeuner, hein, c'est ça?
2: C'est ça.
1: Ben il a pas de bol.
0: Ah
1: oui. Bravo Mireille, elle est pas mal jolie. Quand même.
0: Ouais franchement elle est jolie. Elle
1: je
0: est
1: peux
0: jolie.
1: Vous en donner une autre Mireille si vous voulez.
2: Oui.
1: Pour,
2: oui.
1: pour la prochaine fois, c'est ton jamais. Vous connaissez l'histoire de l'armoire? Elle n'est pas commode.
0: Valentine, le test serait donc le maillon faible, a priori, de ce que je viens de comprendre.
1: Mais Mireille rit.
0: Oui, c'est vrai.
1: Je ne suis pas sûre d'être le maillon faible de la blague, finalement.
0: Moi non plus. C'est à cause de Bertrand en régie qui a envoyé, du coup, le jingle du maillon faible. Hein. Moi, ce n'est pas du tout ce que je pense. Hein.
1: Et vous
0: moi,
1: en j'ai... voulez une autre,
2: oui,
1: Mireille?
2: Oui.
1: Parce que j'ai un stock inépuisable.
0: Moi aussi, j'en ai une, mais allez-y, Valentine, je vous sens parfaitement lancée. Allez-y.
1: Est-ce que vous savez pourquoi un chasseur emmène son fusil aux toilettes?
0: Mireille, vous savez ou pas?
2: Pour dégainer, j'en sais rien.
1: Oh, j'aurais pas été jusque-là, Mireille. Pour tirer la chasse, c'est déjà bien.
0: Effectivement, on est dans l'humour et dans la poésie en samedi matin, ça fait plaisir. Une petite dernière pour la route, Valentine, vous m'autorisez
1: là,
0: ou pas?
1: Ah oui, allez-y, bien
0: ouais.
1: sûr.
0: Vous connaissez l'histoire de la chaise?
1: Non.
0: Mireille, vous la connaissez celle-là ou pas?
2: Pour ce soir, non.
0: Non, c'est dommage parce qu'elle est pliante.
1: Bravo.
0: Voilà.
1: Je pense qu'on doit s'arrêter là-dessus,
0: oui,
1: Mireille.
0: Ça paraît pas mal. Mireille, merci de votre participation active en tout cas. Et merci pour votre bonne humeur et d'avoir supporté nos blagues avec Valentine. On vous envoie votre poste radio à la maison directement à Dax et on vous embrasse bien, bien fort.
2: Merci beaucoup tous les deux et continuez comme ça.
0: C'est adorable. Merci de nous rester fidèles et pour la prochaine fois, vous renouvelez le stock de blagues et on compte sur vous, bien sûr. OK? À très vite, Mireille. Merci beaucoup.
2: Merci à vous. Au revoir.
0: Il est arrivé pour le meilleur de sa revue de presse décalée et surtout pour nous mettre les points sur les i. Ça tombe plutôt pas mal. Willy Rovelli, bonjour.
3: Bonjour, bonjour. Bonjour tout le monde. Et on commence avec cette histoire insolite. Le jardinier marocain depuis 10 ans de la famille Le Pen, qui n'avait jamais obtenu des titres de séjour, a été expulsé dans son pays d'origine. Voilà. Ouais, enfin pardon, faut être un peu ouin-ouin hein, pour bosser chez les Le Pen sans papier. Il cherche un peu là quand même le jardinier. C'est l'arroseur arrosé, voilà, c'est pour lui. Ah oui, chez les Le Pen, c'est dehors les immigrés. Mais bon, avant, tu tombes à pelouse, je te paye au blague, tu fermes ta gueule et après, dehors les immigrés. À Toulouse, un homme de 49 ans arrêté, il distribuait des flyers à caractère sexuel devant un McDo. Après, quand on met une piscine à boules dans un McDo, faut pas s'étonner d'attirer les pervers. Au comptoir, ça devait être alors, c'est sur place ou à flageller? L'inflation se poursuit en France. La seule chose qui n'augmente pas au supermarché, c'est le prix du chariot. Un rapport d'experts demandé par Emmanuel Macron préconise d'interdire les smartphones aux enfants de moins de 11 ans. Ce qui serait impossible en Chine. Hein. Là-bas, sans enfants de moins de 11 ans, bah, y aurait pas de smartphone. 150 nouveaux mots intègrent le dictionnaire Petit Larousse 2027, vu que plus personne ne l'utilise. Le mot dictionnaire devrait disparaître du dictionnaire. Face à la surproduction, Bordeaux se résigne à arracher des vignes. Vivement le retour de Gérard Depardieu. Tiens, le savez-vous, la plus petite mairie de France se trouve dans le département de l'Eure. Elle mesure 7 mètres carrés. Bah, à l'échelle d'Éric Ciotti, c'est une cathédrale. Hein. Le président Kim Jong-un implore les femmes nord-coréennes à faire plus de bébés. Ah, apparemment, les femmes n'ont plus du tout envie de Kim Jong-un.
0: Ah oui.
3: À Villefranche-sur-Saône, 3 fast-foods ferment dans la même journée après la découverte de blattes. Oui, la direction a présenté ses plus blades excuses, évidemment. Déclaration de l'acteur Fabrice Lucchini. J'aime beaucoup jouer avec la langue de Molière. Bon, il a quand même dû bien la galérer pour la retrouver dans sa tombe. Enfin, la question du jour. Sorti cette semaine au cinéma du deuxième volet du film Le Diable s'habille en Prada. Mais si le diable s'habille en Prada, est-ce que le Christ s'habille en la croix?
1: Ouh!
3: Eh ben, vous avez 2 heures. Allez, passez un bon samedi et à tout à l'heure midi.
0: Merci beaucoup, Willy Revelli. À tout à l'heure, effectivement. Valentine, parmi les 150 nouveaux mots présents au dictionnaire, il y a astruqué, vous connaissiez ou pas?
1: Non.
0: Avaler de travers, ouais.
1: Ah d'accord.
0: Voilà, on en apprend plein.
1: Attention de ne pas vous astruquer alors.
0: On va essayer effectivement et vous restez bien avec nous pour ne pas vous astruquer. Parce que jusqu'à 9h, c'est l'équipe d'ici matin dans votre région. Valentine, à tout à l'heure, 7h30.
1: À tout à l'heure.
4: Absolument, et nous sommes là. Bonjour à tous et à toutes, merci d'écouter. Ici Pays d'Auvergne avec une équipe extraordinaire ce matin pour les infos, Lucas Nitsch. Bonjour Lucas.
5: Bonjour Philippe, bonjour à tous.
4: À la réalisation de cette émission, Benoît Allard.
6: Hello.
4: Extraordinaire, j'adore ces garçons. Et le sourire du matin à l'accueil, c'est celui de Tatiana Roux.
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4: Merci d'écouter Ici Pays d'Auvergne ce samedi 9 mai, il est déjà 7h. Premier journal de la matinée avec Lucas Nitsch. Avant le match contre Perpignan cet après-midi, l'ASM commémore un triste anniversaire.
8: Il y a tout juste 50 ans, le 8 mai 1976, le temps était lourd, l'orage avait craqué et un coup de foudre avait atteint la pelouse sur laquelle se trouvait Jean-François Philipponneau. Le jeune ailier jaune et bleu était décédé à seulement 25 ans. Alors avant le match cet après-midi contre Perpignan pour la 23e journée de Top 14, les Clermontois lui ont rendu hommage hier. Reportage Evan Le Bastard.
9: Avant d'entamer le dernier entraînement de la semaine, les joueurs sont réunis autour de deux anciens coéquipiers de Jean-François Philipponneau qui étaient présents le jour du drame. Jacques Christina, le premier à venir au secours du joueur, et André Dubertrand qui jouait sur l'autre aile. Ils déposent tous ensemble des fleurs au pied de la tribune qui portent le nom du joueur disparu, le capitaine de l'ASM, Baptiste Jonan.
10: Forcément, quand on arrive ici, on sait que cette tragédie a marqué, mais que ce soit le club, leur équipe, les joueurs, le public, etc. Donc, on en est conscient quand on vient ici. Et en plus, il y a son nom qui est sur une tribune. Donc, c'est sûr qu'on a forcément toujours une petite pensée à ça.
9: Et transmettre cette histoire aux jeunes joueurs de l'effectif tenait aussi à cœur de l'entraîneur, Christophe Furios.
11: Les clubs, c'est toujours une histoire de date, de victoire, de défaite, mais aussi de drame, quoi. Donc, celui-là, il y a 50 ans, a marqué évidemment l'équipe, le club, l'environnement, le territoire. Et c'était quand même comme un symbole aujourd'hui de pouvoir le faire, quoi. Parce qu'il y a un échange avec Jacques et André, je trouvais que ça... top. Voilà, même s'il y a eu beaucoup d'émotions, ça fait partie de l'histoire de ce club. On est tous de passage et c'est important de s'imprégner de l'histoire du club. En tous les cas, c'est ce que j'aime dans un club.
9: Un nouvel hommage sera rendu juste avant le coup d'envoi avec tous les joueurs de la génération 1976.
8: Et le coup d'envoi, lui, est prévu à 16h35. Les Clermontois doivent confirmer après leur victoire magistrale à Toulouse il y a 2 semaines. Match à vivre, bien sûr, en intégralité avec votre radio. Ici, Pays d'Auvergne. Les joueurs d'Aurillac vont pouvoir rester en Pro D2 malgré leur défaite contre Grenoble hier soir. Ça ne s'est pas joué à grand-chose. Défaite 36-38 au terme d'un match spectaculaire marqué par 11 essais. 6e défaite consécutive donc pour les Cantaliens qui assurent le maintien avec le bonus défensif.
4: Pour eux, c'est déjà le dernier match de la saison.
8: Le Clermont Foot qui reçoit ce soir Guingamp. Avec leur 14e place au classement, les Rouges et Bleus sont assurés de rester en Ligue 2, mais ils pourraient bien remonter un petit peu dans le classement jusqu'à la 12e place si les résultats sont bons ce soir. Et au-delà du classement, pour le co-entraîneur du club, Grégory Promant, c'est aussi symbolique de finir par une victoire à domicile, d'autant qu'il n'y a eu pour l'instant que 5 victoires à la maison.
12: C'est vrai que si on a un point noir cette année à mettre en avant, c'est peut-être celui-ci à domicile. Pour moi, c'est le seul, mais celui-ci, ouais, c'est vrai que c'est important. Je touche toujours attaché aux gens parce que les gens, ils viennent, ils sont là, ils payent leur place, ils ont envie d'être heureux et qu'on les rende heureux. Après, des fois, on y arrive, des fois, on n'y arrive pas, mais je pense qu'on aurait pu un petit peu mieux faire dans ce sens-là. Les joueurs sont concernés, donc c'est bien, c'est une bonne chose. Avec une grosse ambition quand même, parce qu'on a quand même envie de remporter ce dernier match et de pouvoir, pourquoi pas, suivant les résultats de certains, gratter encore des places et bien terminer. Mais sur ce match, comme il en reste qu'un, forcément, Oui, on a envie que tout le monde reparte heureux de ce match-là.
8: Le Clermont Foot reçoit Guingamp à 20h ce soir au stade Gabriel Montpied.
4: S'agit-il encore d'une attaque de loups en Haute-Loire ?
8: 5 agneaux ont été tués dans la nuit de jeudi à vendredi à Saint-Aon. On l'a appris hier. 3 jours avant, 25 brebis avaient été tuées à Landos, à seulement quelques kilomètres. Les agents de l'Office français de la biodiversité doivent encore faire leur constatation. Le détail sur notre site et notre application ici. Des vieux objets de famille, des habits que l'on ne porte parfois plus et parfois des bonnes affaires. La saison des vide-greniers est lancée avec celle du Secours Populaire aujourd'hui à Clermont-Ferrand. La chasse est ouverte pour les chineurs, ces professionnels de la brocante dont rien n'échappe à l'œil attentif, qui savent reconnaître la vraie valeur des objets, mais aussi négocier un bon prix. C'est le cas d'Axel, par exemple, 24 ans. Il chine depuis 4 ans déjà et gagne entre 250 et 500 euros par mois pendant la saison des vide-greniers. La saison des vide-greniers qui montre un monde parfois sans pitié.
5: Il y a des vide-greniers qui sont très bien organisés, donc où tout le monde rentre en même temps, donc on peut tous chiner un peu et faire des belles trouvailles. Et des fois, il y en a qui font rentrer au goutte à goutte. Donc on se jette tous sur les mêmes stands, ça c'est pas des choses très agréables. Et le matin, c'est un peu la jungle, effectivement. Ça se bouscule. Pour les plus belles choses, puis ça se comprend en même temps quand on voit ce qu'on trouve. Moi, je suis un petit, ça fait 3-4 ans que je chine vraiment, mais il y en a qui sont là depuis 40 ans, qui chinent et qui font des trouvailles. Je discutais avec quelqu'un qui en fait tous les week-ends ce matin, qui me disait qu'il avait trouvé une gourmette en or. On parle beaucoup d'or, hein, parce que c'est des choses les plus simples à acheter et les plus simples à vendre, de 30 grammes. Donc là, c'est un truc, ça fait deux payes en une matinée, quoi. Mais après, il faut vraiment avoir l'œil et c'est pas facile. Il y a des matins où on rentre avec rien. Quand on se réveille à 6h, des fois, ça fait un peu mal.
8: La brocante du Secours Populaire se tient jusqu'à 17h au parking du Galion. Le reportage dans le journal de 8h. Philippe, il va faire beau aujourd'hui.
4: Oui, c'est une belle journée qui nous attend avec du soleil du matin jusqu'au soir, en plaine principalement, puisqu'en montagne, on n'est pas à l'abri de petites gouttes de pluie en fin de journée, toute fin de journée, mais ça ne devrait pas durer. En tout cas, on a le temps d'en profiter d'ici là. Au côté des températures, en Berre, on passera de 6 à 22, Aurillac de 12 à 20, Besse de 9 à 18, Brioude de 9 à 24, Clermont-Ferrand de 9 à 23, Issoire 7 à 24, Saint-Flour 5 à 18, Thiervici de 11 à 25, Moulins-Montluçon de 8 à 25 degrés. Demain matin, deux petites averses un peu partout, l'après-midi, voire en fin d'après-midi. Et bien, ce sont des orages qui sont attendus un peu partout également. En plaine, 12 à 17 degrés et en montagne, 7 à 11 degrés. Attention sur la 89, véhicule en panne actuellement à hauteur de Thiers, dans le sens Bordeaux-Lyon. Soyez prudents. Et si vous avez d'autres infos route, bien sûr que nous sommes preneurs. 04 73 34 2000.
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4: Soyez les bienvenus en ce samedi 9 mai. Toute l'équipe du Petit Matin est ravie de vous retrouver en pleine forme, avec entrain, envie, bonne humeur. Un chouette programme à vous proposer et de la très très bonne musique. Pour démarrer cette matinée que nous allons passer ensemble, prenons un peu de hauteur. Envolons-nous avec Jean-Jacques Goldman.

0: Personnalité préférée des Français depuis des années, des années. Il faut dire qu'on l'aime, notre Gigi. C'était Jean-Jacques Goldman avec Envole-moi.
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0: Samedi 9 mai, nous fêtons les PACOM. C'est la journée de l'Europe. Et il y a un hymne, l'hymne de l'Union Européenne. L'ode ou l'hymne à la joie, comme on l'appelle. Et c'est signé Beethoven, mesdames et messieurs. Cette symphonie de Beethoven date de 1824. La sportive Marie-Josée Pérec a 58 ans aujourd'hui. Dave Gahan a 64 ans. Chanteur du groupe Depeche Mode. La journaliste Béatrice Schoenberg a 73 ans aujourd'hui. Et le chanteur Billy Joel, lui, il a 77 ans. Voilà donc quelques anniversaires que l'on peut souhaiter ensemble aujourd'hui. Dans une petite minute à peine, nous saurons pourquoi on dit avoir une vie de chien. Mais qu'ont fait nos toutous pour qu'on utilise une telle expression, pour qu'une telle expression leur soit consacrée ? Explication à suivre.

0: française, comprendre la langue française et toutes ses subtilités, voilà ce que nous propose chaque samedi Jérôme Prud'homme.
1: Oh, la bonne gueule, mais c'est qui?
2: Ça, c'est Kiki, ça, c'est mon chien Kiki.
1: Je lui cède tout.
3: Oh, hein. Bah, tu m'étonnes, mais dis donc, il est gros.
1: Ouais, hein, ça, c'est clair, ça. C'est un gros Kiki, ça.
3: Ah, bah, écoutez, bah, on va faire pourquoi on dit Kiki.
1: Non, mais quoi?
3: On va faire pourquoi on dit spécial chien, tiens. Si de nos jours, le chien alterne avec le chat pour être premier au classement des animaux de compagnie préférés des Français, il n'a pas toujours été aussi aimé, et pas forcément bien traité d'ailleurs, d'où l'expression « une vie de chien ». Impensable pour nos ancêtres de l'avoir dans la maison, il restait dehors pour garder les biens et par tous les temps, y compris quand tout le monde était rentré, grosse pluie, vent, neige, j'en passe, seul le chien restait dehors, d'où l'expression « un temps de chien ». Être malade comme un chien rappelle que le chien très malade ne peut plus rien faire et même qu'il s'isole pour mourir. Dans les expressions canines, alors il y a aussi se regarder en chien de faïence. Là, on est plutôt dans la déco, puisque les chiens de faïence étaient des objets courants qu'on trouvait dans pas mal d'intérieurs au XVIe siècle. Deux chiens en faïence se dressant sur leurs pattes, comme quand ils attaquent, et on les plaçait l'un en face de l'autre pour décorer. Voilà pourquoi, en tout cas, le chien est présent dans de nombreuses expressions françaises, alors qu'on ne sait plus vraiment pourquoi. Encore que vous, maintenant, vous savez.
1: Allez, Zou, c'est fini, il est maintenant temps de sortir mon Kiki.
3: Ah bah oui, n'empêche qu'il y a quand même mieux comme nom pour un chien, non?
1: Il est bon, mon Kiki, hein. Ça, c'est un bon Kiki, ça.
3: Faut qu'il change de nom.
0: Oui, oui, il faut qu'il change de nom. Demain, on verra pourquoi on dit un tien vaut mieux que deux. Tu l'auras. Encore une expression qu'on utilise de temps en temps, hein, surtout les anciens, on va dire. Mais en tout cas, il faut s'arrêter deux minutes pour comprendre d'où vient cette expression, et ce sera donc demain. Il est 7h15, vous étiez 4000 à chanter avec elle au Zénith d'Auvergne il y a quelques jours. Elle est avec nous ce matin pour nous retirer les épines du cœur. Vanessa Paradis.

0: Qui s'y frotte, s'y pique, c'était les épines du cœur. Vanessa Paradis, son dernier album, Le Retour des Beaux Jours, est une pure merveille.
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0: Nous sommes à Clermont-Ferrand ce matin, devant le hall 32. Mais qu'est-ce que c'est que ce bâtiment? Un grand bâtiment, jaune et gris, qui dans les années 70 avait un rôle important. Et on découvre ce rôle avec Clara Garnier-Amouroux.
2: C'était quoi avant?
3: Il y a un café.

0: du coworking.
1: Ah, avant, je sais qu'avant, c'était l'école pour les étudiants Michelin.
2: Ça fait un peu usine.
3: Michelin a laissé tomber.
1: Il reste plus de la charpente en ferraille, mais ça fait un moment. Hein.
2: Ça a bien changé, ça c'est sûr. Hein. Christophe Laurent, vous êtes historien du patrimoine. Là, on est devant le Hall 32. C'est un grand bâtiment jaune et gris, d'aspect très moderne. Mais il faut s'imaginer que dans les années 20, ici, ça grouille d'ouvriers Michelin.
4: Oui, à partir du début des années 20, on a le début de la construction de l'usine de Cattarot, qui viendra la principale usine clermontoise pendant des décennies, jusqu'à aller au milieu des années 90 à peu près. Donc effectivement, là, nous sommes devant un lieu où il y avait une entrée, ou aux heures de poste, hein, puisqu'ici, on pratiquait les 3-8, beaucoup d'ouvriers entraient et sortaient.
2: Et donc, à l'origine, c'est un atelier de production ici.
4: Alors l'atelier qu'on appelle maintenant le Hall 32, qui abrite aussi l'aventure Michelin, a été un atelier de stockage et également visiblement un atelier de production de toiles qui étaient inclus dans la confection des pneus. Comme on le voit bien avec son architecture, on voit notamment le toit qui est composé de chêne, hein, donc cette toiture un petit peu de forme en dents de scie si l'on veut, qui a été conservée ainsi que toute la structure en métal de l'intérieur. Et le tout, pour lui donner une façade principale, a été garni devant par des lames qui rappellent le dessin de certains.
2: Pour comprendre la mutation de ce bâtiment, il faut revenir à l'histoire de Cattarot, une usine qui, à partir des années 90, commence à péricliter.
4: Les grands plans de licenciement des années 90 chez Michelin vont déjà lui donner un sacré coup dans l'aile, mais elle restera usine de production jusque dans les années 2010 à peu près. Hein.
2: À partir de ce moment-là, le quartier connaît toute une série de transformations.
4: Alors effectivement, la mutation est importante. C'est en train de devenir un quartier d'habitation et d'activités diverses de Clermont. Des espaces de travail pour des auto-entrepreneurs, des espaces de restauration, même des espaces pour résider. Et tout cela fait une nouvelle façon de travailler et puis c'est également de vivre peut-être dans ces lieux. Avec une transformation qui se fait avec des immeubles qui sont neufs et d'autres qui viennent reprendre des ateliers existants. Et c'est le cas ici de cette transformation.
2: Oui, parce que depuis 2019, le Hall 32, c'est désormais une école.
4: C'est cela, une formation supérieure qui travaille sur les nouvelles technologies avec des formations qui visent aussi à croiser les connaissances et croiser les parcours.
5: Voilà, donc on en sait plus sur ce Hall 32 à Clermont-Ferrand. Et demain, nous serons de nouveau à Clermont-Ferrand, devant le Polydôme, cette fois-ci place du 1er mai. Et je pense que ça va rappeler pas mal de souvenirs à beaucoup de monde, ce bâtiment. On verra tout cela avec Clara Garnier-Amour. Comme chaque samedi matin, nous avons maintenant plaisir à vous récompenser. 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C'est donc un superbe rendez-vous, vous le savez, vous le connaissez très très bien. Pour remporter ces deux entrées, eh bien, nous allons jouer au jeu du Shabada Bada. C'est pas compliqué, on va écouter un bout de chanson, il manque une phrase, un petit bout de phrase. Vous retrouvez ce petit bout de phrase et vous le donnez à Tatiana au 04 73 34 2000. On va jouer avec quelqu'un qui est venu à l'occasion de la 29e édition de Coutelia. C'était en 2019 et c'était Florent Pagny. Oui, Florent Pagny était sur place à l'occasion de Coutelia. On va donc utiliser une chanson de Florent Pagny. On écoute une première fois.

La voiture, il manque quelque chose. 04 73 34 2000. Tatiana est là pour vous accueillir ce matin, pour répondre au 04 73 34 2000. Vous donnez la bonne réponse et vous remportez, oui, mesdames et messieurs, deux entrées pour Koutelia. Ce seront les 16 et 17 mai prochains. Vous avez le temps de cette chanson pour nous appeler et donner votre réponse. Chanson qui donne la pêche, la patate, dès le matin. Enfilez votre plus beau jogging et c'est parti.

0: Et c'est Adrienne qui joue avec nous ce matin. Je vous la présente d'ici une petite minute. À l'instant, c'était Survivor avec Eye of the Tiger. N'oubliez pas, retour de l'info à 7h30.
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0: Est-ce que Marie-Jeanne, à Cournon d'Auvergne, est de bonne humeur ce matin? Bonjour Marie-Jeanne.
6: Oui, oui bonjour.
0: Ah, je sens dans votre voix que vous êtes en pleine forme. De bonne humeur.
6: En pleine forme, de bonne humeur, le soleil est revenu, voilà.
0: Et on sent que vous êtes levée depuis pas mal de temps déjà.
6: Une heure.
0: Ah oui, même c'est ça.
6: Une heure.
0: Bon. En tout cas, vous êtes avec nous, puisque vous avez la bonne réponse à la question que j'ai posée. On a écouté une petite chanson de Florent Pagny, un petit extrait.
6: Oui.
0: Qu'est-ce que vous pensez qu'il manquait comme mot, en fait, dans cette chanson?
6: Eh bien, qu'est-ce qu'il pensait comme mot? Tiens, ben voilà que je l'ai oublié pour le dire. Ça, c'est déjà fait.
0: Voilà, c'est la bonne réponse qu'on vérifie ensemble en musique, bien sûr.

0: Bonne réponse, Marie-Jeanne. Formidable, ça.
1: Super.
0: Ah, bah, je suis ravi pour vous. Bon, le monde du couteau, ça vous plaît? Ça vous parle?
1: Oui.
0: En plus, écoutez bien, c'est quelque chose.
1: C'est intéressant.
0: Ah oui, vous avez déjà été faire un petit tour là-bas ou pas du tout?
1: À Thiers, oui, j'ai déjà visité une coutellerie aussi, ouais, oui, à Saint-Rémy-sur-Buron. Ouais. Mais bon, c'est toujours intéressant.
0: Ah bah, coutellerie, en plus, c'est le top du top, on va dire. C'est
1: voilà.
0: Le haut du panier.
1: Hein. Le haut du panier.
0: Et vous en avez quelques-uns?
1: Et après le haut du panier, il y a le bas.
0: Oui.
1: Où on grignote le saucisson, le sel.
0: C'est une connaisseuse, Marie-Jeanne. Avec le couteau, elle sait ce qu'on fait avec.
1: Et voilà, hein, c'est ça.
0: Alors du coup, j'ai perdu la question que je voulais vous poser. C'est formidable, ça. Bon, oui. Qu'est-ce que vous allez faire de beau ce week-end?
1: Eh ben, malheureusement, ce matin, je fais quelque chose qui n'est pas très agréable.
0: D'accord, ça arrive.
1: Voilà, à Crouel. Ouais. Mais après, voilà, après, ben, c'est le soleil, un peu de jardinage, et puis après, promenade avec mon toutou.
0: Eh ben voilà, il faut faire la promenade du toutou.
1: Tout à fait.
0: Oui, c'est indispensable. Ouais. Quel est son prénom qu'on l'embrasse?
1: Mon toutou, c'est Doug.
0: C'est Doug. Et bon, on embrasse Doug, on vous embrasse, voilà. Marie-Jeanne, et à bientôt. Merci.
1: Merci beaucoup.
0: Au revoir.
1: Au revoir.
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0: Dans la faute d'Ici, on vous présente Solidarité Paysan.
3: Une association qui vient en aide aux agriculteurs en difficulté, qui se sentent parfois seuls et dont l'appel à l'aide n'est pas toujours entendu. Vous entendrez le témoignage de deux d'entre eux dans 90 secondes.
0: Effectivement, il est 7h30. Il est temps de retrouver le 90 secondes en France et dans le monde. Valentine Lottès.
4: Une chanson à la gloire de Pétain, diffusée en pleine commémoration du 8 mai à Carpentras. Maréchal, nous voilà, entendu via les haut-parleurs de la mairie. L'erreur d'un prestataire chargé de la playlist, selon le maire Rassemblement National. Le placement en détention de l'ex-petite amie de Chloé, 14 ans, est tué mercredi dans l'Aisne sur le chemin du collège. Face aux gendarmes, l'homme de 23 ans reconnaît les coups de couteau. Vu leur différence d'âge, il est mis en examen pour viol et pour assassinat. Débarquement entre demain midi et lundi à Tenerife, des 5 Français à bord du MV Ondius. C'est la seule fenêtre météo possible selon les autorités des Canaries. 3 passagers sont morts d'un rare antivirus ces dernières semaines sur ce bateau de croisière. Ni frappe de drone, ni missile pendant 3 jours. L'Ukraine accepte un cessez-le-feu avec la Russie pour les commémorations de la victoire contre l'Allemagne nazie. Le président Zelensky promet de ne pas viser la capitale russe pendant le défilé militaire prévu à partir de 9h ce matin à Moscou. Qui monte et qui descend? La 33e journée de Ligue 1 a déjà scellé hier soir le sort de Nantes, relégué en Ligue 2 de football aux côtés de Metz. Quand ce soir Saint-Etienne, le Red Star et le Mans se disputent une place dans l'élite, la saison prochaine, les matchs commencent à 20h. Écosse-France, 4e match du 15 de France féminin de rugby dans ce tournoi Destination. Le coup d'envoi cet après-midi depuis Édimbourg, c'est à 17h15 et les Bleus sont largement favorites.
3: Merci Valentine Lottès. Dans l'info d'ici à 7h30, on vous parle de ces agriculteurs auvergnats qui ont franchi le pas de demander de l'aide pour ne plus faire face seuls à leurs difficultés. Ils sont plus de 300 à avoir appelé l'association Solidarité Paysan l'an dernier. La plupart sont endettés ou font face à des difficultés structurelles dans leur ferme. C'est notamment le cas des deux agriculteurs que vous avez rencontrés, Juliette Michenot.
5: Un appel à l'aide qui est trop souvent un dernier recours.
6: On dit, de toute façon, pourquoi continuer? Ça sert à rien, j'y arrive pas. Ma femme, elle a pris ça en ayant peur que du suicide, carrément. C'est ma femme qui m'a dit, ben, appelle. Et je le regrette pas aujourd'hui.
7: C'est quoi alors le plus dur dans la démarche?
6: Admettre qu'on a besoin d'aide.
8: Ben, le premier coup de fil, ça n'a pas été évident à passer. Moi, j'avais des soucis un peu personnels et professionnels. Et ce qui a été important, c'est de trouver les bonnes personnes au bon moment. Nous, on est fait pour être agriculteur, pas pour être secrétaire. Ça, c'est pas notre boulot. Enfin, pas notre boulot. Un petit peu, mais pas totalement. Et on a bien été accompagnés.
5: Par un bénévole, ils sont une centaine, et un salarié de Solidarité Paysan qui vont proposer des solutions pour traiter les dettes, accompagner une procédure. L'association est d'ailleurs reconnue conciliateur de justice par le tribunal de Clermont. Puis parfois, ce sont des suivis techniques. La majorité des accompagnements concernent des éleveurs et 38% de jeunes installés trop vite confrontés aux difficultés. L'essentiel pour ces agriculteurs étant l'écoute confidentielle par des personnes bienveillantes.
6: Et puis quelqu'un qui vous comprend, sans jugement. De l'écoute, et on écoute, mais on juge pas. C'est déjà beaucoup.
8: On est dans un milieu où quand on réussit pas financièrement, enfin qu'on le montre pas, on dit qu'on a loupé, enfin loupé sa vie, c'est peut-être un grand mot, mais on n'a pas réussi, quoi. Et encore une fois, des fois c'est le paraître, parce que la réalité, elle est pas toujours aussi évidente.
7: Bon, et aujourd'hui, comment ça va ?
8: Bien, on ne va pas dire que ça va super bien, parce que on est dans le monde agricole, il ne faut jamais dire que ça va bien, il faut savoir se plaindre. Mais ça va mieux, on s'est ouvert, ça c'est bien, parce que c'est facile de s'enfermer. Hein.
6: On s'est retrouvés des agriculteurs, la même situation que soi, et qui ne se connaissaient pas. Il a fallu apprendre à se connaître, mais depuis 4 ou 5 ans qu'on se connaît, on travaille ensemble et on a vraiment beaucoup de plaisir à se retrouver. S'il y a un problème, il ne faut pas hésiter à appeler, ça ne peut que vous faire du bien.
8: Ça a été une bonne chose et ce sera à refaire, ben je recommencerai. Je recommencerai peut-être encore plus rapidement que je ne l'ai pas fait.
3: L'association n'évite pas toujours les drames, mais se réjouit que 9 personnes sur 10 qui les appellent continuent le métier d'agriculteur par la suite. Dans une demi-heure, dans le journal de 8h, on vous parle du milieu de terrain du Clermont Foot, Johan Gastien, qui prendra sa retraite après son dernier match ce soir. Et puis on ira chiner, on va faire un tour à la brocante du Secours Populaire qui se tient à Clermont-Ferrand aujourd'hui et où on peut trouver parfois des petites pépites, vous l'entendrez. Une brocante qui va se dérouler sous le soleil.
0: Oui, effectivement, c'est une belle journée annoncée par Météo France, du soleil jusqu'à ce soir en plaine. Franchement, ça va être vraiment super. En montagne, a priori, on peut avoir en fin de journée 3 gouttes. Mais d'ici là, on va pouvoir vraiment en profiter. Donc voilà, sortez, allez vous promener, prenez l'air, prenez le frais. C'est une belle journée avec des températures qui vont passer de 6 à 22 degrés du côté d'Ambert, Aurillac. On passera de 12 à 20 en Montagne, de 9 à 18, Brioude de 9 à 24, Clermont-Ferrand 9 à 23, Issoire 7 à 24, Saint-Flour 5 à 18, Thiers-et-Vichy de 11 à 25, Moulins, Montluçon de 8 à 25 degrés. Demain matin, par contre, de petites averses un petit peu partout sont attendues. L'après-midi, voire en fin d'après-midi, eh bien, ce sont les orages qui vont prendre la suite sur l'ensemble de la région. Nous avons donc des orages qui sont annoncés pour demain après-midi, voire en fin de journée. Côté température, en plaine, on passera de 12 à 17 degrés et en montagne de 7 à 11 degrés. Vous restez prudents sur la 89, je l'ai signé tout à l'heure, il y a un véhicule en panne à hauteur de Thiers dans le sens Bordeaux-Lyon. Si vous avez d'autres inforoutes, bien sûr, vous n'hésitez pas. 04 73 34 2000, Tatiana vous attend.
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0: 7h36, nous vous souhaitons de passer le meilleur réveil possible à l'écoute d'ici Pays d'Auvergne ce samedi 9 mai. Merci d'être là, merci pour votre fidélité. Merci d'être là également pour soutenir votre radio préférée et écouter toute la musique comme que vous aimez. Et comme le dit si bien Michel Berger, il n'y a pas de honte à aimer ça.

0: Il n'y a pas de honte à aimer ça. C'était Michel Berger à l'instant, 8h20.
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0: Un café signe à Ambert qui se déroule au restaurant Le Ch'ti Père. C'est la bonne idée du jour. Et on fait le point avec Guillaume Claveau ce matin dans l'Auvergne accessible d'ici une dizaine de minutes. Mais avant, place au petit bonheur de ce samedi matin. Et aujourd'hui, nous découvrons celui de Jean-Philippe.
3: Alors, mon petit bonheur, c'est la peinture.
4: La peinture.

0: peinture à l'eau.
1: Eh ben, la peinture, déjà la peinture à l'huile. Et ensuite, c'est peindre en solitaire, tout seul, m'enfermer. Et quel que soit le type de sujet, paysage, les personnages, les nudes, et voilà. Alors, c'est plutôt la peinture un peu classique, c'est un peu... voilà, j'aime bien travailler sur les ombres, sur les... qu'il y ait de la profondeur, qu'il y ait... voilà, assez figuratif quand même. Hein. C'est pas de l'expressionnisme ou autre, c'est plutôt figuratif.
2: Être la main d'un peintre.
1: On se pose, mais surtout on s'extrait, on est tout seul. Je ne supporte pas de peindre quand il y a des gens qui peuvent tourner autour de moi ou autre, donc je m'enferme dans mon atelier. Et une particularité quand même, je ne montre pas mes peintures. C'est-à-dire que je le fais pour moi. Le but, c'est pas de l'exposer ou autre. Et voilà. Bon, il y a que mes très proches qui connaissent, mais sinon, voilà, c'est mon plaisir. Je mets un peu de musique, et puis en sourdine plutôt, pas trop fort. Et voilà, mais c'est le grand vide, se retrouver tout seul face à la toile. Et puis c'est assez intellectuel en fait, parce que moi, où je vais mettre les ombres, comment je vais traiter tel sujet ou autre. Mais c'est vraiment un moment de bonheur où le temps file, le temps coule, sans qu'on s'en aperçoive. C'est ça qui est extraordinaire. Et finalement, je m'aperçois que je peins presque tous les jours.
3: Mélanger les couleurs, c'est très amusant.
1: Préféré, si j'en ai un, c'est Courbet, justement, donc c'est très classique, hein, c'est la façon. Alors déjà, les nus, c'est les nus qui présentent les femmes, plutôt des femmes très généreuses, très amples, ainsi de suite. Mais bon, tout son travail qu'il a fait sur la nature, sur les arbres, sur des sujets, sur les vagues, sur la mer, enfin voilà, c'est la façon de traiter le sujet. Bon, enfin là, je trouve que c'est très riche.
4: Encore un superbe petit bonheur, c'était celui de Jean-Philippe. 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

0: toute la puissance et la beauté de la voix de Lewis Capaldi à travers cette chanson Wish You the Best. Petit rappel de la météo d'aujourd'hui, c'est une belle journée qui nous attend d'après Météo France. Beaucoup de soleil jusqu'à ce soir, principalement en plaine, parce qu'en montagne, on pourrait peut-être avoir 3 gouttes d'ici la fin de la journée, mais ça ne va pas durer longtemps, en tout cas au niveau des températures. Eh bien, du côté d'Ambert, on va passer de 6 à 22 degrés, en montagne de 9 à 18, Clermont de 9 à 23, Issoire de 7 à 24, Thiers et Vichy de 11 à 25. Un café signe à Ambert qui se déroule au restaurant Le Ch'tipère, c'est la bonne idée du jour dont Guillaume Claveau nous parle ce matin dans l'Auvergne Accessible avec Irène Pierre qui vient de lancer avec son association Nos Mains Parlent ce café signe.
1: Irène Pierre, elle a fondé l'association Nos Mains Parlent, c'est à Ambert. Bonjour Irène.
2: Bonjour Guillaume.
1: Et avec cette association, Irène, vous organisez tous les 15 jours, le mardi de 18h à 19h30, des ateliers et des cafés signes au restaurant Le Ch'tipère. Alors en quoi ça consiste ?
2: Ce sont des ateliers de sensibilisation à la langue des signes française. Donc ça s'adresse essentiellement à des débutants. Ce ne sont pas des cours, je ne suis pas formée à ça. Donc c'est vraiment de la découverte.
1: On vient, on découvre et on essaye de dialoguer.
2: On essaye déjà d'apprendre un petit peu de vocabulaire et de découvrir cette nouvelle façon de communiquer, sans parler évidemment, et en essayant de deviner, de comprendre les signes que j'essaye de transmettre, sachant que je ne traduis rien, évidemment je ne parle pas non plus. Donc c'est une découverte sur beaucoup de niveaux pour les nouveaux.
1: Et comment ça vous est venu, le fait de parler la langue des signes ?
2: Juste, ça date, hein, c'est fin des années 90, début 2000. J'avais déjà vu des personnes signer, je trouvais cette langue très très belle. Et j'ai eu la possibilité de me faire payer une formation par mon employeur de l'époque. Et ça a été une très très belle découverte pour moi.
1: Et alors pourquoi partager cette belle découverte et pourquoi faire de l'initiation ?
2: D'abord pour le plaisir. Alors pour mon plaisir certes, mais j'espère aussi pour celui des personnes qui participent. Et puis parce que je trouve que c'est d'abord une langue extraordinaire, très belle bien sûr, mais très riche également, une langue en 3D. Et puis parce que en apprenant cette langue, j'ai découvert le monde des sourds qui sont très très souvent mis à l'écart. Et je me dis que il y a de plus en plus de personnes entendantes qui se mettent à signer, plus ou moins bien, évidemment, bien, ce serait mieux pour les personnes sourdes aussi. Eh bien, les personnes sourdes seraient de moins en moins isolées dans ce monde dans lequel elles habitent.
1: Ben ça peut rendre service à ceux qui en ont dans leur entourage. Vous en avez vous-même dans votre entourage ?
2: Oui, j'ai un couple d'amis sourds. Voilà, mais bon, sur la région ambertoise, il n'y a pas beaucoup de monde sourd, que je connaisse en tout cas.
1: Les cafés signes organisés au restaurant Le Ch'tipère d'Ambert, c'est tous les 15 jours, les mardis, entre 18h et 19h30. On peut vous appeler Irène au 06 80 84 19 55 ou vous joindre par mail nosmainsparlent@yahoo.fr. Merci beaucoup Irène.
2: Merci à vous Guillaume.
0: En tout cas, une belle idée que ce café signe, une idée sans doute tombée du ciel, comme le chante si bien Jacques Higelin.

0: Une grande voix, un grand monsieur, des textes poétiques, magnifiques. C'était Jacques Higelin, tombé du ciel, quasiment 8h moins 5. Voici les 3 plus, les infos utiles, pratiques, sympathiques, ludiques de ce samedi avec une fête des plantes, une brocante musicale et un petit tour à l'opéra.
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0: Et on commence avec la fête des plantes de Lezoux. C'est ce week-end à partir de 9h, hein, place du Lido et salle du Lido avec exposition de peinture, stand d'artisanat et la maison du peuple, la présence du Bonsai Club. C'est l'occasion de parler plantes, de repartir avec elles, celles qui vont devenir indispensables à votre jardin. L'association des jardiniers des pays d'Auvergne de Lezoux organise également un concours pour la présentation de la plus belle création florale, c'est-à-dire une composition ou un agencement de plantes ou de fleurs fraîches originales, transportables, présenté uniquement dans un contenant de recyclage ou un support de récupération. C'est donc très précis comme consigne. En tout cas, c'est à découvrir dès ce matin à partir de 9h, mais également demain. Et nous aurons la chance d'être en direct tout à l'heure avec notre baladeur Christophe Barbeau. Entre 11h et midi, nous serons en direct de cette fête des plantes de Lezoux où il va se passer beaucoup de choses pendant ces 2 jours. C'est demain que se déroule la 3e brocante musicale de Vichy. C'est de 8h à 18h au Parc des Bourrins. Cette brocante est organisée par le comité du quartier de France et de la Croix-Saint-Martin avec vide-grenier traditionnel, stand de musique, scène ouverte, apéritif, concert. Et si vous êtes sur Vichy, profitez-en pour aller aux portes ouvertes de l'hippodrome. C'est à partir de 16h demain avec différentes animations, des courses, bien entendu. En tout cas, on va du côté de Vichy demain pour cette brocante, pour l'hippodrome, mais pas seulement. Et oui, on reste à Vichy avec l'opération Tous à l'Opéra qui nous attend donc aujourd'hui à partir de 10h, mais également demain avec visite guidée, escape game, jeux de société, maquillage, costumes, concerts et j'en passe. Le programme de cette manifestation est très dense avec ce soir l'Impérial Quartet et le grand Charivari dont nous parle Martin Kubisch, directeur de l'Opéra de Vichy Culture.
3: Oui, alors c'est un très beau projet que l'on mène, enfin qui est mené à la baguette par nos amis de Jazz dans le Bocage avec qui on collabore depuis plusieurs années et qui ont décidé cette année de se lancer dans un grand projet avec tous les élèves de jazz du département. Donc on aura des élèves qui viendront du nord du département, de l'est, de l'ouest, de Vichy bien entendu et des alentours, et ils vont tous se réunir sur la scène de l'opéra avec l'Imperial Quartet qui est un super ensemble de jazz et qui pendant une année ont travaillé avec tous ces jeunes et donc ça va être l'allié qui va se déverser sur la scène de l'opéra.
0: Tous à l'opéra, c'est toute la journée à l'opéra de Vichy et demain avec une création originale inspirée de Beau Séjour de Mourad de Merzouki à découvrir sur scène à 15h. L'Union européenne est-elle vraiment unie? Question posée ce matin dans l'humour en tube avec les Chevaliers du Fiel et Alexis Le Rossignol dans 30 secondes.
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0: 7h58, l'Union européenne est-elle vraiment unie? Question posée ce matin dans l'humour en tube avec Fred Ballard. Et on va voir tout cela, bien entendu, immédiatement.
9: Avec quel pays va-t-on faire l'Europe? Il nous reste l'Allemagne. L'Allemagne!
10: Voilà, bah ça commence bien. Si déjà on commence à se moquer de l'accent de nos voisins, on n'est pas prêt de s'unir, alors qu'il suffirait d'accepter nos différences pour qu'on puisse passer nos vacances ensemble et tester cet amour qui unit les peuples européens.
9: Ces Allemands qui, tous les étés, nous envahissent, nous, dans le sud de la France, ils recommencent à venir nous narguer avec leur Mercedes de merde. Toujours sur la 3e file de gauche. La peignade est-elle dangereuse pour les enfants? Mais non, il y a vent de terre, prends ton matelas pneumatique, tu vas découvrir l'Amérique.
10: Bon, il semblerait qu'il y a encore quelques petites résistances à l'union des peuples européens dans le sud de la France, mais peut-on faire confiance aux Chevaliers du Fiel qui aiment bien mettre de l'huile sur le fioul? Parce que l'Europe, c'est aussi pour les jeunes une formidable occasion de découvrir le monde.
11: Vous connaissez Erasmus? Ouais, ce programme international qui permet à des étudiants étrangers fascinés par la France de venir étudier chez nous, et à des étudiants français fascinés par la fête d'aller dans des pays où la vie est moins chère pour picoler, pour niquer. Voilà. Ben, j'y suis resté 7 ans.
10: Ça, c'est une expérience d'ouverture sur le monde réussie hein, par un jeune Européen plein de vie et de tequila aussi. Mais bon, au moins, Alexis Le Rossignol a trouvé sa voie grâce à l'Europe. Erasmus mène à tout, filière économique ou humoristique, en forme des cadors.
0: Ah, ça c'est certain. Merci beaucoup Fred Ballard qui revient demain avec une thématique. Pourquoi les hommes et les femmes ne vivent pas au même rythme? On verra tout cela dans l'Humour en tube.
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0: Passez une très très belle journée à l'écoute des programmes d'ici Pays d'Auvergne. Il est déjà 8h. Et c'est le retour de l'info avec Lucas Niche. Le Clermont Foot dispute son dernier match de la saison ce soir.
1: Et pour Johan Gastien, ce sera même le dernier de sa carrière. Après quasiment 250 matchs avec le Clermont Foot, le milieu de terrain va prendre sa retraite. Dernière entrée sur la pelouse ce soir à 20h. Les Rouges et Blancs reçoivent Guingamp. Un match sans trop d'enjeux puisque les Clermontois sont assurés de rester en Ligue 2. Mais pour ce dernier match symbolique, Johan Gastien espère finir son histoire avec le football sur une bonne note.
4: Tout pour ce week-end, j'ai envie de finir sur une victoire, vraiment. Ma dernière en Ligue 1, elle était un peu laborieuse, faut pas se cacher, c'était à Lorient, c'était un peu cata. Donc j'ai envie de finir sur un bon match, sur une victoire et prendre du plaisir au maximum. Donc je sais que ça va être dur parce que Guingamp, je sais quand ils en jouent, mine de rien, encore, mais Guingamp était vraiment une bonne équipe qui est un peu en difficulté en ce moment, mais je pense que ça va être un beau match parce qu'il y a deux équipes qui sont libérées, qui ont envie de jouer, qui ont envie de donner du plaisir aux gens. Ils en ont pas beaucoup depuis 2 ans. Ouais, donc bien finir par une victoire, ça serait du bonheur pour tout le monde.
1: À Johan Gastien qui a eu le droit hier à un au revoir pas comme les autres pour sa dernière conférence de presse. On vous y emmène dans une demi-heure dans l'info d'ici.
0: Les jaunes et bleus vont-ils répéter la victoire d'il y a 2 semaines contre Perpignan?
1: Match retour à SMUSAP cet après-midi au stade Marcel Michelin. 23e journée de top 14, les Clermontois bien déterminés à confirmer leur victoire. L'entraîneur de l'ASM, Christophe Rouillos, a d'ailleurs prévenu ses joueurs, il n'acceptera aucun relâchement.
12: Oui, on a gagné à Toulouse, effectivement, on n'était pas attendu, on l'a fait dans de bonnes conditions, mais pour autant, c'est derrière nous et aujourd'hui, tout le monde s'en fout. Ce qui est important, c'est l'USAP. Être à la Bastogne pour être dans le top 6, c'est bien. Je le dis assez souvent, mais on a fait une performance majuscule à Toulouse dans l'état d'esprit, dans la volonté, dans la croyance. Ce serait complètement con de le gâcher demain, quoi. Donc, parce que on peut le gâcher de même parce que l'USAP est plus forte que nous, mais ça c'est le sport. Par contre, on peut pas le gâcher si on n'est pas dedans.
1: Un coup d'envoi du match à 16h35 à suivre sur ICI Pays d'Auvergne avec les commentaires d'Evan Le Bastard et notre consultant, l'ancien joueur Enzo Sanga. Et dans les autres rendez-vous sportifs de la journée, les handballeuses clermontoises reçoivent Bouillargues à 20h pour la demi-finale retour de la D2 féminine. Avec seulement un petit but d'avance, elles n'ont pas le droit à l'erreur si elles veulent se qualifier en finale. Et puis le 15 de France féminin affronte l'Écosse à Édimbourg aujourd'hui pour la 4e journée du tournoi Destination. 5 clermontoises sont sur la feuille de match et une première ligne 100% SM avec Asia Kalfaoui, Mathilde Lazarco et Ilan Brosseau.
0: Ça, c'est beau, ça. Alors, ce week-end du 8 mai, on commémore la fin de la Seconde Guerre mondiale.
1: Avec des projets de mémoire un peu partout en France pour ne pas oublier les morts, les déportés et les disparus, mais aussi la vie sous temps de guerre. Les élèves du lycée Claude Mercier au Maillet de Montagne ont donc lancé le projet Récolte des mémoires de la montagne. Ils ont notamment recueilli le témoignage de Marie-Thérèse Gitenet, aujourd'hui âgée de 90 ans. Ses souvenirs de la guerre sont pourtant encore très frais.
13: J'entendais tellement parler qu'il y avait des massacres, que tout naïvement, je croyais que c'était des bêtes. Tellement j'entendais des choses horribles. Et je me souviens la première fois que j'ai vu un Allemand traverser le village de Chervin où j'habitais. Il était à cheval. J'ai vu que c'était un homme. Mais j'ai dit, mais c'est pas vrai. Je me souviens quand le 8 mai 45, il faisait beau, 11h du matin, et puis tout d'un coup, tous les gens du village se sont attroupés devant chez nous. Mon cousin qui était caché a sorti de sa cachette. Enfin, tout le monde s'embrassait, pleurait. C'est la fin de la guerre, Marie-Thérèse, c'est la fin de la guerre. Mais c'est quelque chose qui m'est resté quand j'entends des bottes. Quelqu'un qui marche comme ça, je pense encore à ça.
1: Un témoignage recueilli par Thierry Malise et les élèves donc du lycée Claude Mercier. Ailleurs en France, hier, les commémorations du 8 mai ont été marquées par deux incidents. Le maire sans étiquette de Oisier dans le Nord a été agressé par l'un de ses administrés. Agression en marge de la cérémonie, un individu lui a porté un coup au visage avant d'être interpellé. Et dans le Vaucluse, une chanson à la gloire du maréchal Pétain, Maréchal nous voilà, a été diffusée par erreur dans les haut-parleurs de la ville de Carpentras. Le maire RN assure que la chanson a été diffusée à l'insu de la commune. La radio en charge de la playlist reconnaît une erreur.
0: Plus de moyens pour l'hôpital d'Ussel.
1: C'est ce qu'ont réclamé près de 200 personnes mobilisées hier. L'hôpital de la commune dessert 80 000 habitants, notamment du Cantal et du Sancy. Le mois dernier, la direction avait assuré que l'hôpital n'était pas en danger, mais avait annoncé un déficit de 8 millions d'euros. Les manifestants hier ont réclamé un changement de politique de santé publique. Des loups sont-ils en train de sévir en Haute-Loire? Deux attaques ont eu lieu en l'espace de quelques jours. 25 brebis tuées à Landos en début de semaine, puis 5 agneaux dans la nuit de jeudi à vendredi, quelques kilomètres plus loin, à Saint-Aon. L'Office français de la biodiversité estime une attaque de loups fort possible pour la première et doit encore faire ses constatations pour la deuxième. Affaire conclue, avec le retour du beau temps ce matin, la saison des vide-greniers est lancée. L'heure pour certains d'aller tenter de dénicher une bonne affaire, voire de trouver quelque chose à revendre ensuite et pourquoi pas arrondir ses fins de mois. Une histoire de passion et surtout de patience, Kevin Baudreau.
14: Axel a 24 ans, c'est un chineur.
15: On peut faire entre 200 et 500 euros par mois quand il y a des périodes de vide-grenier.
14: Presque tous les week-ends, dès 6h du matin, Axel écume les brocantes et vide-greniers d'Auvergne. Sa quête, un peu de tout, surtout les montres et l'or, bien sûr.
15: J'ai trouvé une montre LIP en or et ce matin, j'ai trouvé 3 bagues en or aussi.
14: Mais les gens, ils savent pas qu'ils ont de l'or?
15: Non. Bah, ce matin, elle savait, la dame, mais elle vendait pas cher. Mais l'année dernière, non, elle savait pas que c'était une montre en or. Je l'ai acheté à 1 euro, je l'ai revendu 250. Ça serait cette année, je la revendrai 350, je pense. Mais après, tout le monde va vouloir venir sur les vide-greniers. Il faut pas que je dise ça, moi. Il n'y a rien sur les vide-greniers.
14: Axel met surtout en avant la passion et un œil qu'il a appris à exercer.
15: Au début, on ne sait pas trop ce qui est bien, ce qui n'est pas bien. Des fois, on met des années à revendre des choses qu'on pensait être géniales. Aujourd'hui, c'est plus simple. On a plus l'œil.
14: Hakim, lui, l'œil, il l'a aussi. La brocante, c'est son métier depuis 10 ans. Et n'allez pas lui parler d'intelligence artificielle pour repérer les trésors cachés.
16: Le Google Lens, les émissions à la con TV, vous avez un trésor chez vous, tout ça. Ça fausse beaucoup la donne pour nous. Ils n'ont pas de connaissances, ils pensent tout savoir. Du fait que l'IA va leur donner une info qui n'est pas forcément juste. Souvent les jeunes font ça. Et moi je leur dis, demande-moi, ça sera plus rapide et je te informerai de manière plus concrète. C'est un briquet qui est neuf celui-là. Donc il n'y a qu'à de l'essence à mettre comme un Zippo. Je le fais à 10 si jamais.
1: Reportage de Kevin Baudreau à la brocante du Secours Populaire qui se tient jusqu'à 17h au parking du Galion dans le quartier Anatole France à Clermont-Ferrand. Philippe, si on va à la brocante, on pourra bronzer aujourd'hui.
0: Oui, absolument. Alors prévoyez la casquette, prévoyez les lunettes de soleil, les petites gourdes pleines d'eau. D'eau, hein, bien sûr, ou de soft. Et donc, de quoi vous rafraîchir. C'est une belle journée annoncée par Météo France, avec beaucoup de soleil sur l'ensemble de la région, pour tout le monde, que ce soit en plaine ou en montagne, mais en fin de journée. En altitude, il pourrait y avoir 3 gouttes de pluie, mais ça ne va pas durer. Au niveau des températures, à Ambert, on va passer de 6 à 22 degrés. Aurillac, de 12 à 20, en montagne, de 9 à 18. Clermont-Ferrand, de 9 à 23, Issoire, de 7 à 24. Saint-Flour, de 5 à 18. Thiers-et-Vichy, de 11 à 25 degrés. Demain matin, de petites averses un petit peu partout l'après-midi, voire en fin d'après-midi, et bien ce sont des orages qui sont attendus, donc une journée très humide demain avec de la pluie, des averses, des orages, pourquoi pas un peu de vent, et des températures qui seront de l'ordre de 12 à 17 degrés en plaine et au mieux de 7 à 11 en montagne. Sur la route, vous restez prudents, sur l'A75 dans le Cantal, il y a un véhicule en panne à hauteur de Ruine en Margeride, ça vous concerne si vous êtes dans le sens Béziers-Clermont-Ferrand, et puis je n'ai toujours pas de nouvelles de ce véhicule en panne sur l'A89 à hauteur de Thiers dans le sens Bordeaux-Lyon. A priori, c'est encore en cours, mais vous restez là aussi prudent si vous avez d'autres infos routes. 04 73 34 2000.
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0: Merci d'avoir choisi ici Pays d'Auvergne pour vous réveiller en ce samedi 9 mai. Nous sommes ravis d'être là pour vous permettre de vous réveiller justement en douceur avec toute la musique qui vous fait du bien dès le petit matin, comme cette superbe chanson. Dieu que c'est beau, Daniel Balavoine.

0: Et une voix unique, un charisme unique, encore un superbe chanteur parti trop tôt, Daniel Balavoine. Dieu que c'est beau, quasiment 8h13.
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0: Nous sommes le samedi 9 mai, nous fêtons les PACOM, c'est la journée de l'Europe. La journaliste Béatrice Schoenberg a 73 ans aujourd'hui, le chanteur Billy Joel, 77 ans. Et on va passer une très belle journée avec du soleil. Vous restez prudents sur la route, on signale à l'instant un animal écrasé.

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3: Vie numérique, vie privée, ce matin sur la géolocalisation au travail avec Valentine Lottès. Êtes-vous suivi jusque sur votre lieu de travail? Dans le monde de l'entreprise, on utilise de plus en plus la géolocalisation et on en parle avec Valentine.
2: Si un employeur a le droit d'avoir recours à cette technologie dans votre voiture de fonction par exemple, sa mise en place doit être justifiée sans porter atteinte au droit à la vie privée du salarié. Pour savoir si c'est votre cas, c'est facile. L'installation de ce dispositif doit répondre à l'un de ces quatre objectifs. Facturer ou suivre une prestation de transport, qu'on parle de marchandises ou de voyageurs, assurer la sécurité, mieux organiser le travail, comme dans une société de dépannage où localiser l'équipe d'intervention la plus proche est un vrai plus, et contrôler l'utilisation du véhicule si elle est prévue dans une zone géographique spécifique, par exemple.
3: Alors Valentine, est-ce qu'il y a des situations où utiliser de la géolocalisation est interdit?
2: Un patron n'a pas le droit de l'utiliser pour contrôler si, au volant, son salarié respecte les limitations de vitesse, ni pour surveiller ses employés en permanence. L'idée, c'est de concilier les intérêts de l'entreprise avec les droits à la vie privée d'un salarié au travail. Autrement dit, si un dispositif moins intrusif est possible, il faut le privilégier, insiste la CNIL, la Commission nationale de l'informatique et des libertés, comme le suivi du temps de travail. Si une pointeuse est déjà en place dans les locaux, interdiction d'utiliser la géolocalisation. Par ailleurs, un salarié doit pouvoir la désactiver et facilement dès qu'il est en pause. Être informé aussi du suivi de ses déplacements et surtout dans quel but. Si votre employeur l'installe pour faciliter sa facturation, il n'a pas le droit de l'utiliser pour calculer votre temps de travail, par exemple, sans vous avoir prévenu.
3: La géolocalisation et ses dangers au quotidien, c'est à lire sur ici.fr, page vie numérique, vie privée. Marine, grande gagnante de la Starac 2025, nous revient avec Escroc, un titre puissant et introspectif, issu de son album Cœur maladroit, et on l'écoute tout de suite, Marine.

0: bien entendu. À l'instant, c'était avec le titre Escroc. Petit rappel de la météo de ce samedi. C'est une belle journée qui nous attend avec beaucoup de soleil jusqu'à ce soir, en plaine comme en montagne, avec par contre un petit risque de quelques gouttes en fin de journée en montagne. Au niveau des températures en bas, on passera de 6 à 22 degrés, en montagne de 9 à 18. Clermont de 9 à 23, Issoire de 7 à 24, Thiers et Vichy de 11 à 25 degrés. Par contre, demain, pas mal d'averses et même des orages pour demain après-midi. Baisse des températures, 12 à 17 en plaine, 7 à 11 en montagne. La course à pied, c'est sa grande passion et nous le retrouvons chaque week-end pour Blabla Run. Il est temps justement de recevoir Mathieu Cropy pour nous parler de la VVX. Hello Mathieu.
1: Hello les runners. Aujourd'hui, nous avons la chance de recevoir Lucie Vasquen, chargée de développement pour la VVX. Bonjour Lucie.
2: Bonjour.
1: Alors Lucie, la VVX qui a lieu du 14 au 16 mai prochain, fête son 10e anniversaire. Et qui dit anniversaire dit souvent surprise et nouveautés. Est-ce que vous pouvez un petit peu nous énumérer quelles vont être justement ces nouveautés?
2: Et oui, alors en effet, on sera sur les 10 ans de la VVX, alors pas la 10e édition puisque on a eu 2 années de coupure, mais pour cette 10e année de la VVX, on a plusieurs nouveautés. La première, ça va être les espoirs volcaniques. Jusqu'à présent, on n'avait pas de course pour les 14-17 ans. Et donc on s'est dit, c'est un peu dommage d'avoir les enfants, mais d'avoir un trou en fait. Et donc du coup, les 14-17 ans ont la possibilité de courir. On est sur un 5 km et on va récompenser les premiers scratchs, mais aussi les meilleurs grimpeurs. On a une courte montée avec un chronométrage et donc du coup le meilleur grimpeur ne sera pas forcément le meilleur scratch. Donc voilà, c'est une première nouveauté. La deuxième nouveauté, c'est la Run for You. Eh bien, on avait des formats de 15 à 224 km. Et on s'est dit, 15 km, c'est pas la portée de tous. Et donc, du coup, on a décidé cette année de mettre en place un 5 km. Et Run for You, cours pour toi. Et donc, il n'y a pas de chronométrage. Donc, les gens vont être là, vont être suivis aussi par des cardiologues, parce que l'idée, c'est pour des gens qui se remettent au sport, de les accompagner dans les meilleures conditions. Et nous allons avoir également les élites qui seront présents et qui souhaitent les accompagner sur ces 5 km pour leur donner les meilleurs conseils possibles.
1: C'est une vraie nouveauté, ça. Et puis, il y a aussi un côté partage avec. C'est vraiment une très belle initiative là, que vous nous sortez pour la 10e édition.
2: Voilà, on essaie en tout cas de se réinventer chaque année, toujours en restant dans notre veine, mais en effet, ça nous tenait à cœur de mettre ça en place.
1: Et vous parlez de coureurs justement, quelles seront un petit peu les têtes d'affiche cette année pour la VVX?
2: Alors nous allons avoir Rachid El Morabiti qui a gagné plusieurs fois le Marathon des Sables, Manon Board qui est une très bonne athlète sur du longue distance, qui a fini en tête sur la Diagonale des Fous et de nombreuses autres athlètes à venir découvrir sur place. Et souvent ce sont des personnes qui viennent également en famille, qui prennent plaisir à venir à la VVX parce qu'ils s'y retrouvent et c'est un week-end à la fois course mais aussi découverte, donc c'est ce qui les intéresse le plus de venir ici.
1: En tout cas, merci beaucoup Lucie pour tout ce descriptif de ce magnifique week-end qui s'annonce pour la VVX. On le rappelle, des courses qui vont de 224 km en passant par un 110, 84, 45, 24, 15 et le 5 km. Merci Lucie et à très bientôt.
2: Avec plaisir, belle journée à vous.
0: Merci Mathieu Cropy qu'on retrouvera bien sûr demain. On va parler encore de courses à pied. C'est une véritable c'est plus qu'une mode, notamment en Auvergne, c'est un mode de vie. Voilà, c'est ce qu'on peut dire. Allez, second cadeau de cette matinée, 2 places pour la pièce Les Aventuriers de minuit, pièce programmée dans le cadre de la programmation des théâtrales à Clermont-Ferrand. Ce sera ce mercredi 13 mai à 20h30 à la Maison de la Culture. C'est la nouvelle comédie policière de Julien et Florence Lefebvre quand Jules Verne et Arthur Conan Doyle défient le crime. A priori, on passe un très très bon moment, on s'amuse beaucoup, beaucoup, beaucoup, beaucoup. Pour gagner ces 2 places, on va jouer au jeu du Shabada Bada avec une chanson de Charles Aznavour dans laquelle il manque un bout de phrase. À vous de retrouver ce bout de phrase. Première écoute.
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0: Allez, c'est facile. Tatiana vous attend au 04 73 34 2000. Qu'est-ce qui manque dans cette petite chanson de Charles Aznavour?
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0: Et vous avez le temps de cette chanson d'Alan Parsons Project pour nous appeler au 04 73 34 2000 pour vous. Deux places pour la pièce Les Aventuriers de minuit ce matin. Place à la musique tout d'abord, 8h24.

0: Superbe chanson s'il en est, signée Alan Parsons Project, Hide in the Sky. Il est déjà 8h28, il est temps de recevoir ce matin au déjeuner, au petit déjeuner, Philippe de Nonan. Bonjour Philippe.
1: Oui, bonjour.
0: Bien réveillé, ça j'ai l'impression.
1: Bien réveillé, oui, tout à fait.
0: En pleine forme, ça sent dans la voix, avec le sourire, la pêche.
1: Eh oui.
0: Bon, vous êtes avec nous pour répondre à cette question. Qu'est-ce qui manquait comme mot sur cette chanson?
1: Je pensais à Mes Emmerdes.
0: Oh, bon, on vérifie tout cela en musique, bien sûr.
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0: Quelle chanson extraordinaire de Charles Aznavour, on est bien d'accord, Philippe.
1: Ah bah oui, ouais, ah. Oui.
0: Puis on aime l'entendre, hein. On aime la chanter, la fredonner.
1: Ah oui, ah oui, ah oui.
0: Puis ça ressemble tellement à la vie. Mes amours, mes amis, mes emmerdes. Mais on n'a que ça dans la vie, en fait.
1: Ah, oula, oui.
0: Bon, dites donc, le week-end commence bien, puisque vous gagnez deux places pour aller voir cette pièce de théâtre, Les Aventuriers de minuit, pour mercredi soir. C'est bon, ça?
1: C'est impeccable. Puis je vais faire une petite brocante à la glacière, matin.
0: C'est pas vrai! À la glacière. Et j'ai entendu ça, oui. Le week-end dernier, c'était la montée complètement folle à vélo.
1: Infernal,
0: et ce week-end, la montée infernale. Voilà. Et là, ce week-end, c'est la brocante, absolument.
1: Et
0: mais
1: la
0: oui.
1: La brocante, aujourd'hui, tout de suite, je vais y aller.
0: Mais pour vous balader, vous ne vendez rien, en fait.
1: Oh non, non, oui, je vais.
0: Et vous cherchez des trucs en particulier?
1: Oh, tout et n'importe quoi.
0: Tout et n'importe quoi, du moment que c'est utile.
1: C'est un coup de cœur.
0: Ouais, c'est ça. On a toujours des coups de cœur utiles qui, un jour, sont désuets, mais c'est pas grave. Sur le moment,
1: ça prend de la place.
0: Ça peut prendre un peu de place. En tout cas, il va faire beau, profitez-en. Et c'est une belle idée, en tout cas, pour ce samedi. Merci, Philippe, d'avoir été avec nous. Et bonne journée, bon week-end à Nonan.
1: Merci.
0: Au revoir.
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0: Et dans la faute d'ici, Lucas Nitsch, un au revoir, pas comme les autres.
4: Oui, celui des joueurs du Clermont Foot. Ils ont dit au revoir hier à leur camarade Johan Gastien. Le milieu de terrain prendra sa retraite après un dernier match ce soir. On vous fait revivre sa dernière conférence de presse.
0: Eh bien, ce sera d'ici deux minutes, puisqu'il est déjà 8h30. Les coups d'ici, pays d'Auvergne, 90 secondes en France et dans le monde. Valentine Lottis.
5: Malaise à Carpentras, où la chanson « Maréchal, nous voilà » a été diffusée via les haut-parleurs de la ville hier. L'hymne de la France de Vichy, en pleine journée de commémoration du 8 mai et de la fin de la Seconde Guerre mondiale. Une erreur du prestataire, selon la mairie. L'ex-petite amie de Chloé, mise en examen pour l'assassinat de l'adolescente de 14 ans, poignardée sur le chemin du collège mercredi dans l'Aisne. L'homme de 23 ans est également mis en examen pour viol, vu sa différence d'âge avec la victime. Bientôt la délivrance pour les 5 Français à bord du MV Ondius. L'évacuation de ce bateau de croisière est prévue à partir de demain midi dans l'archipel des Canaries, après la mort de 3 passagers d'un rare antivirus ces dernières semaines. Une première depuis 20 ans, ni char ni missile au défilé militaire de Moscou ce matin pour les célébrations de la victoire des alliés sur l'Allemagne nazie. Cérémonie sous haute tension malgré un cessez-le-feu accepté par l'Ukraine hier soir. La chute de Nantes, battue 1-0 par le Racing Club de Lens hier. Les Canaries sont officiellement relégués en Ligue 2 de football, où justement Saint-Étienne, Le Mans et le Red Star se disputent ce soir la montée dans l'élite du football la saison prochaine. Le début des matchs, c'est à 20h ce soir. Grande favorite, les Françaises du rugby se déplacent à Édimbourg ce samedi pour leur 4e match dans ce tournoi féminin des 6 nations. Les Bleus affrontent l'Écosse. Le coup d'envoi, c'est à 17h15.
4: Merci Valentine Lottis. Dans l'info d'ici à 8h30, on prépare un au revoir à Johan Gastien, le milieu de terrain du Clermont Foot, qui va vivre ce soir le dernier match de sa carrière. Il en a déjà 247 à son actif avec les Rouges et Bleus et prend donc sa retraite à l'âge de 38 ans. Alors forcément, pour sa dernière conférence de presse hier, il a eu le droit à une petite surprise et vous y étiez, Evan Le Bastard.
6: Le divin chauve, comme le surnomment les supporters et ses coéquipiers, n'allait pas partir comme ça.
7: Mais non, je l'ai déjà.
6: Tous les coéquipiers de Johan Gastien envahissent la salle de presse et lui renversent des litres d'eau sur la tête.
8: Ah putain, ils sont courts, putain.
6: Un moment forcément émouvant.
7: Je vais pas pleurer, hein, c'est lourd, hein. On est d'accord, hein. C'est que l'eau.
6: Johan Gastien a pris cette décision d'arrêter sa carrière après une mûre réflexion.
7: La décision était prise depuis déjà un certain temps. Dans ma tête, je pars serein déjà parce que je laisse le club en Ligue 2. C'est toujours l'appréhension que j'avais, surtout en début de saison. Donc voilà, c'est une bonne chose pour moi.
6: Et forcément, à 38 ans, le football n'est plus tout à fait le même qu'au début de sa carrière pour Johan Gastien.
7: Mais c'est aussi pour ça que j'arrête, hein, parce que je vois que tout va plus vite. Tout va plus vite, même au milieu de terrain, alors que c'était pas le cas avant. On était des mecs, je pense, qui réfléchissaient beaucoup et qui couraient beaucoup, mais qui allaient pas aussi vite, qui étaient pas aussi physiques. Et je me sens un petit peu dépassé par ça aussi. Donc voilà, moi je vois l'évolution à mon poste surtout, mais je me sens pas largué, mais heureusement que j'ai encore ma tête pour réfléchir un peu sur le terrain. Mais c'est vrai que je préfère laisser de la place parce qu'à un moment donné, j'avais pas envie de passer, pas comme mon père l'a vécu en tant que coach ces dernières saisons, mais pas envie de faire l'année en trop et de me dire bon putain là j'aurais dû arrêter avant et puis voilà, pas profiter. Là j'ai profité au maximum. J'ai peut-être un peu moins joué sur la fin, c'est clair, mais j'ai quand même profité et je n'en garde que des bons souvenirs.
6: Et quand on cherche le plus beau souvenir de sa carrière, c'est forcément en Ligue 1 avec le Clermont Foot.
7: Il y a la montée, mais ça c'est pour tout le monde. Mais moi c'est ce premier maintien en Ligue 1 avec mon père. Vraiment j'ai ces images à Strasbourg. On se prend dans les bras et pas beaucoup de monde croyait en nous la première année quand on est arrivé comme ça. Bah, tout le monde pensait qu'on allait faire une Arles Avignon, une Gazélec à l'époque ou des choses comme ça, et on a su faire une belle saison. Et je vois encore, j'ai encore cette photo que je retiens toute ma vie en tête avec mon père, vraiment. Et voilà, moi c'est surtout ce premier maintien. Alors bien sûr il y a eu des matchs exceptionnels, hein. Gagner à Marseille, personne ne s'attendait à ça. Gagner au Parc aussi la deuxième année. Mais ouais, pour moi ce maintien là, la première année, c'est un moment vraiment, vraiment émouvant.
6: Johan Gastien n'exclut pas une reconversion dans le football, mais avant ça il aura le droit à un très bel au revoir de la part du Stade Gabriel Montpied.
9: Et rendez-vous ce soir donc pour le match. Vous entendrez d'ailleurs l'entraîneur du Clermont Foot dans le journal de 9h. Les Clermontois qui espèrent bien finir par une victoire à domicile. Dans une demi-heure, on vous racontera aussi l'hommage rendu hier par les joueurs de l'ASM à Jean-François Fliponneau, le jeune ailier jaune et bleu décédé il y a exactement 50 ans, frappé par la foudre sur la pelouse. Philippe, dans le sud, oui. Ça ressemble à quoi aujourd'hui?
0: C'est une très belle journée pour jouer au rugby et gagner contre Perpignan. C'est une très belle journée aujourd'hui pour gagner au foot et gagner contre Guingamp.
9: Des victoires.
0: Que des victoires. Du soleil pour tout le monde jusqu'à ce soir, surtout en plaine, puisqu'a priori en montagne, on pourrait avoir en fin de journée trois petites gouttes comme ça qui pourraient passer, hein, ça ne va pas durer, mais voilà, ça pourrait peut-être se dégrader un peu en fin de journée en altitude. Côté température, à Amber, on passera de 6 à 22 degrés, Aurillac de 12 à 20, en montagne de 9 à 18, Clermont-Ferrand de 9 à 23, Saint-Flour de 5 à 18, Thiers-et-Vichy de 11 à 25. Demain matin, deux petites averses un peu partout. L'après-midi, les averses vont amener des orages. Les orages sont attendus un peu partout sur l'ensemble de la région pour demain après-midi ou en fin d'après-midi. Baisse des températures en plaine, ce sera de 12 à 17 degrés et en montagne de 7 à 11 degrés. Attention sur la nationale 122 dans le Cantal, un accident est signalé à hauteur de Saint-Mamé, la salle. Donc prudence sur cette route avec deux véhicules en cause. Et si vous avez d'autres infos, nous sommes bien sûr preneurs. 04 73 34 2000.
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0: 8h36, très très bon début de week-end avec ici Pays d'Auvergne. C'est une belle journée qui nous attend. Profitons-en pour mettre de la couleur dans notre vie avec les innocents.

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1: C'est en 1995 que cette chanson des Innocents, les Innos comme on dit, hein, est sortie dans les bacs et on aime la réentendre cette chanson sous titre Color.
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1: 9h-20, je développe ma confiance grâce au sport. C'est le super message de notre coach ce matin. On fait le point d'ici une dizaine de minutes. Mais avant, nous évoquons le Festi-Théâtre de Bioza avec Didier Cavard. Didier, bonjour.
4: Oui, bonjour Philippe.
1: Alors les choses ont démarré, hein, puisque c'était ce mercredi. Ça se poursuit jusqu'au 17 mai. C'est donc à la salle communale Lagrange de Bioza, le Festi-Théâtre, avec la possibilité de passer un bon moment, puisqu'on s'amuse beaucoup avec toutes les troupes qui sont sur place. Il y a beaucoup de comédies. J'imagine que jusqu'à présent, ça se déroule bien, Didier.
4: Oui, tout à fait Philippe, ça se passe très très bien. On a fait deux soirées merveilleuses, on a fait l'ouverture, jeudi, on a fait salle comble puisque on était complet. Et malheureusement, on a dû refuser du monde parce que on ne peut pas pousser les murs. Et hier, on avait encore une salle pratiquement pleine. Donc deux belles soirées encore.
1: Et c'est super. Et on poursuit ce soir avec à 20h30 le coaching ball de Lisa Charnay par la compagnie du Val de Seine de Brujas, donc les locaux de l'étape Brujas, c'est pas très loin de Bioza. Ça parle de quoi cette pièce, Didier?
4: Tout simplement, c'est une pièce qui parle. C'est une pièce qui se passe au niveau d'une entreprise. C'est tout simplement une personne qui fait un séminaire avec des employés, mais le but du séminaire, c'est de licencier les employés pour incompétence. Et les employés, s'aperçoivent un petit peu de la chose, et donc vont pourrir la vie de ce coach, et vont lui en faire voir de toutes les couleurs.
1: De toutes les couleurs. Donc voilà de quoi passer un bon moment ce soir à 20h30. Il y a encore un peu de place, Didier?
4: Il y a encore un petit peu de place. Bon. Il y a encore un petit peu de place. Alors justement, Philippe, vous en parlez. J'encourage toutes les personnes qui veulent venir au festival à réserver parce que cette année, on a énormément de demandes. Et à tel point, vous voyez que dimanche, on est pratiquement complet déjà.
1: Ah, quasiment complet pour demain, à 15h, avec Opération Camomille.
4: Oui, tout à fait.
1: De Christian Rossignol par le foyer rural des Ancises. Ça parle de quoi en quelques mots, Didier?
4: C'est complètement différent. C'est l'histoire d'une rencontre entre deux chefs d'État. Donc, le président de la République française qui reçoit un autre chef d'État, alors d'un pays imaginaire, bien sûr. Et tout ça, cette rencontre se fait dans un château. Et elle est organisée, cette rencontre, par une personne qui s'occupe de la sécurité. Sauf que, dans ce château, il y a une multitude de personnes qui n'étaient pas prévues, qui arrivent et qui, là aussi, font beaucoup de misère à l'agent de sécurité.
1: Et voilà de quoi, en tout cas c'est le démarrage de l'histoire, de quoi passer un bon moment pour demain après-midi à 15h et on réserve très très vite puisque manifestement c'est quasiment complet et ça se poursuit ce Festi-Théâtre lundi, mardi, mercredi, jeudi, vendredi, samedi, dimanche, il y en a tous les jours et pour tous les goûts.
4: Il y en a pour tous les jours et pour tous les goûts, beaucoup d'histoires diverses et variées. On a, vous voyez, au niveau du programme, on a aussi bien des comédies qui se passent à l'époque actuelle, on a des comédies qui se passent au XXe siècle, il y a des comédies qui se passent même avant le XXe siècle, puisqu'en fin de semaine, on sera projeté dans les années 1900.
1: Et bien voilà, donc cette nouvelle édition du Festi-Théâtre qui se passe très très bien, qui va très bien se dérouler jusqu'au 17 mai. C'est organisé par le Théâtre des Trois Roues. Nous étions avec le président Didier Cavard ce matin. Merci Didier, bon festival et bon week-end.
4: Merci Philippe.
1: Au revoir.
4: Au revoir.
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0: Michael Jackson sur les ondes d'ici Pays d'Auvergne. On en parle énormément en ce moment de Michael avec son biopic actuellement sur les écrans de cinéma. A priori, c'est vraiment très très bien.
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0: Le vélo d'appartement, on en a souvent un chez soi, mais entre les bonnes intentions et la réalité, il finit souvent en porte-manteau. Alors, comment l'utiliser autrement? Aujourd'hui, dans 2 minutes pour être en forme, Nordina Tab nous donne des idées simples pour relancer la machine.
2: Le vélo d'appartement, ce n'est pas le problème. Le vrai problème, c'est souvent la monotonie. On monte dessus, on pédale, on regarde le temps passer et souvent, on s'ennuie. Et au final, on s'arrête. Alors que la solution, elle est toute simple. Changer la manière de pédaler, pas forcément plus longtemps, mais différemment. Et pour ça, on va pédaler, mais juste à une jambe. Donc vous retirez par exemple le pied gauche de la pédale. Et là, tranquillement, avec la jambe droite, vous allez effectuer un mouvement de pédalage en pensant bien à pousser sur la pédale, mais aussi à tirer la pédale pour ramener la jambe vers le haut. Et grâce à cet exercice-là, vous allez solliciter notamment le quadriceps, mais aussi l'arrière des cuisses, les ischio-jambiers. Et vous pouvez effectuer 5 séries de 30 secondes de chaque jambe.
0: Donc l'idée est toute simple, finalement, Nordine, c'est de casser la routine.
2: Exactement, le corps adore les variations. Et vous pouvez aussi jouer avec la résistance. Tiens, on va effectuer un deuxième exercice. Et pour ça, on débute tranquillement en pédalant, durant 4 à 5 minutes. La résistance est légère. Et ensuite, durant 1 minute, vous allez mettre un petit peu plus de résistance et appuyer un peu plus sur les pédales. Ouf, c'est un petit peu plus dur là. Attention, pensez bien à garder les fesses en contact avec la selle. Et ensuite, durant 1 minute, on relâche un petit peu la résistance et on continue à pédaler. Et vous effectuez 10 minutes durant lesquelles vous allez alterner 1 minute rapide avec de la résistance et 1 minute à la cool. Et grâce à ça, vous allez renforcer le système cardiovasculaire, vous allez relancer la sollicitation musculaire et puis en plus, vous allez voir, vous allez transpirer. Au final, on ne change pas forcément l'outil, on change surtout la façon de l'utiliser. On varie le rythme et l'intensité. Et de ce fait, on peut même créer des séances courtes et dynamiques. Allez, à vous de jouer.
0: Merci Coach, et on vous retrouve avec grand plaisir demain avec pour thématique « Je développe ma confiance grâce au sport ». Attention sur la 89, un piéton sur la chaussée est signalé à hauteur des Martres d'Artières. Dans le sens Bordeaux-Lyon, soyez extrêmement prudent avec ce piéton sur la chaussée, sur la 89 à hauteur des Martres d'Artières. Si vous avez plus d'infos, 04 73 34 2000. On ne se lasse pas d'entendre cette voix, c'est celle de Zao de Sagazan.

0: des éclairs.
1: Une symphonie des éclairs, comme on l'aime, celle-ci est signée Zao de Sagazan, qui était sur la scène du festival Europa Vox l'an dernier à Clermont-Ferrand. Vous aviez peut-être le plaisir de la voir à cette occasion. Il est temps de vous parler d'une petite idée de sortie pour ce week-end. Le Café Théâtre Défense de Rire à Clermont-Ferrand nous propose ce soir à 18h30 et 21h, ainsi que demain à 18h30, Very Hot Line. Depuis 2000, Very Hot Line, petite entreprise officiant dans le monde du téléphone rose, subit de plein fouet la révolution numérique. Le dépôt de bilan semble inévitable. C'est sans compter sur Catherine, Julie et Michael, une équipe de choc qui va tout donner pour sauver la boîte. Mais de secret en révélation, cette aventure leur réserve bien des surprises. Encore une fois, vous allez passer un excellent moment. C'est donc du côté du Café Théâtre Défense de Rire à Clermont-Ferrand avec cette pièce qui est programmée ce soir à 18h30, également ce soir à 21h. Et demain à 18h30, vous allez passer un super moment. Vous allez vraiment vous amuser avec Very Hot Line. Et puis je vous rappelle qu'avant et après, il est possible de boire un verre, tout simplement, et par la suite de discuter avec les comédiens, c'est toujours très agréable. 8h57. Oui, ce matin. La suite avec la découverte de notre horoscope de ce samedi, ça arrive très très vite. Poisson, ça évolue dans le bon sens, on va voir cela ensemble.
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1: S'il n'y avait pas l'horoscope de Catherine Viguier le matin, mais nous serions tous chagrins, ça c'est certain. Heureusement, Catherine vient de nous rejoindre avec ses nouvelles qui viennent du ciel. Catherine, aujourd'hui, on se pose des questions.
7: La planète Pluton nous y invite, en effet. Bélier, c'est un samedi bienvenu. Il y a les amis ou une initiative qui vous réjouissent, ce qui ne vous empêche pas de vous questionner. Taureau, vous êtes perfectionniste et presque parfait, et ça en énerve certains. Gémeaux, partez sur votre canapé ou en vrai, c'est important, aérez-vous le corps et l'esprit. Cancer, quelque chose vous met en joie, sans doute une réussite que vous devez à vous-même. Lion, célibataire ou à deux, tout est possible et à votre date anniversaire, vous saurez mieux ce qu'il en est. Besoin de vous ressourcer, les vierges, et ce n'est pas qu'un mot, il le faut, c'est essentiel pour votre santé. Balance, on vient à vous et de plus, ce sera pour vous féliciter ou pour vous dire que vous comptez pour l'autre. Scorpion, il vous faut sentir légitime où vous êtes. D'ailleurs, au sein de votre famille, rien n'est perdu. Sagittaire, ça va mieux. Grâce à des joies provenant d'un voyage, de connaissances positives, alors profitez-en. Capricorne, vous êtes encore lié à votre trésorerie et vous avez envie de faire plaisir. Verseau, votre mission du jour, croire en vous, ne pas vous laisser avoir par des pensées sombres, non. Poisson, ça évolue dans le bon sens avec l'occasion de vous sentir mieux dans votre être, du haut en bas. Et pour nous tous, on tend les bras vers le ciel.
1: Allons-y, tendons les bras vers le ciel. Laurence Tellier, bonjour.
8: Bonjour.
1: Ravi de vous retrouver en ce samedi
8: aussi.
1: Matin. Dites donc, on va passer une heure ensemble, c'est pas
8: ouais,
1: mal, non?
8: C'est toujours agréable.
1: Quelle est la thématique qu'on va aborder aujourd'hui?
8: Eh ben,
1: on va parler du balcon.
8: Votre balcon, ouais, pour avoir un super beau balcon cet été, ce printemps, jusqu'à
1: l'automne. Ben c'est pas compliqué, vous mettez un barbecue.
8: Une tireuse à bière. C'est ce qu'on disait il y a deux secondes.
1: Et c'est fait, le balcon,
8: ouais,
1: il est prêt, quoi.
8: Ben bon. Ouais, les accessoires essentiels.
1: Allez, on discute avec Laurence dans un instant et vous posez toutes vos questions, bien sûr, en direct 04 73 34 2000 comme tous les samedis entre 9h et 10h.
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1: Très, très bon début de week-end avec Ici, Pays d'Auvergne dans les oreilles. Il est 9h. 9h, c'est le retour de l'info avec Lucas Nitsch. Avant le match contre Perpignan cet après-midi, l'ASM commémore un triste anniversaire.
0: Il y a tout juste 50 ans, le 8 mai 1976, le temps était lourd, l'orage avait craqué et un coup de foudre avait frappé la pelouse sur laquelle se trouvait Jean-Philippe Fliponneau. Jean-François Fliponneau, le jeune ailier jaune et bleu, était décédé à seulement 25 ans. Alors avant le match cet après-midi contre Perpignan pour la 23e journée de Top 14, les Clermontois lui ont rendu hommage hier. Reportage Evan Le Bastard.
9: Avant d'entamer le dernier entraînement de la semaine, les joueurs sont réunis autour de deux anciens coéquipiers de Jean-François Fliponneau qui étaient présents le jour du drame. Jacques Christina, le premier à venir au secours du joueur, et André Dubertrand qui jouait sur l'autre aile. Ils déposent tous ensemble des fleurs au pied de la tribune qui portent le nom du joueur disparu, le capitaine de l'ASM, Baptiste Jonan.
10: Forcément, quand on arrive ici, on sait que cette tragédie a marqué, mais que ce soit le club, leur équipe, les joueurs, le public, etc. Donc, on en est conscient quand on vient ici. Et en plus, il y a son nom qui est sur une tribune. Donc, c'est sûr qu'on a forcément toujours une petite pensée à ça.
9: Et transmettre cette histoire aux jeunes joueurs de l'effectif tenait aussi à cœur de l'entraîneur, Christophe Furios.
11: Les clubs, c'est toujours une histoire de date, de victoire, de défaite, mais aussi de drame, quoi. Donc, celui-là, il y a 50 ans, a marqué évidemment l'équipe, le club, l'environnement, le territoire. Et c'était quand même comme un symbole aujourd'hui de pouvoir le faire, quoi. Parce qu'il y a un échange avec Jacques et André, je trouvais que ça... top. Voilà, même s'il y avait beaucoup d'émotions, ça fait partie de l'histoire de ce club. On est tous de passage et c'est important de s'imprégner de l'histoire du club. En tout cas, c'est ce que j'aime dans un club.
9: Un nouvel hommage sera rendu juste avant le coup d'envoi avec tous les joueurs de la génération 1976.
0: Et le coup d'envoi lui est prévu à 16h35. Les Clermontois doivent confirmer après leur victoire magistrale à Toulouse il y a deux semaines. Match qui sera à vivre en intégralité avec votre radio ici, Pays d'Auvergne. Les joueurs d'Aurillac vont pouvoir rester en Pro D2 malgré leur défaite contre Grenoble hier soir. Ça ne s'est pas joué à grand chose. Défaite 36-38 au terme d'un match spectaculaire marqué par 11 essais. Sixième défaite consécutive donc pour les Cantaliens qui assurent le maintien avec le bonus défensif.
1: Pour eux, c'est déjà le dernier match de la saison.
0: Le Clermont Foot qui reçoit ce soir Guingamp. Avec leur 14e place au classement, les Rouges et Bleus sont assurés de rester en Ligue 2, mais ils pourraient bien remonter un petit peu dans le classement jusqu'à la 12e place si les résultats sont bons ce soir. Et au-delà du classement, pour le co-entraîneur du club, Grégory Proman, c'est aussi symbolique de finir par une victoire à domicile, d'autant qu'il n'y a eu pour l'instant que 5 victoires à la maison.
12: C'est vrai que si on a un point noir cette année à mettre en avant, c'est peut-être celui-ci à domicile. Pour moi, c'est le seul, mais celui-ci, ouais, c'est vrai que c'est important. Je suis toujours attaché aux gens parce que les gens, ils viennent, ils sont là, ils payent leur place, ils ont envie d'être heureux et qu'on les rende heureux. Après, des fois, on y arrive, des fois, on n'y arrive pas, mais je pense qu'on aurait pu un petit peu mieux faire dans ce sens-là. Les joueurs sont concernés, donc c'est bien, c'est une bonne chose. Avec une grosse ambition quand même, parce qu'on a quand même envie de remporter ce dernier match et de pouvoir, pourquoi pas, suivant les résultats de certains, gratter encore des places et bien terminer. Mais sur ce match, comme il en reste qu'un, forcément, oui, on a envie que tout le monde reparte heureux de ce match-là.
0: Et rendez-vous à 20h ce soir au stade Gabriel Montpied.
1: S'agit-il encore d'une attaque de loups en Haute-Loire?
0: 5 agneaux ont été tués dans la nuit de jeudi à vendredi à Saint-Aon, on l'a appris hier. Et 3 jours avant, 25 brebis avaient été tuées à Landos, à seulement quelques kilomètres. Les agents de l'Office français de la biodiversité doivent encore faire leur constatation. Le détail sur notre site et notre application ici. Des vieux objets de famille, des habits que l'on ne porte plus et parfois des bonnes affaires. La saison des vides-greniers est lancée avec celle du Secours Populaire. Aujourd'hui à Clermont-Ferrand, la chasse est ouverte pour les chineurs, ces professionnels de la brocante dont rien n'échappe à l'œil attentif, qui savent reconnaître la vraie valeur des objets, mais aussi négocier un bon prix. C'est le cas d'Axel par exemple, 24 ans, il chine depuis 4 ans déjà et gagne entre 250 et 500 euros par mois pendant la saison des vides-greniers. Les brocantes, un monde parfois sans pitié.
13: Il y a des vides-greniers qui sont très bien organisés, donc où tout le monde rentre en même temps, donc on peut tous chiner un peu et faire des belles trouvailles. Et des fois, il y en a qui font rentrer au goutte à goutte, donc on se jette tous sur les mêmes stands. Ça, c'est pas des choses très agréables. Et le matin, c'est un peu la jungle, effectivement. Ça se bouscule pour les plus belles choses. Puis ça se comprend en même temps quand on voit ce qu'on trouve. Moi, je suis un petit, ça fait 3-4 ans que je chine vraiment, mais il y en a qui sont là depuis 40 ans, qui chinent et qui font des trouvailles. Je discutais avec quelqu'un qui en fait tous les week-ends ce matin, qui me disait qu'il allait trouver une gourmette en or. On parle beaucoup d'or, hein, parce que c'est les choses les plus simples à acheter et les plus simples à vendre, de 30 grammes. Donc là, c'est un truc, ça fait deux payes en une matinée, quoi. Mais après, il faut avoir l'œil, il faut vraiment avoir l'œil et c'est pas facile. Il y a des matins où on rentre avec rien. Quand on se réveille à 6h, des fois, ça fait un peu mal.
0: Et la brocante du Secours Populaire se tient jusqu'à 17h au parking du Galion. Bon, il faudra mettre des casquettes si on va à la brocante au soleil.
1: Oui, oui, effectivement, petite casquette, crème solaire, la gourde remplie d'eau, etc., etc., puisqu'il va faire beau, il va faire beau, hein, on aura beaucoup de soleil aujourd'hui. Je vois que ça fait plaisir à toute l'équipe. Encore ? Bon, c'est une belle journée, avec cependant en altitude, en fin de journée, allez, un petit risque d'averse avec quelques gouttes qui sont possibles, mais ça ne va pas durer. Côté température, à Amber, on va passer de 6 à 22 degrés, Aurillac de 12 à 20, en Montagne de 9 à 18, à Brioux de 9 à 24, de Clermont de 9 à 23, Issoire de 7 à 24, Saint-Flour de 5 à 18, Thiers et Vichy de 11 à 25 degrés, donc on en profite aujourd'hui. Pourquoi ? Parce que demain matin, de petites averses sont attendues un peu partout, et l'après-midi, non seulement il y aura des averses, mais on attend aussi des orages. Donc d'après-midi ou en fin d'après-midi, un peu partout sur la région. Température en baisse du coup, en plaine on passera de 12 à 17 degrés et en montagne de 7 à 11 degrés. Je rappelle qu'il y a un piéton sur l'autoroute A89 à hauteur des Martres d'Artières dans le sens Bordeaux-Lyon. Soyez très prudents, ce piéton est sur la route depuis quelques minutes déjà. Soyez extrêmement prudents et si vous avez plus d'infos, 04 73 34 2000.
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1: Le jardinage, c'est sa grande passion. Laurence Lally est avec nous jusqu'à 10h. Toutes vos questions, 04 73 34 2000. Et dans un instant, d'ici 4 minutes, ce matin, nous allons évoquer tout simplement la possibilité d'avoir un joli balcon, un beau balcon avec plein de belles choses dessus. On se retrouve juste après REM.

0: Shiny Happy People avec les REM à l'instant sur les ondes d'ici Pays d'Auvergne. Il est déjà 9h10.
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0: Accompagné ce matin de Laurence Lally, toutes vos questions au 04 73 34 2000. La thématique pour commencer cette émission, avoir un beau balcon avec de belles fleurs. Une ouais, belle potée.
3: C'est ça.
0: Tout l'été.
3: Tout l'été.
0: Alors, on commence par quoi, ma chère Laurence?
3: Faut peut-être réfléchir. Il faut réfléchir, c'est clair. Il faut déjà, c'est identifier les besoins que l'on a. Est-ce que l'on veut de la plante qui soit pérenne, qui revienne d'une saison sur l'autre, ou est-ce qu'on veut plutôt avoir quelque chose de très fleuri à ce moment-là, c'est plutôt de l'annuel. Et l'exposition que l'on a. Il est clair que si vous avez une exposition en plein soleil, vous n'allez pas avoir le même choix que des expositions plutôt ombragées. Donc ça, c'est aussi à identifier. Identifier aussi les contenants que vous avez, parce que vous ne mettez pas tout dans n'importe quel contenant. Mmh. Je vous donne un exemple. Vous avez envie d'avoir un fruitier sur votre balcon parce qu'il existe des fruitiers nains. Vous n'allez pas le mettre dans une jardinière de 20 cm, mais plutôt dans un pot de 40-50 cm. Donc c'est ça à prendre en compte. Et après, il faut avoir, pour avoir un beau balcon, il faut avoir un bon terreau et pas hésiter à apporter de l'engrais et de l'eau. C'est vraiment primordial. Si vous ne faites pas ça, souvent les apports d'engrais sont oubliés par nous, parce qu'on se dit, après tout, on n'y pense pas, mais ça limite quand même le fleurissement de vos plantes.
0: Ah oui.
3: Après, il y a vraiment un choix important de plantes à l'heure d'aujourd'hui. Je vous donne un exemple, vous êtes dans un endroit à l'ombre, on va plutôt vous orienter vers des lobélias, des petites fleurs bleues, des lobélias, des fuchsias, que l'on peut très facilement mettre dans des jardinières et qui vont avoir un effet impressionnant en période estivale. Et puis, si vous êtes plutôt à l'ombre, en plein soleil, ça va être votre arrosage. Est-ce que vous êtes, comme moi, vous oubliez un peu l'arrosage et on sera
0: pas
3: plutôt
0: bien,
3: sur...
0: ça.
3: C'est pas bien, non.
0: Ouh, c'est pas bien, ça.
3: Et à ce moment-là, on sera plutôt sur des plantes résistantes à la sécheresse, ou comme vous, Philippe, qui regardez amoureusement vos petites plantes, leur parlez tous les soirs, vous leur racontez une petite histoire, vous leur mettez de l'engrais et tout. Et voilà, mais c'est vrai que c'est pas le même choix. Donc, il y a ça à prendre en compte, et puis il y a des associations qui ne sont pas possibles.
0: Ouais. Expliquez-moi, parce que moi je vais tout mélanger, moi.
3: C'est ça. Vous pouvez pas mettre une plante qui résiste à la sécheresse avec une plante qui adore l'eau.
0: Ah,
3: c'est incompatible.
0: C'est incompatible. Pourquoi c'est incompatible?
3: Parce
0: c'est une qui va boire l'eau de l'autre.
3: Il y en a une qui va. Si vous oubliez l'arrosage, il y en a une qui va crever de sec.
0: Oui.
3: Et puis de l'autre côté, si vous êtes sur une plante qui adore l'eau, l'autre elle va se dire, mais attends, je suis dans un marécage, c'est pas du tout mon.
0: À l'aide.
3: Mon milieu, à l'aide.
0: Elle va dire à l'aide.
3: Et je meurs.
0: Et donc, je meurs.
3: Et je me meurs.
0: Donc,
3: c'est
0: oui,
3: vrai
0: d'accord.
3: Que c'est pour ça qu'il est important de.
0: Mais il faut faire attention à ce genre de mélange.
3: De faire attention à ce style de mélange-là. Donc ça, c'est vraiment important. Et puis, le contenant. Déjà, il vous faut des pots. Donc le pot, c'est percé. S'il y a des trous. Quand il n'y a pas de trous, c'est un cache-pot.
0: Non.
3: Les faire.
0: Ah bon? Oui.
3: On ne plante jamais dans un cache-pot.

0: Il y a une limite, hein, on est bien d'accord, la limite c'est le poids de votre de l'arbre et de votre terrasse
1: qui peut supporter. Oui, non mais bien sûr, réfléchissons avant de faire des bêtises et de faire n'importe quoi. C'est ça,
2: c'est
1: j'aime
2: exactement
1: bien,
2: ça.
1: C'est un bon principe. Allez, on poursuit cette conversation dans un instant. Nous aurons le plaisir de recevoir Martine de Pillon. On va parler de son citronnier. Ce sera d'ici 4 minutes, juste après Chadé, quasiment 9h15. Toutes vos questions à Laurence Lally ce matin avant 10h. Bien sûr, 04 73 34 2000.

0: Sade avec cette superbe chanson Smooth Operator. Il est déjà
1: 9h20. 9h-10h, bienvenue chez vous.
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0: Au jardin. Avec Laurence Lally ce matin, c'est notre coach jardinage. On poursuit notre conversation d'ici un instant. Mais avant, eh bien, nous sommes avec Martine Abillon. Bonjour Martine.
3: Bonjour.
0: En
3: bonjour.
0: Plein soleil ce matin, Abillon.
3: Oui, il fait bien soleil. Oui.
0: Il fait bien soleil. Bon, ouais. Vous avez un citronnier, c'est ça?
3: Oui, j'ai un souci avec un citronnier. Voilà, il a 4 ans. Et il me fait plein de fleurs. Et dès que le citron se forme, ça tombe.
4: Alors, déjà, bonjour. Déjà, il faut savoir que c'est comme toute plante fruitier. Tout plant fruitier, si vous lui laissez faire beaucoup de fleurs, en fin de compte, il n'a pas cette capacité à garder les fleurs. C'est une sélection. Il faudrait en enlever un petit peu déjà pour pouvoir privilégier ceux qui sont en place et leur permettre d'arriver à maturité. Donc ça, c'est la première chose. Vous lui donnez à manger ?
3: Oui, on met de l'engrais tous les 15 jours à peu près.
4: Tous les 15 jours, sous forme liquide ou sous forme de granules ?
3: Liquide.
4: Très bien. Vous ne l'avez pas rempoté ? Il est toujours dans...
3: On l'avait rempoté il y a 2 ans, mais on l'a mis dans un... Mon mari a fait un pot de fleurs en bois.
4: Ouais.
3: Il fait 80 par 80 par 70.
4: Est-ce que vous êtes passé... Alors, je vais vous donner une vision. Est-ce que vous êtes passé d'un studio à un T3 ? C'est-à-dire d'un petit pot à un grand pot ?
3: Oui.
4: Alors, il y a aussi cette problématique, c'est-à-dire que les agrumes sont des plantes qui se travaillent un peu comme une plante d'intérieur. Si vous lui laissez trop de place, qui a priori est le cas, il fait d'abord des racines... Et après, il fait des fruits, c'est-à-dire que après, il a suffisamment de résistance et de force pour pouvoir monter les fruits à maturité. Donc là, il est en train de vous coloniser le pot. Et après, il va vraiment vous monter les fruits à maturité. Mais pour autant, déjà, si vous arrivez à en sélectionner que quelques-uns, à en garder que quelques-uns, vous aurez au moins, j'espère pour vous, des fruits qui vont arriver à maturité. Mais l'agrume, ça se travaille exactement. C'est-à-dire, c'est juste une taille au-dessus en termes de grandeur de peau.
0: Donc, il serait un peu perdu. Du coup, il fait plein de racines.
4: Et
0: il y a beaucoup de fleurs. Ouais. Donc, du coup, il fait peu de fruits.
4: C'est
0: ça fait déjà 2 éléments sur lesquels il faut travailler, Martine.
3: Oui, d'accord.
4: Donc là, il va falloir limiter les fleurs.
3: Il faut le rempoter tous les ans
4: ou... Non, ça se rempote tous les 2-3 ans. Mais là, si vous êtes passé d'un petit pot à un grand pot, vous lui foutez la paix. Vous le laissez tranquille. Laissez-le d'abord se raciner.
0: En d'autres termes.
4: Et après, voilà, continuez à lui donner à manger parce que c'est très bien. Surtout si en plus il fait beaucoup de fruits, du coup, potentiellement, il peut s'épuiser rapidement. Mais surtout, ne le changez pas de pot pour l'instant.
3: Parce qu'il a pris beaucoup d'ampleur au niveau des feuilles et tout.
4: Parce que vous lui donnez à manger et qu'il a de la place.
3: Ah ouais,
4: donc, il est tranquille.
0: C'est dingue, Martine. Hein, il ne faut pas trop, pas assez.
4: Après, ce que vous pouvez faire, c'est le tailler un tout petit peu. C'est-à-dire, s'il est parti dans tous les sens et qu'il a une forte croissance au niveau des branches, pardon, vous lui coupez un petit peu.
3: D'accord. Et à quelle période faut qu'on le
4: là,
3: taille?
4: Là, maintenant.
3: Maintenant ?
4: Ouais, vous pouvez le faire maintenant.
3: On peut le faire maintenant ?
4: Sans problème.
3: D'accord.
0: Bon, ben voilà, Martine, tous les bons conseils de Laurence.
3: Ouais,
0: ça va s'arranger.
3: Beaucoup.
0: Il y a du boulot, mais ça va le faire. Hein.
3: Oui, ça va le faire.
0: Puis si ça ne le fait pas, vous nous rappelez l'an prochain.
3: Oui, d'accord. Merci, bonne journée.
0: À vous. Bonne fin de journée. Vous faites comme Martine. Vous composez le 04 73 34 2000. Vous posez vos questions à Laurence Lally ce matin, 9h23.
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0: Véronique Sanson sur les ondes d'ici Pays d'Auvergne. Un superbe reportage sur sa vie est encore disponible sur France TV. Vous allez tout simplement dans la partie replay de France Télévisions et vous allez découvrir sa vie à travers des images d'archives et des témoignages extraordinaires. Véronique Sanson qui avait donné aussi un superbe concert il y a quelques semaines de cela au Zénith d'Auvergne et qui a toujours la pêche, la patate et la passion.
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0: La passion de Laurence Lally, c'est le jardinage. Elle apprécie d'être là avec nous tous les samedis matins, enfin, en tout cas en alternance avec Lionel Desbordes dans tous les 15 jours. Elle répond à toutes vos questions au 04 73 34 2000 et on continue notre petite conversation en attendant vos appels sur nos balcons. On travaille sur nos balcons. Alors on parlait effectivement de plantes, on parlait de celles qui aiment boire de l'eau, qu'il ne faut pas mélanger
3: les
0: avec celles qui n'aiment pas. On parlait pourquoi pas de faire pousser des tomates dans des pots sur son balcon, ça marche très bien, ça, les petites tomates cerises, c'est impeccable.
3: Entre autres, oui.
0: Ça se mange bien, ça.
3: Pour le barbecue, c'est impeccable.
0: Oui, entre autres. Et donc, on peut aussi parler de l'ambiance générale. Parlez-moi des couleurs. On peut s'amuser, là aussi.
3: Couleurs et formes. Oui. C'est vrai que, on a parlé des associations de plantes qu'on peut ou qu'on ne peut pas faire. Après, moi, j'aime beaucoup les associations de couleurs. Alors, mes collègues vous diront que je suis un peu psychorigide.
0: Non, pas vous.
3: Non, pas moi, pas du tout.
0: Non, pas vous.
3: Mais c'est vrai que il est intéressant de faire des camaïeux quand vous faites des jardinières. Il y a des associations qui marchent très très bien, et puis il y en a d'autres qui sont moins glorieuses, on va dire moins belles. Et je trouve que les dégradés de coloris sont hyper intéressants. Vous partez d'un fuchsia, du moins d'un pétunia très très sombre pour aller sur quelque chose de très clair. Ça peut être hyper intéressant. Puis il y a aussi les formes, l'intérêt dans des jardinières, il faut donner quelque chose qui soit pas que mono, du moins dans la forme, toujours la même forme. À l'exception du géranium, on est d'accord qu'une jardinière géranium lierre simple, c'est-à-dire le roi des balcons, comme on peut voir en Alsace, c'est magnifique. Mais maintenant, on peut associer avec d'autres plantes qui vont vous donner un peu de hauteur. Ça vous donne comme ça un paysage un petit peu sympa devant vos jardinières, devant vos fenêtres. Et c'est très sympa, moi, je trouve.
0: Oui. Mais encore une fois, ça se réfléchit.
3: Ça se réfléchit, c'est-à-dire qu'on ne peut pas tout faire. Il est vrai qu'on aurait envie de tout faire, et puis surtout quand on voit ce qui est fait dans les mairies, des fois on se dit, tiens, ça c'est sympa, mais ça reste réfléchi. Là, par exemple, il y a quelques années, sur la place de Jaude, ils avaient fait un espèce de carré potager en y mettant des légumes. On peut très bien associer des légumes feuilles, comme par exemple les poirées à quart de coloré avec par exemple du souci ou même avec des plantes jaunes et aller sur des dégradés. Ça peut être un oranger, vous partez d'un oranger, vous allez vers un jaune, vous partez d'un rouge, vous allez vers un rose bonbon ou d'un bleu vers quelque chose de plus clair. C'est très agréable.
0: Alors vous pouvez bien sûr poser toutes vos questions ce matin à Laurence Lally, parler de balcon, parler d'autres choses, et vous pouvez également vous rendre à Le Zoo.
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0: La traditionnelle fête des plantes de Le Zoo, c'est aujourd'hui qu'elle commence à partir de 9h. Donc ça fait une demi-heure que c'est ouvert, ce sera jusqu'à 18h. Demain également, 9h-18h. 50 exposants en horticulture, jardinage, pépinière, artisanat, gastronomie, produits locaux. Cette année encore, vous pourrez voter lors du concours récompensant la plus belle composition florale en plantes ou fleurs fraîches locales présentée dans un contenant de récupération. Le club Auvergne Bonsaï de Le Zoo est présent. Donc on en profite tout au long de ce week-end, il va faire beau aujourd'hui, l'entrée est gratuite et vous savez quoi, notre baladeur Christophe Barbeau sera sur place pour nous faire vivre cette fête des plantes de Le Zoo entre 11h et midi en ce samedi matin. N'oubliez pas, la VVX, la Volvic Volcanic Experience revient le week-end de l'Ascension pour fêter ses 10 ans avec un riche programme sportif, mais pas seulement. L'expérience Grande Traversée Volcanique de 224 km, 5 parcours trail accessibles à tous de 15 à 110 km. Il y a aussi la VVX Kids pour les 6-14 ans, une randonnée nature de 16 km et la mythique rando gastro. De nombreuses activités sont organisées pour toute la famille, biathlon, terrain d'art, cours d'orientation. Le centre-ville de Volvic se transforme en scène festive à ciel ouvert avec des déambulations musicales, un bal interactif et de très nombreuses animations ainsi que de nombreux concerts. C'est donc la VVX qui revient sur Volvic. Ce sera donc encore une fois pour ce week-end de l'Ascension. Ne manquez pas cet événement absolument délicieux.
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0: Il faudrait que pleuve l'amour, c'est le titre de cette chanson de Pascal Obispo et de Francis Cabrel qu'on écoute maintenant avant de répondre du côté de Colin d'Auvergne à une question concernant les orchidées.

0: Deux voix à l'unisson, deux artistes à l'unisson, Pascal Obispo et Francis Cabrel, il faudrait que pleuve l'amour, 9h36.
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0: Et nous jardinons ce matin avec Laurence Lally, notre coach jardinage. Toutes vos questions au 04 73 34 2000. Nous sommes maintenant à Cournon avec Toussaint. Bonjour Toussaint.
3: Bonjour.
0: Bonjour. Alors, rapprochez-vous bien du téléphone parce qu'on ne vous entend pas bien.
3: Je vous téléphone parce que j'avais des orchidées. Ils étaient pleins de cloche-chenille. Et maintenant, je vois que j'avais un oranger. Eh bien, il a la cloche-chenille et les feuilles tombent.
4: Ouais.
0: Alors, est-ce qu'il y a un lien
4: J'aime bien
0: de cause
4: que vous
0: à
4: parlez.
0: Effet
4: Oui, tout à fait. Il y a un lien de cause à effet. Ça, c'est sans problème. Pourquoi vous parlez au passé de vos orchidées
3: Comment
4: Pourquoi vous parlez au passé de vos orchidées? Vous les avez balancées?
3: Ah oui.
4: Ouais, vous avez bien fait.
3: J'en ai pris des artificiels, ça va aussi bien.
4: Ah oui, ça règle le problème à la base, effectivement, vu comme ça.
0: Faut moins les arroser, du coup. C'est pratique.
4: Oui, puis surtout, elle ne risque pas d'avoir la cochenille. Non, mais il y a complètement un lien de causalité entre vos orchidées qui ont des cochenilles et votre citronnier qui en a. Souvent quand on a des...
3: Le citronnier va très bien.
4: Oui, non, mais votre agrume qui a de la cochenille, c'est tout à fait normal, entre guillemets. Il aurait fallu c'est mettre en quarantaine les orchidées, les mettre le plus loin possible de vos autres plantes, parce que elles ont tout infesté. Donc là, il existe dans le commerce des traitements anti-cochenille qui sont assez efficaces. L'idéal, c'est de les traiter. Alors, moi, le petit problème que j'ai, c'est que là, c'est votre citronnier, vous me dites, hein, qui a ça?
3: Non, c'est l'oranger.
4: C'est l'oranger.
0: Citronnier, il va bien, Laurence.
4: Oui, pardon, excusez-moi.
3: Pour l'instant, il a de beaux fruits, impeccable, ça va. L'année dernière, il m'a fait une trentaine de citrons, et cette année, il en a bien autant.
4: Ouais, donc là, il va falloir c'est traiter votre oranger pour éviter qu'il ne contamine votre citronnier.
3: Oui, et alors?
4: Alors, là, on peut les mettre dehors. S'ils sont dehors, ça serait pas mal.
3: Ah, je peux les mettre dehors.
4: Bien sûr, allez-y, faites-vous plaisir. Vous les mettre dehors, donc à l'opposé pour éviter qu'ils se contaminent. Et puis, vous allez aller dans le commerce et vous allez chercher un traitement anti-cochenille. Donc, le traitement anti-cochenille, il faut le faire une première fois. Et vous regardez d'ici 3-4 jours et vous le refaites une autre fois. Après, c'est vrai que si l'attaque, elle est importante, j'aurais pu vous dire, je vais pas être sympa et mettez-le au compost, mais pour autant, sur l'oranger, ça serait dommage. Donc, traitez bien, mais regardez, soyez vraiment attentifs à le dessous de la feuille, le long du tronc, et potentiellement, vous pouvez aussi mettre un peu de traitement en pulvérisation sur votre sol, parce que comme vous allez tout manipuler, il y a de fortes chances qu'il y en ait quelques-unes qui tombent.
3: Ah oui, d'accord.
4: Et donc
0: oui.
4: Voilà.
0: Donc, il y a du boulot.
3: Bon, après, je vais monter jusqu'à chez vous, chercher un traitement.
4: Ben voilà.
3: Parce que j'en avais mis sur mes orchidées, ça n'a rien fait.
4: Non, mais attendez, l'orchidée, vous avez très bien fait. L'orchidée, quand il y a une grosse attaque, moi je suis la première, j'en ai chez moi, ça part au compost. C'est-à-dire qu'à un moment donné, l'orchidée, on a beau les traiter, les retraiter, ça revient, c'est une catastrophe.
3: Voilà.
4: Donc,
3: d'accord.
4: Vous avez très bien fait.
3: La solution que j'ai prise, c'est de mettre des beaux artificiels. On croit que c'est des vrais.
4: Voilà, après, c'est une solution comme une autre.
0: Pourquoi mais c'est sûr, pourquoi pas.
4: Ça fonctionne.
3: Merci beaucoup de vos renseignements.
4: Au revoir.
3: Au revoir.
0: Merci beaucoup, Toussaint de Cournon, d'avoir composé le 04 73 34 2000. N'hésitez pas à nous appeler maintenant pour poser vos questions à Laurence Lally. Après, vous savez quoi, ce sera
4: trop tard.
0: Donc c'est tout de suite, maintenant,
4: ou
0: jamais. Ou à jamais.
4: Non, d'accord, mais pas jamais. Je reviendrai dans une quinzaine de jours, Philippe, vous savez.
0: 04 73 34 2000.
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0: Patrick Asselet, oui, ben oui, c'était lui sur les ondes d'ici Pays d'Auvergne avec cette chanson, ça nous replongeait dans les années 80. On était bien à cette époque.
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0: Je ne veux pas entendre, c'était mieux avant. 10h moins le quart, Laurence Lally est avec nous sur les ondes d'ici Pays d'Auvergne ce samedi matin. Dernière session pour répondre à toutes vos questions au 04 73 34 2000, c'est maintenant. Ce sera plus après qu'on se le dise. Et nous sommes de nouveau du côté de Couron avec André. André, bonjour.
3: Bonjour, messieurs, dames.
0: Qu'est-ce qu'on est bien au soleil à Cournon ce samedi matin?
3: Un soleil magnifique.
0: Ah là là.
3: Comme toujours.
0: Mais
3: souvent,
0: oui.
3: Il pleut sur Clermont qu'il ne pleut pas à Cournon. C'est vrai.
0: Mais oui, ça se pourrait bien.
3: Là, il pleut toutes les nuits, mais bon, la journée, on a un beau soleil.
0: Bon, mais c'est bien, ça fait en profiter.
3: Petit Nice. Le Petit Nice.
4: Voilà. Oui, moi je connaissais un autre endroit pour le Petit Nice, beaucoup plus en hauteur. J'ai un ami qui habite à un endroit et qui n'arrête pas de me dire que c'est le Petit Nice. Et je lui dis c'est la petite Sibérie. Mais ça, c'est autre chose.
0: Non, chacun sa vision des choses.
3: Ben, tout dépend de façon quand même la chaleur.
0: Ben oui, c'est ça. Bon, alors oui. Vous avez un citronnier. Bon.
3: Voilà, j'ai un citronnier, mais ce n'est pas la première fois que je vous en parle. Il a 30 ans, mon citronnier.
0: Oh, c'est pas vrai. 30 ans.
3: Il est toujours dans le même pot. Il a fait des citrons d'hiver qui ont une grosseur de 2 pouces. Et en ce moment, il est tout en fleurs.
4: Ouais.
3: Mais je l'ai sous une véranda. Est-ce que j'hésite de le sortir tout de suite?
4: Ah non, non, n'hésitez pas.
3: J'ai peur que le vent, il ne risque pas d'avoir froid, de tomber toutes ces fleurs.
4: Ouais, vous inquiétez pas. Dans tous les cas, le problème, c'est que si ça fait 30 ans qu'il est dans le même pot, oui. Je pense que... Autant tout à l'heure, il avait trop de place, peut-être que le vôtre, il est un peu plus, peu trop serré,
3: ah oui.
4: Qu'il y a beaucoup de racines.
3: Oui, le pauvre. Il faut qu'il ait envie de vivre, je vous le dis.
4: Ouais, c'est ça. Je connais certaines plantes comme ça, je suis d'accord avec vous. Après, ce que vous pouvez faire, c'est le retailler un tout petit peu, c'est-à-dire lui redonner un petit peu une forme.
3: Je le taille toutes les fois.
4: Vous le taillez avant de le sortir. Vous limitez la quantité de fruits, de fleurs que vous avez, comme ça, ça permet à vos fruits qui sont formés de bien continuer à se développer.
3: Oui.
4: Et vous le mettez un peu à l'abri. Mais là, oui, au vu des températures.
3: À l'abri, mais moi, c'est pas trop d'abri, c'est pour ça. Je serais presque dans un courant d'air, c'est le long de l'avenue, là.
4: Ah oui.
3: Ça fait des courants d'air. C'est pour ça que j'hésite. Bah. Pour le moment, on risque pas de geler, de
4: tout. Non, bah même. De toute façon, un citronnier, ça résiste
3: oui,
4: quand même jusqu'à moins 5 pour des variétés, même plus.
3: D'accord.
4: Pour certaines variétés.
3: J'ai 24 saisons.
4: Ouais, mais c'est autour de moins 5. Après, est-ce qu'on va avoir un moins 5 dans les jours qui viennent? Je pense pas.
3: Bien que non.
4: Si on a un petit redoux, du moins un refroidissement qui arrive,
3: oui.
4: On tombera jamais dans des températures aussi froides qui pourraient l'endommager.
3: Non, ils annoncent 6 degrés.
4: Ouais, 6 degrés dehors.
3: Oui.
4: Vous le mettez dehors. Vous verrez, il vous en sera que bénéfique. Et puis surtout, il sera bien, donc mettez-le dehors, ça l'obligera à refaire un petit peu de fleurs, et puis surtout à vos fruits à monter en maturité.
3: Ils sont énormes, ils sont verts foncés, ils sont beaux comme tout.
4: Ah, ils sont peut-être, ils vont peut-être pas tarder à être mûrs, après ça sera...
3: Oh non, ils sont pas mûrs encore.
4: Ouais, ils sont durs encore.
3: Oui, ils sont durs, mais ils sont pas très gros, la hauteur d'un pouce.
4: Oui, mais si vous avez beaucoup de fleurs... Et beaucoup de fruits, automatiquement, vos fruits se limitent en termes de développement. Donc, en supprimer, c'est pas plus mal.
3: D'accord, mais c'est
4: voilà.
3: Et alors, j'ai un cica aussi.
4: Oui.
3: Et lui, je peux le sortir aussi.
4: Alors, lui, le cica, vous pouvez le sortir. Le problème, c'est que le cica, autant le citronnier, c'est dehors, en plein soleil, ça lui fait pas peur, autant le cica dehors, c'est plutôt à l'ombre.
3: Ben, je veux pas être méchante, mais mon fils, mais il est tard, dans le midi, il est tard. Il est en plein champ.
4: Oui, mais il est en pleine terre.
3: Et là, je le mets entre un figuier et mon olivier.
4: Oui, voilà, vous le mettez dans un endroit un peu ombragé, parce que sinon, ce qui risque de se passer, c'est qu'il va avoir des feuilles qui vont blanchir, liées à la présence du soleil, dans la mesure où c'est une plante que vous aviez à l'intérieur, donc qui n'a pas eu de soleil. Direct et que vous allez le mettre à l'extérieur, donc elle va brûler. Donc laissez-la bien à l'ombre et n'oubliez pas de l'arroser un petit peu. Mais c'est vrai que le problème, c'est que si vous comparez avec celui de votre fils qui est dans le midi, allez être déçu.
0: Il est au soleil, il est en chaleur, il est en pleine terre,
4: ouais,
0: c'est différent.
4: C'est ça.
3: Oui, mais ça fait déjà plusieurs années que je l'ai. Hein.
4: Ouais, non, mais laissez-le dans le pot et plutôt à la mi-ombre.
0: D'accord, voilà les bons conseils de Laurence, André, en ce samedi matin. Bon, c'est un très très bon week-end, du soleil à Cournon.
3: Merci à vous aussi.
0: La petite Nice, là, c'est ce que j'ai compris. Et à très bientôt, merci à vous.
3: À bientôt.
0: Au revoir. On a commencé cette émission, on termine cette émission avec juste deux, trois mots. On a un balcon, on peut s'en servir. On met des plantes,
4: C'est maintenant ou jamais.
0: Des légumes, c'est ça. La couleur, on fait attention au mélange.
4: On fait attention. En fin de compte, ce qu'il faut retenir, c'est quand vous voulez faire un beau balcon pour ce printemps, c'est identifier les besoins. Vérifiez, ayez un bon terreau, parce que si vous avez un mauvais terreau, ben vos plantes elles vont être en souffrance. Pas hésiter à arroser, parce que ça a besoin d'arrosage, donc ça peut être aussi anticiper en y mettant des zoyas, un goutte à goutte, des choses dans ce genre-là, et un apport d'engrais régulier. Donc voilà, avec ces quatre éléments-là, vous aurez toujours un beau balcon. Et ça se plante maintenant si vous voulez avoir quelque chose qui soit beau pendant tout l'été.
0: Eh bien, super. Merci beaucoup pour tous ces conseils, Laurence. Merci d'avoir été avec nous. Je crois que la foule est ravie d'être avec nous aujourd'hui. Non, c'est pas non. Je voulais la foule.
4: C'est désiré, Benoît.
0: Je voulais la foule, nous avons la foule. Allez, Laurence, bon week-end.
4: Bon week-end, dans 15 jours.
0: Merci, à très bientôt. Voici Alain Bachunga.

0: très très belle balade radiophonique à l'instant avec Mathias Bazar et Solutu. Attention, si vous êtes sur l'autoroute A89, un animal errant est signalé actuellement à hauteur de Saint-Sulpice. Si vous êtes dans le sens Lyon-Bordeaux, cela vous concerne en priorité. Donc prudence extrême, animal errant signalé sur l'A89 à hauteur de Saint-Sulpice. D'autres infos de votre part au 04 73 34 2000. Bien sûr, on fait la route ensemble. La suite du programme entre 10h et 11h. Eh bien, c'est la balade H2O du samedi, comme vous le savez. Aujourd'hui, eh bien, nous partons au cœur du jardin pour la terre, dans l'Ivre de la Forez, avec Martial Portail. Martial nous emmène dans un endroit fabuleux, à Arlan. Nous allons découvrir ou redécouvrir ce jardin magnifique qui nous permet de découvrir les plantes de tous les pays du monde. Une chouette balade H2O ce samedi ensoleillé entre 10h et 11h sur les ondes d'ici Pays d'Auvergne. On va rester dans le monde des jardins, des parcs, des fleurs. Tout à l'heure, entre 11h et midi, vous l'avez entendu, c'est la traditionnelle fête des plantes de Lezoux. Et nous serons en direct avec Christophe Barbeau, notre baladeur qui sera sur place entre 11h et midi. On va donc parler de cette belle manifestation qui a ouvert ses portes ce matin, qui se poursuit demain, c'est de 9h à 18h. Il y a une cinquantaine d'exposants, on parle également de bonsaï. Donc voilà, on va vraiment prendre beaucoup de plaisir à découvrir cette fête des plantes de Lezoux. Et puis notez aussi qu'il y a les Floralies de la Bâtisse ce week-end au château de la Bâtisse, avec plein d'animations là aussi sur le thème des plantes, des fleurs. Il y a beaucoup de choses avec les enfants. Bref, on en profite, il fait beau, on est dehors.
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0: Passez une très très belle journée à l'écoute des programmes d'ici, Pays d'Auvergne. Il est 10h. Retour de l'info avec Lucas Nitz. Le Clermont Foot dispute son dernier match de la saison ce soir.
2: Les Rouges et Bleus reçoivent Guingamp, un match sans trop d'enjeu puisque les Clermontois sont assurés de rester en Ligue 2. Pour Johan Gastien, ce sera tout de même le dernier match de sa carrière. Après quasiment 250 matchs avec le Clermont Foot, le milieu de terrain va prendre sa retraite. Coup d'envoi du match ce soir à 20h au stade Gabriel Montpied. Dans les autres rendez-vous sportifs de la journée, les handballeuses clermontoises reçoivent Bouillargues à 20h pour la demi-finale de retour de la D2 féminine. Avec seulement un petit but d'avance, elles n'ont pas le droit à l'erreur si elles veulent se qualifier en finale. Et puis, le 15 de France féminin affronte l'Écosse à Édimbourg aujourd'hui pour la 4e journée du tournoi des 6 nations. 5 clermontoises sont sur la feuille de match et une première ligne 100% ASM avec Assia Kalfaoui, Mathilde Lazarco et Ilan Brosseau. Les commémorations du 8 mai hier en France ont été marquées par deux incidents. Le maire sans étiquette de Oisier dans le Nord a été agressé par l'un de ses administrés. Agression en marge de la cérémonie, un individu lui a porté un coup au visage avant d'être interpellé et placé en garde à vue. Et dans le Vaucluse, une chanson à la gloire du maréchal Pétain, Maréchal nous voilà, a été diffusée par erreur dans les haut-parleurs de la ville de Carpentras. Le maire RN assure que la chanson a été diffusée à l'insu de la commune. La radio en charge de la playlist reconnaît une erreur.
0: Plus de moyens pour l'hôpital d'Ussel.
2: C'est ce qu'ont réclamé près de 200 personnes mobilisées hier. L'hôpital de la commune dessert 80 000 habitants, notamment du Cantal et du Sancy. Le mois dernier, la direction avait assuré que l'hôpital n'était pas en danger, mais avait annoncé un déficit de 8 millions d'euros. Les manifestants hier ont réclamé un changement de politique de santé publique. Et puis des loups sont-ils en train de sévir en Haute-Loire? Deux attaques ont eu lieu en l'espace de quelques jours. 25 brebis tuées à Landos en début de semaine, puis 5 agneaux dans la nuit de jeudi à vendredi à quelques kilomètres plus loin à Saint-Aon. L'Office français de la biodiversité estime une attaque de loups fort possible pour la première et doit encore faire ses constatations pour la deuxième. Il va faire beau, Philippe, aujourd'hui, assez chaud aussi.
0: Oui, alors on en profite aujourd'hui, puisque demain, c'est la cata.
2: Ah mince.
0: Mais vu comme ça, on n'a pas envie. Hein.
2: Mais c'est comme ça. Tout de suite.
0: Bah oui, désolé. Du soleil pour aujourd'hui sur l'ensemble de la région. On va vraiment en profiter jusqu'à ce soir, sauf a priori en montagne. Il peut y avoir quelques gouttes de pluie en fin de journée. Ça ne devrait pas durer, mais c'est un risque. Au niveau des températures, on va passer de 6 à 22 du côté d'Ambert. On va atteindre pour Clermont-Ferrand les 23 degrés cet après-midi. Soir 24, Thiers et Vichy 25 degrés. Pour demain matin, de petites averses un petit peu partout. L'après-midi, des averses encore, mais surtout des orages qui sont annoncés, qui sont attendus, que ce soit dans l'après-midi ou en fin d'après-midi, avec une baisse des températures en plaine. On passera de 12 à 17 degrés et en montagne de 7 à 11 degrés. Je vous rappelle cette info, soyez prudents sur la 89, animal errant signalé actuellement à hauteur de Saint-Sulpice. Si vous êtes dans le sens Lyon-Bordeaux, cela vous concerne. Prudence.
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3: 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Soyez les bienvenus sur Ici Pays d'Auvergne pour notre balade dominicale. Nous embarquons pour H2O, notre rendez-vous nature et vie meilleure dans quelques minutes.

0: aujourd'hui on part en balade dans un endroit fabuleux situé aux confins du Puy-de-Dôme et de la Haute-Loire, à Arlan exactement. Il s'agit du Jardin pour la Terre, un jardin magnifique qui nous permet de découvrir les plantes de tous les pays du monde, un véritable planisphère environnemental. Et puis on va rentrer dans l'accueil pour aller voir justement qui nous accueille.
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0: Catherine Mialet et Stéphanie Calès qui vont nous accompagner pendant cette balade H2O. Bonjour Catherine.
3: Bonjour, bienvenue au jardin.
0: Bonjour Stéphanie.
4: Bonjour.
0: Alors vous êtes nos deux accompagnatrices aujourd'hui pour nous faire visiter le Jardin pour la Terre à Arlan. On a beaucoup de chance, il y a beaucoup de soleil aujourd'hui.
3: Il y a du soleil, il fait très beau, ça va être super.
0: Vous nous emmenez en balade maintenant ?
3: On est parti.
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0: Catherine, le Jardin pour la Terre à Arlan, il existe depuis combien de temps ?
3: Eh bien, l'année prochaine, nous fêterons nos 30 ans d'ouverture. Il a été imaginé par Laurence Medioni, architecte paysagiste parisienne en 1993. Et tout doucement, l'idée de ce jardin représentant la carte du monde est arrivée jusqu'à Arlan. Et à ce moment-là, en 1995, le maire d'Arlan a commencé les travaux nécessaires pour la réalisation de ce parc de 6 hectares et demi, dont les pelouses représentent les mers et les océans et les parties plantées sont à la forme des continents. Il a fallu 2 ans pour réaliser tout ça, pour dessiner les continents et faire les plantations, et on a ouvert en 1997.
0: Alors quand on parle de carte du monde, de planisphère, il s'agit d'une très grande carte. Vous avez combien de surface ?
3: On a 6 hectares et demi au total, avec un bief qui traverse le jardin en deux pour représenter l'équateur. On retrouve tous les continents dessinés par les parties plantées.
0: Et comme ça, on retrouve sur chaque continent les plantes endémiques de ces continents ?
3: On retrouve sur chaque continent des végétaux qui sont déjà acclimatés en Europe, mais situés sur leur continent d'origine. Il y a une petite différence, c'est pas forcément la végétation que vous allez retrouver sur les continents, c'est la végétation européenne, mais qui vient de ces continents et on la replace sur le continent d'origine. Par exemple, la tomate en Amérique du Sud.
0: Alors, on verra au cours de ce reportage qu'il y a bien sûr la balade, la découverte de ces plantes dans ce jardin, mais il y a aussi beaucoup d'animations tout au long de la saison.
3: Oui, à partir de l'ouverture, juste au 13 septembre où nous fermons, nous avons 80 animations que l'on propose à nos visiteurs. Ça peut être des visites encadrées par notre animatrice Stéphanie, où on va goûter, toucher, sentir, apprendre tout sur les plantes rencontrées. Ça peut être des ateliers, tous dans un but d'éducation à l'environnement, donc fabriquer un nichoir pour les oiseaux, fabriquer des abris à insectes, savoir comment conserver les aliments, par exemple, une animation qui s'appelle la lactofermentation, une quantité d'ateliers qui est proposée. Nous avons aussi des concerts pendant tout l'été, nous avons des spectacles. Nous essayons de proposer aux Arlonquois et aux habitants de notre communauté de communes et plus largement à tous ceux qui le désirent, un programme non pas culturel, mais un programme de vie, de l'été, en pleine nature. On essaye de s'attacher à proposer vraiment des activités familiales qui puissent être faites sur Arlon.
0: L'ambiance bucolique de ce Jardin pour la Terre, il se prête bien justement à ce type de manifestation ?
3: Ah bah tout à fait. On essaye dans nos animations d'avoir toujours reflété l'ambiance de ce jardin, qui est quelque chose de simple, de beau, de naturel, mais aussi un endroit où on peut partager, où on peut découvrir et où on peut s'amuser.
0: Alors Stéphanie, on se tourne vers vous pour parler de la partie végétale de ce jardin. C'est plus votre partie à vous. Vous occupez de quoi ici au jardin, vous ?
5: Alors moi, je suis essentiellement animatrice nature sur le jardin et guide. Je mets en valeur le jardin par les animations proposées aux enfants ou les visites guidées, où justement c'est là qu'on va sentir, toucher, goûter, découvrir des plantes, parler de certaines plantes que les gens connaissent de nom, mais en fait n'ont jamais vu et savent pas forcément comment on va les utiliser.
0: Justement, parlez-nous de votre public. Ce sont des enfants d'ici, des enfants de la ville. Ils viennent d'où ?
5: Alors, on a un peu différents types de publics. Les enfants sont beaucoup des scolaires. qui viennent d'un peu partout.
3: Oui, ils viennent à la fois, je dirais, il faut compter sur une heure et demie de route, un rayon d'une heure et demie autour d'Arlan. Et ce sont des écoles qui viennent par rapport aux animations qu'on propose. Donc je crois que les plus loin qu'on a eu, c'est des jeunes gens de Vichy. On est contraint pour les visites scolaires par le temps qu'il faut de transport aussi. Et sinon, en dehors des scolaires, on a bien sûr les enfants qui viennent des familles, qui viennent visiter le jardin. Donc à 50%, ces familles sont des familles de la localité, pas forcément arlancoise, mais de notre proche territoire, Amber, voilà, une clientèle de proximité. Et puis l'autre moitié, c'est la clientèle touristique classique qu'on a en Livradois-Forez.

0: Nous sommes pour le reportage H2O de cette semaine au Jardin pour la Terre à Arlan, où on découvre plein de choses que l'on ne connaît pas, notamment des plantes qui viennent de tous les pays du monde, puisque c'est le but de ce Jardin pour la Terre, c'est de faire connaître des espèces qui viennent de loin. Stéphanie, là, nous sommes dans la pépinière du jardin.
1: On est dans la serre qui va nous permettre de conserver à l'année les végétaux qui ne supporteraient pas de rester sur le terrain par nos climats l'hiver.
0: Et oui, ben c'est ça qui est compliqué. Quand on veut faire un jardin qui représente l'ensemble du monde, il y a des plantes qui ont besoin de chaleur, de soleil, et on n'a pas forcément ça en Auvergne.
1: Oui, c'est ça. On a donc des plantes qui vont supporter nos climats qui restent sur le terrain donc toute l'année. On en a d'autres pour qui les températures hivernales sont quand même un tout petit peu trop basses et du coup elles vont être couvertes ou paillées. Et puis il y en a d'autres qui supportent pas du tout des températures qui passent en dessous de 0 degré. Et là, du coup, eh ben, on a une serre, un tunnel qui va nous permettre d'en abriter quelques-unes, pour une grande part celles qui viennent d'Afrique australe ou d'Amérique du Sud.
0: Ce qui veut dire que vous êtes obligé ensuite de les sortir pour la bonne saison
1: C'est ça. Nos jardiniers, les sortent là, à peu près, ça va pas tarder, là, bientôt. Et au printemps, ils les mettent sur le terrain, ils les replacent sur le terrain. Et puis, à l'automne, au mois de septembre, il faut rentrer tout le monde. Ouais.
0: Alors, j'ai vu dans votre programme que vous faites des ateliers pour faire découvrir les plantes, notamment aux enfants, et vous leur faites goûter les plantes. On peut les manger en plus ?
1: Certaines, oui. Attention, pas toutes.
0: Pas toutes.
1: Mais oui, on a pas mal quand même. On a une bonne diversité de plantes qui, effectivement, sont comestibles. Et on retrouve même des plantes, finalement, que beaucoup de gens connaissent de nom, mais qui ne connaissent pas visuellement.
0: Comme lesquelles, par exemple ?
1: Et par exemple, on va avoir donc une plante assez qui est de plus en plus connue, qui s'appelle la stevia. Et qui est donc une plante en édulcorant au sucre, et qu'on retrouve sur notre jardin, et qui a donc un goût sucré, alors qu'elle ne contient absolument pas de sucre.
0: On peut la goûter pour de vrai ?
1: Oui.
0: Ouais, c'est vrai ?
1: Oui.
0: Alors, ça ressemble un petit peu comme un plant de menthe, un petit peu.
1: Alors, ça ressemble vite fait à de la menthe, c'est pourtant pas du tout de la même famille. Et donc là, on a une petite feuille, on va même la recouper.
0: Parce que c'est très puissant.
1: Voilà. La puissance sucrée.
0: J'y vais, je mange.
1: Allez-y.
0: Deux gouttes, hein. Ah oui, c'est impressionnant.

0: Oui, c'est impressionnant.
1: Impressionnant le sucre. Mais j'en veux pour mettre dans mon café, ça, c'est super.
0: Alors oui, on peut effectivement. Alors, on peut l'utiliser comme ça, hein, là, vous le voyez. On cueille une feuille, on la mange. Il y a vraiment ce goût sucré. Ah oui. On retrouve aussi, du coup, un peu les autres goûts de la feuille, notamment de la chlorophylle. Un petit goût de réglisse que souvent les gens n'aiment pas, si on n'aime pas la réglisse. Et du coup, bah, quand on consomme la stevia dans le commerce, bah, c'est, on a enlevé tout ça et on retrouve juste une poudre qui contient juste le goût sucrant.
1: Donc, en fait, le tel de goûter la plante, en fait, c'est ça. Faut goûter la plante au naturel.
0: Oui, voilà. Mais en fait, on peut très bien l'utiliser comme ça. Il suffit, bah, soit on la prend comme ça, on l'émiette dans un yaourt. Sinon, on peut faire tout simplement une infusion de stevia. Donc, ça va nous donner un liquide sucrant. Ou on peut aussi, bah, comme certaines plantes aromatiques, la tailler régulièrement, faire sécher, et du coup ensuite saupoudrer.
1: Et elle va garder son pouvoir sucrant même une fois séchée.
0: Oui, oui, oui.
1: Je suis impressionné par la puissance de sucre de cette feuille.
0: Oui.
1: C'est tout à fait étonnant. Hein. C'est la première fois de ma vie que je goûtais de la stevia. Bah, en tout cas, c'est bien mieux que l'aspartame, hein. On est d'accord.
0: Oui, je pense.
1: C'est beaucoup plus naturel. Et à côté, vous avez une autre plante.
0: Oui.
1: De quoi s'agit-il?
0: Alors, celle-ci ne se mange pas.
1: Ah.
0: Et on l'appelle donc la sensitive ou Mimosa pudica.
1: Mm-hmm.
0: C'est une plante qui est intéressante parce que, quand on la touche, elle se referme. Elle prend un aspect fané où tout s'affaisse et on a l'impression même qu'elle est morte. C'est un processus de protection contre le prédateur.
1: D'accord.
0: Mais du coup, c'est assez amusant, même pour les petits et les grands, parce que voir une plante qui réagit instantanément comme un animal au toucher, bah, en fait, ça impressionne.
1: Ah, puis c'est immédiat, l'effet est immédiat. Je peux toucher ?
0: Oui.
1: Ah ouais, elle réagit de suite, elle se replie sur elle-même. Donc là, pour le coup, on comprend mieux l'effet vivant de la plante.
0: C'est ça.
1: Elle est vraiment vivante.
0: Mm.
1: C'est tout à fait étonnant. Alors, effectivement, elle réagit comme un animal. Parce qu'on la touche, elle se met en protection.
0: Alors oui, on pense que c'est effectivement pour dissuader l'herbivore de la manger.
1: Incroyable. La diversité des plantes et leur capacité. C'est quelque chose qu'on découvre bien sûr ici au Jardin pour la Terre. Et vous avez des plantes surprenantes comme ça, vous en avez plein?
0: Ce qui surprend, c'est vraiment cette diversité. Ce qui surprend aussi la personne qui vient visiter le visiteur, ça va être finalement de se rendre compte qu'on a beaucoup de plantes qui ne sont absolument pas originaires de chez nous, qui font partie de nos vies et de nos paysages. Mais on ne sait pas. On ne sait pas d'où ça vient. On voit des plantes sur nos ronds-points, dans nos villages fleuris, mais on ne sait absolument pas d'où elles viennent.
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1: Nous poursuivons notre visite du Jardin pour la Terre, situé à Arlan, au sud-est du département du Puy-de-Dôme, pas loin des limites avec le département de la Haute-Loire. Un jardin magnifique, sur 6,5 hectares, on découvre des plantes venues du monde entier. Là, cette fois-ci, Stéphanie, Catherine, nous sommes en Amérique du Sud.
2: On est parti loin. Mais en fait, nous, on peut faire le tour du monde. On a l'habitude de dire qu'on peut faire le tour du monde en 90 minutes. En fait, on fait le tour du jardin. Dans ces 1h30, en faisant le tour du jardin, on passe sur chacun des continents. Et c'est vrai que la visite commence par ce continent qui est le plus proche de l'accueil, l'Amérique du Sud.
1: Alors, l'Amérique du Sud, on va trouver des plantes plutôt basses, des plantes qui sont pour l'instant un peu au chaud. On va les sortir d'un peu de temps.
3: Oui, alors au final, beaucoup de plantes finalement qu'on retrouve pour fleurir les villes. Par exemple, le bégonia, les impatiences. On va retrouver aussi tout ce que, la passiflore qui elle, est un petit peu plus grande. On a peu d'arbres plantés sur l'Amérique du Sud parce que c'est compliqué nos climats l'hiver pour la part de ces essences.
1: Donc c'est pour ça qu'on va avoir des plantes plutôt basses, plutôt...
3: Basses et fleuries, ouais.
1: Basses et fleuries, oui, exactement.
2: Et puis l'Amérique du Sud est constituée à grande majorité d'annuels. Donc l'annuel, voilà, il est replacé tous les ans et ne peut pas pousser aussi haut que un végétal qui reste en place. Et c'est important parce que du belvédère, donc le belvédère étant une terrasse à 25 mètres de haut qui permet d'avoir vraiment la carte du monde à ses pieds. Si on mettait des végétaux hauts dès les continents du sud, on ne verrait absolument pas ce qu'il y a sur le jardin du belvédère.
1: Un point dont on n'a pas parlé encore, c'est que pour entretenir un tel jardin sur 6,5 hectares, il faut quand même pas mal de personnel, pas mal de monde.
2: Alors nous avons une équipe technique de 2 jardiniers à l'année qui a le renfort de 2 saisonniers pendant 6 mois, donc c'est pas une très grosse équipe.
1: Non, je m'attendais à plus.
2: Alors, je pense qu'ils auraient besoin d'être plus, mais on fait en fonction aussi de la dimension du site et des capacités financières du site.
1: Est-ce qu'un tel jardin, ça nécessite aussi de prévoir les arrosages, par exemple, en été, lorsqu'il fait très chaud? Comment vous vous organisez?
2: Le jardin a beaucoup évolué. Au début, on ne se mettait pas de contraintes écologiques au début, et on n'avait pas de contraintes non plus par rapport à l'économie d'eau. Les arrosages étaient faits par des asperceurs, un petit peu comme on peut trouver sur les terrains agricoles, en fait. Mais bien évidemment, très vite, on a revu ce système-là. Donc maintenant, les arrosages sont réalisés par du goutte à goutte enterré, ce qui permet une économie d'eau très importante. Pour vous donner une idée, même en plein été, lorsqu'on est très contraint en eau, on arrive à faire survivre le jardin avec 12 mètres cubes à la semaine, ce qui est dérisoire pour 6,5 hectares de plantation. Il faut savoir aussi qu'on a notre propre réserve d'eau qui est juste à côté de l'Amérique du Sud, un grand bassin qui est alimenté par un bief dérivé de la Dolore. On n'utilise pas en principe l'eau de la ville, et on se sert de nos réserves d'eau sur le bassin.
1: Est-ce que vous mettez en place d'autres techniques comme le paillage, comme des choses de ce genre?
2: Alors le paillage, bien évidemment, parce que sinon on ne tiendrait pas avec 12 mètres cubes par semaine d'eau. Plusieurs types de paillage, les premières tontes sont entièrement dédiées justement à pailler les plantations. Nous utilisons aussi beaucoup de broyats que l'on fait avec les tailles des arbres. On utilise nos tailles d'arbres pour avoir le broyat de protection. Ensuite, les tontes ne sont que partielles sur le jardin. Une fois que tout est paillé, on ne tond que les cheminements autour des continents et on laisse pousser l'herbe naturellement. D'une part parce que, au point de vue écologique, c'est très favorable. Ça permet d'avoir une pollinisation plus importante. Et on ne fait finalement qu'une fois une coupe avec le soutien d'un agriculteur local qui récupère l'herbe, du coup, qu'il est venu faner en quelque sorte.
1: Bon, mais là, on a les pieds dans l'eau, puisque l'eau est représentée par la pelouse, par l'herbe. Donc là, on est à côté de l'Amérique du Sud, mais on va se diriger du côté de l'Amérique du Nord maintenant.
2: Eh bien, d'accord.
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4: Après avoir battu le leader toulousain chez lui, 27-24, les jaunards, désormais 5e, reçoivent les Catalans de l'USAP cet après-midi face à l'avant-dernier du top 14. Pas le droit à l'erreur si l'ASM veut jouer les phases finales. Coup d'envoi de la rencontre à 16h35. 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
2: Nous avons traversé l'équateur du Jardin pour la Terre à Arlan et cette fois-ci nous nous retrouvons sur le territoire nord-américain. Stéphanie, on est face à une multitude d'arbres qui sont grands, hein, ils font une vingtaine de mètres. Et là, ce sont des arbres emblématiques de l'Amérique du Nord ?
3: Ce sont des arbres effectivement qu'on va retrouver en Amérique du Nord. Par exemple, là derrière nous, nous trouvons le chêne rouge d'Amérique. On va retrouver aussi le tulipier de Virginie, le copalme d'Amérique. Et puis là, juste à côté de nous, eh ben, un arbre assez connu, hein, puisqu'il devient énorme, c'est le séquoia géant.
2: Ah oui, on reconnaît bien à sa base l'écorce marron avec ce gros pied qui s'élargit. Donc ça, c'est vraiment typique des forêts américaines.
3: Oui, qu'on retrouve dans l'Oregon.
2: Et tous ces arbres se sont bien acclimatés au climat auvergnat ?
3: Eh bien, ceux qui sont là, oui. Après, on arrive à observer hein, des problèmes dus à l'augmentation de la chaleur et puis les sécheresses de plus en plus longues au niveau de l'été. Mais globalement, les arbres qui sont là, oui, se sont bien implantés.
2: Donc là, ça permet... Oh, on entend les oiseaux. Est-ce que les oiseaux viennent d'Amérique ?
3: Certains arrivent d'Afrique depuis peu de temps, mais d'Amérique, je ne crois pas.
2: C'est vrai que c'est magnifique, cette diversité naturelle, partout, tous ces arbres, toutes ces plantes. C'est aussi un bon moyen de se rendre compte de toute cette nature qui nous entoure, aussi bien chez nous que sur d'autres continents. Et ça permet de faire un véritable voyage. Donc là, on est à quel endroit exactement par rapport au sol, par rapport à la planisphère? On est sur l'Amérique du Nord, là, hein, c'est ça?
3: Oui, là, on est à peu près, je dirais, quelque part dans les États-Unis.
2: Et oui, parce que là, on est à une autre dimension, à une autre échelle, donc c'est pas toujours évident de se rendre compte.
3: C'est compliqué, on voit les continents, mais c'est vrai que même si 6 hectares et demi, ça paraît grand, dans le continent, on passe très très vite d'un pays à l'autre. C'est difficile de se rendre compte qu'on est dans tel pays ou dans tel état.
2: Oui, d'ailleurs, je crois que c'est un de vos slogans. Ici, au Jardin pour la Terre, on peut faire le tour du monde en combien de temps ?
4: 90 minutes.
2: Ah oui, donc c'est pas des 80 jours. C'est en 90 minutes. Alors, une heure et demie, effectivement.
4: La visite du jardin peut durer beaucoup plus. Hein. Beaucoup de nos visiteurs restent 3-4 heures sur le jardin. Parce que si vous aimez les plantes, il y a tellement de choses à voir qu'on peut y rester très longtemps. Mais je dirais que on est parti sur une heure et demie parce que les visites que nous on accompagne durent 1h30. Mmh. Ça permet de voir l'essentiel, les plantes les plus intéressantes et l'essentiel du jardin. On peut aller sur chacun des continents en 1h30.
2: Est-ce qu'il y a aussi un côté zen quelque part, c'est-à-dire on se promène au milieu de cette nature et est-ce que les gens ont envie de se poser, de rester là au milieu des arbres, au milieu des plantes?
4: Alors oui, après l'endroit préféré est différent selon les personnes. Stéphanie a des coins préférés, moi j'ai des coins préférés et c'est pas forcément les endroits les plus bruyants visuellement. Je veux dire par là, c'est pas forcément les endroits les plus colorés. En été, les endroits les plus fleuris, les plus waouh, c'est quand même l'Amérique du Sud qui est vraiment le continent qui va bon. Nous en attendant, enfin personnellement, j'ai tendance à l'aimer moins. Parce que justement, je le trouve trop, il y a trop de choses à voir. Il n'a pas ce côté reposant que l'on peut retrouver à d'autres endroits du jardin où il y a des petites anses de verdure abritées justement par les arbres où là, on a vraiment envie de se poser et s'arrêter. Là, on entend le bruit des oiseaux. Idéalement, on est vraiment mieux ici que tout à l'heure en Amérique du Sud. C'est une histoire de goût après.
2: Justement, ce goût et cette découverte des plantes de chaque continent, est-ce que ça donne des idées à vos visiteurs de se dire, bah, tiens, c'est absolument magnifique, faudrait que j'aille voir tel pays?
4: Non, j'avoue que ça, on ne l'a jamais dit.
2: On l'a jamais dit.
4: Mais c'est vrai que nous, l'avantage, c'est que ça coûte moins cher quand même hein, d'aller voir les pays ici. Non, j'avoue que non. Par contre, on a eu des personnes qui étaient originaires de ces... par exemple, des personnes de Madagascar qui ont de la famille même arlancoise et qui sont venues.
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1: Nous poursuivons notre visite du Jardin pour la Terre à Arlan en compagnie de Catherine Mialet et de Stéphanie Calès. Un jardin magnifique. Cette fois-ci, on a changé de côté de l'Atlantique. Nous sommes en Méditerranée avec la botte de l'Italie qui est juste derrière nous. On a là les plantes aromatiques de nos territoires à nous.
2: Oui, on va en retrouver pas mal, comme le thym citron, peut-être l'hysope, et puis d'autres qu'on connaît peut-être un peu moins, ou qu'on connaît qui sont dans la nature, mais qu'on ne sait pas forcément qu'on peut les manger, comme la petite pimprenelle ou les sédums. On retrouve aussi pas mal de plantes qui ont de très fortes odeurs, comme la lavande ou la santoline. On va retrouver aussi d'autres plantes qui sont comestibles, comme les choux, nos betteraves, enfin ce qu'on trouve dans notre potager. Et puis des plantes aussi ancêtres de ce qu'on retrouve dans nos potagers, comme par exemple l'ancêtre de nos épinards, les Quenépodes Bon Henri.
1: D'accord. Alors toutes ces plantes sont répertoriées pour les visiteurs, elles ont à chaque fois leur petite étiquette.
3: Oui, on le voit, des fois le jardin ça se transforme un peu, surtout ici je trouve, c'est un peu un jardin d'étiquettes, parce que à chaque fois, en effet, la plante, elle est étiquetée et il y a son nom. Mais c'est important, parce que si on se promène simplement en jetant un œil, ça perd beaucoup de son intérêt.
1: Bien sûr.
3: C'est intéressant aussi pour que les personnes qui visitent puissent se rendre compte des plantes qu'ils vont avoir face à eux. Et c'est aussi l'intérêt des visites accompagnées qu'on propose. Que ce soit des visites spéciales, vraiment consacrées à la botanique et qui sont plutôt réservées à un public adulte, ou des visites du jardin où il y a une grande part pour un public enfant, où il va y avoir un mélange aussi d'histoires que Stéphanie va conter et une approche plus ludique de la plante rencontrée.
1: En tout cas, c'est un beau laboratoire aussi, ce Jardin pour la Terre, pour voir comment les plantes évoluent. Là, vous les avez toutes sous la main, donc ça permet de vous rendre compte de l'évolution du climat.
3: Eh bien, d'une part, il y en a qui, à cause justement des... On a eu quand même 3 années de très grosses sécheresses. Bien évidemment, on peut s'apercevoir que certaines plantes résistent moins. Donc nous, on a eu des pertes et on a enlevé la plante et on la remet pas parce que l'idée n'est pas de contraindre, l'idée n'est pas, on essaye d'avoir une gestion la plus douce possible. Mais sur cette partie nord, je dirais que c'est pas la partie qui est la plus difficile à gérer pour nos jardiniers puisque ce sont des plantes qui sont originaires de ces continents. Donc comme elles sont originaires de nos continents, elles sont totalement adaptées à nos continents. Donc c'est pas sur ce côté où on va avoir le plus de mal à implanter un végétal. C'est beaucoup plus difficile, comme vous l'avez dit tout à l'heure, sur la partie sud, où là on va être contraint à traiter la plante en annuel, même si dans le pays d'origine, c'est pas forcément une annuelle, ça peut être une vivace. Chez nous, les contraintes climatiques font que ce sont des annuelles. C'est beaucoup plus difficile à habiller le sud que le nord.
1: Catherine, pour terminer notre reportage, cette année 2026 va être riche en animation, avec plein d'ateliers, plein de découvertes, des visites accompagnées. Vous recevez combien de visiteurs chaque année environ ?
3: On est entre 9 et 10 000 visiteurs à l'année. En comptant bien sûr les scolaires, les centres aérés et puis les publics familles et les publics que l'on accueille lors de nos grandes manifestations. Par exemple, les 16 et 17 mai, on a notre week-end d'ouverture. Donc c'est un week-end entièrement gratuit, totalement festif, avec atelier, avec animation, avec musique, avec spectacle, avec même du théâtre. Et sur ces journées-là, c'est vrai que notre flux est quand même important de visiteurs. Et c'est en fait, ces 2 jours d'ouverture, nous, ça nous permet de présenter le jardin. On le présente, c'est 2 journées de d'amusement, de convivialité, et ça nous permet de lancer notre saison. Et après, nous avons 80 animations qui vont être déroulées pendant l'été pour nos visiteurs.
1: En conclusion, parce qu'on nous parle beaucoup de climat et d'environnement en ce moment, est-ce que vous avez la sensation que vos visiteurs y portent plus d'attention qu'avant ?
3: Oui. Notre clientèle, elle est de toute façon... les clients que l'on reçoit sont déjà des personnes qui sont sensibilisées sur cette problématique. Sinon, ils ne viennent pas dans notre jardin. Donc oui, on voit très bien que de plus en plus, les gens vont chercher à sauvegarder ce qui peut être sauvegardé et avoir des pratiques, des gestes qui vont être le moins agressif possible pour notre environnement. Et c'est là où les animations de Stéphanie prennent tout leur sens, puisque c'est vraiment le but de ces animations. Comment on fait pour moins gaspiller, pour moins jeter, pour conserver et pour utiliser les éléments naturels autour de nous.
1: Voilà un lieu formidable à visiter en famille, une balade ludique et instructive pour découvrir les plantes du monde. Pour en savoir plus, je vous invite à aller sur le site de la commune d'Arlan, www.arlan.fr, et cliquer sur l'onglet « Jardin pour la Terre » pour tout savoir de ce lieu magique et naturel qui vous tend les bras.
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1: Merci d'écouter Ici, Pays d'Auvergne, ce samedi 9 mai. Il est déjà 11h. D'ici Pays d'Auvergne, attention si vous êtes sur la 71, un véhicule à contresens est signalé à hauteur de Saint-Myon. Actuellement, véhicule à contresens sur la 71 à hauteur de Saint-Myon. Soyez extrêmement prudents. Actuellement, l'autoroute est coupée dans le sens où on ne peut pas rentrer sur l'autoroute. Actuellement, tout est bouché au niveau des entrées sur l'autoroute et soyez extrêmement prudents avec ce véhicule à contresens. Les infos avec Lucas Nitsch avant le match contre Perpignan cet après-midi. L'ASM commémore un triste anniversaire.
2: Il y a tout juste 50 ans, le 8 mai 1976, le temps était lourd, l'orage avait craqué et un coup de foudre avait frappé la pelouse sur laquelle se trouvait Jean-François Philipponneau. Le jeune ailier jaune et bleu était décédé à seulement 25 ans. Alors un hommage est prévu avant le match cet après-midi contre Perpignan. Un match pour la 23e journée de Top 14. Les Clermontois doivent confirmer après leur victoire magistrale à Toulouse il y a deux semaines. Avec une composition quasiment identique, on ne change pas une équipe qui gagne. Seul changement en deuxième ligne, Marcos Kremer est suspendu deux semaines. Il sera remplacé par Léo Michaud. Coup d'envoi à 16h35. Match à vivre en intégralité avec votre radio ici, Pays d'Auvergne. Pour eux, c'est déjà le dernier match de la saison. Le Clermont Foot qui reçoit ce soir Guingamp avec leur 14e place au classement. Les Rouges et Bleus sont assurés de rester en Ligue 2, mais ils pourraient bien remonter dans le classement jusqu'à la 12e place si les résultats sont bons ce soir. Il va falloir corriger le tir pour le Puy Foot. Dernier match à domicile de la saison aujourd'hui et c'est un match de gala. Le Puy reçoit Dijon, premier de National, est très bien parti pour une montée en Ligue 2. Objectif désormais inaccessible pour les Poneaux. Coup d'envoi à 19h30 au Stade Massot. 250 supporters dijonnais sont attendus. Les joueurs d'Aurillac vont eux pouvoir rester en Pro D2 malgré leur défaite contre Grenoble hier soir. Ça ne s'est pas joué à grand chose, défaite 36 à 38 au terme d'un match spectaculaire marqué par 11 essais. 6e défaite consécutive donc pour les Cantaliens qui assurent le maintien avec le bonus défensif. Enfin, s'agit-il d'une attaque de loup en Haute-Loire? 5 agneaux ont été tués dans la nuit de jeudi à vendredi à Saint-Aon, on l'a appris hier. 3 jours avant, 25 brebis avaient été tués à Landos, à seulement quelques kilomètres. Les agents de l'Office français de la biodiversité doivent encore faire leurs constatations. Vous retrouvez le détail sur notre site et notre application ici. Bon, une météo toujours ensoleillée, oui, pour aujourd'hui.
1: Pour aujourd'hui, il faut en profiter aujourd'hui parce que demain c'est fini. Hein. Ouais. Hop, terminé. Bon. Et on verra pour la semaine prochaine, ça va être moyen. Donc une belle journée, oui, en ce samedi avec du soleil pour tout le monde jusqu'à ce soir, que ce soit en plaine ou en montagne. Mais attention, en montagne, en fin de journée, il y a un risque de petites averses qui ne devraient pas durer, mais il y a un risque qui existe bel et bien. Au niveau des températures, on passera de 6 à 22 degrés, Aurillac 12 à 20, en montagne de 9 à 18, Clermont-Ferrand de 9 à 23, Thiers-Vichy de 11 à 25, donc ça va être plutôt agréable cet après-midi sur l'ensemble de la région côté température. Demain matin, deux petites averses sont annoncées un petit peu partout l'après-midi, encore des averses et même des orages qui sont attendus dans l'après-midi ou en fin d'après-midi sur une bonne partie de la région. Côté température, elles vont baisser, en plaine on passera de 12 à 17 degrés et en montagne de 7 à 11 degrés. Je reviens sur cette information, un véhicule à contresens actuellement sur l'A71. Il a été repéré du côté de Saint-Myon il y a quelques minutes. Il est impossible d'entrer sur l'autoroute par le péage de Jarzin ou bien par l'entrée de Combronde. Donc soyez extrêmement prudents si vous êtes sur l'A71. Un véhicule à contresens est signalé actuellement. Il a été aperçu il y a quelques minutes du côté de Saint-Myon. Si vous avez d'autres infos, bien sûr, nous sommes preneurs au niveau de la route. 04 72 13 34 2000.
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1: La traditionnelle fête des plantes de Lezoux, c'est aujourd'hui jusqu'à 18h, mais également demain de 9h à 18h. Et nous avons envoyé sur place notre baladeur, Christophe Barbeau. Christophe, bonjour.
4: Bonjour Philippe, bonjour à tous. Oui, Lezoux, ça y est, on y est.
1: Vous allez nous faire vivre une belle émission en direct de cette superbe fête des plantes. Vous-même, vous n'allez pas rester dans votre peau.
4: Non, effectivement, j'ai sorti mon petit arrosoir, j'ai ma tenue de jardinier, il ne me reste plus qu'à orchestrer à la fois mon potager et fleurir mon habitation. 31e édition, la fête des les plantes basses sont pleines depuis 9h ce matin et je peux vous dire, je ne sais pas si c'est parce que demain on annonce une journée plutôt maussade que tout le monde s'est donné rendez-vous ce matin, énormément de monde dans ce square qui est juste fabuleux, qui vaut le détour, le square Jean Moulin, dédié à l'horticulture, pépiniériste, jardinage et artisanat, gastronomie et restauration. Il y a des animations pour petits et grands. J'adore ce square car il est ombragé de petites allées, de petites places gazonnées et on se sent bien pour faire ses emplettes, pour savoir ce qui sera dans notre jardin. Vous traversez la rue, vous êtes du côté du Lido, là on va parler d'artisanat, on a également une expo qui vaut le détour et puis une pléiade d'animations. On vous dévoile le programme, une chose est sûre, je ne resterai pas les deux pieds dans le même sabot, sabot de jardinier. Forcément, on est ensemble jusqu'à midi.
1: Mais quelle belle plante, c'est Christophe Barbeau, c'est un peu incroyable. En direct de la fête des plantes de Le Zoo, notre baladeur aujourd'hui avec un superbe soleil du côté de Le Zoo. On en profite donc de cette manifestation jusqu'à 18h aujourd'hui et demain également de 9h à 18h. Place à la musique maintenant avec Alain Chamfort.

0: Quelle chanson extraordinaire signée Alain Chamfort. C'était bien entendu La fièvre dans le sang, quasiment 11h10.
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0: Et nous sommes en direct de cette superbe fête des plantes de Lozou. C'est aujourd'hui jusqu'à 18h. Demain également de 9h à 18h. Il y a une cinquantaine d'exposants qui sont présents. Horticulture, jardinage, pépiniériste, artisanat, gastronomie. Bref, on en profite. Et nous sommes sur place avec vous, Christophe. Votre premier invité, c'est Jean-Luc Montagnier, qui est le président de l'association des jardiniers des Pays d'Auvergne de Lozou.
3: Effectivement, et vous reconnaîtrez cette association par le polo vert qu'il porte avec un joli dessin proposé par l'un des sculpteurs présents du côté de la salle du Lido. Et puis au dos, effectivement, vous l'avez dit, noté jardinier des Pays d'Auvergne de Lozou. Son président est à mes côtés. On est sur le stand des jardiniers des Pays d'Auvergne. Vous ne pouvez pas manquer ce stand puisqu'il est dans l'une des entrées ici du côté de cette fête des plantes. Il y a un atelier dédié aux enfants et animé par Lucien. Lucien est un ancien, belle rime, et il donne la main verte et la passion du jardinage aux enfants. Ils sont très très nombreux à mettre les mains dans la terre. Bonjour Jean-Luc Montagnier.
4: Bonjour.
3: Le temps est fabuleux, 60 exposants, cette fête des plantes s'annonce plutôt bien pour cette 31e édition.
4: Voilà, c'est vrai. Aujourd'hui, on a un magnifique temps et la preuve, c'est qu'on a beaucoup de monde au niveau de la fête des plantes. Donc,
3: une association dynamique, voilà. Celle de Lozou.
4: Oui, donc JPA de Lozou, c'est 104 adhérents. On fait partie donc des jardiniers des Pays d'Auvergne qui couvre tout le département avec 26 clubs et plus de 2000 adhérents.
3: Ce qui fonctionne plutôt bien, des réunions de jardinage, des ateliers de pratique, des achats groupés, des troc-plans, des sorties botaniques, des visites de jardin et beaucoup d'autres choses encore. Ça veut dire que si j'habite Lozou et que j'ai envie de grossir les rangs d'association, je vous tape sur l'épaule et vous me faites signer le petit mot qui va bien.
4: Voilà, c'est ça. C'est pour 20 euros l'année.
3: 20 euros l'année, donc tout à fait.
4: C'est vraiment. C'est vraiment. Donc à Lozou, ce qu'on a en plus, c'est un jardin pédagogique. Où donc là, les gens peuvent venir apprendre à jardiner, à découvrir donc ce qui est le jardinage naturel. Et nous travaillons également avec l'école primaire. On a une convention avec l'école primaire de Lozou pour des CE2 et CE1. On se rend à l'école une fois par mois et on a trois écoles avec qui on passe une demi-journée pour faire découvrir également le jardinage.
3: Et une association qui se porte bien. Le jardinage, c'est la toute nouvelle passion de bon nombre de Français. On a le plaisir de planter, de voir pousser fleurs et également légumes, et surtout que lorsqu'il s'agit de légumes, de les savourer le moment venu. Voilà, alors, 55 exposants présents, on en a parlé avec Philippe Vialon il y a quelques instants, et puis parmi les temps forts du week-end, le concours de la plus belle création florale pour la troisième année. C'est quoi ce concours?
4: C'est ça. Ce concours, c'est simple, ce sont des gens qui doivent faire une décoration sur soit des vélos.
3: Moi, je l'ai vu, un beau vélo, là, déjà.
4: Il est vraiment magnifique, d'ailleurs, le vélo. Donc là, cette année, on a quatre compositions florales, dont une faite par le Conseil municipal des jeunes de Lozou.
3: Qui est là et qui est présent tout le week-end.
4: Voilà, qui est présent également. Donc, il faut venir... Donc, c'est tout simple. Il suffit de voter pour la plus belle composition florale. Vous mettez votre papier avec le numéro dans l'urne et après, on décide.
3: Et puis l'ADN de votre fête des plantes, c'est qu'on trouve tout ce dont on a besoin à planter, rocailles, balcons, mais également pour les amis jardiniers dans leur potager. Mais on a une multitude d'animations, des ateliers de plantation, ateliers sur l'intelligence artificielle et son lien avec les plantes, ateliers d'écriture, lecture publique, présentation théâtrale. On vient la journée et en famille, Jean-Luc Montagnier.
4: C'est ça, je suis complètement d'accord. Donc, on ne fait pas que vendre parce qu'il y a des animations pour les enfants. Là, on a un stand avec des jeux pour les enfants. On a donc, comme vous avez parlé, une représentation théâtrale qui aura lieu demain entre 10h30 et 16h. Alors, ce sont des petites scénettes et qui vont se faire s'il ne pleut pas. Vraiment. Dans la fête des plantes, dans les allées.
3: Sinon, qu'ils prennent leur costume waterproof, c'est peut-être plus prudent. Oui. Jean-Luc Montagnier, l'association des JPA, vous l'avez compris, jardiniers des Pays d'Auvergne de Lozou, association organisatrice de cet événement. Philippe Vialon, est-ce que vous savez qui est Zoé?
0: Non, il y a une voiture
3: Zoé
0: qui s'appelle Zoé.
3: Zoé est une tortue, n'a rien à voir avec votre voiture électrique, Philippe. Zoé est une tortue, elle est placée à des endroits stratégique ou pas de cette fête des plantes. Et si vous la trouvez, vous vous présentez auprès du président, d'un membre de l'association, alors plutôt du président puisque c'est également le speaker et l'animateur de cette fête, et vous repartez avec un cadeau. Voilà, ouvrez les yeux et ouvrez le bon. J'adore le concept, ça m'a beaucoup plu.
0: Ouais.
3: Donc alors c'est une fausse tortue, hein. Pensez pas qu'on fait du mal aux tortues. Non, c'est une fausse tortue. Zoé, c'est l'objet de toutes les convoitises. Vous la trouvez.

0: tout le monde chante avec Taylor Swift et ce titre notamment, Opaline, vraiment très entraînant, quasiment 11h20.
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0: Christophe Barbeau, notre baladeur, est en direct de cette fête des plantes de Lezoux. Aujourd'hui, on y va, mais oui, il fait beau, on en profite jusqu'à 18h, ce sera aussi le cas demain. Entre 9h et 18h, il y a plein de belles choses à voir et des personnes extraordinaires à rencontrer. Tout à l'heure, on était avec le président de l'Association des jardiniers des Pays d'Auvergne, Jean-Luc Montagnier. Cette fois-ci, nous sommes avec Florian Guyot, qui fait partie des exposants, Christophe.
3: Ouais, effectivement, et dans la famille Guyot, ben, vous avez la maman, Béatrice Guyot, qui elle est plutôt côté jardin, les légumes que vous mettez en terre, et je peux vous dire qu'elle est prise d'assaut. Il y a des files d'attente, mais les gens sont patients. Ils savent qu'aujourd'hui, il y aura énormément de monde, car les Saintes-Glaces, c'est en fin de semaine, ils vont passer, et à partir de la semaine prochaine, eh ben, vous allez pouvoir passer énormément de temps dans vos jardins pour planter tout ce qui saura vous régaler l'été prochain. Dans la famille Guyot, Béatrice, le fils, c'est Florian, et on est du côté de la pep à flot. Salut Flo.
4: Bonjour.
3: La pep à flot. La pépine, le pépiniériste que vous êtes.
4: Exactement.
3: Bon, alors vous plutôt producteur d'arbustes vivaces et aromatiques, et ce qui me plaît dans votre démarche,

0: c'est qu'il y a énormément de gens qui viennent vous voir, qui vous demandent conseil, et vous, de A à Z, vous leur donnez les bons conseils. C'est tout juste si on n'a pas la traçabilité, l'origine de la plante, jusqu'au moment où on va la mettre en terre pour qu'elle soit en pleine forme tout au long de sa vie. C'est ça votre ADN, Florian ?
1: Oui, nous, on est vraiment producteurs, donc l'ADN de la plante, on sait qu'elles viennent de chez nous.
0: Oui.
1: Elles sont façonnées par nos mains, on sait les exigences qu'elles ont, et le conseil est primordial pour satisfaire le client. Il faut que la plante soit retransmise dans de bonnes conditions. Donc on fait le nécessaire au niveau du conseil pour que ça réussisse chez les gens.
0: Je regarde tout autour de moi. Le nombre est assez incroyable en matière de plantes vivaces, aromatiques, d'arbustes. Combien de variétés, rien que chez vous, dans votre propriété? C'est chiffrable, ça?
1: On doit être environ, je dirais, 700, 750 variétés différentes à peu près.
0: Est-ce qu'on est très rosier ici en Auvergne, ou ça c'était le côté classique des choses et on évolue, on change?
1: Non, le rosier est toujours, c'est l'achat entre guillemets coup de cœur déjà, ouais. Parce qu'une rose fleurie c'est toujours magnifique.
0: Exact.
1: Ça reste une plante traditionnelle qu'il faut avoir dans son jardin.
0: La plante la plus originale que vous sauriez nous conseiller par exemple, qu'est-ce qu'on peut mettre?
1: La plus originale?
0: La plus originale, ou votre coup de cœur, ou quelque chose à laquelle on ne pense pas forcément?
1: Une plante que j'aime bien, c'est le Fatsia japonica spiderweb.
0: Ouais.
1: C'est un aralia en fait. On la trouve souvent en plante d'intérieur, mais cette variété, on peut la mettre dehors. C'est une plante d'ombre, feuillage persistant, un peu exubérante. Ça fait partie des plantes sympas. Après, j'ai pas de préférence spécialement pour une plante. J'aime toutes les plantes, donc voilà.
0: Et uniquement des plantes qui se plaisent dans nos terres et qui sont adaptées à notre climat. On ne choisit pas une plante ou un arbuste sur un coup de tête? Comment on fait pour en choisir une? Ça dépend du lieu où on habite.
1: Comment on fait pour choisir une plante? Oui,
0: quand on vient vous voir,
1: déjà,
0: on a envie de fleurir son extérieur.
1: On va déjà demander aux gens l'exposition au niveau du soleil, de l'ombre, voilà, ça c'est important. La nature du terrain aussi, parce qu'il y a des plantes qui vont se plaire ou pas se plaire. On va aussi demander les couleurs que aiment les gens. Parce que s'ils veulent des choses qui gardent leurs feuilles l'hiver ou pas. Donc on va vraiment questionner le client pour essayer de trouver la plante qui conviendra le mieux pour eux.
0: Donc on discute, c'est pour ça que vous prenez le temps de discuter avec celles et ceux qui viennent voir, c'est important.
1: C'est vraiment important, voilà, on est obligé, enfin c'est pas qu'on est obligé, on donne du conseil, on est vraiment là pour conseiller les gens.
0: Vous êtes passionné, vous connaissez par cœur tout ce qu'il faut bien faire ou ne pas faire pour que nos plantes se plaisent. Est-ce qu'on est en pleine période de plantation pour les arbustes, pour les plantes vivaces, ou est-ce qu'on est un petit peu en retard là?
1: Alors on est sur une période qui est convenable, surtout que là on vient d'avoir de la pluie, donc c'est quand même assez favorable. Après, quoi qu'il arrive, sur des plantations printanières, ces plantes-là nécessiteront un suivi d'arrosage quand même régulier sur la période estivale pour qu'elles s'installent tranquillement et qu'elles ne souffrent pas sur la première année de plantation. Ça, c'est une obligation. Sur une plantation automnale, c'est un petit peu plus facile parce que forcément, les plantes vont s'installer au printemps dans des bonnes conditions avec de l'humidité et s'installer directement dans leur nouvel environnement sur une période qui est plus propice.
0: Florian Guyot.
1: Voilà, l'installation printanière d'une plante nécessite un petit peu plus de surveillance.
0: Je vous l'ai dit, Philippe Vialon, Florian Guyot est l'homme de la situation. Il saura vous donner tous les bons conseils. Et regardez, Florian, vous ne me racontez pas n'importe quoi. Regardez, la rose a encore franc succès. Madame repart avec ce fabuleux rosier.
1: Exactement.
0: Bon, merci beaucoup, Florian, d'être passé par le micro dissipé d'Auvergne. La pep à flot, c'est la pépinière. Et si vous n'avez pas le temps de passer du côté de cette fête des plantes, ici, au square où nous nous trouvons, et bien notez qu'il est à Limpanti, du côté de Lezou. Bon, je continue mon petit tour d'horizon et j'ai plein de coups de cœur. Je ne sais pas si on aura le temps de passer tout le monde sur notre antenne.
2: Ben écoutez, ce sera sans doute compliqué. En tout cas, rose, ça me fait penser à un poème mignonne. Allons voir si la rose est close ce matin. J'avais appris ça à l'école. On avait appris ça. Enfin bon, bref. Christophe Barbeau en direct de Lezou, c'est dans 4 minutes.
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0: Ultra moderne solitude avec Alain Souchon, mais quand on se sent seul, comme il nous l'explique dans cette chanson, et si on se mettait des petites plantes ou des petites fleurs à la maison,
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0: L'histoire de se sentir un peu moins seul, c'est vrai qu'on se sent moins seul quand on est entouré de plantes ou de fleurs. Nous sommes en direct de la fête des plantes de Lezoux aujourd'hui avec notre baladeur Christophe Barbeau. Dites-moi Christophe, avec votre invité Florian Lemoine, qu'est-ce qui se passe là? On parle des saintes tropiques, qu'est-ce que c'est les saintes tropiques?
3: Ah bah justement les saintes tropiques, moi je vais vous expliquer de quoi il s'agit. J'ai rencontré Florian Lemoine, il est de Bord-l'Étang. Alors lui il a une démarche fort originale. Un jour il s'est dit, j'en ai marre et ras le bol d'importer des pays lointains ces plantes exotiques, pardon, et je vais m'en occuper moi-même dans ma propre production. C'est bien ça?
4: Ben
3: bonjour.
4: C'est ça. Bonjour. Ouais, ben c'est ça. Il y a quelques années, en fait, on est parti sur cette idée d'arrêter d'importer des épices, et puis tout en sachant pas vraiment ce qu'il y avait dedans, en fait. Et puis surtout, voilà, des fruits. Donc, ce défi-là, ça a été sélectionner, faire venir, et puis hybrider en fait des variétés pour arriver à gagner en résistance, en rusticité. Et puis d'année en année, effectivement, on est passé de résistance de l'ordre de 0 degré jusqu'à du moins 10 voire moins 15 pour d'autres choses.
3: Et oui, c'était un peu la question que j'allais vous poser, parce que moi j'ai une image, je me dis que le climat là où poussent ces fruits habituellement n'est pas le même que le climat auvergnat qui peut être
4: donc
3: ça a été un sacré défi à relever, ça aussi.
4: Ouais, alors on profite un petit peu d'un réchauffement quand même, faut l'avouer, mais bon, on a quand même ici un super bon terrain d'expérimentation, parce qu'on a des grosses chaleurs l'été, on monte à des 35 degrés faciles dans le climat du Puy-de-Dôme, et derrière ça on a quand même des bons coups de froid, donc ça nous permet un super bon terrain de jeu pour faire des acclimatations et des tests sur des plantes tropicales. Donc effectivement, beaucoup le fruit de la passion. On a 90 variétés d'agrumes, on a des variétés d'ananas aussi, et à côté de ça on produit notre propre colombo caloupilé avec le mal salé, les choses comme ça.
3: Que de belles et bonnes choses, j'avais envie de dire. Est-ce que ça demande un petit peu plus d'attention et de soin?
4: Ouais, ça demande un peu de soin quand même. Ouais. Faut l'avouer, ça demande un peu de soin. Après, on essaye de faciliter les choses. On est beaucoup sur une démarche en local pour justement pouvoir expliquer aux gens la manière de fonctionner et de faire. Et puis voilà, je pense que c'est les gens adhèrent plutôt à ce qu'on est en train de proposer. Et puis,
3: bah oui, je vois qu'il y a énormément de monde. Alors, J'imagine que la question qu'on doit vous poser le plus régulièrement, le plus souvent, c'est de se dire, mais vous êtes sûr que ça va pousser dans mon jardin?
4: Ouais, c'est le grand truc. Est-ce que ça va vraiment tenir, et est-ce que ça vend pas du rêve, quoi? Ouais. Mais il y a de la casse. De toute façon, il y a toujours un peu de casse. On essaye d'expliquer un maximum la manière de cultiver pour que ça puisse pousser correctement dans les bonnes conditions. Mais voilà, on n'est pas chez les gens non plus pour voir ce qui se passe derrière.
3: Je peux le positionner là où je veux, dans mon jardin, à côté de n'importe quel autre plant de légumes, ou est-ce que j'ai des règles à respecter?
4: Ouais, plant de légumes, ça marche bien. Pour en plante annuelle, il y a beaucoup de choses qui peuvent se cultiver dans les plantes tropicales. Il y a des modes de multiplication qu'on utilise, comme la bouture par exemple sur le fruit de la passion, qui peut permettre de les rendre de manière annuelle, en fait, qui nous permettront d'avoir des fruits déjà dès les premières années et la première année. Et après, oui, il y a des expositions. Bizarrement, en fait, on évite le plein cagnard de l'après-midi.
3: D'accord.
4: L'idéal, c'est vraiment une exposition matinale, sud-est, qui vient réchauffer la plante très tôt dans la matinée, et qui va lui éviter aussi les gros coups de chaud après.
3: Heureusement que vous êtes là, parce que moi, j'avais cette image, plante exotique, donc ça doit aimer le soleil, je vais le mettre en plein cagnard tout au long de l'après-midi.
4: En fait, dans les climats tropicaux, il y a beaucoup d'humidité qu'on n'a pas forcément ici, et c'est ce qui peut faire en fait que la plante va griller pendant les étés. Ouais.
3: Je mets ça en terre maintenant, mon plant d'ananas, mes plants d'agrumes, c'est le moment, ça y est, faut y aller, faut les planter.
4: Ananas, bon, faudra, l'idéal c'est quand même avoir un peu de serre pour faire de l'ananas, c'est l'idéal. Après, par contre, effectivement, il y a des plants d'agrumes, on est en pleine dans une période qui est intéressante pour les planter au printemps. Fruit de la passion, c'est la période, et puis après, il y a tout ce qui va être curcuma, gingembre, il y a des gingembre rustiques, des poivriers, tout ça, ça peut se faire en ce moment.
3: Ouais. Ouais, y a un choix assez incroyable. J'étais en train de regarder tous les aimes que vous proposez. La liste serait loin d'être exhaustive. Quel est le plan de légumes que je dois mettre dans mon jardin aujourd'hui pour être sûr de m'en régaler dans les prochaines semaines?
4: Ouais, fruit de la passion.
3: Allez, fruit de la passion, ouais, ça veut dire que je le plante aujourd'hui. Je le déguste quand, mon premier fruit de la passion?
4: Multiplié par bouture, comme on fait, vous l'avez dans l'année, dans en partie du mois d'août, septembre.
3: Et bien ça, c'est une excellente nouvelle, Philippe. Il y aura désormais des agrumes dans mon jardin, des fruits de la passion. Oh, un pur régal. J'aurais jamais imaginé qu'on puisse faire ça ici en terre auvergnate. Et bien c'était sans compter sur l'ingéniosité et le talent de Florian Lemoine. Merci beaucoup. Si vous ne passez pas du côté de Le Zouk pour X ou Grec raison, eh bien, elle est basée du côté de Bord l'Étang. Merci Florian, à bientôt. Ça m'a donné envie. Fruit de la passion, mais c'est bon en plus. C'est facile à faire.
0: Fruit de la passion.
3: Oui, fruit de la passion. Ouais, j'ai bien compris qu'il y avait une chanson. Ça y est.
0: Non, mais comme ça, j'y pense.
3: Il n'a pas que cette chanson non plus, Francky Vincent.
0: Francky Vincent, fruit de la passion.
3: Bon, enfin bref.
0: Continuons. Nous sommes en direct de Le Zouk, cette superbe fête de la fleur des plantes de Le Zouk avec Christophe Barbeau, notre producteur. Midi moins 25.
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0: 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Une multitude d'activités à partager pour mieux comprendre les métiers et la magie qui opèrent derrière chaque représentation. Découvrez les aventures d'Octave et Mélo, un conte musical adapté du podcast de France Musique, fruit du travail avec les habitants du quartier Saint-Jacques en lien avec le centre Georges Brassens. 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Et en soirée, place à Rêverie, une création musicale inédite où textures électroniques, violon et boîte à rythme se mêlent pour une sieste électronique. 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
0: Et la bonne humeur ce matin, c'est du côté de Le Zouk que nous la trouvons pour cette traditionnelle maintenant fête des plantes. Hein. Vous avez rendez-vous jusqu'à 18h aujourd'hui et demain de 9h à 18h. 50 exposants. On parle horticulture, jardinage, pépinière, artisanat, gastronomie, produits locaux. C'est donc une belle manifestation qui se déroule en plein soleil. Vous avez aussi rendez-vous avec une très belle collection de bonsaï à découvrir à la salle du Lido. On y retourne dans 4 minutes avec Christophe Barbeau, notre baladeur, juste après George Harrison. Bye.

0: George Harrison, My Sweet Lord. Il est temps de retrouver notre Lord de maison.
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0: Sœur Christophe Barbeau en direct de la traditionnelle fête des plantes de Lezoux qui se poursuit jusqu'à 19h aujourd'hui. Demain également 9h-18h. On en profite de cette très belle manifestation. Vous êtes Christophe avec Sylvain Pouravé. Producteur d'arnica. C'est intéressant,
3: ben oui.
0: Ça.
3: Ah oui. Effectivement, et surtout, il a noté sauver l'arnica, acheter des plants et graines et contribuer à sa conservation. Alors, il paraît que l'arnica disparaît à plein tube. C'est ce que m'avait dit tout à l'heure Sylvain Pouravé. Bonjour Sylvain.
4: Bonjour, bonjour aux auditrices, auditeurs.
3: Pourquoi ça disparaît?
4: Pourquoi ça disparaît? Pour plein de raisons différentes. Hein. Déjà, l'arnica parle à tout le monde, donc forcément, on consomme beaucoup. Et puis, pour plein de raisons, hein, l'agriculture intensive, la surcueillette, le changement climatique. Faut savoir une chose, c'est qu'avant on ramassait 20 tonnes d'arnica en France, dont 10 tonnes dans les Vosges, et ça fait 4 ans qu'ils récoltent rien dans les Vosges, donc il y a quand même un gros manque, hein, et il y a certains laboratoires qui abandonnent même de travailler avec l'arnica.
3: Donc vous avez pris votre bâton de pèlerin, vous avez créé le Soleil des Petits Bleus, une ferme spécialisée dans la culture de l'arnica. C'est vous qui avez décidé de relancer entre guillemets le bien-être de ces plantes. Aujourd'hui on est sur combien d'hectares?
4: Aujourd'hui en culture j'ai très peu d'hectares, hein, ouais. 0,2 hectares.
3: D'accord.
4: Donc ça fait quoi, les 2000 mètres carrés de culture?
3: C'est pas énorme.
4: Ouais. Non, c'est pas énorme, mais l'idée c'est qu'on peut arriver à vivre de ça avec 2000 mètres carrés, sachant que je cultive de l'arnica à partir de souches sauvages, donc de graines qui ont été prélevées en milieu sauvage en Auvergne pour aussi contribuer à perpétuer l'espèce et à la conserver aussi plus longuement.
3: Bah, j'aime beaucoup, Sylvain, la petite affichette que vous avez mis ici avant de jardiner. Pensez à l'arnica, on voit ce jardinier qui est à moitié accroupi et qui se plaint de douleurs dorsales. Ça veut dire qu'il faut que je prenne ma petite dose d'arnica entre guillemets avant de jardiner.
4: Alors l'arnica, il est effectivement connu pour plein de vertus.
3: Ouais, c'est quoi les vertus de la plante?
4: Ouais. Hein, c'est une plante antalgique, donc qui soigne, on va dire, toutes les douleurs. Une anti-inflammatoire, une cicatrisante, c'est une circulatoire. C'est aussi une antispasmodique et elle est notamment recommandée en préparation et en récupération sportive. C'est pour ça que je parle de préparation, je dis avant l'effort, c'est qu'elle est encore plus efficace avant d'aller faire un effort.
3: Alors, une arnica 100% d'origine auvergnate, rustique, naturelle et adaptée à nos terroirs et cultivée avec passion. Ça a été quoi le début de l'aventure ?
4: Début de l'aventure, déjà, moi, à la base, je suis botaniste et écologue de formation. Ouais. J'ai travaillé 14 ans dans le domaine de la préservation de la nature et j'ai vu l'arnica disparaître progressivement. Cette plante, moi, c'est une plante qui a une valeur sentimentale aussi. Pour moi, je la cultive pas par hasard. Hein. C'est que je la cueillais avec mes parents et mes grands-parents quand j'étais petit et on soignait qu'à ça. Donc, en fait, c'est ancré en moi depuis toujours, en fait. Ouais.
3: Bon, je peux dévoiler ce que vous avez dit tout à l'heure à l'un de vos clients, l'une des personne. Dès qu'on a un peu de travers, on prend de l'arnica. J'ai adoré la formule. C'est vrai que c'est un peu ça en même temps. Hein.
4: C'est un peu ça. Bah, après, l'arnica, elle est connue depuis l'Antiquité pour ses multiples vertus. Il faut savoir une chose, c'est que dans l'arnica, il y a plus de 75 principes actifs, dont des molécules qu'on ne connaît pas encore précisément et qui peuvent avoir des effets qu'on maîtrise encore pas. Et effectivement, ça marche pour plein de choses.
3: Est-ce que l'arnica sauvage que l'on trouve à l'état sauvage et par rapport à celle qu'on trouve chez vous est différente?
4: Alors, pas tout à fait, parce que comme je vous disais, je cultive l'arnica à partir de souches sauvages. Voilà. Donc, il y a quand même une part du patrimoine que je cultive qui est issue du milieu sauvage. Il faut savoir une chose, c'est que du coup, on a monté un projet de recherche avec des chercheurs de l'INRAE de Clermont et de l'école d'ingénieurs de chimie de Clermont, où on a pu, voilà, c'est un peu, on va dire, du l'officiel non officieux. Enfin, ouais. J'ai les résultats que depuis deux jours, qui montrent que mes arnicas de culture, parmi plus de 70 échantillons du massif central et des Pyrénées, ils seraient les plus concentrés en principes actifs. Jusqu'à présent, on pensait qu'un arnica de culture serait pas forcément concentré.
3: Il l'est.
4: Et peut-être qu'une des hypothèses, justement, parce qu'en fait, il faut savoir une chose, c'est que les molécules vraiment anti-inflammatoires, c'est les molécules de défense de la plante, les herbivores. Notamment les limaces et les escargots. Et il se trouve que chez moi, j'en ai pléthore. Et donc, probablement que ça joue sur la concentration en principe actif.
3: Le Soleil des Petits Bleus, c'est là où il officie. Vous avez toutes les infos sur son site internet. Vous pourrez venir le rencontrer. Il est basé du côté de la Pérouse. Alors, tout à l'heure, Philippe, j'ai demandé à Sylvain Pouravé s'il pouvait quelque chose pour moi. Moi, souvent, j'ai toujours plein de petites douleurs. J'ai mal partout. Je lui dis vivement une touche. C'est la vieillesse. Comment vous êtes, Philippe? Vous avez 2 ans de plus que moi. Alors, moi, comme je disais tout à l'heure, est-ce que je pourrais avoir une petite douche d'arnica? Il m'a dit non, ce n'est pas prévu dans le protocole, ça n'existe toujours pas. On aurait pu éventuellement inventer des sels de bain, mais pour la baignoire, bah non, c'est pas bon pour la planète. Donc du coup, pour l'instant, bah, je vais trouver un petit truc, mais il a pas mal de choses qui, à mon avis, peuvent m'intéresser. J'en parle avec lui et vous venez en parler avec lui si vous passez par le zoo, sinon du côté de la Pérouse.
0: Absolument.
3: Allez, ça, ça va beaucoup mieux, rien que le fait de lui avoir parlé, finalement. Tu vois, je crois que c'est l'effet placebo, ça.
0: C'est voilà. Magnifique, l'effet placebo. C'est toujours beau, l'effet placebo. Merci, Christophe. On vous retrouve d'ici 4 minutes, toujours en direct de la fête des plantes de Lezo. Dernière partie, juste après. Et bien, juste après, le groupe Forêt-Dieur.
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0: soyons honnêtes, à l'époque des slow, sur cette chanson, on a emballé quand même pas mal. C'était le groupe Foraigne.
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0: Christophe Barbeau en direct de la fête des plantes de Lezoux, dernière intervention. Il y a bien sûr beaucoup de plantes, de fleurs, de personnes extraordinaires à rencontrer, Christophe. Mais il y a aussi une exposition de peinture qui se déroule dans la salle du Lido. On peut en profiter pour aller faire un petit tour et notamment rencontrer Daniel Faville.
3: Effectivement, il ne suffit que, il vous suffira que de quelques minutes pour passer du square Jean Moulin à la place Georges Reynaud. Face au square, c'est là où se trouve la salle du Lido. Alors on va parler peinture forcément avec cette association, l'atelier de peinture de Beauregard. Il y a également un atelier d'écriture actuellement. On a des gens studieux qui sont en train d'écrire sur une thématique qu'ils ont choisie avant de lire leur production un petit peu plus tard dans la journée. On a un sculpteur talentueux qui travaille avec différentes terres cuites et le résultat vaut le détour. Notre vanier et puis Christine Chrysalide qui est une autrice qui vient de sortir son tout dernier livre. Elle, c'est Daniel Faville. Madame la présidente, c'est ça ?
4: Oh non, pas présidente.
3: Non, l'animatrice ?
4: Exactement.
3: Bon, Daniel, c'est quoi cet atelier de peinture ?
4: Oh, c'est un atelier, nous sommes un groupe d'amis, voilà, qui nous rassemblons tous les mercredis à Beauregard et qui préparons une petite exposition, donc on progresse tranquillement, au fur et à mesure du temps qui passe.
3: Oui, alors cette expo, elle est là, ce sont les productions et les œuvres de ces personnes qui peignent dans une ambiance conviviale. Vous nous l'avez dit, est-ce qu'on peint exprès pour cette expo ou est-ce qu'on peint en fonction de ses envies, de sa personnalité, de l'humeur du moment et on choisit ses meilleurs tableaux qu'on expose ?
4: Alors c'est tout à fait ça, on choisit pas forcément de peindre pour une exposition, on n'a pas de thème défini à l'avance et c'est en fonction des sensibilités, des rencontres, de la nature.
3: Tout à fait. Alors la nature est omniprésente. Un joli tableau, Coquelicot. Les Coquelicots, une aquarelle de Gérard Ducrot. On ne peut pas la manquer. Elle est juste à l'entrée. Pourquoi vous l'avez mis en évidence, celle-ci ? Parce que c'est la plus belle ?
4: Non. C'est le tableau qui est offert pour le premier prix de la tombola.
3: C'est-à-dire une tombola ? On peut gagner ce tableau ?
4: Exactement.
3: Comment ça se passe ? Je viens acheter mon billet de tombola auprès de l'association ?
4: Oui.
3: Bon, c'est super.
4: Et après, au tirage au sort, une main innocente, bien entendu.
3: Tout à fait. Ça ne sera pas la mienne, donc.
4: Et le tableau, le premier prix, c'est celui-là.
3: Il y aura beaucoup d'autres cadeaux à gagner. On se réunit, on peint. Alors, il y a différents types de peinture, hein, différentes techniques utilisées ici.
4: Exactement. On travaille en fonction des sensibilités. Selon le sujet qu'on a, on va préférer travailler à l'huile, travailler au pastel, à l'aquarelle, à l'encre. Tout est...
3: C'est ça qui fait la richesse de cette exposition. Exactement. Également. C'est que les thématiques sont différentes, même si la nature est omniprésente, c'est ce qui nous entoure et qui nous inspire. Parfois on la déforme, parfois c'est humoristique, c'est drôle avec ce petit éléphant par exemple et son collier de fleurs. Il y a beaucoup d'autres choses également encore à venir voir. Donc j'entre, je viens au Lido, je fais le tour du propriétaire, je regarde ses cadres. Je crois même que si j'ai une peinture qui me fait plaisir, je peux me l'offrir si elle est en vente, bien évidemment, c'est
4: oui.
3: ça
4: Oui.
3: Bah, c'est bien ça.
4: C'est possible.
3: Et plus la tombola.
4: Plus la tombola. Et il y a bien sûr le vote du public.
3: Le vote du public. Donc je choisis mon tableau favori.
4: Chacun choisit deux tableaux. Nous avons une petite urne et le tableau qui arrive en tête, voilà, c'est
3: juste pour le fun, juste pour le
4: Exactement.
3: Plaisir. Bon,
4: Exactement.
3: Parfait. Celui qui gagne le vote du public ne repart pas avec un lot sous le bras ou un cadeau supplémentaire.
4: Non, spécialement, ça peut être un bouquet de fleurs ou quelque chose comme ça, tout simplement.
3: Mais c'est juste fabuleux. Bon, n'hésitez surtout pas à venir faire un petit détour du côté du Lido. Il y a beaucoup de monde, ça fait plaisir. Je crois que c'est la meilleure façon de remercier et la meilleure reconnaissance des artistes peintres que vous êtes, c'est de voir autant de monde qui s'extasie devant ces peintures.
4: Exactement.
3: Bon, le meilleur accueil avec Daniel. Et puis, si vous avez envie de peindre, pourquoi n'hésitez surtout pas un seul instant. Chrysalide de Christine aux éditions Chantemerle. C'est le tout dernier livre que vous pourrez venir découvrir. À quel moment une histoire change-t-elle un destin ? Eh bien, si vous voulez avoir la réponse, vous n'hésiterez surtout pas à venir la rejoindre. Vous faites quoi, Philippe, vous, cet après-midi ? Rien du tout, j'en suis sûr, puisque votre émission de demain est prête. permettre, arrêtez-vous à le zoo pour fleurir votre petit jardin.
0: C'est une bonne idée de fleurir son jardin personnel.
3: Absolument. Exactement. Mais je pense à vous, moi, de temps en temps. Voilà.
0: Merci, Christophe.
3: Avec plaisir. À bientôt. Bon dimanche,
0: bientôt,
3: bon week-end.
0: Bon week-end du côté de le zoo au soleil, on l'a bien compris. Et voilà, donc une belle émission qui se termine. N'hésitez pas à faire un petit tour du côté de cette très belle fête des plantes de le zoo. Aujourd'hui jusqu'à 18h et demain 9h-18h. Dans 3 minutes 30, retour de l'info avec le journal de la mi-journée. Mais avant, place à la musique avec Calogero.

0: Je crois que tout est dit à travers cette chanson, c'est dit Calogero.
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0: Passez un très très bon week-end à l'écoute d'ici, Pays d'Auvergne. Il est midi. Et le journal de la mi-journée nous est présenté par Luc Anitz. Le Clermont Foot dispute son dernier match de la saison ce soir.
2: Et pour Johan Gatien, ce sera même le dernier de sa carrière après quasiment 250 matchs avec le Clermont Foot. Le milieu de terrain va prendre sa retraite. Dernière entrée sur la pelouse ce soir à 20h. Les Rouges et Bleus reçoivent Guingamp. Un match sans trop d'enjeux puisque les Clermontois sont assurés de rester en Ligue 2. Mais pour ce dernier match symbolique, Johan Gatien espère finir son histoire avec le football sur une bonne note.
3: Avant tout pour ce week-end, j'ai envie de finir sur une victoire, vraiment. Ma dernière en Ligue 1, elle était un peu laborieuse. Faut pas se cacher, c'était à Lorient, c'était un peu cata. Donc j'ai envie de finir sur un bon match, sur une victoire et prendre du plaisir au maximum. Donc je sais que ça va être dur parce que Guingamp, je sais quand qui en joue, mine de rien encore. Mais Guingamp est vraiment une bonne équipe. Qui est un peu en difficulté en ce moment, mais je pense que ça va être un beau match parce qu'il y a deux équipes qui sont libérées, qui ont envie de jouer, qui ont envie de donner du plaisir aux gens. Ils en ont pas beaucoup depuis 2 ans. Ouais, donc bien finir par une victoire, ça serait du bonheur pour tout le monde.
2: Johan Gatien qui a eu le droit hier à un au revoir, pas comme les autres pour sa dernière conférence de presse.
0: Les jaunes et bleus vont-ils répéter la victoire d'il y a 2 semaines contre Toulouse?
2: Match retour à SMU SAP cet après-midi au stade Marcel Michelin. 23e journée de top 14, les Clermontois bien déterminés à confirmer leur victoire avec une composition quasiment identique. On ne change pas une équipe qui gagne. Seul changement en deuxième ligne, Marcos Kremer est suspendu 2 semaines. Il sera remplacé par Léo Michaud. L'entraîneur de la SM, Christophe Orios, a prévenu ses joueurs. Il n'acceptera aucun relâchement.
4: Oui, on a gagné à Toulouse, effectivement, on n'était pas attendu, on l'a fait dans de bonnes conditions, mais pour autant, c'est derrière nous et aujourd'hui, tout le monde s'en fout. Ce qui est important, c'est l'USAP. Être à la base top pour être dans le top 6, c'est bien. Je le dis assez souvent, mais on a fait une performance majuscule à Toulouse dans l'état d'esprit, dans la volonté, dans la croyance. Ce serait complètement con de le gâcher demain, quoi. Donc, parce que on peut le gâcher demain parce que l'USAP est plus forte que nous, mais ça, c'est le sport. Par contre, on ne peut pas le gâcher si on n'est pas dedans.
2: Un coup d'envoi du match à SMU SAP à 16h35. À suivre sur ICI Pays d'Auvergne, bien sûr, avec les commentaires d'Evan Lebastard et notre consultant, l'ancien joueur Enzo Sanga. Dans les autres rendez-vous sportifs de la journée, les handballeuses clermontoises reçoivent Bouillargues à 20h pour la demi-finale, retour de la D2 féminine. Avec seulement un petit but d'avance, elles n'ont pas le droit à l'erreur si elles veulent se qualifier en finale. Et puis le 15 de France féminin affronte l'Écosse à Édimbourg aujourd'hui pour la 4e journée du tournoi des 6 nations. 5 clermontoises sont sur la feuille de match et une première ligne 100% ASM avec Assia Kalfaoui, Mathilda Zarco et Ilan Brosseau.
0: Les commémorations du 8 mai hier en France ont été marquées par 2 incidents.
2: Le maire sans étiquette de Oisy dans le Nord a été agressé par l'un de ses administrés, agression en marge de la cérémonie. Un individu lui a porté un coup au visage avant d'être interpellé et placé en garde à vue. Et dans le Vaucluse, une chanson à la gloire du maréchal Pétain, Maréchal nous voilà, a été diffusée par erreur dans les haut-parleurs de la ville de Carpentras. Le maire RN assure que la chanson a été diffusée à l'insu de la commune. La radio en charge de la playlist reconnaît une erreur. Plus de moyens pour l'hôpital d'Ussel, c'est ce qu'ont réclamé près de 200 personnes mobilisées hier. L'hôpital de la commune dessert 80 000 habitants, notamment du Cantal et du Sancy. Le mois dernier, la direction avait assuré que l'hôpital n'était pas en danger, mais avait aussi annoncé un déficit de 8 millions d'euros. Les manifestants hier ont réclamé un changement de politique de santé publique. Enfin, des loups sont-ils en train de sévir en Haute-Loire? 2 attaques ont eu lieu en l'espace de quelques jours. 25 brebis tuées à Landos en début de semaine, puis 5 agneaux dans la nuit de jeudi à vendredi, quelques kilomètres plus loin, à Saint-Aon. L'Office français de la biodiversité doit encore faire ses constatations. Le préfet de Haute-Loire s'était rendu à Landos jeudi. Si on veut profiter du soleil, c'est aujourd'hui, hein,
0: oui.
2: Si j'ai compris.
0: Ah oui, il faut en profiter aujourd'hui. Il va faire beau sur l'ensemble de la région, en plaine, en montagne. Ça fait plaisir à tout le monde. Peut-être 3 gouttes de pluie en fin de journée en altitude, mais ça va pas durer. Côté température, sur Clermont cet après-midi, 23 degrés. Thiers, Vichy, 25 degrés. Briouze, 24. En montagne, 18. Donc voilà, on va vraiment pouvoir en profiter. Par contre, demain, des petites averses dès le matin, un petit peu partout. L'après-midi, des averses et des orages qui sont attendus, soit en milieu d'après-midi, soit en fin d'après-midi. et une baisse des températures. En plaine, on aura de 12 à 17 degrés. Et en montagne, on va passer de 7 à 11 degrés au mieux. Il est midi 5. Et que se passe-t-il à cette heure-ci? Eh bien, on déjeune. Oui, c'est beau. Oui, c'est l'heure. C'est l'heure de déjeuner. Oui. Mais sur ICI Pays d'Auvergne, on ne déjeune pas seul, non. Ah. Non, on déjeune avec Willy Rovelli, c'est comme ça tous les samedis. Et il est temps de passer à table à cette heure-ci. C'est parti.
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6: D'avoir choisi votre radio ici. C'est Willy, bien déjeuner chez vous, numéro 1051.
7: Village,
6: mes amis. Bonjour la tribu.
7: Bonjour.
6: Alors, qui est là aujourd'hui? Nicolas Malabeuf, notre enfant de la télé. Bonjour mon bon Nicolas.
8: Bonjour Willy, bonjour tout le monde.
6: Et Fabien Emo, notre geek. Bonjour mon Fabien.
9: Bonjour, bonjour Willy, bonjour à tous.
6: Et bienvenue à tous. Bienvenue Foura.
9: Public en délire.
6: Public en liesse. Aujourd'hui, émission exceptionnelle en direct de Foura. Alors, c'est en Charente-Maritime. Nous sommes à 20 km de La Rochelle. Et nous sommes surtout pile en face de Fort Boyard, ce monument connu dans le monde entier. Alors, pourquoi nous sommes ici? Eh bien, pour deux raisons. D'abord, parce qu'actuellement, nous tournons la nouvelle saison de votre émission culte de France 2 qui passera cet été. Et nous sommes aussi ici parce qu'est lancée partout en France l'opération Sauvons Fort Boyard. Attaqué par le temps, le fort est en danger. Il faut sauver Fort Boyard. C'est le message que nous vous passerons d'ici 13h. Et si vous ne le faites pas pour le monument lui-même, je vous le rappelle, faites-le pour moi. Car sauver Fort Boyard, oui, c'est sauver c'est mon emploi. Voilà. Donc ne l'oubliez pas. Sauvez Willy, sauvez Fort Boyard. Voilà. Tu vois,
9: une manifestation commence à se créer dans Foura.
6: Je l'ai senti un peu mou quand j'ai dit sauver Fort Boyard, mais sauver Willy.
9: Ah voilà. Oui,
6: voilà. Oui. Tu vois. Donnez-moi l'argent, je m'en servirai. Avant de commencer, je plaisante bien sûr. Avant de commencer, un mot sur les réseaux sociaux, mon Fabinou.
9: Le groupe Facebook pour nous retrouver, bien sûr. Vous tapez Youpi la vie avec Willy Rovelli, vous tombez sur nous. Et sondage spécial, hein, comme nous sommes à Foura. Quel est votre personnage préféré de Fort Boyard?
8: Faites gaffe parce que vous allez
9: alors, faites gaffe. Ce n'est pas du tout pipé. Non, mais c'est vrai. Alors. 78% Willy Rovelli.
6: Voilà, merci.
9: Et juste derrière, le père Foura.
6: Ah oui, bah.
9: Vous avez le même âge.
6: On a le même âge.
9: Pratiquement.
8: Même physique.
9: Donc continuez à réagir, c'est complètement gratuit. Vous allez sur Facebook et vous tapez Youpi la vie avec Willy Rovelli.
6: Merci infiniment. Et comme on fait cette émission en public aujourd'hui, à tout moment, je vais prendre l'une ou l'un d'entre vous, mes amis. Alors, Fabien et Nicolas sont pas au courant, mais je viens de dégoter un cadeau il y a deux
9: minutes. Mais non.
6: On vous en parle là dans deux minutes.
9: Il est fort.
6: Donc restez par là, mes amis, parce qu'il y a quelque chose d'exceptionnel qu'on va vous offrir dans quelques minutes. Est-ce qu'on a tout dit?
9: On a tout dit.
6: Alors démarrons. Allez, jingle.
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6: Allez, démarrons cette émission spéciale. Sauvez Willy, sauvez Fort Boyard. Bonjour Ghislaine Guillain. Bonjour.
10: Bonjour.
6: Bienvenue ici. Vous êtes conseillère départementale de la Charente-Maritime et ambassadrice du projet Sauvons le Fort Boyard. Et bonjour Sylvie Marcilly.
11: Bonjour.
6: Bonjour ma Sylvie. Bienvenue ici aussi. Vous êtes la présidente du département Charente-Maritime. Tiens, j'ai démarré par vous ma Sylvie. Il est si important que ça, ce fort dans la région, pour votre région, pour votre département, qu'il faille le sauver. Il est important à quel point?
11: C'est l'emblème de la Charente-Maritime, ce beau fort posé au milieu de l'océan. Nulle part ailleurs, on trouve un chef-d'œuvre militaire pareil du 19e siècle.
6: Ouais. Vous savez combien de visiteurs drainent par an le monument? Parce que on peut pas aller dessus, mais il y a beaucoup de bateaux qui vont autour. Vous avez à peu près une idée?
11: On a une idée très précise.
6: Ah, très précise.
11: 500 000 personnes qui font le tour en bateau du Fort Boyard.
6: 500 000 personnes chaque année font le tour du fort.
11: Avec l'espoir de voir Willy, bien sûr.
6: Jamais il ne le voit, car je n'existe pas en fait. Ghislaine, vous qui êtes ambassadrice du projet Sauvons le Fort Boyard, il a quoi ce fort alors pour qu'il aille si mal en ce moment? Quel est le problème?
10: Les embruns, les tempêtes à répétition.
6: Ouais.
10: Je pense que vous êtes bien au courant parce que vous en avez subi aussi. Hein.
6: Ouais.
10: Et en fin de compte, c'est ce que j'expliquais tout à l'heure. On a été notre directeur des services techniques va souvent sur le fort au mois de mars pour voir un petit peu les dégâts qui ont été faits pendant l'hiver.
6: Ouais.
10: Cette année, il nous a dit j'avais qu'une crainte, c'est d'arriver et que l'escalier se soit effondré.
6: Ah non.
9: Ah oui.
6: Et alors?
9: Non. Hein.
10: Il était toujours là, mais sous l'escalier.
6: Ouais.
10: L'eau s'infiltre et dans une habitation quelconque, lorsque l'eau s'infiltre sous les fondations, Obligatoirement, ouais. Ça déstabilise. Ouais. Donc oui, oui, absolument, donc, il y a urgence.
6: Il y a urgence. Alors ouais, il y a urgence à faire quoi alors, Sylvie, Ghislaine, il faut faire quoi alors?
11: Alors on fait un retour sur le passé.
6: Ouais.
11: À l'époque de sa construction, il y avait deux éléments défensifs qui protégeaient le fort. Mmh. À l'avant, mmh. un éperon. Mmh. Qui cassait l'hydrodynamique et qui dispersait l'énergie de la mer.
6: Mmh. C'est comme un muret, je vais dire un petit muret.
11: Oui, mais pointu.
6: Voilà, petit muret
11: et,
6: pointu.
11: Et ouais, à l'arrière.
6: Moi, il faut me parler, je suis un couillon, moi.
7: Donc, un oui, ils l'ont remarqué.
6: Mais les gens ici l'ont remarqué.
11: Petit muret pointu, donc qui casse la vague.
6: Ah, voilà.
11: Oui. Et à l'arrière, sous la vigie, eh bien, il y avait un havre d'accostage qui permettait d'accéder au fort, mais qui contribuait notamment à cette dispersion de l'énergie. Aujourd'hui, ces éléments ont totalement disparu.
6: Et donc, il n'y a plus rien.
11: Notre pauvre fort, eh bien, ouais. il est
6: attaqué par les vagues.
11: Il est démuni il offre sa fragilité à l'océan.
6: Donc, c'est ça qu'il faut reconstruire. C'est ça, Ghislaine?
10: Oui, mais aussi protéger les fondations.
6: Ouais.
10: Donc, autour du fort, on a ce qu'on appelle la risberme,
6: ouais.
10: qui permet de protéger le fort. Donc, il va falloir aussi la refaire.
6: Oh là là là.
10: Et là, la semaine dernière encore, ils ont injecté du béton, en fin de compte, pour combler les ouais. trous, de façon à ce que l'eau ne s'infiltre plus sous le fort.
6: D'accord.
12: Et ça va durer combien de temps, ces travaux?
11: Jusqu'en 2028. Donc il y aura des éléments, ça va être assez spectaculaire, acheminer ces éléments de protection par la mer, par flottaison, vous imaginez bien que ça va être un chantier unique au monde.
6: Mmh. Ouais. Et donc on a besoin d'argent. On a besoin d'argent. Alors déjà, bonne nouvelle, puisque le monument Fort Boyard est dans le loto du patrimoine.
10: Tout à fait.
6: De notre ami Stéphane Bern.
10: Dans l'emblématique.
6: Hein. L'emblématique. Donc c'est bien ça, c'est une bonne nouvelle.
10: C'est une super nouvelle.
6: Voilà.
10: Parce qu'au moins on lui donne la reconnaissance qu'il doit avoir. C'est voilà, le ouais. Fort Boyard, c'est quand même le Fort Boyard.
6: Ben voilà.
11: Il devient national.
6: Ben voilà, c'est ça.
10: Et je dirais même international.
6: Mondial. Elles vont s'engueuler les deux.
7: Attention.
6: Allez-y. Mais non, c'est connu au-delà de l'univers. Au-delà de l'univers. Et donc on en appelle à la générosité des Français. Sylvie Marcy, vous qui êtes à la tête de la région, met pas un peu la main en porte-monnaie?
11: Alors le département.
6: Le département.
11: Pas encore.
6: Le département. Mais ça, je vous dis pour plus tard. Vous qui êtes présidente de la République.
7: Oui, bientôt, l'année prochaine.
6: Vous mettez pas un petit peu d'argent? La région va mettre un petit peu d'argent aussi quand même.
11: Alors la région est sollicitée, hein, je pense ouais. qu'évidemment c'est un partenaire sur lequel il faudra compter, mais c'est surtout en fait grâce à la générosité des donateurs.
6: Donc on a besoin de combien alors? C'est quoi les...
12: Concrètement.
11: Alors concrètement,
6: allez Ghislaine.
10: Pour le mécénat?
6: Pour tout. Pour lui, là, pour
10: alors,
6: que le fort soit joli.
10: 44 millions TTC.
6: Mais je vais te les donner, bon, les camions.
7: Il a son chéquier, Willy. Willy a pris son chéquier, donc c'est une bonne nouvelle.
6: Tu ne me demandes pas, ne sois pas. 44 millions.
11: Oui, c'est 36 millions.
6: Ah là
11: en fait,
6: là,
7: Hors taxe.
11: Ah, c'est taxe. Mais nous avons déjà réuni la moitié de la somme.
6: Ah, ben, très
11: voilà.
6: Bien. Voilà, bonne nouvelle.
11: Mais le mécénat et les dons, évidemment, vont nous aider à boucler le budget.
6: Comment on fait pour les dons, alors?
10: Fondation du patrimoine, vous allez sur le site de la Fondation du patrimoine, ouais. vous tapez Fort Boyard ouais. et vous avez 66% de réduction d'impôts pour les particuliers, 60% voilà. pour les entreprises. Et vous avez derrière là un petit stand, la Fondation du patrimoine, mais ils ne prennent que les chèques. Mais
6: en bois, c'est bien.
10: Ou les espèces.
6: Les dessous de table.
10: Et vous avez aussi la boutique.
6: Oui.
12: Il y a des t-shirts, il y a plein de goodies.
6: Et très bien. Ouais. Très bien. Donc, voilà. Donc, sauvons Fort Boyard parce que c'est vraiment un emblème.
7: National.
6: Mais dans le monde entier, parce que rien que l'émission, il y a eu souvent des versions étrangères qui sont venues là. Donc, et puis moi, c'est vrai que je reçois, et je vous jure que c'est vrai, hein, je reçois très souvent via les réseaux sociaux des messages de personnes qui habitent très très loin de France, hein, grâce à l'émission. Donc voilà.
10: Alors vous allez m'aider?
6: Non.
10: Alors nous, la problématique qu'on rencontre, c'est vraiment pour passer la frontière.
6: Ouais.
10: On a réussi à avoir un rescrit fiscal pour la Belgique.
6: Ah.
10: Mais il va falloir qu'on nous aide à toucher les bonnes personnes,
6: ouais.
10: les belles personnes aussi d'ailleurs, pour véhiculer en fin de compte l'appel aux dons,
12: le message,
10: de façon à ce que il n'y ait pas que les Français qui participent, mais qu'il y ait aussi tous ceux qui rêvent devant Fort Boyard.
6: Hein. Eh ben écoutez, si je peux vous être utile, ça sera avec beaucoup de plaisir.
10: Merci.
6: Donc on rappelle Fondation du Patrimoine pour faire un don. Merci infiniment, Ghislaine Guillain, pardon, vous êtes conseillère départementale de la Charente-Maritime et ambassadrice du projet Sauvons le Fort Boyard. Et merci Sylvie Marseilly, présidente présidente du département Charente-Maritime.
12: Et future présidente de la République.
6: Et future présidente de la République, Sylvie. Merci infiniment. Sylvie, restez dans le coin. Enfin, restez si vous voulez, parce qu'on va faire un petit cadeau après. Vous pouvez rester là. On parle de quoi avec toi, mon Fabinou, dans un instant?
9: L'actu web, je vous présente une agricultrice de Charente-Maritime. Elle est connectée. Je vous présente ça dans un instant.
6: Merci beaucoup. Mais d'abord, on va écouter Vanessa Paradis. Vous allez écouter? Oui.
9: Ah bah oui.
6: Oui, sinon je me fais engueuler. Vanessa Paradis avec Tandem. Non, elle est pas là. Dans tes oreilles. Voici Tandem. À tout de suite, mes amis.

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1: Allez, dans un instant, l'invité de Fabien Aymon, mais d'abord Sylvie Marcy qui est restée avec nous. Ma chère Sylvie, donc présidente du département Charente-Maritime. Écoutez-moi bien mes amis, vous qui êtes devant nous.
2: Une surprise.
1: Une surprise pour vous. Là, franchement, c'était pas prévu, on l'a réglé là à 11h58. Sylvie, oui. On va offrir, je vais décider moi, faudra juste que les gens... m'acclame, disent à quel point je suis beau.
2: Il est beau, il est beau.
1: À quel point je suis beau, intelligent et sexy.
2: Allez.
1: La personne qui m'aura le plus flatté gagnera. Tu as gagné, c'est bon. La personne gagnera, Sylvie.
3: Eh bien, une visite exclusive du Fort Boyard.
2: Wow.
1: Donc, c'est pour 4 personnes, c'est ça? 4 personnes?
3: 4 personnes
1: pour aller sur le fort.
2: Ça n'arrive jamais. Alors on fait des réunions pendant des heures et des heures et vous arrivez
1: en deux secondes.
2: Il est fort.
1: T'as vu. C'était soit ça, soit un CD de Danny Briand. C'est comme vous voulez.
2: Oui, alors, on préfère Fort Boyard. On l'adore, bien sûr.
1: On embrasse Danny Briand. Sylvie, merci infiniment pour le cadeau.
3: C'est un plaisir.
1: Et puis, donc, d'ici 13h, 4 personnes parmi vous partiront sur le fort. On organisera une visite avec Sylvie, d'accord?
2: Bravo. On peut l'applaudir.
1: Merci, les filles. Bien, alors, ton invité.
2: Je vous présente Sophie Renaud, agricultrice et instagrammeuse originaire de Charente-Maritime. Bonjour Sophie, merci d'être avec nous en direct ici à Foura. Alors Sophie, vous avez 33 ans et vous êtes agricultrice depuis combien de temps?
4: Je suis agricultrice depuis 2016.
2: Depuis 2016. Et qu'est-ce que vous cultivez dans votre...
4: Alors moi je suis céréalière, donc de l'orge, du maïs, et je suis aussi éleveuse.
2: Et en plus d'éleveuse, puisque elle bosse comme une malade,
3: Sophie,
2: et en plus de tout ça, en plus de sa ferme, elle est instagrammeuse. Qu'est-ce que vous faites sur Instagram?
4: Donc alors j'ai commencé les réseaux en 2019, c'était les débuts
1: de contenu, balbutiement.
2: La préhistoire.
4: Et du coup voilà, maintenant j'ai 42 000 abonnés qui me suivent dans mon quotidien d'agricultrice sur ma ferme.
2: Et c'est quoi donc une journée type par exemple d'une agricultrice?
4: Oula.
2: Ça change tous les jours.
5: Ça commence tôt déjà?
4: Oui, ça commence tôt, ça finit tard, ça dépend du temps.
2: Et surtout, quels sont les rapports, si en fait vous essayez de casser les clichés entre les hommes et les femmes, c'est ça?
4: Bien sûr, donc c'est important d'être sur les réseaux aussi quand on est une femme, parce que dans le métier, déjà, il n'y a pas beaucoup d'agriculteurs, on est de moins en moins. Et en plus, quand on est une femme, voilà, il faut être présente, il faut se montrer, et il faut donner envie aussi aux autres jeunes filles qui voudront faire ce métier.
2: Et justement, grâce à votre compte Instagram, des jeunes filles, en fait, vous contactent pour se lancer. Qu'est-ce que vous leur donnez comme conseil?
1: N'y allez pas.
4: Non. Il faut le conseil, c'est d'être bien accompagné, de bien s'entourer et de bien réfléchir sur ses projets. Mais rien n'est impossible. Il faut juste s'adapter.
2: Il faut y croire. Il faut être passionné, comme vous l'êtes et vous le faites voir sur les réseaux sociaux. Et autre info concernant Sophie, vous avez été élue Miss Agricole en 2021. Ah. Donc on peut l'applaudir.
1: Ah là là.
2: Alors c'est quoi Miss Agricole pour tous ceux qui découvrent, qui nous écoutent ce midi?
4: Alors Miss Agricole, donc c'est une élection qui se passe sur Facebook, forcément, parce que en présentiel, ça serait compliqué. Et donc il y a une page, donc c'est élection Miss et Mister France Agricole. Et donc tous les ans, à la même date que les Miss, les vrais à la télé, on fait une élection. Donc le but, c'est vraiment communication sur nos départements, nos filières. Tous les ans, il y a une nouvelle Miss. Et voilà, on communique, on a notre page officielle. Et voilà.
2: Et bien voilà, je vous invite à suivre Sophie Renaud sur Instagram.
1: Sophie.
2: Et c'est quoi le nom complet de votre compte Instagram si on veut vous suivre?
4: Alors le compte Instagram, c'est Sophie.

0: Farmer Life.
1: Et bien voilà. Merci beaucoup. La campagne, ça vous gagne.
2: Merci infiniment, merci Sophie. Ma Sophie. Merci. Beau métier, très beau métier.
1: Courageuse.
2: Très souvent, on parle des agriculteurs et des agriculteurs dans cette émission. On les soutient, on les aime. Dans un instant, comme à chaque fois qu'on se balade, mes amis, et qu'on vient proche de vous, on aime bien voilà, rencontrer des gens, voilà, tu sais, parler un petit peu de choses qui concernent aussi le reste de la France et du monde. Et dans un instant, on va vous présenter un invité pas banal, parce qu'on aime vous présenter des invités pas banaux. Mais d'abord, tiens, on va écouter Gaëtan Roussel avec Tout s'en va. Bah, là, pour l'instant, il est là.
1: Non, restez surtout.
2: Pour le moment, restez. Voici Gaëtan Roussel, à tout de suite.
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0: Au revoir, au revoir. Gaëtan.
1: Merci Gaëtan.
2: Sympa.
0: Hey, jingle, jingle. Oh là là.
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0: Allez, comme promis, mes amis, nous sommes toujours à Foura.
2: Ouais, en public, en direct, sous un soleil.
0: Ouais.
2: Le ciel bleu, franchement.
0: Ciel bleu.
1: Et vous êtes la star. Hein.
0: Je suis un petit peu la vedette.
2: Ah oui.
0: Allez, place à nos invités.
2: Oui. Oui. Ah, oh là là.
1: Les gens se déshabillent quand même. Hein.
2: On va vous donner le numéro de chambre de Willy.
0: Ah oui, en plus,
2: de l'hôtel.
0: Je suis à l'hôtel des bains,
2: voilà.
0: Juste en face.
2: C'est la 13.
0: Chambre 45.
5: On est là tout le week-end.
0: Oui.
2: Ah là là.
0: Bon. Allez, comme promis, place aux invités Papano de ce samedi. Bonjour Karine Monbillard.
6: Bonjour.
0: Et bonjour Sandrine Colly.
7: Bonjour.
0: Bienvenue ici à toutes les deux. Alors, vous avez ouvert à La Rochelle l'atelier KS. Alors, de quoi s'agit-il?
6: Ben, c'est une rage room. Est-ce qu'une
0: rage room? Une rage room. Alors, allez-y, c'est quoi une rage room?
6: Ben, c'est un endroit où tu vas pour tout casser.
0: Tout casser.
6: Et te défouler, aller mieux et après en pleine forme.
0: Voilà. Donc, c'est un lieu où on va tout casser. Alors, on casse quoi, par exemple? Il y a quoi à casser?
6: Alors, on a trois univers. On a une cuisine où tu peux casser de la vaisselle, des bouteilles, un bureau où tu peux casser des PC, des imprimantes, des téléphones. Et le troisième univers qui nous rend unique en France, c'est qu'on a un garage et vous pouvez venir péter des bagnoles.
0: Ouais.
6: Alors, c'est légal.
0: Alors, il y a d'autres lieux comme ça en France, mais vous, vous êtes les seuls en Charente-Maritime. Mais derrière le côté rigolo à tout péter, c'est pour ça que je voulais vous avoir, parce que ça agit aussi comme une thérapie. Mais c'est
1: sur
0: sérieux.
1: Le mental.
0: Vraiment, c'est sérieux. Une thérapie qui porte même un nom. Lequel?
6: La destructothérapie.
0: Voilà,
6: en fait, on est unique sur la Nouvelle-Aquitaine. Il n'y en a pas du tout, ni à Nantes, ni à Poitiers, ni à Bordeaux. Donc, on est toutes seules.
0: Ouais.
6: Et en fait, on aide beaucoup les gens. Donc, on a beaucoup de gens qui viennent, qui vont mal. Donc, des burn-out, des décès.
0: Voilà.
6: On a une jeune femme qui est venue après une récidive de cancer. Et on a beaucoup de bienveillance toutes les deux. On les accompagne. On leur laisse nous parler. On leur dit, voilà, comment on peut t'aider? Parce qu'à l'atelier, tout le monde se tutoie.
0: Ouais.
6: Et on les accompagne. Ça pleure beaucoup. Mais qu'est-ce qu'ils vont mieux après? Voilà. Et encore là, on sort d'une session de casse où les gens nous ont dit, mais c'est merveilleux. En fait, venez vous défouler.
0: La destructothérapie. Donc, il y a certains professionnels de santé même qui vous envoient des patients, hein.
6: Tout à fait,
0: ça.
6: Oui, on commence à être assez connu, donc les thérapeutes, les psys de La Rochelle et alentour nous envoient des patients pour le lâcher prise, la colère.
0: Incroyable, incroyable.
6: Il n'y a pas d'endroit où tu peux vraiment te défouler en toute sécurité, parce que nous on met un équipement hyper important pour nous, c'est que les gens soient en sécurité. À quel endroit tu peux casser des assiettes? Et il n'y a pas de violence en fait chez nous, on se bat vraiment contre cette idée. C'est vraiment du lâcher prise et en plus tout est recyclé, donc c'est éco-responsable.
0: Et ça coûte combien de tout péter alors?
6: Tout péter. Ça coûte à peu près 20 euros par personne.
0: Oh. Bah ça va.
6: Pour 20-25
0: minutes. 20 euros pour aller mieux après.
6: Pour aller mieux.
2: C'est un défouloir.
0: C'est un défouloir.
2: En fait.
0: Vraiment, c'est quoi? C'est on sent mieux, décompressé, plus léger, c'est ça le.
6: En fait, tu mets de la musique, donc tu danses, tu peux t'amuser, tu peux pleurer, tu peux crier. Il n'y a pas de jugement chez nous. En plus, comme tu es équipé avec un masque, une combi, on te reconnaît pas. Pas de blessure.
0: Ouais.
6: Et puis, on a mis en place un crayon magique. Donc, un crayon magique qui efface tous les cons, toutes les connes, tous les gens qui t'emmerdent.
0: Alors, je vais t'en envoyer quelques-uns. J'en connais plein dans le métier des cons.
6: Toutes les mauvaises émotions, en fait, tu peux tout laisser sur des assiettes, des crayons, des papiers. Et en fait,
0: ça paraît vraiment ludique comme ça, mais voilà, ça s'appelle la destructothérapie. Je trouve ça vraiment passionnant. Je crois que vous avez le projet de faire aussi une version itinérante, c'est ça?
6: Oui, on est à la recherche d'un un peu comme un food truck.
0: Ouais.
6: On voudrait faire un food truck de la casse.
0: Ouais.
6: Donc, une caisse mobile. Et puis, surtout, on voulait vous inviter à venir essayer.
0: Moi j'ai déjà les deux là qui me cassent les cacahuètes tous les jours.
1: Ils nous tapent déjà.
0: Donc pas de problème.
6: Alors, si vous êtes disponible, on vous invite demain à venir essayer.
0: Et avec beaucoup de plaisir. Merci infiniment les filles. Donc on le rappelle, ça s'appelle l'atelier KS. Donc c'est à La Rochelle. Et donc on vient, on casse tout. Encore une fois, c'est rigolo. On y va aussi. Voilà, c'est marrant de tout péter.
6: Oui,
0: mais il y a aussi un truc derrière. Donc il s'appelle la destructothérapie et mise en avant aussi par pas mal de professionnels de santé, dont des psys. Voilà.
6: Et les avis, on a près de 300 avis qui sont tous unanimes en disant voilà.
0: Mais tu crois que je t'aurais invité, sinon ma cocotte, hein?
2: C'est grâce aux amis.
0: Si, j'en invite pas les tocards ici. Merci beaucoup les filles. Karine Monbillard et Sandrine Colly, fondatrice donc de l'atelier KS à La Rochelle.
2: Merci
0: les filles, voilà.
6: Merci.
0: Quoi, vous aimez être ici?
2: Ah oui.
0: Vous aimez la pub? Juste après, il y a des infos pratiques près de chez vous avec le Ici Express.
2: Tchou-tchou.
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7: Aujourd'hui et demain se tient la fête des plantes de Lezoux. Horticulture, jardinage, pépinières, bonsaï, artisanat, gastronomie et produits locaux vous sont présentés par une cinquantaine d'exposants. De nombreuses animations ont également lieu tout au long de la journée. L'entrée est gratuite, c'est dans le square Jean Moulin et la salle du Lido de Lezoux de 9h à 18h. Un loto demain, celui du club de badminton de Montluçon. Pas moins de 5300 euros de lot, dont un lave-linge, un ordinateur portable, une machine à glaçons sont à gagner. C'est 20 euros les 7 cartons et 30 euros les 12. Ouverture des portes à 12h30, début des parties à 14h, c'est à la salle Poncet de Domera. Inscription par SMS au 06 63 61 53 86.
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0: Partons gaiement vers la deuxième demi-heure de votre talk show du samedi. Alors ici, c'est comme le talk show de la Salamé qu'à l'époque.
8: Mais en pas pareil.
0: Sinon, c'est la même chose. Nous sommes à Foura, mes amis. Oui, nous sommes pile en face de Fort Boyard, puisqu'on continue notre émission pour l'opération Sauver Willy, Sauver Fort Boyard.
1: C'est et votre deuxième maison.
0: Oui, oui, c'est ma résidence secondaire.
1: Ah oui, d'accord.
0: Et votre tribu est là, notre enfant de la télé, Nicolas Malabeuf, et notre spécialiste web, Fabien Emo. Un mot sur le groupe Facebook, mon
1: Alors, pour nous retrouver, c'est complètement gratuit sur Facebook. Vous tapez Youpi la vie avec Willy Revelli.
0: Tout le monde s'est inscrit sur le groupe
1: Facebook. Tout le monde s'inscrit.
0: Il faut le faire. Hein.
1: Bah, allez-y, on est plus de 7500.
9: Et c'est gratuit. Yeah.
1: Et c'est gratuit, il faut le dire. Merci, Nicolas. Le sondage de ce samedi, quel est votre personnage préféré de Fort Boyard?
0: Alors,
9: c'est une dictature.
1: Ce n'est pas pipé. Plus de 80%, je viens de regarder, de vote pour Willy Revelli.
9: Ah là là.
1: Mais qu'est-ce que vous voulez? Calmez-vous. Nous avons quand même un message de Pascal. J'adore Willy, mais j'aime beaucoup Delphine.
0: Blanche.
1: Et ça me fait un point commun avec Pascal.
9: Vous n'avez pas les mêmes atouts. Désolé.
0: Ma taille, c'est sa taille de jambe. Merci beaucoup, mon cher Fabinho. Allez, si vous n'avez pas suivi l'actu, pas de panique. L'actu vous suit. Il est temps pour moi de mettre
10: les points sur les i.
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0: souffre du syndrome de l'homme raide et Léon XIV qui est devenu pape il y a un an à la suite de François, un homme raide.
1: Ah oui, aussi. Alors, oui.
0: Le département de Charente-Maritime lance l'opération Sauvons Fort Boyard. Oui, sauvons Fort Boyard, car si le fort disparaît, Cyril Ferraud n'aura plus que 37 émissions par semaine à présenter. Et puis dites-vous que le temps que Passepartout passe sur le fort, c'est du temps qui passe pas à enregistrer nouvelles chansons. Alors voilà, pensez-y donc, donnez. L'actrice Chantal Nobel, star de la télé des années 80 dans la série Château-Vallon, est décédée en 1985. Sa carrière avait pris un virage inattendu, tout comme la Porsche de Sacha Distel.
2: Oh non.
0: Un accident qui a mis fin à sa carrière, hein. Hashtag balance ta Porsche. Oui, Sacha Distel, c'était des pommes, des poires et des... Oula. Jean-Luc Mélenchon annonce sa candidature en 2027 et c'est une surprise, hein. Oui, les filles avaient le choix entre Jean-Luc Mélenchon. Jean-Luc Mélenchon qui aura 75 ans en 2027. Et les filles, ça veut dire la France incontinente. À ce stage-là, c'est pas la France qui est insoumise, hein, c'est la vessie. Un musée suisse propose de voir une expo dédiée au peintre Cézanne au maillot de bain. Ah, des maillots de bain avec pinceau apparent. Le Louvre devrait s'en inspirer, hein, pour éviter de se faire piquer des trucs, une statuette ou une couronne dans un slip, franchement, ça passe pas inaperçu. Le chanteur Renaud a fêté cette semaine ses 51 ans de carrière.
2: Ah.
0: Voilà, ses 50 ans de carrière, en fait, il s'en tapait, hein, parce que lui, il est comme le pastis, hein, c'est les 51 qui comptent. Enfin, la question du jour.
2: Ah.
0: D'après son arbre généalogique, la mère du pape Léon XIV était la fille d'un couple de pâtissiers français. Du coup, est-ce que ça vient de là, son amour des religieuses?
2: Ouh.
0: Eh ben, vous avez 2 heures. Alors heureusement, dans 236 jours, c'est fini 2026.
2: Ouais,
0: déjà fini 2026. Bon, mes amis,
2: oui.
0: Si vous n'avez pas le moral,
3: l'heure est grave. Franchement.
0: Si vous n'avez pas le moral, j'ai la solution.
2: Ah,
0: écoutez-moi
2: oui.
0: bien. Je sais que là, on n'est pas bien.
2: Entre le carburant.
0: Ah, entre le carburant. Et un Fort Boyard.
3: 44 millions.
2: Oh,
0: alors.
2: Non, moi, je vais pas.
0: J'ai la solution, mes amis. Quand je vais vous dire à vous, vous allez me faire badababababa. Allez-y voir.
2: Non,
0: pour l'instant là. Alors vas-y,
2: on
0: voit le jingle. Vas-y,
2: on est pas bien.
0: Là on n'est pas bien.
2: Élaboré. 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
2: Voilà. Bah là, moi, je vais mieux. Bah, il est sauvé, Fort Boyard. Hein.
0: C'est bon. C'est bon. On n'a plus aucun problème. C'est le jingle qui te fait du bien. Merci d'être sur votre radio ici. Nous sommes à Foura et dans un instant, nous continuons à parler de Fort Boyard. A tout de suite, mes amis.

0: C'était qui?
1: Gangsta Paradise.
0: Ah, c'était Stevie Wonder. Jingle, vite, vite.
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4: J'ai dit, c'est qui m'a montré ses lunettes de soleil? Merci beaucoup. Ah, les gens sont bien ici. Toujours en direct de Foix, en Charente-Maritime, avec les équipes de Ici La Rochelle. On a un beau studio,
3: ah ouais,
4: franchement, on est face à la mer. Merci infiniment. Le fort, ce monument connu dans le monde entier, est en danger. Il est comme Jack Lang, il s'effrite de partout. Tout se casse la gueule, donc vous pouvez... aider aux travaux sur fondation-patrimoine.org pour sauver le Fort Boyard et pour Jack Lang. On va continuer à parler évidemment un petit peu d'histoire, mes amis, ça va nous faire du bien. Bonjour mon cher Philippe Lafond.
5: Oui, bonjour.
4: Bienvenue ici mon cher Philippe, vous êtes l'auteur du livre Fort Boyard, un défi à l'océan, aux éditions du Palais. Alors à l'origine, au tout début, avant que le fort ne devienne ma résidence secondaire, c'était quoi au tout début?
5: Au tout début,
4: Et
5: il y a rien, c'est un banc de sable.
4: Ah bah alors, d'accord.
5: C'est carrément, il y a rien.
4: Alors, ça démarre bien. Voilà.
5: Juste un peu après, il y a un premier projet en 1803,
4: ouais.
5: Qui finalement, au bout de quelques années, va échouer.
4: Ouais.
5: Parce que ça, c'est trop compliqué. Puis surtout, les Anglais sont là pour empêcher la construction du fort.
4: Ah, les salauds.
5: Absolument. Et les maudits British. Et donc, le chantier redémarre en 1840. Pour après ne plus s'arrêter jusqu'en 1865, voilà.
4: Et donc il paraît qu'au plus fort de son utilisation, il pouvait accueillir 250 hommes.
5: Oui, 250,
4: durant 260, deux mois.
5: Et y compris 3 ou 4 dames, lingères, etc.
4: Ah.
5: Voilà. Et il y a un équipage prévu de 260-65 personnes, mais qui finalement ne montera jamais à bord parce qu'il n'y aura jamais d'hommes, de troupes à bord de ce fort.
4: Voilà. Donc,
5: ni de marins. C'est l'infanterie de marine qui devait venir là.
4: Donc au début c'était quoi? C'était pour protéger le coin,
5: voilà.
4: C'est ça?
5: On a une vue en ce moment qui est absolument extraordinaire.
3: Ouais. Oui.
5: Le fort est placé entre l'Idoléron, la pointe des Saumonards, et la pointe de l'Idex pour barrer le passage aux bateaux qui passent encore à l'heure actuelle. C'est le bateau qui vient sur la Charente, vers Tonnet-Charente, là, passe exactement au même endroit que les bateaux au XVIIIe siècle.
4: Ouais.
5: Donc c'est pour empêcher les maudits British et bien d'autres. Les Hollandais ont très agressifs.
4: Oh,
5: on sait pas assez. Ça. Absolument. Il faut le dire, monsieur. Et donc, d'autres pays comme ça, et les Espagnols aussi,
3: on va se faire des amis. Hein,
5: tout ça, c'est pour détruire Rochefort, qui est l'arsenal, le principal arsenal où l'on construit quantité de vaisseaux de guerre. Et voilà, et ces méchants voisins voulaient nous empêcher de construire ces vaisseaux, et donc voulaient attaquer.
4: La jalousie, ça.
5: Voilà, ça on ne dit pas assez, monsieur.
4: Le fort, c'était aussi une prison. Ça a été une prison, à un moment?
5: Non, mais non. Ça, c'est
3: la légende.
4: C'est une légende.
5: Non, c'est pas une légende.
4: Les gens parlent de
5: prison en parlant du fort. La prison, c'était un an et demi. C'est lié au communard.
3: D'accord.
5: Les communards, et surtout peut-être pensant des communards, ont été enfermés sur le Fort Boyard et pendant un an et demi maximum.
4: Pourquoi il a été appelé par la population locale pendant quelques temps le fort de l'inutile?
5: Eh bien, c'est une mauvaise remarque.
3: Depuis le début,
4: Va falloir m'énerver, Philippe.
5: Je suis là pour redresser des mauvaises idées comme ça. Un fort, quel qu'il soit, a toujours un rôle dissuasif.
4: Bon, bah alors.
5: Qu'il fonctionne et qu'il fonctionne pas. Alors, c'est toujours facile de dire après que,
3: on critiquer dire toujours.
5: Il a servi à rien. Mais de toute façon, tous les forts, celui qu'on a devant nous,
4: comment il s'appelle, ce fort en face de nous?
5: Voilà. Et donc, tous les forts, la plupart des forts sur la côte atlantique, n'ont pas servi. Moi, j'habite l'île d'Oléron, on a une fantastique citadelle, elle n'a jamais servi à quoi que ce soit. Mais,
4: donc, voilà.
5: En tout cas, ils ont un rôle dissuasif. Un rôle défensif qui est absolument fondamental et qui est nécessaire.
4: Bon, il a quand même été abandonné pendant 80 ans.
5: Oui.
4: Inscrit en 1950 à l'inventaire des monuments historiques. Il paraît qu'un dentiste l'a acheté en 1962 pour 28 000 francs, mais il ne savait pas quoi en foutre, du coup il l'a revendu.
5: Mais il ne pouvait rien en faire.
4: Bah oui, qu'est-ce que
5: c'est un bâtiment. Non, il a voulu même et il s'est acheté une danseuse.
4: Ah ouais.
5: Et il s'est fait plaisir.
4: Ouais, il est allé une fois dessus.
5: Il a réalisé très vite qu'on ne pouvait rien faire d'un fort comme ça. Enfin, en tout cas, au niveau individuel.
4: Pourquoi vous aimez tant ce fort, mon cher Philippe Lafond?
5: Eh bien, parce
4: qui laisse vraiment, vraiment, je le dis sincèrement, ça laisse personne indifférent.
3: Ouais.
4: Vraiment, il y a un truc vraiment.
6: De magie.
4: C'est un peu la cathédrale de Notre-Dame.
5: Oui.
4: C'est vrai?
5: La cathédrale de Notre-Dame, oui, mais bâtie sur la mer.
4: Exactement.
5: Et c'est ça qui est exceptionnel. C'est le seul fort au monde construit comme ça, en pleine mer.
4: Ouais.
5: Et c'est pour ça que ça a été un chantier
6: titanesque
5: financier et autres.
4: Ouais.
5: parce que c'était dans ces conditions-là. Et finalement, il a fallu attendre que le jeu arrive avec la plateforme pour que la bord du fort devienne beaucoup plus pratique. Mais avant, on arrivait avec le fameux escalier. C'était complètement ingérable. Donc la nécessité de reconstruire le port à l'heure actuelle, si on veut y faire quelque chose, c'est obligatoire.
4: Allez, dites-nous, pour terminer, un truc insolite sur le fort, là, que je puisse faire le malin tout à l'heure avec Félindra.
5: Eh bien, ça, je fais.
4: Quand elle gueulera, Félindra, c'est pas ce que m'a dit Philippe.
5: Un truc insolite que je raconte dans le bouquin, c'est le gardien. Donc, je disais tout à l'heure, j'ai eu une troupe. Il y a eu trois gardiens. Un gardien d'artillerie, gardien du génie, et puis un gardien d'une autre discipline. Et un jour, il y a une énorme. En fait, c'est la nuit de Noël du 24 décembre, une tempête monumentale, et le gardien va décrire dans le détail comment ça va se passer cette nuit dantesque. Où il dit, mais de toute façon, on pensait vraiment que le fort allait partir en pleine mer. Et là, il décrit, c'est-à-dire les vagues qui détruisent les portes, les fenêtres fort, qui font l'eau qui s'engouffre dans les casemates et qui font reculer les canons. C'est d'une violence inouïe et il y a plein de choses de casser. Et en fait, le fort, c'est un chantier permanent.
4: Exactement. Merci Philippe Lafond, auteur de Fort Boyard, un défi à l'océan.
1: Bravo
4: Philippe Lafond, il le mérite.
1: Il est passionnant.
4: Édition du Palais. Merci mon filou.
1: Vous pourrez l'écouter des heures.
4: Le livre, il est à vous. Vous pouvez l'offrir à quelqu'un ou ils s'en foutent. Ils s'en foutent son propre livre, mon filou. Très bien. On parle de quoi avec toi, mon Nicolas?
6: Eh bien, j'ai retrouvé des traces de Fort Boyard dans les archives.
4: Ah, bah très bien. Mais d'abord, on va écouter Marine. Bah justement, Marine, regarde.
1: Ah bah oui.
4: Marine, eh oui.
1: Ah, c'est la Marine.
4: C'est là où on peut dire votons Marine.
6: Oui. Allez,

0: de la Star Academy.
1: Allez, nous sommes à Foura, mes amis. Nous sommes pile en face de Fort Boyard. Et Nicolas Malabofa, une invitée.
2: Pas du tout. C'est votre invité,
1: c'est
2: tout à l'heure.
1: C'est pour après. Exactement.
3: C'est bien préparé.
1: Ah, c'est alors là, à moi.
3: On ne fait pas l'émission en direct, donc c'est ça qui est bien.
2: Non, mais c'est quoi cette émission, là?
3: Donc alors Nicolas,
1: qu'est-ce que tu
3: veux? Qu'est-ce que tu vas nous faire?
1: Qu'est-ce que tu veux, Nicolas?
2: Eh bien, Willy, on m'avait dit aujourd'hui que j'aurais la chance d'être en face d'un monument. Moi, j'en vois deux. Ah, avec oui. Vous, Willy, quand même.
3: Oh, mais le faillot.
2: Aujourd'hui.
3: Il fait une augmentation.
2: Je pense à l'année prochaine, désolé. Willy, aujourd'hui, j'ai d'abord voulu revenir sur l'histoire de ce fort, le fort qui appartenait à la marine, encore elle, la marine française, jusqu'en 1913. Et alors, au début des années 60, le ministère des Armées va le mettre en vente aux enchères. Et donc, dans les journaux, on voyait marqué bâtisse à vendre de 2000 mètres carrés. Et l'heureux gagnant, il s'appelait André Hertz, un chirurgien dentiste belge installé en Haute-Savoie, qui fait l'acquisition du fort, comme le montre ce reportage qui date de mai 62.
4: Pour 28 000 nouveaux francs seulement, sans compter les frais, un homme s'est rendu acquéreur de 128 chambres. Et sitôt son bien acquis, il s'est embarqué pour l'aller visiter, car sa propriété repose sur un banc de sable, c'est le fort Boyard.
2: On disait le fort Boyard. Et donc la mise de départ, c'était 7500 francs. Et l'enchère, écoutez-moi bien, elle est montée à 28 000 francs. Mais alors André n'a pas les moyens de l'entretenir, malheureusement. Et donc le fort est cédé au producteur Jacques-Antoine pour plus d'un million de francs. Et donc nous sommes le 7 juillet 90 sur Antenne 2. Il est 20h44, donc les programmes commençaient beaucoup plus tôt. Et les Français entendent ce générique pour la première fois. Présenté par Patrice Lafont et Marie Talon. Et le soir de la première, et c'est un certain Olivier Mine qui était speakerin, qui annonce l'arrivée du programme.
5: Bonsoir, je vous invite maintenant à suivre notre toute nouvelle émission d'aventure, Les Clés de Fort Boyard.
3: Wow.
2: Et oui, la suite, on la connaît, c'est une belle histoire. Et donc, le lancement de Fort Boyard à l'époque réalise un démarrage très décevant. Est-ce que vous le saviez ça?
1: Non.
2: Moins de 3 millions de téléspectateurs avaient suivi le lancement, mais au fil des semaines, la mayonnaise va prendre, et jusqu'à 6 millions de Français vont se passionner devant les aventures des candidats qui étaient des anonymes au tout début. Et alors, Willy, vous le savez, j'ai aucune limite.
1: Non.
2: Vous me connaissez?
1: Oui.
2: J'ai une version étrangère de Fort Boyard. Le fort est connu dans le monde entier. Et alors, par exemple, en Belgique, le père Foura, comme on l'appelle, c'est le vicomte Godefroy de Tribourio. En Algérie, Félindra, c'est Samira. Et la boule en Grèce et en Russie, c'est Monsieur la boule. Et dans la version coréenne, le père Foura s'appelle Napoléon Kim. Et alors, votre première venue, Willy, sur le fort, c'était en tant que candidat en 2012. Et alors, j'ai regardé l'émission, ça date un peu. Lors de la quête des clés, vous aviez fait 3 épreuves. Le percolateur, vous aviez
1: perdu.
2: Ensuite, le tourniquet, vous aviez perdu. Et l'épreuve des baguettes que vous avez faite avec Evangeli, c'était perdu aussi. Donc, que perdu. Ça démarrait bien.
3: Il est fort.
1: Un talent, qu'est-ce que tu veux que je te dise?
2: Et enfin, le petit potin, une fois coutume sur vous.
1: Petit potin.
2: À l'origine, vous deviez vous appeler Passe-Plat et non pas Willy Revelli. Et oui. C'est une vraie info.
3: C'est une vraie info. Faire rigoler tout le monde, en tout cas.
1: Merci, Nicolas. Longue vie à Fort Boyard. Merci, mon bébé que j'aime. Applaudissez Nicolas Malabeuf. Applaudissez Fabien et moi aussi. Voilà. C'est mes deux bébés. Ça, c'est mes deux enfants. Je les aime très, très fort. On va envoyer la pub dans une petite seconde. Pardon à la maison de la radio, l'équipe technique. Mais avant d'envoyer la pub, il y a 3 personnes dans le public. Comment tu t'appelles?
6: Marilyn.
1: Emeline.
7: Dimitri.
1: Dimitri, je mesure combien? Taille.
7: 1m58.
6: 1m62.
8: 1m60.
7: Eh bien. Alors là.
1: Eh bien, écoutez-moi, la réponse juste après la pub.
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1: De retour ici, c'est Willy vient déjeuner chez vous en direct de Foura en force.
3: En public,
1: en face de Fort Boyard, en public. Voilà, il faut sauver Willy, il faut sauver Fort Boyard. Le monument de pierre est en danger, vous pouvez faire vos dons donc sur fondation-patrimoine.org. Mais vite mes amis, ce sont les 5 dernières minutes.
3: Dépêche-toi.
1: Si vite, avant de partir, place à la bonne idée de ce samedi fourrasien. On dit fourrasien? Fourrasien? On dit fourrasien.
3: Fourrasin.
1: Bonjour Mina F. Bénard.
12: Bonjour.
1: Bienvenue ici. Vous faites quoi dans la vie?
0: Je suis commerciale au port de pêche de La Rochelle.
1: Voilà, commerciale au port de pêche de La Rochelle. Et votre papa, ici à Foura, il fait quoi ?
0: Ostréiculteur.
1: Ostréiculteur. Ah. Alors, il est ostréiculteur et en plus de son activité de production, il a développé en parallèle une activité touristique, c'est ça ?
0: Alors, il organise des visites l'été.
1: Voilà.
0: Je dis des parcs ostréicoles et de sa cabane pour expliquer son métier.
1: C'est trop bien, ça. Donc, ça consiste en quoi, concrètement, alors?
0: Le métier en général?
1: Ouais, non, ouais, voilà. Alors, expliquez-nous tout. Parce que moi, une huître, je n'y connais rien.
3: On a le cul,
1: c'est ce truc en pierre, c'est une pierre, c'est ça?
0: Alors, pas tellement.
3: On est vraiment content, on sent le pêcheur.
1: Alors, une huître.
0: Alors, il y a une période de l'année, du coup, ils vont poser des coupelles, ce qui va capter le lait.
1: Ouh là là.
0: Voilà, ça va se capter sur les coupelles. Ils vont attendre un petit peu que ça grandisse et ensuite ils vont récolter tout ça. Ils vont tout trier et il y a une première période de vente qui se fait à ce moment-là. Donc elles sont toutes petites, hein, vraiment, elles font 2 cm même pas.
1: Ouais.
0: Donc ça va être envoyé soit à Arcachon, soit en Bretagne, en Normandie. Et voilà. Mmh. Ensuite, ils vont tout mettre en poche, ils vont les remettre à la mer.
1: Ouais.
0: Ils vont attendre que ça grandisse, évidemment.
1: Combien de temps ça grandit une huître? Moi, ouais, j'ai mis beaucoup de temps pour pas grandir une huître.
0: Non, ça dépend du calibre.
1: Ah oui, alors ça, j'ai rien compris. Alors oui, tiens, alors le calibre, oui. Moi, j'y connais que dalle. Les numéros, là, c'est quoi, c'est pourquoi?
0: Alors, ça va, en général, oui. De la numéro 4 à la numéro 1.
1: Alors, moi, je croyais que la 4, c'était la plus grosse.
0: Non, c'est la
1: plus petite.
3: C'est le contraire.
1: C'est la plus petite.
3: Le contraire.
0: C'est ça, c'est la plus petite huître et la plus grosse, ça va être la numéro 1. Et après, on a encore plus gros, où là, ça va être des fers à cheval.
1: Oh là là.
0: Et elles sont
1: et des baleines, après. Et c'est bon? Enfin, oui, c'est bon, je me doute, mais je veux dire, non, mais si c'est bon, une huître, quand même. Mais je veux dire, c'est quoi la meilleure pour vous qui êtes une spécialiste?
0: Alors, pour
1: c'est
0: le
1: quoi,
0: coup.
1: C'est lesquels numéros?
0: Alors, la meilleure, on va dire, la plus commune, c'est la numéro 3.
1: D'accord. Que...
3: Moyenne.
0: Ouais, voilà. C'est, voilà. Là, c'est vraiment la moyenne, c'est celle que la majorité des gens prennent.
3: C'est fait,
0: ouais. Donc du coup voilà.
1: Et donc votre papa, c'est ce qu'il fait, voilà. Donc il fait le tourisme de l'huître. Moi je trouve ça génial, c'est-à-dire qu'on va là-bas, il nous explique son métier, ce que vous venez un petit peu de nous expliquer là.
0: C'est ça.
1: Et après il y a des dégustations.
0: Exactement. Et ce qui est particulier, c'est que lui, c'est un des rares qui fait l'huître de la naissance à l'assiette.
1: À la mort.
0: Exactement.
1: Quoique non, une huître, ça doit être vivant quand on la mange.
0: Oui.
1: Ça, ça bouge.
3: Oui, oui.
1: Elle bouge.
3: Oui.
1: Des fois, je lui parle avant de. Elle frétille comme ça, tu sais.
3: Il a une relation avec une huître.
1: Oui. Je m'attache très vite aux gens, moi. Mais c'est vrai, donc ça doit bouger. On est d'accord.
0: Ah oui, pardon.
1: Donc c'est vivant, vraiment.
0: C'est ça.
1: Oh là là là là. Oh, moi, ça me fait flipper.
0: Ça donne envie là.
1: Ça donne. Mais tout à coup, là, on a bien coupé la chicot aux gens. Et alors, donc, et les perles, ça existe vraiment, ça, les
0: oui. trucs? Ma grand-mère en a retrouvé 7 dans une moule.
1: Oh,
0: elle est passée dans le sud-ouest. Ouais.
1: Donc, votre grand-mère est riche.
0: Wow.
1: Comment elle s'appelle, votre grand-mère? Je l'aime
0: Christine.
1: Beaucoup. J'adore Christine. Elle nous écoute, là, Christine? Christine, je t'aime, ma Christine.
2: Pour les 44 millions d'euros, elle peut faire quelque chose.
3: Bien, voilà. Ça y est, on a trouvé une perle.
1: Elle donne une perle, c'est bon.
0: Oui, voilà, c'est normalement.
1: Non, mais c'est trop, trop bien. Bon. Et vous, alors, vous faites quoi exactement? Parce que la mer, bah, forcément, enfin, l'océan, c'est très important ici, hein. Donc, vous faites quoi exactement à La Rochelle?
0: Alors, moi, je vends du poisson aux entreprises.
1: Ouais.
0: Tout ce qui est produit de la mer.
1: Ouais.
0: Je m'occupe principalement des restaurants de tout le Grand Ouest.
1: Ouais.
0: Donc, je m'occupe de la Charente-Maritime.
2: Il y a quoi comme produit de la mer, du coup?
1: Oui.
0: Il y a du passé, coquillages, algues.
1: Et là, le truc du moment.
3: Ouais.
1: Le truc du moment, là,
3: on
1: c'est quoi?
3: Déguster
1: le truc du moment
3: en...
1: qu'on peut déguster, le
3: en
1: poisson
3: restaurant.
1: Du moment.
0: Là, alors là, en ce moment, un peu compliqué, du coup, l'approvisionnement en poisson. Mais il y a quelques semaines.
1: Pourquoi c'est compliqué? À cause de quoi?
0: Bah, à cause de la fermeture du
1: Détroit.
0: Voilà. C'est pas facile. Donc, je veux dire que les prix sont beaucoup plus chers et l'approvisionnement est moindre. Donc, c'est assez compliqué. Mais on avait le cabillaud secret il y a pas longtemps.
1: Ah là là.
0: Et ça, c'est un très très très beau produit pour le.
1: Alors attends, mais c'est-à-dire qu'il y a il y aura de moins en moins de poissons là? On est en galère de poissons, genre?
0: Bah, on va dire qu'avec la hausse du pétrole, il y a beaucoup moins de bateaux qui sortent en mer. Et les quotas sont réduits, donc c'est assez compliqué, mais on arrive à se débrouiller tant bien que mal quand même.
1: Bon, eh ben merci beaucoup. Donc, je rappelle que votre papa donc fait le tourisme de l'huître. Je trouve ça trop trop génial. C'est Bénard et fils, hein.
0: Oui, c'est ça.
1: C'est ça. Foura. Les huîtres, il les envoie partout en France.
0: Arcachon, Bretagne, il va jusqu'en Normandie, il va au Léron.
1: Oh là là, c'est bien, bravo. Et puis donc vous travaillez donc au port.
0: Au port de pêche.
1: Au port d'Amsterdam. Merci infiniment.
3: Et sa mamie est une perle.
1: Et sa mamie est une perle. Merci, Minaev Bénard.
3: Bravo.
1: Et vive l'huître. L'huître de Foura. Bon, mes amis, tu veux passer un jingle, mon chéri? Passe un jingle à la maison de la radio. Passe un jingle.
3: Ah, j'assume. Ah,
6: voilà. Avec toute sa tribu.
3: Il est l'heure du petit dernier point de la route. C'est ma tournée.
1: Alors mes amis, tout à l'heure avec nos amis de du département de Charente, voilà, de la Fondation, on a décidé comme ça, vraiment à 11h58, l'émission commence à midi, on s'est dit tiens, il faut qu'on fasse quelque chose. Et ben on s'est dit tiens, on va offrir 4 places pour aller visiter Fort Boyard. C'est unique, hein.
2: Ah oui, bah
1: franchement,
2: personne
1: là, personne
2: n'y
1: va. Personne n'y va, à part ceux qui font l'émission, bien évidemment. Alors il y a beaucoup de monde ici, alors j'ai pris un petit peu des gens au pif, parce qu'il fallait bien, voilà, que je choisisse des gens. Qu'est-ce que vous voulez que je vous dise ? C'est des gens qui m'ont payé, vous croyez quoi ?
2: Oh non.
1: Je leur ai demandé ma taille. Alors, Dimitri, alors, il m'a répondu.
2: 1,58.
1: Merci infiniment. Au revoir, Dimitri.
3: 1,58.
2: Adieu.
1: Merci. Je sais pas comment je le prends.
3: C'est une insulte, hein.
1: Oui. Marilyn.
8: 1,60.
1: Va pas vouloir m'énerver aussi, Marilyn. Hein. Marilyn,
3: et Emeline.
1: Marilyn. Et Emeline, combien tu m'as dit ?
6: 1,62.
1: Mais Emeline, elle a dit 1,62. Eh bien, mes amis.
3: La taille
1: exacte.
3: Willy Rovelli.
1: Comme ça, vous pouvez vous foutre de ma gueule, mais j'en ai rien à foutre.
3: Mais non.
1: Je m'en fous complètement. Mes amis, comment ? Tout ce qui est petit est mignon.
3: Ah,
1: ouais,
3: est mignon.
1: Voilà, ouais. Eh bien, mes amis, je mesure 1m63.
3: Bravo !
1: C'est Emeline qui a gagné.
3: Emeline part sur le fort.
12: Ouais, trop bien, c'est vrai.
1: Ouais, pour 4 personnes sur le fort.
12: Eh ben, je suis avec mes filles et mon mari. Et,
1: vous êtes combien ? Vous êtes combien ?
12: On est 4.
1: Vous êtes 4.
12: Eh
1: ben, c'est parfait. Eh ben, voilà, tu pourras aller visiter le fort, ma chérie.
12: Merci, on arrive de Bussac-Forêt, une petite commune de Sud-Charente-Maritime, vraiment sud-sud.
1: Eh ben, voilà.
12: Et on a fait la route exprès pour venir voir l'émission et te voir, Willy, et donc gagner.
1: Eh ben, voilà, merci beaucoup. Bravo, bah,
3: bravo. C'est un beau cadeau.
1: C'est un beau cadeau.
3: Franchement,
1: hein.
3: Bah là, c'est un cadeau unique.
1: Tu verras, c'est un cadeau unique. Elle pleure de joie.
3: Ah oui,
1: si
3: oui,
1: elle
3: m'en
1: faire 2 millions, elle ferait la gueule. Là, tu vois, elle est plus heureuse. Merci infiniment, Emeline. Merci beaucoup. Voilà, mes amis, c'est fini.
3: Oh non, la barbe.
1: Bichette, merci infiniment à toute l'équipe technique de ici La Rochelle.
3: Bravo.
1: Pour avoir monté ce studio. Merci beaucoup pour votre accueil. Merci à
3: vous. Bravo, Coulis.
1: Vous avez été adorables. Et merci à la Maison de la Radio pour la liaison. Je vous rappelle, sauvez Willy, sauvez Fort Boyard sur fondation-patrimoine.org. Fondation-patrimoine.org.
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1: Voilà, passez une belle journée ici et pas ailleurs dans un instant. Ma France Weekend version économie. Puisqu'il est tout pile 13h. À demain, midi. Ciao, ciao.
14: Bonjour à toutes et tous et bienvenue dans Ma France Weekend. Le samedi, l'équipe de Paris Cité des Économies est sur le pont pour votre pouvoir d'achat. Alors dans 5 minutes, on va remplir notre déclaration de revenus ensemble. Mais d'abord, l'actu de ce samedi. Bonjour Féline Leloir-Duot.
15: Bonjour Valère, bonjour à tous. Des faits graves de harcèlement scolaire. C'est la conclusion de l'enquête du rectorat de Nancy-Metz, 7 mois après le suicide de la petite Sarah, 9 ans. L'enfant avait été retrouvée morte chez elle à Sarreguemines en Moselle. Dans sa lettre d'adieu, elle dénonçait les moqueries de ses camarades. Si ce rapport est un premier pas pour les parents, la justice doit maintenant faire son travail, Emma Vogli-Maxi.
16: Il est hors de question que quoi que ce soit reste sous le tapis. C'est ce qu'avait promis Pierre-François Mourier, le recteur de l'académie Nancy-Metz, quelques jours après le suicide de Sarah. Depuis, le rectorat a interrogé ses camarades, des professeurs et des membres de l'administration de l'école. Après plusieurs mois d'enquête, il confirme que Sarah a bien fait l'objet de faits graves de harcèlement scolaire. La jeune fille avait déjà évoqué ce harcèlement dans sa lettre d'adieu. Ses parents avaient confirmé qu'elle était moquée à l'école à cause de son poids. Moquerie qui venait, selon le procureur, de 2 ou 3 camarades de CM2. Ce rapport, c'est donc une première reconnaissance du harcèlement de Sarah. Mais ce n'est pas terminé. Le rectorat a envoyé ses conclusions au parquet de Sarreguemines qui dirige le volet judiciaire de l'affaire. L'enquête, confiée au commissariat de police de Sarreguemines, est donc toujours en cours.
15: Emma Vogli-Maxi, ici Lorraine. Une chanson à la gloire de Philippe Pétain, entendue hier lors des commémorations du 8 mai à Canet en Roussillon, dans les Pyrénées-Orientales. La chanson « Maréchal, nous voilà » a été diffusée lors d'une reconstitution historique de la Libération. L'organisateur assure qu'il s'agit d'une erreur de l'ingénieur du son qui ne connaissait pas la portée symbolique de l'hymne. La même chanson a aussi été entendue hier dans les rues de Carpentras, dans le Vaucluse. Là aussi, une erreur, affirme la mairie. Pas de marche pour le comité du 9 mai à Paris. Le Conseil d'État a tranché ce matin et confirme l'interdiction de manifestation pour ce collectif d'ultra-droite. Cette marche avait déjà été interdite par la préfecture de police et le tribunal administratif de Paris pour des risques de troubles à l'ordre public. Sur le bateau de croisière MV Ondius, touché par l'antivirus, les rapatriements des passagers devraient démarrer demain, si la météo le permet. Le navire doit arriver ce dimanche très tôt à Tenerife, aux Canaries. Et Anne Le Gall, l'évacuation des passagers se fera par petits groupes.
16: Concrètement, les près de 150 passagers de 23 nationalités différentes devraient d'abord quitter le navire de croisière à bord d'embarcations plus petites entre dimanche midi et lundi, quand la fenêtre météo sera favorable. Puis ils embarqueront dans des bus jusqu'à l'aéroport et ils regagneront leur pays respectif dans le cadre de dispositions prises par leur gouvernement. Pour ce qui concerne les 5 touristes français, le rapatriement se fera par un avion spécialement affrété avec du personnel de bord protégé. Ces passagers français du bateau ne présentent pas de symptômes inquiétants pour l'instant, mais ils seront examinés et testés avant de pouvoir regagner leur domicile. Et il y aura donc pour eux un isolement et des restrictions physiques, a indiqué l'un des responsables du suivi sanitaire, l'infectiologue Xavier Lescure. Mais rappelons que selon l'Organisation mondiale de la santé, les risques de propagation de cet antivirus pour le reste de la population mondiale est extrêmement faible. Ce n'est pas un nouveau Covid.
15: Le dernier bilan à bord recense 6 cas confirmés. 3 personnes sont décédées. En rugby, les Françaises ultra favorites pour ce 4e match du tournoi des 6 nations. Les Bleus feront face aux Écossaises à Édimbourg cet après-midi. Coup d'envoi à 17h15. Et puis, vous êtes sûrement en train de profiter de ce week-end de 3 jours pour vous reposer. Les ponts du mois de mai, l'occasion pour de nombreux Français de s'offrir des petites vacances. Mais cette année, avec la flambée des prix des carburants, beaucoup font une croix sur un week-end loin de chez eux pour éviter d'utiliser la voiture, l'occasion de profiter des loisirs de proximité, un pique-nique ou une balade en famille. C'est le cas au parc Heller à Antony, en banlieue parisienne, où s'est rendu Maëlle Prévost.
6: Casquette sur la tête, sac sur le dos, Jérôme, Céline et leur fille Cassandre passent ce long week-end dans le parc en bas de chez eux.
17: Oui, on aurait bien aimé faire un petit tour à la mer, mais non, ça va être compliqué. On essaye d'aller au plus près, dépenser le moins d'essence et le moins de payage possible, quoi.
18: Bah, avant, sur un coup de tête, on prenait la glacière, on prenait la route et on faisait un aller-retour à Deauville sans problème. Maintenant, c'est plus quelque chose qu'on ferait.
6: La voiture reste donc au garage, il faut trouver des activités dans les environs.
18: On n'est pas obligé de partir loin pour passer un bon moment. Même ne serait-ce que faire une balade en vélo, un petit pique-nique, un goûter, ça va être des choses comme ça, quoi.
6: Un peu plus loin, c'est sur l'aire de jeu qu'Aurélie et ses enfants passent l'après-midi.
19: Bah, j'ai fait mon plein d'essence tout à l'heure. Quand on fait un plein à 100€ au lieu de 60, ça impacte directement en fait notre budget loisir.
6: Elle a fait une croix sur un week-end prolongé avec des amis, mais les conséquences du prix de l'essence ne s'arrêtent pas là.
19: Les 40€ qui m'a été impacté à cause du prix de l'essence aujourd'hui m'a empêché de faire un fast-food ce soir avec les enfants. Bah oui, en fait, on privilégie tout ce qui est gratuit, donc les parcs, on a de la chance qu'il fasse beau à Paris en ce moment, mais c'est vrai que quand il fait pas très beau, on privilégie les centres commerciaux, mais enfin voilà, quand le budget essence est impacté autant, on peut pas dépenser comme on souhaiterait dans les centres commerciaux, donc même ça on évite, donc au final on reste à la maison.
6: Et pour le prochain week-end prolongé, ce sera le même programme. Aurélie préfère économiser pour les vacances d'été.
15: Et ce week-end, si on a la chance d'avoir du soleil, on n'oublie pas la crème solaire.
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15: 13h05, tout de suite, Ma France avec Valère Coréard.
20: Bonjour et bienvenue dans votre magazine Ma France, par ici les économies. Vous connaissez notre objectif, hein, chaque semaine, vous redonner du pouvoir d'achat. Alors aujourd'hui, on va remplir notre déclaration de revenus ensemble. On va voir les nouveautés, les sujets délicats, comment se faire aider. On va tout vous dire avec notre invité. Bonjour Gilles Bozigère.
21: Bonjour.
20: Vous êtes expert comptable, également président de l'Ordre des experts comptables en Île-de-France. Je vous propose pour commencer de répondre à une première question d'un auditeur qui est avec nous. Bonjour Christophe.
22: Bonjour.
20: Bienvenue sur votre radio locale ici. Vous avez une question à poser à notre expert comptable pour cette émission spéciale. On vous écoute.
22: Je vous appelle parce que j'ai acheté en 2024 en province une maison destinée à devenir ma résidence principale quand je serai à la retraite. Pour l'instant, c'est ma résidence secondaire et donc j'ai décidé de la louer en saisonnier. Mmh. Via une conciergerie qui gère tout. Donc, je voulais savoir déjà où déclarer les revenus locatifs. Bon, ça, c'est. Mmh. Mais c'est surtout quels sont les frais déductibles et dans quelle petite case il faut cocher et mettre les montants.
20: Très clair. Donc, maison secondaire, vous la louez en saisonnier. Où est-ce que vous mettez les revenus et où est-ce que vous mettez les charges pour essayer de minorer un petit peu les revenus? On vous écoute. Gilles Bosigère vous répond.
4: Alors, Christophe, la réponse est multiple. Vous avez deux régimes fiscaux potentiels. Soit vous percevez moins de 15 000 euros de loyer sur vos locations Airbnb et vous pouvez bénéficier du micro BIC. Donc, vous déclarez simplement les loyers que vous touchez et un abattement forfaitaire de 30% sera appliqué. Mais là, vous ne pourrez pas déduire d'autres dépenses. Si vous dépassez ce seuil de 15 000 euros ou si vous faites une option, c'est-à-dire vous le faites volontairement, vous pouvez passer au réel. Et là, vous allez devoir tenir une comptabilité en règle pour comptabiliser les loyers que vous encaissez, vos recettes, mais vous pourrez aussi déduire toutes vos dépenses. Et là, cette fois, ce sera des dépenses au réel, ce ne sera pas un forfait de 30%. Et vous pourrez même amortir le bien. Donc ça vous permettra de calculer le revenu imposable. Alors, pour répondre à la question sur la case, encore une fois, c'est assez complexe de vous répondre avec une réponse unique parce que ça va dépendre du régime auquel vous êtes soumis. Soit vous êtes en location meublée non professionnelle, donc ça c'est le cas où vous avez d'autres revenus à côté, des salaires par exemple, et donc là vous avez une case spécifique à aller chercher, alors me demandez pas le numéro mais c'est location meublée non professionnelle, mais si par contre ces revenus représentent la majorité de vos revenus, eh bien vous passez en location meublée professionnelle et donc là c'est une autre case et qu'il va falloir aller chercher.
20: Et pour vous, alors, c'est quoi? C'est plus ou moins 15 000 euros sans indiscrétion?
22: C'est moins de 15 000 puisqu'on a commencé au mois de novembre.
20: Ok.
22: Donc il y a eu novembre et puis les fêtes de fin d'année. Et donc ça fait moins de 15 000. Mais là, pour 2026, pour la déclaration de l'année prochaine, ça sera, je pense qu'on sera en dessous des 15 000 euros.
20: Bon, bah donc en dessous de 15 000 euros, c'est le micro foncier, c'est ça le plus intéressant.
4: Le micro BIC.
20: Le micro BIC.
4: Mais vous avez la possibilité de faire une option pour être au réel. Hein, donc vous pouvez volontairement vous soumettre au réel. Parce que c'est vrai que quand on fait des simulations, on peut déduire plus de dépenses, et notamment l'amortissement du bien. Donc ça peut être intéressant. En dessous de 15 000 euros, il faut regarder et faire des simulations.
20: Bon, voilà. En plus, c'est assez bien fait. Et ça, c'est aussi le début de cette émission. C'est bien de le rappeler. On peut faire des simulations sur le site impots.gouv.fr. Et ça permet aussi de voir qu'est-ce qui est le plus avantageux, quels sont les droits qui s'appliquent le mieux à notre situation. Vous confirmez?
4: Absolument. Alors, une petite attention quand même, c'est que quand on fait de la location meublée et qu'on veut être au régime réel, il faut tenir une comptabilité, envoyer une liasse fiscale à l'administration fiscale. Hein. C'est pas uniquement un calcul que vous faites sur un coin de table ou sur un tableau Excel. Vous devez tenir une comptabilité en bonne et due forme. Et ça, c'est indispensable hein, parce que vous ne pouvez pas le faire à la main de votre côté.
20: Merci Christophe, en tout cas, pour votre question. Et bon courage. Et puis, belle vie aussi avec cette résidence secondaire. Gilles Bosigère, j'aimerais, avant de répondre à d'autres questions précises, qu'on aide nos auditeurs à remplir leur déclaration, donc dans les meilleures conditions. Déjà, est-ce qu'il y a des grosses nouveautés cette année?
4: Alors, il n'y a pas de très grandes nouveautés. On peut en citer quelques-unes. La première, c'est le plafond sur les dons faits aux organismes d'assistance aux personnes en difficulté, qui passe de 1 000 euros à 2 000 euros. Donc on peut avoir un peu plus de crédit d'impôt sur ces dons-là, c'est plutôt une bonne nouvelle. Il y a également une nouveauté sur le crédit d'impôt emploi à domicile. Désormais, l'administration fiscale vous demande de ventiler les dépenses et de préciser pour chaque dépense, chaque emploi, quelle est la nature de la prestation. Est-ce que c'est du ménage, du jardinage, etc. Donc c'était pas le cas avant. Avant, on éclatait par prestataire, mais on précisait pas la nature de la dépense. Autre nouveauté, et peut-être moins bonne nouvelle, la fameuse flat tax qui augmente et qui passe de 30 à 31,4%. Et cette augmentation est rétroactive sur 2025 pour certains revenus.
20: Bon, ça c'est noté pour les nouveautés. Vous parliez des dons. C'est pas toujours hyper clair de savoir ce qu'on peut défiscaliser en dons. Est-ce que vous pouvez nous remettre un peu les idées au clair? Parce que je pense qu'il y a beaucoup de gens qui nous écoutent, qui sont dans ces moments de solidarité. Il n'y a pas de raison. On a le droit aussi de bénéficier d'un retour sur dons.
4: Tout à fait. Quand vous faites un don, vous avez deux catégories de dons. Vous avez les dons aux organismes d'aide aux personnes en difficulté, donc fourniture de repas, d'un lit, etc. Et d'aide aux personnes victimes de violences domestiques. Donc ça, ce sont des dons qui vous permettent de bénéficier d'un crédit d'impôt un peu plus fort que les autres, puisque le crédit d'impôt, enfin la réduction d'impôt, est de 75% du montant du don, dans la limite de 2000 euros, hein, comme je l'ai évoqué juste avant. Pour tous les autres dons, donc ce qu'on dit des dons à des associations d'intérêt général, qui n'entrent pas dans la première catégorie, là, la réduction d'impôt, elle est de 66%, donc elle est un petit peu moins forte. Par contre, le plafond est beaucoup plus élevé, parce que c'est dans la limite de 20% de vos revenus. Donc quand vous déclarez vos dons, vous avez deux cases et vous devez ventiler entre ces deux types d'associations pour éventuellement bénéficier quand même d'un crédit d'impôt, enfin d'une réduction d'impôt un peu plus forte de 75% au lieu de 66%.
14: On est très attaché aussi à la démocratie locale hein, sur cette radio locale. Ici, il y a peut-être aussi des gens qui nous écoutent, qui ont fait des dons à des partis politiques ou qui se sont investis aussi, notamment en 2025. Comment ça marche ?
4: Alors là encore, c'est une autre case. Donc là, elle est clairement identifiée et facile à voir. Idem pour les cotisations à des syndicats. Il y a une case spécifique pour avoir une réduction d'impôt là-dessus. Donc c'est pour ça que lorsque vous arrivez sur la rubrique relative aux réductions d'impôt, vous avez 4-5 lignes qui se succèdent. Okay. Entre la différence entre les syndicats, partis politiques, organismes d'aide aux personnes en difficulté et les intérêts, les organismes d'intérêt général.
14: Notre invité cette semaine est Gilles Bozigère, expert comptable, président aussi d'ailleurs de l'Ordre des experts comptables en Île-de-France. Gilles, concernant la partie service à la personne, vous en parliez tout à l'heure, donc il y a eu un peu des changements, il faut maintenant bien ventiler, bien expliquer chaque dépense, mais on ne les connaît pas forcément les règles des services à la personne. J'ai notamment appris que pour des frais de bricolage, on pouvait avoir une petite réduction d'impôt. Mettez-nous les choses au clair, s'il vous plaît.
4: Absolument. En fait, à peu près toutes les dépenses de service à la personne réalisées à domicile sont éligibles à la réduction d'impôt, au crédit d'impôt. Mais en fonction de la nature de la dépense, vous avez des plafonds spécifiques. C'est pour ça d'ailleurs que l'administration fiscale demande désormais à ce qu'on précise la nature de la prestation pour appliquer le bon plafond à la dépense. Donc, vous avez cité le petit bricolage, donc vous faites venir quelqu'un qui vous aide sur du bricolage à la maison, puisque ça doit être à domicile, ça c'est très important. Eh bien, vous pouvez bénéficier du crédit d'impôt, mais là le plafond il est assez bas, puisqu'il est uniquement de 500 euros. Donc après, vous avez, dans les dépenses qu'on retrouve très fréquemment, les femmes de ménage, les nounous à
14: domicile. Les hommes de ménage aussi, d'ailleurs.
4: Les hommes de ménage également, bien sûr. Le jardinage, et qui lui-même a un plafond spécifique, puisque le plafond sur le jardinage est de 6000 euros. Vous avez le soutien scolaire à domicile. Donc, si c'est à l'extérieur, vous n'êtes pas éligible à la réduction d'impôt. Si c'est à domicile, vous bénéficiez du crédit d'impôt. Vous avez l'assistance informatique. Voilà, si vous avez besoin d'aide pour l'informatique chez vous, vous pouvez également bénéficier de ce crédit d'impôt.
14: Bon, ça c'est quand même plutôt bien. Et juste une dernière question au sujet des services à la personne. J'ai un artisan qui vient faire une petite intervention de plomberie. C'est du bricolage. Il y en a pour 400 euros. Je peux donc les déclarer. Il n'y a pas besoin que lui, il ait un agrément.
4: Si, il faut qu'il ait un agrément service à la personne.
14: Ah, voilà. Ça, donc, c'est très important. Vérifie bien ce point-là, parce que c'est pas tout qui rentre, sinon très clair. Je vous propose de recevoir Diane, qui est avec nous. Bonjour Diane.
5: Bonjour Valère, merci de m'accueillir dans votre émission.
14: Mais merci à vous.
5: Bonjour à votre invité. Ma question concerne l'assurance vie. J'ai une assurance vie et je reçois chaque année un récapitulatif pour déclarer deux lignes, les lignes 2CH et 2CG. Pouvez-vous m'indiquer à quoi ces deux lignes correspondent ? Parce que là, je pense que c'est des prélèvements sociaux, mais quand on a une assurance vie, on nous dit qu'on ne paye pas d'impôts à la succession. Donc voilà, j'aimerais avoir des éclaircissements.
4: Oui.
5: Merci.
4: Alors, Diane, sur l'assurance vie, vous avez raison sur le fait qu'on ne paye pas d'impôts tant que les sommes sont laissées sur l'assurance vie. C'est le principe, c'est une espèce d'enveloppe qui vous permet d'encapsuler les revenus. Alors, il faut quand même nuancer, effectivement, les revenus générés sur l'assurance vie vont être soumis à prélèvements sociaux l'année encore, mais vous ne paierez pas d'impôts sur le revenu. Ça peut se retrouver sur votre déclaration d'impôts, notamment si vous faites de temps en temps des rachats partiel de votre assurance vie, parce que dans ce cas-là, ça devient imposable. L'exonération ne vaut que si vous laissez les sommes dans l'assurance vie. Donc il est possible

0: Mon assurance vie, c'est compartimenté. Il y a le capital et il y a une partie épargne, on va dire.
1: D'accord.
0: Et je pense que ces prélèvements sociaux sont sur la partie épargne. Mais moi, j'ai pas fait de rachat.
1: Alors c'est très étonnant, là je vous invite à vous rapprocher de votre assureur hein, pour le coup, parce que si vous n'avez fait aucun rachat, ça ne devrait pas apparaître dans votre déclaration de revenus.
2: Voilà, dans tous les cas Diane, ce qui est important de savoir, c'est vrai que c'est à chaque fois des situations un petit peu complexes, c'est qu'on peut aussi se faire aider. Alors là ça peut être au côté investisseur, la banque, le réseau, qu'importe, ou le conseil de gestion en patrimoine, mais sinon il y a aussi d'autres moyens de se faire aider, Gilles Bosigère, si on est coincé et qu'on est face à un aspect technique sur sa déclaration de revenus.
1: Oui, bien sûr, alors vous avez des services hein, qui sont mis à disposition déjà par l'administration fiscale qui répond aux questions des contribuables. Alors il faut arriver à les joindre parce qu'évidemment il y a beaucoup de sollicitations sur cette période.
2: Mais on peut faire un mail, les appeler, prendre rendez-vous. Enfin,
1: tout
2: voilà,
1: à fait. Tous ces moyens, vous avez la messagerie en ligne hein, sur votre espace impo.gouv qui fonctionne plutôt bien. Mm. Alors encore une fois, il faut tenir compte du fait qu'ils sont eux-mêmes très sollicités dans cette période, donc il faut être patient. Vous avez l'Ordre des experts comptables qui propose un numéro vert qui est ouvert 6 jours au cours du mois de mai, sur lequel vous pouvez appeler. Vous avez un expert comptable qui vous répond bénévolement sur vos questions. Alors encore une fois, on a beaucoup d'appels et donc on ne peut pas forcément répondre à tout le monde. Et puis, vous avez quand même l'administration fiscale qui met en ligne ce qu'on appelle la brochure, qui est en fait un document explicatif, alors assez épais, mais si vous arrivez à vous retrouver dedans, vous trouverez la situation qui peut correspondre à votre problématique.
2: Bon, et puis il y a aussi les maisons France Service, on va en parler justement dans un instant. Merci beaucoup Diane, en tout cas, pour votre appel, et bon courage pour la suite. J'ai aussi reçu une question de Véronique Gilles Bosigère, je la cite. « Mon fils de 20 ans est rattaché à mon foyer fiscal, il est étudiant, vit à 700 km de chez moi. J'aimerais savoir si je peux déduire l'argent que je lui donne pour son loyer, sa nourriture, dans ma déclaration d'impôt, et quel justificatif fournir ?»
1: Eh bien, à partir du moment où votre fils est rattaché à votre foyer fiscal, vous ne pouvez pas déduire les sommes que vous lui versez, que vous payez pour lui, parce que vous bénéficiez déjà de la majoration du quotient familial, la fameuse demi-part supplémentaire. Okay. Si vous engagez beaucoup de dépenses hein, pour votre fils, il peut être opportun de faire une simulation et de regarder si vous n'avez pas intérêt à ce qu'il fasse sa propre déclaration de son côté. Vous allez perdre la demi-part liée à votre fils, mais vous pourrez déduire les sommes que vous versez, ce qu'on appelle les pensions, alors dans la limite de 6 800 € par an, mais vous pouvez le déduire. Mais c'est l'un ou l'autre. Soit vous le rattachez et vous bénéficiez de la demi-part, soit il se détache et vous pouvez déduire les dépenses que vous payez pour lui dans le cadre des pensions.
2: Hyper clair, merci pour cette réponse. Entre les règles fiscales, la numérisation des procédures, on peut se sentir perdu, hein, mais vous pouvez vous faire aider, en vrai, et dans un instant, on va recevoir Sabrina Garnier, elle est animatrice départementale des maisons France Service.

0: ABBA Dancing Queen sur votre radio locale ici.
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0: On est en version magazine. Le thème aujourd'hui, on remplit ensemble notre déclaration de revenus avec Gilles Bosigère, expert comptable, et Sabrina Garnier qui vient de nous rejoindre. Bonjour Sabrina.
3: Bonjour.
0: Bienvenue, vous êtes animatrice départementale des Maisons France Service de la Mayenne. Est-ce que vous pouvez nous rappeler les missions, les principales missions d'une Maison France Service?
3: Bien sûr. Donc France Service, c'est un dispositif qui est déployé par l'État afin de garantir à chaque usager un accompagnement de proximité dans ses démarches administratives du quotidien. Et on en trouve une à moins de 20 minutes de son domicile. Donc l'accès est gratuit. Il y a 18 France Service en Mayenne et on vous accompagne dans les démarches auprès de la CAF, la CPAM, France Travail et actuellement la DGFiP.
0: Ah voilà, la DGFiP, donc c'est ce que j'allais vous demander. Vous pouvez donc nous aider aussi sur la déclaration de revenus. Mais comment ça se passe concrètement? Donc là, des auditrices, des auditeurs nous écoutent partout en France. Donc vous le dites, on a une Maison France Service à une vingtaine de minutes de chez soi. On prend rendez-vous, on vient directement. Et puis, sur quoi on peut nous aider pour la déclaration de revenus?
3: Alors, donc dans une France Service, les usagers peuvent se présenter avec ou sans rendez-vous. Donc c'est vrai, on accompagne principalement les déclarations de revenus simples de premier niveau. Après, quand c'est un petit peu plus technique, on a la chance d'avoir la DDFiP qui fait des permanences dans nos France Service, qui renforce actuellement pour la campagne de déclaration de revenus. Ça permet d'aider à remplir, de répondre aux questions, d'accompagner les personnes un petit peu moins à l'aise. Et c'est ce qu'on fait aussi en tant que conseiller France Service. On vous accompagne sur les démarches dématérialisées ou pas.
0: Oui, c'est ça qui est intéressant, c'est que parfois il y a la barrière numérique. Hein, concrètement, on n'est pas tous égaux devant Internet et un ordinateur. Et là, vous pouvez aider les usagers justement à franchir le pas et à s'en sortir, même si on n'a aucune notion numérique.
3: Bien sûr. Alors, pour les personnes où vraiment le langage administratif, c'est un mauvais mot dans la bouche, on les rassure déjà. On les rassure, on les sécurise. C'est vrai qu'avec, en ce moment, tout ce qui se passe par Internet, certains n'ont pas envie de faire les choses dématérialisées. Nous, on les rassure de ce côté-là. Et puis, si vraiment ils veulent pas ou s'ils ont aucun d'autre moyen de se connecter, on garde la version papier malgré tout.
0: Non mais voilà, c'est super en tout cas parce que vous faites un boulot remarquable partout en France, dans les territoires, c'est gratuit, c'est vraiment du service public remarquable. Merci beaucoup Sabrina Garnier d'être intervenue et d'avoir expliqué cela donc pour les Maisons France Service. Le site internet c'est france-service.gouv.fr. Merci à vous. Gilles Bosigère, une petite question là de Cécile rapidement. J'ai pris ma retraite le 1er juillet 2025, je vais être imposé sur mon indemnité de départ en retraite, mais y a-t-il une possibilité d'étalement? Comment dois-je remplir ma déclaration pour cela?
4: Alors, votre indemnité, l'indemnité que vous avez touchée, elle est imposable, mais elle constitue un revenu exceptionnel, puisque par nature, vous n'allez pas la toucher plusieurs fois, hein, vous l'avez touchée une fois. Donc, vous ne pouvez pas étaler le paiement de l'impôt lié à cette indemnité. En revanche, vous pouvez nuancer l'impact fiscal en demandant l'application du système du quotient. Donc c'est une case, la OXX, dans laquelle vous allez déclarer cette indemnité. Et l'administration fiscale va calculer votre imposition en limitant l'impact des tranches d'impôts les plus élevées. Donc pas d'étalement du paiement, mais une limitation du barème progressif. Voilà. Donc je vous invite vraiment à remplir cette case et à déclarer ce revenu au système du quotient.
0: En un mot, parce que c'est important, c'est une astuce en quelque sorte, un droit que j'ai découvert, la remise gracieuse. Oui. Si on est dans une situation exceptionnelle, on a vu un changement de situation majeur, on peut demander une remise gracieuse de tout ou partie de son impôt sur le revenu, vrai ou faux?
4: Alors, c'est vraiment des cas extrêmement rares, mais en tout cas, vous pouvez faire la demande, c'est un droit. Après, le fait d'octroyer cette remise sur les droits, sur l'impôt, elle est quand même assez rare, hein. C'est assez rare que l'administration fiscale donne suite. Généralement, la remise va plutôt s'appliquer sur les majorations, les pénalités de retard. Sur les droits eux-mêmes, c'est assez rare, mais c'est une possibilité.
0: Gilles Bosigère, expert comptable, avant de nous quitter, vous allez vous prêter au jeu de notre quiz, le vrai faux, pour finir avec les idées claires sur ce thème de la déclaration de revenus qui nous donne un petit peu des sueurs froides hein, parfois. Bon, première question, vrai ou faux, la déclaration automatique signifie que je n'ai rien à vérifier?
4: Alors faux, il vaut mieux vérifier, mais vous n'êtes pas obligé de le faire parce qu'effectivement, comme elle est automatique, elle partira toute seule.
0: Vrai ou faux, dépenser pour du bricolage donne droit à un avantage fiscal?
4: Alors vrai, si c'est du bricolage à domicile, vous avez le crédit d'impôt service à la personne.
0: Ah voilà, condition qu'un professionnel vienne chez nous. Hein. C'est Absolument. Pas juste on achète les outils et on le fait nous-mêmes.
4: C'est à domicile, il faut que ce soit un prestataire.
0: Vrai ou faux, il vaut mieux attendre la dernière minute pour déclarer, pour avoir les idées claires.
4: Faux. Il vaut mieux s'y prendre à l'avance, l'ouvrir une première fois, redescendre, regarder les informations dont vous allez avoir besoin, parce que la collecte des documents est parfois assez longue.
0: Vrai ou faux, on peut se faire aider gratuitement pour remplir sa déclaration de revenus.
4: Oui, bien sûr. Il y a plusieurs organismes qui le permettent, notamment lors des experts comptables avec le service Allo Impôt.
0: Allo Impôt donc, et sinon les maisons France Service, et puis les services fiscaux tout simplement, messagerie sécurisée, on disait tout à l'heure, tout ça. Dernière question, vrai ou faux, les informations pré-remplies sont toujours exactes?
4: Faux, mais c'est assez rare qu'il y ait des erreurs, il faut quand même toujours vérifier. Généralement, ces informations sont transmises par des tiers, donc par exemple votre employeur pour vos salaires, et il a pu faire une erreur.
0: Merci beaucoup Gilles Bozigère, expert comptable. Voilà, j'espère que vous y voyez plus clair, hein, vous qui nous avez écoutés sur votre radio locale ici. 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La semaine prochaine, on va partir en vacances, même avec un tout petit budget. Vous pouvez d'ailleurs envoyer vos questions à paricilleséconomies@radiofrance.com. À suivre, des infos près de chez vous et votre après-midi en musique sur votre radio locale ici.
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8: 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Une vingtaine d'exposants présentent du mobilier du 18e et 19e siècle, de l'art déco, des tableaux, des verreries, du cristal, de la céramique, des arts de la table, de l'argenterie, des lustres, etc. C'est de 9h à 19h au marché couvert dans le centre-ville de Lurcy-Lévy. 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

Voyage outre-Atlantique proposé par le groupe Téléphone. On écoutait New York avec toi. J'espère que vous allez bien, que vous avez passé un très bon début de journée. Sophie Nolvaux avec vous pour activer le mode relax de ce samedi 9 mai, parce que vous avez peut-être vécu une semaine intense à l'écoute de votre radio ici, à guetter sans relâche les disques rayés pour tenter de remporter les 10 000 euros de vacances grâce à Bellambra. 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Bonne chance. À suivre, je vous propose John Lennon juste après M. Pokora avec Quand même.

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2: Hello les runners. Aujourd'hui, nous avons la chance de recevoir Lucie Vasquen, chargée de développement pour la VVX. Bonjour Lucie.
3: Bonjour.
2: Alors Lucie, la VVX qui a lieu du 14 au 16 mai prochain, fête son 10e anniversaire. Et qui dit anniversaire dit souvent surprise et nouveautés. Est-ce que vous pouvez un petit peu nous énumérer quelles vont être justement ces nouveautés?
3: Et oui, alors en effet, on sera sur les 10 ans de la VVX, alors pas la 10e édition puisque on a eu 2 années de coupure, mais pour cette 10e année de la VVX, on a plusieurs nouveautés. La première, ça va être les espoirs volcaniques. Jusqu'à présent, on n'avait pas de course pour les 14-17 ans. Et donc on s'est dit, c'est un peu dommage d'avoir les enfants, mais d'avoir un trou en fait. Et donc du coup, les 14-17 ans ont la possibilité de courir. On est sur un 5 km et on va récompenser les premiers scratchs, mais aussi les meilleurs grimpeurs. On a une courte montée avec un chronométrage et donc du coup le meilleur grimpeur ne sera pas forcément le meilleur scratch. Donc voilà, c'est une première nouveauté. La deuxième nouveauté, c'est la Run for You. Eh bien, on avait des formats de 15 à 224 km. Et on s'est dit, 15 km, c'est pas à la portée de tous. Et donc, du coup, on a décidé cette année de mettre en place un 5 km. Et Run for You, cours pour toi. Et donc, il n'y a pas de chronométrage. Donc, les gens vont être là, vont être suivis aussi par des cardiologues, parce que l'idée, c'est pour des gens qui se remettent au sport, de les accompagner dans les meilleures conditions. Et nous allons avoir également les élites qui seront présents et qui souhaitent les accompagner sur ces 5 km pour leur donner les meilleurs conseils possibles.
2: C'est une vraie nouveauté, ça. Et puis, il y a aussi un côté partage avec. C'est vraiment une très belle initiative là, que vous nous sortez pour la 10e édition.
3: Voilà, on essaie en tout cas de se réinventer chaque année, toujours en restant dans notre veine, mais en effet, ça nous tenait à cœur de mettre ça en place.
2: Et vous parlez de coureurs justement, quelles seront un petit peu les têtes d'affiche cette année pour la VVX?
3: Alors nous allons avoir Rachid El Morabiti qui a gagné plusieurs fois le Marathon des Sables, Manon Bohar qui est une très bonne athlète sur du longue distance, qui a fini en tête sur la Diagonale des Fous et de nombreux autres athlètes à venir découvrir sur place. Et souvent ce sont des personnes qui viennent également en famille, qui prennent plaisir à venir à la VVX parce qu'ils s'y retrouvent et c'est un week-end à la fois course mais aussi découverte. Donc c'est ce qui les intéresse le plus de venir ici.
2: En tout cas, merci beaucoup Lucie pour tout ce descriptif de ce magnifique week-end qui s'annonce pour la VVX. On le rappelle, des courses qui vont de 224 km en passant par un 110, 84, 45, 24, 15 et le 5 km. Merci Lucie et à très bientôt.
3: Avec plaisir, belle journée à vous.
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0: On attend avec grande impatience son 4e album en fin d'année et sa tournée acoustique en 2027 dans les Zéniths et Arena de France. C'était Oshi avec Je partirai sur votre radio locale ici. On change de registre dans la suite de votre samedi après-midi avec Michael Jackson et Laurent Voulzy qui vient nous chanter l'une de ses plus belles ballades entre Bretagne et Guadeloupe.
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2: Au Havre, un homme d'une cinquantaine d'années en garde à vue pour homicide volontaire. Il est soupçonné d'avoir défenestré une femme sexagénaire hier après-midi. La victime n'a pas survécu à la chute. D'après le parquet, le suspect alcoolisé au moment des faits était hébergé par la victime et déjà connu de la justice pour des violences volontaires. Un nouveau candidat dans la course à l'Élysée, Florian Philippot, le président du parti Les Patriotes et ancien vice-président du Front National. Il s'était déjà présenté en 2022, mais n'avait réussi à obtenir qu'un seul parrainage d'élus sur les 500 demandés. Le drapeau européen de retour sur le Parlement hongrois après 12 ans d'absence. Cette décision marque un premier pas de la Hongrie vers l'Union européenne en cette journée de l'Europe. Un nouveau chapitre salué par le président du Conseil européen au moment de l'investiture du nouveau Premier ministre hongrois, Peter Magyar. Le bateau de croisière MV Ondus attendu très tôt demain matin aux îles Canaries. Les passagers et une bonne partie des membres d'équipage pourront débarquer à Tenerife. Certains seront rapatriés dans leur pays d'origine, les États-Unis, le Royaume-Uni ou encore la France. Le bateau, lui, poursuivra ensuite sa route vers les Pays-Bas. En tout, 6 cas d'antivirus ont été confirmés à bord par l'OMS et 3 passagers sont décédés. Et puis, ce soir, en tennis de table, la France fera face à la Chine en demi-finale des championnats du monde. Après leur victoire hier 3-0 contre le Brésil, les frères Lebrun et Flavien Coton espèrent une nouvelle victoire pour aller décrocher le titre mondial.
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3: La météo de notre samedi, on profite du soleil jusqu'à ce soir, c'est plutôt la bonne nouvelle du jour. Attention cependant, en montagne, il pourrait y avoir quelques gouttes de pluie en toute fin de journée. Côté température, Clermont-Ferrand 23 degrés, Issoire 24 cet après-midi, Thiers et Vichy 25 degrés et en montagne une bonne vingtaine de degrés aussi. Ça fait plaisir. Demain, par contre, attention, des averses dès le matin un petit peu partout, l'après-midi aussi des averses, mais surtout ce risque d'orage qui est attendu, qui est annoncé dans l'après-midi, voire en fin d'après-midi, avec une baisse des températures, 12 à 17 degrés au mieux en plaine et en montagne, on ira de 7 à 11 degrés.
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0: juste avant, on va profiter des trois chansons françaises à la suite. Avec Étienne Dao, le nouveau duo Pascal Obispo et Francis Cabrel et l'éternelle mystérieuse Mylène Farmer.
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0: 82, Étienne Dao est au tout début de sa carrière et c'est grâce à ce titre, Le Grand Sommeil, qu'il sortira son deuxième album. Dans une poignée de minutes, Diana Ross sur votre radio locale ici, mais tout de suite, comme chaque heure, place aux infos près de chez vous.
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2: Guillaume Claveau.
3: Un trail solidaire demain à Léotouin et c'est une première au cœur des paysages de la vallée de l'Alagnon. Au menu, trois parcours trail, 8, 15 et 22 km et une marche de 5 km accessible à tous les niveaux. Le Léo Trail intègre également une tombola solidaire au profit de l'association Petit Cœur de Beurre, engagé pour la cause des cardiopathies congénitales. Départ du plus long parcours à 8h30. Inscription et renseignements sur le site irun63.fr. Une journée troc aux plantes demain pour préparer le jardin et rencontrer des passionnés. C'est à la Forie, dans la cour de l'école et à la salle des fêtes à partir de 10h. Et c'est gratuit. Renseignements au 06 09 03 79 34. 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

0: Bee Gees avec Too Much Heaven sur votre radio locale ici. Nous sommes le 9 mai et depuis 1985, on fête la journée de l'Europe. Cette date a été choisie par l'ensemble des pays européens en souvenir du discours prononcé par Robert Schuman le 9 mai 1950. Robert Schuman, qui fut, je vous le rappelle, le ministre des Affaires étrangères en France de 1948 à 1953 sous la présidence de Vincent Auriol. Il sera bientôt 15h, l'heure de toute l'info en France et dans le monde en 90 secondes. D'ici là, je vous ai programmé Marc Lavoine, Taylor Swift et David Hallyday.
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1: 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Toute l'info en France et dans le monde en 90 secondes avec Féline Leloir-Duhaut.
2: Une chanson à la gloire de Philippe Pétain, entendue hier lors des commémorations du 8 mai à Canet-en-Roussillon dans les Pyrénées-Orientales. La chanson « Maréchal, nous voilà » a été diffusée lors d'une reconstitution historique de la Libération. L'organisateur assure qu'il s'agit d'une erreur de l'ingénieur du son qui ne connaissait pas la portée symbolique de l'hymne. La même chanson a aussi été entendue hier dans les rues de Carpentras dans le Vaucluse. Là aussi, c'est une erreur, affirme la mairie. 9 personnes placées en garde à vue à Paris dans le quartier Saint-Michel cet après-midi en lien avec la marche du comité du 9 mai. Cette manifestation d'ultra-droite a été interdite ce matin par le Conseil d'État, une interdiction qui s'ajoute à celle de la préfecture de police et du tribunal administratif de Paris. La contre-manifestation antifasciste est elle aussi interdite. Des contrôles ont donc été mis en place dans la capitale pour éviter tout rassemblement. Une nouvelle affaire de séquestration liée aux crypto-monnaies, cette fois en Haute-Garonne. Le 23 mars dernier, une femme séquestrée par plusieurs individus armés et cagoulés qui l'ont forcée à transférer 68 000 euros en crypto-monnaie. 5 personnes de 17 à 24 ans ont depuis été arrêtées. L'une d'elles est liée à la DZ Mafia. En rugby, les Françaises ultra favorites pour ce 4e match du tournoi des 6 nations. Les Bleus feront face aux Écossaises à Édimbourg cet après-midi. Coup d'envoi du match à 17h15. Et puis, J-7 avant l'Eurovision. Le grand concours de chant européen se déroule à Vienne cette année avec 35 concurrents. On vous a mis le classement des titres avec nos chouchous sur ici.fr.
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3: La météo de notre samedi, on profite du soleil jusqu'à ce soir. C'est plutôt la bonne nouvelle du jour. Attention cependant, en montagne, il pourrait y avoir quelques gouttes de pluie en toute fin de journée. Côté température, Clermont-Ferrand 23 degrés, Issoire 24 cet après-midi, Thiers et Vichy 25 degrés et en montagne, une bonne vingtaine de degrés aussi. Ça fait plaisir. Demain, par contre, attention, des averses dès le matin un petit peu partout. L'après-midi aussi des averses, mais surtout ce risque d'orage qui est attendu, qui est annoncé dans l'après-midi, voire en fin d'après-midi. Avec une baisse des températures, 12 à 17 degrés au mieux en plaine et en montagne, on ira de 7 à 11 degrés.
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0: Sinclair, je vous souhaite un bon week-end.
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0: La groupie du pianiste Michel Berger sur votre radio locale, ici. Je vous souhaite un excellent samedi avec nous. Le retour de la musique, c'est dans une poignée de minutes avec Zucchero, juste derrière les infos près de chez vous.
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3: Aujourd'hui et demain se tient la fête des plantes de Lezoux, horticulture, jardinage, pépinières, bonsaï, artisanat, gastronomie et produits locaux vous sont présentés par une cinquantaine d'exposants. De nombreuses animations ont également lieu tout au long de la journée. L'entrée est gratuite, c'est dans le square Jean Moulin et la salle du Lido de Lezoux, de 9h à 18h. Un loto demain, celui du club de badminton de Montluçon. Pas moins de 5300 euros de lot, dont un lave-linge, un ordinateur portable, une machine à glaçons sont à gagner. C'est 20 euros les 7 cartons et 30 euros les 12. Ouverture des portes à 12h30, début des parties à 14h. C'est à la salle Poncet de Domera. Inscription par SMS au 06 63 61 53 86.
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0: ont tous les deux 30 ans lorsqu'ils enregistrent cette chanson qui deviendra un tube, When the Rain Begins to Fall, par un duo d'artistes américains, Jermaine Jackson et Pia Zadora, un titre à retrouver dans la playlist de notre nouvelle web radio 100% années 80. 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Il sera bientôt 16h, l'heure du goûter et de votre rendez-vous avec l'info en France et dans le monde en 90 secondes. Le temps de se détendre avec Axel Bauer, le nouveau single de Miley Cyrus, mais aussi Daniel Balavoine sur votre radio ICI.
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1: 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Toute l'info en français dans le monde en 90 secondes avec Féline Leloir-Duhaut.
2: Un accident d'avion de Voltige ce matin dans le Puy-de-Dôme à l'aéroport de Clermont-Aulnat. Le pilote âgé de 54 ans est décédé. Il était seul à bord. Le procureur de Clermont-Ferrand précise que l'avion a percuté le sol au niveau d'une piste en herbe de l'aéroport. Emmanuel Macron en Égypte. Aujourd'hui, le président français vient inaugurer une université de la francophonie à Alexandrie. Emmanuel Macron doit aussi rencontrer son homologue égyptien Abdel Fattah al-Sissi à la fois pour conforter la relation bilatérale entre les deux pays et échanger sur la guerre au Moyen-Orient. Le bateau de croisière MV Ondus, attendu très tôt demain matin aux îles Canaries, les passagers et une partie des membres d'équipage pourront débarquer à Tenerife. Certains seront rapatriés dans leur pays d'origine, les États-Unis, le Royaume-Uni ou encore la France. Le bateau poursuivra ensuite sa route vers les Pays-Bas. En tout, 6 cas d'antivirus ont été confirmés à bord par l'OMS et 3 passagers sont décédés. La préfecture de police de Paris se dit défavorable sur l'installation d'une fan zone le 30 mai pour la finale de la Ligue des Champions entre le PSG et Arsenal, un projet soutenu par le maire de Paris Emmanuel Grégoire, mais plusieurs autres événements ont lieu dans la capitale ce même soir, comme les concerts d'Aya Nakamura et Damso ou encore le tournoi de Roland-Garros. Et puis, au championnat du monde de tennis de table, la France est en demi-finale face à la Chine avec une vraie chance de victoire pour les frères Lebrun et Flavien Coton. Après la victoire hier 3-0 contre le Brésil, il vise le titre mondial.
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3: La météo de notre samedi, on profite du soleil jusqu'à ce soir, c'est plutôt la bonne nouvelle du jour. Attention cependant, en montagne, il pourrait y avoir quelques gouttes de pluie en toute fin de journée. Côté température, Clermont-Ferrand 23 degrés, il soir 24 cet après-midi, Thiers et Vichy 25 degrés et en montagne une bonne vingtaine de degrés aussi, ça fait plaisir. Demain par contre, attention, des averses dès le matin un petit peu partout, l'après-midi aussi des averses, mais surtout ce risque d'orage qui est attendu, qui est annoncé dans l'après-midi, voire en fin d'après-midi, avec une baisse des températures, 12 à 17 degrés au mieux en plaine et en montagne, on ira de 7 à 11 degrés.
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0: Messi de Lola Young sur Ici Pays d'Auvergne.
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0: Bonjour à toutes, bonjour à tous. Bienvenue ici au stade Marcel Michelin. On parlait de Messi, la chanson, c'est pas Messi le catalan qui est là aujourd'hui du côté de notre stade clermontois, mais bien l'équipe de Perpignan, autre équipe célèbre de la Catalogne qui vient affronter l'ASM dans le cadre de la 23e journée du championnat de Top 14. Une ASM séduisante, pour ne pas dire plus, il y a 15 jours du côté de Toulouse avec une victoire majuscule, mais une victoire qui demande confirmation aujourd'hui face à l'équipe 13e du championnat et qui n'a plus dans le viseur que le barrage de fin de saison d'accession, le célèbre Access Match. Au programme de cette journée, depuis 14h30, Pau affronte Castres. Il reste encore un petit peu plus de 4 minutes à jouer dans cette rencontre et les Palois mènent 21 à 15 pour le moment. On suivra bien sûr en parallèle de notre rencontre entre l'ASM 5e et Perpignan 13e, 3 autres rencontres, Stade Français contre Lyon, Bayonne contre l'Union Bordeaux-Bègles et Montpellier-Montauban à 21h. Toulon accueille Toulouse au Stade Vélodrome de Marseille et la dernière rencontre aura lieu demain entre le Racing 92 et La Rochelle avec un petit air déjà de phase finale pour ces deux équipes. Malheur aux vaincus. Nous, eh bien il fait beau, il fait chaud, on se croirait presque en été, ça sent un peu les phases finales, même s'il reste encore bien évidemment 4 journées à disputer, importante, capitale pour nos Clermontois et pour suivre bien sûr cette rencontre très intéressante dans cet après-midi, notre duo de commentateurs, Evan Le Bastard et Enzo Sanga. Salut messieurs.
3: Salut Julien, bonjour à tous et bienvenue au stade Marcel Michelin. Salut Enzo.
4: Bonjour Evan, bonjour Julien, bonjour à tous.
3: Alors, ravi de te retrouver ici dans ce stade Michelin, une nouvelle fois à guichet fermé, 4e guichet fermé consécutif, le 6e cette saison. Ça sent bon, on va encore se régaler cet après-midi.
4: Oui, ça sent bon et c'est surtout, ça montre aussi la grande forme sur l'ASM, autant sur le terrain que dans les tribunes. Donc le club retrouve des couleurs et c'est très bénéfique pour tout le monde.
3: Quelques nuages dans le fond, mais quand même un superbe temps, 22 degrés au thermomètre. Vraiment, Julien, tous les ingrédients sont réunis cet après-midi.
0: Et on espère voir du spectacle entre une équipe catalane, on le disait, en préparation de son match de fin de saison. Ce sera, tiens donc, un match à l'extérieur. Quoi qu'il arrive, ça peut être aussi une occasion pour eux de se tester aujourd'hui sur la pelouse de Michelin. C'est la raison pour laquelle, eh bien, Laurent Labitte a emmené une équipe quand même très intéressante et de qualité. Mais les Clermontois, eux aussi, se sont mis au diapason pour pouvoir confirmer cet exploit monumental réalisé à Toulouse il y a 15 jours. La compo des équipes, eh bien c'est tout de suite.
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0: Evan, on peut le dire, il y a une équipe type qui est en train un petit peu de se dégager ces dernières semaines du côté de l'ASM. Un seul changement par rapport à la rencontre de Toulouse.
3: Ouais, vous connaissez l'adage, on ne change pas une équipe qui gagne, on repart avec la même équipe qui a battu Toulouse au Stadium, ou presque. Seul changement, Léo Michaud est titulaire, jeune deuxième ligne de 18 ans qui prend la place donc de Marcos Kremer, suspendu 2 semaines. La commission de discipline a tranché cette semaine après son carton orange reçu à Toulouse et donc c'est Léo Michaud qui prend sa place. Sinon c'est la même équipe de départ qu'à Toulouse, une première ligne Giorgia Kaladze, Barnabé Massa, Giga Tutisani, deuxième ligne donc Léo Michaud, Thomas Seyt, la troisième ligne Pitagus Oakula, numéro 8 autour de lui Kylian Tixeron et Antti Memri, la charnière Baptiste Jonot, Harry Plummer, la paire de centres Léon Darek, Ali Veretti, Loaloa, et sur les ailes on retrouve Ali Veretti Raka et Bautista Delgui, et à l'arrière Kylan Hamdaoui. Les changements ils sont presque plus sur le banc finalement, avec donc Étienne Fourcade, Étienne Falgou, Pio Muarua, le retour de Selevasio Tolofua qu'on n'a plus vu jouer depuis le mois de février, de retour de blessure Selevasio Tolofua. Sébastien Bézier a été préféré à Lucas Zamora. Lucas Dessaigne est sur le banc avec Irai Simonet et Gheorghis Manajvili est également de retour.

0: Tour lui aussi qui était absent pour protocole commotion. Il est remis, Gheorghiu Manashvili, mais il n'est pas titulaire. On garde pour l'instant la confiance à Giga Tsoutsistani. On laisse le temps aussi à Manashvili de reprendre progressivement. Voilà cette équipe clermontoise. Donc Enzo, on garde cette continuité vraiment sur cette fin de saison. Ça ne va plus bouger, on le sent. Cette équipe type, elle a été trouvée par Christophe Furios.
1: Oui, je pense qu'il y a des joueurs qui ont su tirer leur épingle du lot et Christophe les accompagne en ce sens. Et je pense que c'est tout à fait logique. Hein. Il y a un calendrier avec les Coupes d'Europe où il n'a pas trop de questions à se poser. Hein. Il y a énormément de coupures, beaucoup de temps de repos. Donc, ce qui permet de pouvoir aligner à chaque fois les hommes en forme et les hommes de confiance sur ce 15 types. Donc, voilà, chacun un petit peu a trouvé sa place. L'équipe performe, donc c'est tout somme logique.
2: Et on va évoquer maintenant, bien sûr, l'Union sportive des Arlequins de Perpignan. Voilà ce que veut dire très exactement le logo et l'acronyme USAP. Une équipe avec ses anciens Clermontois, avec ses anciens de Aurillac, avec des joueurs originaires d'ici, des frères d'eux. Tu vas tout nous dire, bien sûr, mais surtout et avant tout, le retour de Benjamin Urdapilleta, qui il y a un tout petit peu moins d'un an faisait ses adieux au rugby ici au stade Marcel Michelin, et qui finalement revient pour un dernier tango.
0: Et oui, il fait sa dernière pige ici avec l'USAP, et il est de retour au stade Marcel Michelin. Cette composition rapidement, Laurencio Boyer-Gaillardo en première ligne avec Victor Mongaillard, Nemo Rolfc, la deuxième ligne Jaco Van Tonder, fermé ici à la SM avec Adrien Varion à ses côtés, une troisième ligne Lucas Vellard, Max Hicks, Jamie Ritchie, la charnière James Sol, et donc Benjamin Urdapilleta. La paire de centres, on retrouve Geronimo de la Fuente et Rico Budiruarua sur les ailes, Maxime Graney et Jefferson Lee Joseph, et enfin à l'arrière Antoine Ocagne, passé bien sûr par le stade Aurillacois. Sur le banc, Mathis Lotrian, frère de Sacha Lotrian, qui joue aujourd'hui à la SM, le catalan Giorgi Tetrasvili, Mathieu Tanguy, Joaquin Oviedo, Gela Prasidze, Job Poulet, Myron Fahy et Pietro Ceccarelli. Voilà pour la composition de l'USAP de Laurent Labitte, alors que on a vu ce cortège traditionnel. Vous le savez, ça fait 50 ans et un jour depuis le décès de Jean-François Friponneau, foudroyé ici sur la pelouse du stade Marcel Michelin. L'hommage lui est rendu évidemment chaque année avec ce tournoi qui porte son nom, cette tribune qui porte son nom aussi, et donc ces jeunes du capitaine du tournoi Friponneau qui font ce tour d'honneur accompagnés par l'équipe de 76, celle de Jean-François Friponneau, venu déposer une gerbe de fleurs au pied de cette tribune. C'est toujours un moment fort en émotion, on va y revenir, Julien.
2: Absolument, on va l'évoquer naturellement puisque l'on va donner maintenant la parole aux acteurs, bien sûr, à un tout petit peu moins de 10 minutes du coup d'envoi de cette rencontre. On rentre de plein pied dans notre avant-match.
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2: Et avant de revenir et d'honorer la mémoire, bien sûr, de Jean-François Friponneau, on reste dans notre rencontre, cette réception de l'USAP, l'ASM qui est dans le match d'après celui de Toulouse, réussi de manière magistrale, une prestation XXL qui fait que l'ASM a pris un énorme coup de boost en termes de confiance avant le sprint final. Et ça, c'est Barnabé Massa, le talonneur jaunard, qui nous en parle.
5: Plus de certitude parce que forcément on a trouvé des bons repères, et pas forcément que depuis Toulouse, ça fait depuis le début de la saison qu'on bosse bien, et forcément ça se voit un petit peu sur des matchs à Toulouse où tout le monde est content qu'on ait gagné là-bas, mais il y a des matchs aussi qu'on a perdu à la maison, je pense à Montpellier où on n'a pas eu de conquête et on a failli gagner alors que Montpellier, on sait que c'est une grosse équipe. Donc ça fait depuis le début de la saison on bosse bien et ça nous donne de la confiance, mais voilà, comme je le dis, chaque match est différent, et gagner à Toulouse ça aura servi à rien si on perd demain.
2: Et messieurs, on peut le dire, gagner à Toulouse, c'est bien. Si c'est pour perdre derrière contre le 13e, ça sert pas à grand chose. L'ASM qui s'est remis bien dans les clous maintenant pour aller disputer ce top 6, mais il faudra pas perdre de points en route quand même.
0: Oui, ils ont pris une très bonne option. Maintenant, il faut confirmer. Moi, ce que je trouve intéressant dans ce que dit Barnabé Massa, c'est l'aspect de la progression de l'équipe. Enzo, on le sent, elle trouve de plus en plus ses marques, elle a de plus en plus de certitude, cette équipe clermontoise.
1: Oui, exactement, tu m'as enlevé les mots de la bouche. oui, ils ont énormément de certitude. d'attitude. On sent qu'il y a vraiment un fond de jeu aussi qui ressort vraiment de cette équipe. Ils savent où ils vont, ils tirent vraiment tous dans le même sens, ils sont tous dans le même projet, et c'est ce qui fait un petit peu la différence là sur cette fin d'année. Donc ça peut être un sacré coup de boost et ça arrive vraiment au bon moment dans cette dernière ligne droite.
2: Cette équipe de l'ASM, on le disait, vainqueur à Toulouse, mais c'est le match d'après le plus important aux yeux du coach Christophe Urios, car le top 14 est une jungle et tout le monde a besoin de prendre des points à tous les étages. C'est donc un petit peu en substance le message que Christophe Urios a voulu passer à ses joueurs en conférence de presse hier.
6: Oui, on a gagné à Toulouse, effectivement, on n'était pas attendu, on l'a fait dans de bonnes conditions, mais pour autant c'est derrière nous et aujourd'hui tout le monde s'en fout. Ce qui est important, c'est l'USAP. Être à la Bastogne pour être dans le top 6, c'est bien. Je le dis assez souvent, mais on a fait une performance majuscule à Toulouse dans l'état d'esprit, dans la volonté, dans la croyance. Ce serait complètement con de le gâcher demain, quoi. Donc, parce que on peut le gâcher demain parce que l'USAP est plus forte que nous, mais ça c'est le sport. Par contre, on peut pas le gâcher si on n'est pas dedans.
2: Ne pas le gâcher parce que justement il y aurait un trop plein de confiance ou autre raison de ce genre. Evan, Enzo, j'ai envie de dire, on est encore dans la logique où ce genre de choses peut arriver. L'ASM a tiré des leçons quand même du passé.
0: Eh ben, on l'espère. Quand on parlait de certitude, Enzo, c'est ça aussi, c'est savoir ne pas gâcher ce genre de munitions et ne pas faire de bêtises vraiment cet après-midi face à l'USAP, avant-dernier du top 14 certes, mais qui, on le sait, peut être menaçant.
1: Oui, totalement, ça montrerait vraiment que cette équipe, elle a pris conscience aussi de ses capacités. Elle est en train de trouver son rythme de croisière. Et voilà, ça prouverait aussi que c'est devenu aussi une grande équipe, parce que voilà, de gagner à Toulouse, c'est bien. De confirmer avec la manière, c'est encore mieux. Ça permettrait d'affirmer, d'asseoir encore plus leur domination et leur place dans le top 6.
2: Et pour réussir dans cette entreprise, il y aura besoin d'un supplément d'âme, celui apporté bien sûr par le public du stade Marcel Michelin pour un sixième guichet fermé de cette saison et le quatrième consécutif, mais aussi l'âme de Jean-François Philipponneau qui va accompagner notre équipe, le 16e homme décédé le 8 mai 1976, il y a donc très exactement 50 ans et un jour pour ce joueur qui avait connu deux sélections et à l'histoire absolument incroyable. C'est un drame qui a touché le club et qui est encore honoré aujourd'hui par le prisme d'un tournoi des moins de 12 ans. Et le capitaine Baptiste Jauneau, naturellement, a pris la parole sur le sujet.
7: Oui, forcément, quand on arrive ici, on sait que cette tragédie a marqué, mais que ce soit le club, leur équipe, les joueurs, le public, etc. Donc forcément, on en est conscient quand on vient ici. Et en plus, il y a son nom qui est sur une tribune. Donc voilà, on sait qu'on y passe tous les jours à côté ou devant. Donc c'est sûr qu'on a forcément toujours une petite pensée à ça. Voilà, faut que ça perdure parce que nous, on sera que de passage dans ce club. Peu importe combien de temps on y reste, on sera que de passage. Donc par contre, l'histoire du club continuera même après notre mort. Donc voilà, c'est important de faire perdurer cette histoire-là.
2: Oui, l'ASM est une grande famille qui n'oublie pas ses glorieux anciens. Enzo, tu en es bien sûr un des principaux témoins. On sait qu'il y a toujours cette culture d'associer les anciens, même les jeunes anciens comme toi, au niveau du club. La mémoire de Jean-François Philipponneau, c'est quelque chose qui arrive à tous les étages et que tu mets aussi en avant avec ton équipe des moins de 16.
1: Oui, bien sûr, c'est important. On parle beaucoup de culture club, donc là, c'est toujours bien de le dire, mais c'est mieux de le faire. Donc, c'est ce que s'attache l'ASM à le faire. Maintenant, voilà, avec les projets comme le One ASM aussi, voilà, c'est vraiment, ça fait partie de l'ADN du club, de le cultiver. Et comme l'a dit Baptiste, on est que de passage, donc et de cultiver un petit peu l'histoire et tout ce qui s'y passe, c'est vraiment primordial pour le transmettre aux générations futures.
2: Les générations futures qui garnissent de plus en plus les tribunes à quelques instants maintenant du coup d'envoi de cette rencontre et pour ne rien manquer de cette superbe affiche entre l'ASM Clermont-Auvergne et l'Union des Sportifs des Arlequins de Perpignan, et bien on se quitte quelques secondes de temps de marquer une petite pause sur ici Pays d'Auvergne.
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2: Et ça commence à rugir dans l'ambiance extatique de ce stade Marcel Michelin. Les écrans qui demandent de faire trembler le stade. Eh bien l'ambiance, elle est là, elle est belle, elle est magnifique. La SM qui a l'espoir, bien sûr, d'aller chercher une grosse performance cet après-midi face à cette équipe de Perpignan. Evan, Enzo, on va donner quand même bien sûr aussi le nom du top 31e acteur de cette rencontre, M. Charabas, qui sera l'arbitre accompagné de Christophe Berdos à la vidéo. Toutes les conditions sont réunies pour avoir un grand match.
0: Ah oui, ouais. L'ambiance, elle est exceptionnelle. À noter cette initiative là du club qui a fait scander le nom de Jean-François Fliponneau, numéro 24, applaudi longuement par ce public et qui là est incandescent, ce public du stade Marcel Michelin. Quelle ambiance une nouvelle fois à quelques minutes du coup d'envoi de cette rencontre où la SM n'a pas le droit à l'erreur. Enzo, pas de faux pas possible, alors que on nous offre encore un magnifique spectacle avec un peu de pyrotechnie, du jaune et du bleu partout dans ce stade et dans le ciel de ce stade Marcel Michelin pour l'entrée des deux équipes. Ouais, Enzo, ça met toujours les frissons, les entrées comme ça.
17: On s'y fait jamais, hein. qu'est-ce que c'est beau. Et Evan, on aimerait bien une grosse entame, hein, pour une fois, hein, un match où on emballerait un petit peu le match, on prendrait vraiment le devant. J'aimerais vraiment voir une SM conquérante qui reste dans son plan de jeu mais qui prend les choses en main et qui laisse vraiment pas espérer l'USAP. Donc c'est vraiment ce qu'on a envie de voir aujourd'hui.
0: Ouais, d'autant que l'entame avait coûté très très cher contre Toulouse. Le scénario a fait que ça a rendu le match encore plus incroyable. Il n'empêche que ça a été le gros défaut du week-end dernier, d'il y a deux semaines pardon. Et effectivement, on a envie de les voir entamer très très fort, ne pas laisser espérer cette équipe de l'USAP.
17: Oui, totalement. Totalement, Evan. Toulouse, ça a été un petit point faible. Le match de Montpellier aussi, rappelle-toi, ça avait été un gros point faible aussi. Donc on a besoin à domicile un petit peu de retrouver ces 15 grosses premières minutes pour asseoir notre supériorité.
0: Ah, quelle ambiance ici au stade Marcel Michelin, à quelques secondes du coup d'envoi de cette 23e journée de top 14. Le sifflet de Thomas Charabas et le coup d'envoi donné par Benrami Nourdapileta. La réception, c'est à Liberetti Loaloa pour les Clermontois qui vont pouvoir conserver le ballon le long de la ligne de touche. Et tout de suite, Baptiste Jauneau qui va pouvoir le ressortir dans les bras de Gigatou Tissani. Allez, la SM qui peut s'offrir une sortie de camp propre et maîtrisée. Alors qu'on joue depuis 30 secondes ici au stade Marcel Michelin, on va passer par Harry Plummer pour ce coup de pied, essayer de trouver de la longueur. Et c'est pas mal du tout de la part du buteur néo-zélandais, alors qu'on a choisi de jouer vite, hein, du côté de Lucas Vellart et des Catalans qui vont avec leur maillot ciel repartir de l'avant et se rapprocher de cette ligne médiane. Allez, l'USAP qui a la possession, ils sont dans leur camp à la sortie de leur 40. Ils vont jouer au pied par-dessus la défense avec ce coup de pied de James Hall qui va arriver directement dans les bras de l'ancien Catalan Bautista Delgui, l'Argentin qui récupère ce ballon. Allez, on y retourne du côté clermontois. Nouvelle possession pour les jaunes et bleus, de retour dans leur camp, et une nouvelle fois on va choisir le coup de pied par-dessus et on va s'appuyer sur Harry Plummer, hein. C'est pas Baptiste Jauneau qui les tape ses coups de pied, c'est bien Harry Plummer. Cette volonté de trouver de la longueur aussi avec le pied du néo-zélandais, alors que Benrami Nourdapileta a tout de suite renvoyé d'un coup de pied et va venir chasser sur Harry Plummer. Coup de pied tendu derrière le dernier rideau catalan, et on va y retourner avec Antoine Ocagne. Un coup de pied par-dessus qui va finir en filet en touche. Duel stratégique dans le jeu au pied, Enzo, sur cette séquence, alors qu'on joue depuis 2 minutes.
17: Ouais, exactement, une séquence vraiment très stratégique avec deux équipes qui ont, qui ont vraiment mis en place leur jeu au pied, avec des bonnes structures et des bonnes chasses qui ne permettaient pas de contre-attaquer. On sait, hein, l'USAP depuis quelques temps sont redevenus sur les bases, hein, beaucoup de combats, beaucoup d'occupations. Donc voilà, ça va être un schéma de jeu auquel il va falloir s'attendre, et on va le revoir assez régulièrement, je pense, cet après-midi.
0: Allez, Barnabé Massa, ballon en main pour la touche à venir, parfaitement capté par Antimemri, et derrière on fait filer le ballon dans l'axe du terrain avec Pitagus Sowakula qui va passer par le sol. On y retourne avec Léon Daricard, la passe pour Harry Plummer avec Bautista Delgui qui manque de contrôler ce ballon. Là, Liberi Tiraka derrière s'est couché dessus et peut le récupérer. On est toujours dans le camp clermontois et Bautista Delgui va décider de le porter à nouveau et d'essayer de remettre la SM dans l'avancée. Allez, on y retourne avec Guilla Tutisani. Recule un petit peu au contact, la prise à deux des Catalans et la SM qui est de retour dans son camp. Bientôt 3 minutes, pas encore d'occasion nette ni d'un côté ni de l'autre. Et une nouvelle fois le coup de pied par-dessus. Il arrive directement dans les bras d'Antoine Ocagne qui tape une chandelle pour lui-même. Et c'est Baptiste Jauneau qui est à la réception. Même s'il est gêné par Antoine Ocagne, il va pouvoir libérer rapidement ce ballon. Léo Michaud va pouvoir le glisser dans les bras de Thomas Seitz, l'autre deuxième ligne titulaire cet après-midi. Allez, Baptiste Jauneau. Alors que le stade Marcel Michelin donne de la voix une fois de plus. On y retourne avec Léon Daricard pour un lancement de jeu sur l'aile droite. Il arrive à glisser son ballon après contact à Kylian Hamdaoui. On s'arrête sur cette ligne des 40 de la SM et on va repartir de l'avant avec Guilla Tutisani une nouvelle fois pour capter ce ballon. Ça tape et pour l'instant on n'arrive pas à trouver vraiment de solution. Bon, le petit coup de pied par-dessus la chandelle là, de Baptiste Jauneau. Bautista Delgui à la réception, il est sur ses appuis, il peut continuer et faire une grande percée dans l'axe. Il va passer par le sol, on est dans les 22 mètres de l'USAP. Première grosse occasion pour l'ASM avec Tzmanejvili qui va réussir à se mettre dans l'avancée. Pitagus Sowakula pour Aliver et Tiraka, on est dans le couloir, on est à 10 mètres de l'embu catalan et Baptiste Jauneau qui va remettre ce ballon dans les bras de Thomas Seitz. On ne laisse pas les Catalans respirer sur cette action. On y retourne avec Akaladze une nouvelle fois. Allez, on pousse. Côté fermé avec Pitagus Sowakula. Dommage, dommage, dommage. La passe en avant pour Aliver et Tiraka. Il avait tenté sa classique, hein, Pitagus Sowakula, la passe de basketteur en direction d'Aliver et Tiraka qui donc fait en avant. Il conteste, hein, Aliver et Tiraka auprès de l'arbitre assistant. Mais ce sera bien une mêlée pour l'USAP. Mouvement très intéressant de la part des Clermontois, Enzo.
17: Excellent, on les a vus patients, hein. une défense de l'USAP très bien en place. On a profité de ça pour jouer au pied avec Bautista Delgui, hein, comme toujours, hein, qui a réussi à récupérer, à gagner son duel aérien sur Benjamin Udapilieta. Et après une séquence avec énormément d'envie du jeu, une passe, on a déplacé les avant, les trois quarts, et on a fait marquer. Donc c'est plutôt très positif.
0: Il faut qu'il nous la refasse, celle-ci. On a envie de la revoir en boucle et en boucle dans cette rencontre. Parce que on le sait, ils peuvent être fatidiques sur ce genre de mouvement. Allez, mêlée à venir pour l'USAP, introduction ouais, pour les Catalans. Alors que Monsieur Charabas va faire relever tout le monde. Lui le Basque. Qui demande à tout le monde de se replacer et ça discute, hein, côté catalan entre James Wall et Benjamin Urdapieta. Ça passe des consignes, ça discute de la stratégie à suivre après cette mêlée. Alors on va voir aussi, parce que c'est la première mêlée de la rencontre, comment va se comporter ce pack clermontois face aux Catalans. Ça s'est effondré très rapidement. Une nouvelle fois on va faire relever tout le monde du côté de monsieur Charabas. C'est les Baptiste Jauneau qui va encourager, congratuler tous ses coéquipiers. Ils ont été très bons en mêlée, hein, ces dernières semaines. Les Clermontois, il faut qu'ils continuent en ce sens, Enzo.
17: Ah bon, la conquête, hein, c'est primordial, hein, sur ce genre de match et pour les phases finales, si on a la chance de rentrer dans ce top 6. Donc c'est vraiment une de nos forces avec les Molles, hein, forcément, on le dit, on le répète. Donc, et Van a un schéma de jeu, encore a failli marquer un essai sur les retours. Hein. Ouais. Ça fait 2-3 matchs où voilà, on est vraiment plutôt cohérent sur ces phases de jeu. Donc petite nouveauté aussi sur le jeu de la SM.
0: Complètement. Allez, l'introduction de James Hall. Alors quelle poussée de la part des Clermontois qui vont chasser derrière pour essayer d'empêcher James Hall de faire vivre ce ballon. Mais ils ont été énormes. Même s'ils n'obtiennent pas de faute, hein, là-dessus. Malgré tout, qu'est-ce qu'ils ont fait mal à ce groupe catalan là-dessus. Énorme poussée. faudra réussir à obtenir des pénalités maintenant sur ce genre d'occasion. Le ballon a été sorti en touche par l'USAP. 7 minutes de jouer ici au stade Marcel Michelin et toujours 0-0 entre l'ASM et l'USAP.
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2: Des Catalans sous pression au stade Marcel Michelin, toujours 0-0 après 7 minutes de jeu. Rapidement les scores, 7-0 pour Montpellier devant Montauban, 3-0 pour Paris devant Lyon. Un problème d'arbitrage vidéo et le match de l'Union Bordeaux-Bègles, la Bayonne commence à l'instant. Et des Catalans qui ont récupéré le ballon en touche. Evan.
0: Ah ouais, là ça fait mal. Sur ce lancer de Barnabé Massa, le ballon récupéré par les Catalans et le heureusement sur un coup de pied long, trop long des USAPistes. On récupère le ballon côté Clermontois, mais c'est vrai que là on s'est fait peur. Il y avait eu quelques petits soucis en touche aussi face au stade toulousain. Heureusement ils avaient été plus mauvais que nous encore, mais oui effectivement. Avertissement, premier avertissement pour Barnabé Massa et ses coéquipiers. Il faudra faire attention en touche, hein, effectivement, à ne pas laisser ce genre d'opportunité à l'USAP.
17: Oui, non, on s'en sort bien. C'était une contre-attaque qui a été vite menée sur le large et un jeu au pied un petit peu trop long de Hocan qui nous redonne une mêlée sur la ligne médiane. Mais c'est vrai que à Toulouse, on a eu des difficultés dans ce secteur et heureusement que à l'image de Kylian Tixeron qui avait fait un gros match défensivement, nous avait permis d'un petit peu d'égaliser ou de rendre ce secteur un peu moins mauvais, mais on a rencontré quelques difficultés alors que Giga reste sur une grosse prestation.
0: Ah ouais, énorme.
17: À Toulouse,
0: énorme.
17: On espère qu'il va continuer sur sa lancée.
0: Énorme, il a enchaîné, hein, c'est vrai, entre déjà le match précédent où il fait une entrée fantastique et là, cette titularisation à Toulouse où effectivement sur le contre en touche, il remet complètement la SM dans le jeu. Et dégoûte aussi le stade toulousain, vraiment, il a été précis une nouvelle fois, mais pas qu'en touche, hein, aussi dans le jeu, effectivement, Kylian Tixeron qui fait beaucoup de bien à cette équipe de l'ASM et nouvelle mêlée à venir. Là aussi, il faut être au rendez-vous et on a envie de voir, hein, tout de suite cette poussée du PAC Montferrandais, parce qu'on a vu qu'ils avaient peut-être moyen de faire mal à cette équipe catalane sur ces mêlées. Et là, ils obtiennent un bras cassé qui va être joué très rapidement par Pitagus Sowakula qui va tout de suite mettre les Clermontois dans l'avancée. Allez, il faut l'exploiter ce ballon et ce bras cassé avec Barnabé Massa qui est chassé par les Catalans. La passe pour Aliver Etilo Aloa qui lui aussi met la SM dans l'avancée. Baptiste Jauneau pour Thomas Seyth avec Harry Plummer, Kylian Hamdaoui. Et on part côté fermé avec Kylian Tixeron justement qui va porter le ballon, rester sur ses pieds et finalement passer au sol pour pouvoir le glisser à Baptiste Jauneau. Anti-Memri à son tour qui essaye de mettre la SM sur la marche avant. Allez, on continue, on est dans les 22 mètres de l'USAP. Harry Plummer pour Léon Darry Carrère, la prise à 3 sur Léon Darry Carrère. Il est bien pris notamment par Jefferson Guy Joseph et Aliver Etiraka qui va partir au ras. Attention à ne pas partir en touche. Malheureusement, il va la concéder celle-ci à Aliver Etiraka. Il a essayé de libérer très vite. C'est malheureusement un petit peu enfermé là-dessus.
17: Petit péché de gourmandise là pour Raka et pour l'instant la défense de l'USAP qui est bien en place. Hein.
0: Ah ouais. Ah, effectivement, il a été pris par Rico Vudiruya là qui l'a bien piégé là-dessus. Allez, la touche et l'alignement clermontois qui s'est mis à la faute malheureusement. Et donc on va offrir un bras cassé aux Catalans. Petites erreurs quand même sur ce début de match qui empêche la SM de bien développer son jeu, de s'offrir des opportunités intéressantes. C'est dommage. C'est dommage de ne pas pouvoir avoir un jeu un petit peu plus propre qui permettrait d'être un poil plus serein dans ce début de rencontre. 12e minute de jeu. Allez, on voit l'énorme plaquage de Olivier Tiraka sur Benrami Nourdapileta. Il réclame même une faute et derrière on va les chasser. Mais le ballon est récupéré. Attention au contre par James Hall. Et tout de suite la défense clermontoise qui se resserre les boulons et qui se met sur cette ligne des 22 de l'USAP. On les maintient dans leur camp, les Catalans. Allez, il faut continuer de bien défendre. Mais quel plaquage à la réception là d'Aliver Tiraka. Lancé pleine balle comme ça. Il s'est rappelé au bon souvenir de son ancien coéquipier Benjamin Nourdapileta. Allez, le ballon qui part en touche. Kylian Hamdaoui qui hésite à la jouer rapidement avec Harry Plummer et qui finalement va temporiser et qui vient au passage féliciter son ailier Aliver Etiraka. Quand il est comme ça, ce genre de plaquage sur Nourdapileta, ça doit faire mal. Hein.
17: Ouais, choix stratégique bizarre quand même de Drapieta parce qu'il y avait un bras cassé, il a mis un jeu au pied long assez neutre et ce qui a permis à Kylian Ndaoui du coup de remettre la pression tout de suite sur de taper une chandelle sur lui-même et oui il a pris la foudre.
14: Ah là je pense que
17: il est solide.
14: Il doit parler fidjien là je pense Benrami Mordapileta après ce qu'il a reçu. Allez c'est parti. Barnabé Massa lancé fond d'alignement, Tim Emery s'est capté en deux temps et Baptiste Jeannot peut l'exploiter ce ballon avec ce coup de pied d'Harry Plummer et on va même revenir à la pénalité pour Thomas Charabas qui effectivement siffle une faute hein, sur les sauteurs catalans qui offrent cette pénalité pour l'ASM et on va essayer avec une pénale touche de remettre du danger dans le camp de l'USAP. 13 minutes de jouer, toujours 0-0 entre Clermont et Perpignan. Mais c'est bien l'ASM qui a l'avantage, c'est bien l'ASM qui domine ce début de rencontre et là ils ont une nouvelle opportunité de faire mal, très mal aux Catalans. Il faut pas la gâcher celle-ci Enzo.
17: Ouais, tu l'as dit Evan, on domine clairement le territoire, on a la possession, donc tous les voyants sont au vert et on va voir première touche dans les 22 mètres, on va voir ce que vont proposer les Clermontois.
14: Et au quart d'heure de jeu, c'est le bon moment là pour inscrire les premiers points de la partie. Allez, la touche Barnabé Massa captée parfaitement par Kylian Tixeron et on met en place un ballon porté et on le sait, ça peut être dévastateur. Allez, le ballon porté qui se met en place et qui va avancer, on va flirter avec la ligne de touche et il va falloir resserrer tout ça, repartir droit, mais on avance, on continue d'avancer et on se rapproche de plus en plus de la ligne de 5 mètres. On va passer par le sol, mais avantage en cours pour les Clermontois. Allez, un ballon gratuit à exploiter pour Pidagus Sovacula avec Léon Daricarère, Harry Plummer qui tente un petit coup de Trafalgar. Allez, c'est parti. Léon Daricarère, le coup de pied dans le couloir, l'amorti pied droit pour Bautista Delguier derrière. On va pouvoir conserver la balle. Est-ce qu'on va revenir à l'avantage? Oui, ça a été intercepté par les Catalans. Oh, c'était bien vu quand même de la part de Léon Daricarère sur un avantage. Il fallait le tenter.
17: Exactement, tout était très bien joué. Une défense du LISAP encore bien en place, ce qui n'a pas permis à Harry Plummer de déplacer sur les largeurs. Il a quand même réussi à faire une passe au contact et c'est Léon Daricarère qui s'est retrouvé en position d'ouvreur hein, en quelque sorte et qui a allongé ce jeu au pied. Mais c'est une nouvelle fois très bien défendu de la part de l'USAP.
14: Et évidemment, on ne va pas prendre les points après un ballon porté comme le dernier qu'on a vu. Ils auraient tort de se priver, les Clermontois, effectivement, dans la conquête. Ils sont dominateurs vraiment hein, sur ce premier quart d'heure. C'est assez impressionnant. Et c'est très bon signe pour la suite de la rencontre.
17: Exactement, ils attaquent vraiment bien, mais c'est vraiment la défense de l'USAP pour l'instant qui est en place et qui ne nous permet pas de marquer parce que les jaunes et bleus font vraiment ce qu'il faut dans ce premier quart d'heure.
14: Ouais, complètement. Allez, la touche. Barnabé Massa, c'est capté par Thomas Seyth et on met en place le ballon porté, le sifflet à la bouche pour Thomas Charabas qui va siffler une pénalité pour un écran. Vous entendez le stade Marcel Michelin exulter, mais c'est pour du beurre parce que malheureusement, il y avait le coup de sifflet, un écran sifflé contre les Clermontois. J'ai pas vu qui s'est mis à la faute du côté de l'ASM là-dessus, mais ouais, ça. C'est quand même dommage. Ouais. Léo Michaud qui vient faire cette obstruction. C'est dommage. Et derrière, Benrami Nourdapileta peut redonner un petit peu d'air à son équipe en tapant cette pénale touche. Bientôt 16 minutes de jouer. Ici au stade Marcel Michelin, toujours 0-0 entre l'ASM et l'USAP.
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2: Toujours 0-0 entre l'ASM et l'USAP, le seul stade du multi où il n'y a pas encore de points, 5 partout entre Bayonne et Bordeaux, sans arbitrage vidéo donc. 10-0 pour Paris devant Lyon, 12-0 pour Montpellier devant Montauban. Et les points, ils vont arriver rapidement messieurs maintenant, on l'espère.
14: Ah oui, il le faut, ouais. Il le faut pour les Clermontois, il faut se récompenser de ce très bon début de partie. Et pourquoi pas avec Thomas Seyth là, qui arrive à glisser ce ballon à Baptiste Jeannot, Harry Plummer avec Léon Daricarère, à Liveri Tilo Alo à ses côtés. Ça navigue bien, on est dans le couloir des 5 mètres, à droite, dans le camp de l'USAP juste derrière cette ligne des 40 mètres et c'est Léo Michaud qui va porter ce ballon, remettre la SM dans l'avancée. Baptiste Jeannot qui va prendre un énorme tampon, un plaquage haut, a priori avantage en cours pour les Clermontois et on va même siffler la pénalité. À voir s'il n'y a pas un petit arbitrage vidéo là-dessus. On le sait, les plaquages hauts sont très très souvent revus. Pour l'instant c'est une simple pénalité qu'indique monsieur Charabas. Sur ce plaquage haut, c'est Baptiste Jeannot qui en a fait les frais. Ouais, c'est une belle manchette là, Enzo. Ça va peut-être être une simple pénalité là-dessus, pas de contact. Oui, tête contre tête.
17: Je pense que ce sera une simple pénalité. On voit Baptiste qui a un centre de gravité aussi assez bas. Hein.
14: Ouais.
17: Donc surtout quand il démarre comme ça, c'est toujours bien de jouer ses départs au ras. Il provoque les fautes et ça permet de vraiment occuper et d'asseoir cette supériorité. Ça commence à faire quelques fautes quand même côté USAP. Je pense que voilà, si ça continue, il pourrait bien avoir un petit carton pour accumulation de fautes. Donc il faut continuer à pousser.
14: On va tout de suite demander la statistique à monsieur statistique Julien Horry à mes côtés pour nous trouver le nombre de fautes faites par l'USAP depuis le début de la partie. Beaucoup plus que l'ASM, c'est certain. Et surtout, ils offrent une nouvelle munition à l'ASM avec une touche à 5 mètres. Et c'est capté sans souci par Thomas, ça a été derrière, on met en place le ballon porté, là on se pose pas de questions, hein. C'est ballon porté sur ballon porté et ça pousse fort et ça défend bien aussi hein, du côté de l'USAP. On va devoir sortir ce ballon avec Baptiste Jeuneau qui va être tout de suite pris au placage. Allez, il faut continuer du côté clermontois, ils ont l'opportunité d'inscrire ses premiers points. C'est le moment, il faut passer derrière la ligne. Allez, on continue de construire, on est proche hein, de la ligne d'en-but du côté de l'ASM à la 18e, toujours 0-0, mais une munition presque en or hein, pour les Clermontois qui sont tout proches, 1 mètre de la ligne et l'essai, le premier de la partie pour l'ASM qui va être non, on siffle une pénalité ouais, sur Gheorghi Akaladze, malheureusement une munition gâchée de plus. Aïe. Ouais, il les multiplie ses fautes les Clermontois et ça fait gronder le stade Marcel Michelin. Reprise d'appui, forcément Gheorghi Akaladze qui a voulu enchaîner trop vite.
17: C'est vraiment dommage Evan parce qu'on fait vraiment ce qu'il faut, on est dominateur. Encore une fois l'USAP a très très bien défendu le mol hein. Mais voilà, je pense que si on est patient sur encore 3, 4, 5 temps de jeu dans les 22, on est puissant physiquement, on a réussi à faire la différence. Donc voilà, on met les choses dans l'ordre, il suffit juste un petit peu de plus de patience.
14: Ouais, c'est vrai que ça fait quand même beaucoup d'occasions qui vont pas au qui mettent pas au fond et c'est dommage quand même, c'est dommage d'avoir tous ces occasions ratées. Julien, je t'ai vu regarder les statistiques, c'est pas si flagrant que ça sur les fautes.
2: Absolument, officiellement seulement deux fautes, deux pénalités concédées par cette équipe de l'USAP, ça fait donc deux dorénavant pour l'ASM également.
14: Égalité, on le compte de Pitagusto Wakula qui récupère ce ballon mais il va pas pouvoir aller au bout, indique monsieur Charabas. Encore une fois le public est fou. Mais position de hors-jeu signalée contre Pitagus Sowakula. Et donc les sifflets là qui redoublent d'intensité. Enzo, malgré tout, Pitagus Sowakula était bien hors-jeu là-dessus.
17: Je sais pas, je vais faire confiance à monsieur Charabas, je pense, oui, je pense.
14: Ouais, il avait en tout cas un vrai temps d'avance, ce qui pose la question. On va peut-être essayer de revoir tout ça sur la vidéo. Mais ouais, ça rend fou.
17: Il va pas se faire des amis, monsieur Charabas.
14: Ah non, là, ça commence à faire quelques décisions où il est sifflé, alors que l'USAP ne trouve pas la touche. Et Bautista Delgui, qui, d'un coup de pied rasant, remet ce ballon dans les bras des Catalans. Benrami Nourdapileta, coup de pied très court, qui est récupéré par Jefferson Lee Joseph en deux temps, presque miraculeusement, même si c'est. Ouais, c'était limite. Et derrière, les Catalans peuvent exploiter ce ballon avec James Hall, qui va le donner à Nourdapileta. Ils peuvent continuer d'enchaîner avec Bully Rua Rua. Et avantage en cours pour l'USAP. Nouvelle faute de la part des Clermontois. Ballon gratuit à exploiter pour les Catalans qui sont au niveau de la ligne médiane qui ont beaucoup de mal à rentrer dans la moitié de terrain clermontoise, ce qu'on voit très très peu dans notre camp depuis le début de la partie. C'est bon signe, mais pour l'instant, oh, attention la combinaison magnifique là, avec Luca Vellart et Benrami Nourdapileta, et ça continue d'enchaîner. Est-ce qu'ils vont pouvoir aller au bout avec Maxime Graney qui va pouvoir aplatir l'ailier catalan. Une opportunité, une munition pour les Catalans et ils la mettent au fond. Le premier essai de la partie, il est pour l'USAP et ça rend fou ce public clermontois qui siffle pas tant l'équipe de l'ASM que l'arbitre Thomas Charabas. Alors à voir si elle ne va pas être revue cette action. Baptiste Jeuneau vient protester hein, auprès de monsieur Charabas qui lui demande de le laisser tranquille. Les sifflets qui redoublent d'intensité dans ce stade Marcel Michelin. Alors qu'est-ce qui peut être sifflé là-dessus Enzo?
17: Je sais pas, peut-être je pense que le public réclame un en avant sur la réception du jeu au pied. Après quoi qu'il en soit hein, c'est vraiment frustrant toutes ces occasions manquées. Là c'était la première vraie munition pour pour l'USAP et nous il nous en a fallu énormément et lui il en a fallu une pour qu'il la mette au fond après quelques temps de jeu seulement. Donc voilà, début de match et un entame qui était plutôt réussi.
14: Ah, complètement.
17: Mais qui finalement.
14: Ouais, alors que la tentative de transformation de Benrami Nourlapileta va passer et s'est transformé pour l'USAP qui mène donc désormais 7-0 dans cette partie. Mais oui, tu le disais Enzo, qu'est-ce que c'est frustrant. On a 4-5 occasions de marquer l'essai. L'USAP en a une, elle est au fond, pas les nôtres. Ouais,
17: exactement, maintenant c'est fait, voilà, il y a 0-7. Il faut continuer dans ce que faisait de très bien l'ASM. Il faut continuer à pousser, à tenir ce ballon et à mettre les occasions au fond et construire le match.
14: Ouais, allez, à la réception. Il y a Lucas Vellart sur le renvoi clermontois. La remise en jeu de l'ASM et derrière. Ils vont s'organiser, les Catalans, dans leur camp, dans leur 22. Ah, il faut tout de suite réagir pour l'ASM. Après avoir à ce point dominé ces 20 premières minutes, concéder le premier essai, c'est un vrai coup de froid. C'est un vrai contre-coup. Pour autant, là, il faut 64% de possession pour l'ASM, 36% pour Perpignan. Ça montre aussi cette domination, mais pas seulement territoriale. C'est aussi le ballon qui est monopolisé par l'ASM. Mais un contre et un essai pour l'USAP, ça fait mal. Allez, la touche jouée par les Clermontois, parfaitement captée. Derrière, on envoie Léon Daricarère, plein axe, qui va buter sur la défense de l'USAP. Harry Plummer qui casse un plaquage, deux plaquages, et qui va réussir à glisser son ballon à Baptiste Genot. Le raffut de Baptiste Genot, le festival, il va partir sur l'aile droite. Essai exceptionnel, conclu par Bautista Delgui. Oh, qu'est-ce qu'ils nous ont fait là, les deux patrons de l'ASM, Baptiste Genot, Harry Plummer, qui nous font ce petit festival pour laisser la conclusion à Bautista Delgui. La réponse tout de suite de l'ASM. Oh, Baptiste Genot, énorme sur cette action.
17: Ah, tu disais Van, il fallait une réaction, la charnière a pris les commandes et s'en est chargée toute seule.
14: Ah ouais, exceptionnel ce mouvement de jeu là. Entre Harry Plummer d'abord qui trouve l'espace, puis Baptiste Genot qui dans la percussion et les espaces qu'il arrive à trouver, fait parler son intelligence de jeu pour finalement délivrer cette passe décisive à Bautista Delgui. Et ça fait 7-5 avant la tentative de transformation d'Harry Plummer. Il lui reste 10 secondes au chrono, au buteur néo-zélandais, qui va s'élancer pour passer cette transformation. Et ça passe pour Harry Plummer, 7 partout désormais entre l'ASM et l'USAP. La réponse n'aura pas tardé de la part des Clermontois. Enfin, ils se réveillent, enfin, ils débloquent leur compteur et égalisent 7-7. On joue depuis 25 minutes ici au stade Marcel Michelin.
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2: Et si le tableau d'affichage aura mis un petit peu de temps à se décanter, voilà un essai partout dorénavant et 7-7 entre l'ASM et l'USAP grâce au quatrième essai de Bautista Delgui cette saison, Evan.
14: Ouais, et il fait du bien cet essai de Bautista Delgui, il arrive au bon moment, tout du moins, pour ne pas laisser les Catalans prendre confiance, espérer dans cette rencontre alors qu'ils ont marqué ce premier essai contre le cours du jeu. Et là, c'est au tour du public de siffler l'arbitre assistant qui n'aurait pas été assez généreux selon eux sur ce coup de pied clermontois. Allez, touche à venir pour les Catalans au niveau de la ligne médiane, mais timing parfait pour l'ASM. Tout de suite répondre, c'était important, Andrew.
17: Oui, c'était important, surtout pour au vu de l'entame du match. Hein, on avait fait énormément de choses positives. Voilà, c'était important de valider tout ça.
14: Oui, complètement. Allez, les Catalans là qui ont le ballon, qui sont dans leur camp et qui vont tenter une nouvelle fois de mettre en difficulté les Clermontois. Superbe plaquage de Kylian Tixeur. On va sur Lucas Vellart et ils vont pouvoir repartir de l'avant avec Adrien Varion. Allez, les Catalans qui sont toujours dans leur moitié de terrain, qui ont du mal à trouver des espaces. Ils l'ont trouvé une fois, ils ont fait mouche, mais sinon c'est vrai que ça défend plutôt proprement du côté de l'ASM. Encore une fois, Bautista Delgui en l'air. Oh, il a l'air d'être dans un très très grand jour, notre ami Delgui là.
17: Ah, il fait du bien parce que voilà, c'est une grosse caractéristique de James Hall, hein. Il a un énorme jeu au pied, il trouve énormément de hauteur et pour l'instant il nous fait respirer sur ses duels aériens.
14: Et ça fait du bien effectivement. C'est vrai qu'il avait été un peu en deçà de ses standards du début de saison depuis quelques semaines. Et là, on retrouve un très très grand Delgui cet après-midi. Jefferson Lee Joseph qui récupère son ballon et le plaquage avec grattage non validé d'Ali Verretti-Roca. C'est dommage. Il va finalement siffler l'en avant. Catalan, je pense, à moins que ce soit celui de Raka. Mais ouais, effectivement, en avant là-dessus. Mais c'est vrai que Raka, là, encore une fois en l'air sur ses duels à la réception, il fait du bien pour marquer les Catalans au fer rouge. Ça fait plaisir de le voir dans cette forme-là.
17: Nos deux ailiers se complètent sur deux formes différentes, hein, sur les jeux au pied défensif et l'autre offensif. Donc c'est plutôt bien, on est cohérent. Les deux jouent sur leur qualité. Comme l'ensemble de l'équipe, hein, sur cette entame de match, on a vraiment les points forts de nos meilleurs joueurs qui ressortent. Donc c'est de bon augure.
14: Ouais, complètement. Pourvu que ça dure, et c'est donc bien en avant de Raka qui a été sifflé par Monsieur Charabas avec introduction pour James Hall dans cette mêlée à venir. Ils ont montré les bonnes choses. C'est le moment une nouvelle fois d'essayer de faire mal à ce pack catalan du côté clermontois pour s'offrir encore une fois une mission dans leur camp. Ouais, bonne poussée et pénalité obtenue par l'ASM. C'est exactement ce qu'on réclamait de la part de cette équipe qui va s'offrir une nouvelle munition et on va s'auto-congratuler du côté des avants clermontois là-dessus. Ça fait du bien celle-ci et on choisit de prendre les points du côté clermontois. Choix qui peut presque surprendre malgré tout. C'est vrai que quand on voit ces munitions à répétition, tous ces ballons portés qui vont pas au bout, on se dit bon, allez, un peu de pragmatisme, Enzo, il prend 3 points.
17: Oui, je pense qu'il faut prendre, le score. On est à la 30e minute bientôt. On a fait beaucoup d'efforts. Ça demande aussi énormément d'efforts à nos avants. Donc c'est toujours bien de construire le match et d'être patient et de ne pas mettre la charrue avant les bœufs. Surtout qu'on a quand même un gros banc avec pas mal de retours et, ouais, et un banc 6-2 encore une fois. Donc voilà, je pense qu'en deuxième mi-temps, on réussira à vraiment prendre le dessus physiquement sur cette équipe plessatiste.
14: Allez, il reste 15 secondes à Harry Plummer qui va s'élancer pour taper cette pénalité. C'est très bien tapé et ça va passer. 3 points de plus pour l'ASM qui, pour la première fois de cette partie, à la demi-heure de jeu, ont l'avantage au score 10-7 pour l'ASM face à l'USAP. 30 minutes de jouer et effectivement l'ASM qui enfin prend le score, du pragmatisme du côté clermontois, de se dire on va enfin prendre l'avantage et aussi se récompenser, faire souffler un peu nos avants. Tout ça fait du bien à ce moment de la partie. Allez, Wanda Pileta qui remet le ballon en jeu et Aliver Etiloa, excellent à la réception et derrière qui arrive à bien rester sur ses jambes pour gagner ses précieux mètres. On peut refaire vivre ce ballon avec Thomas Seyth notamment et le petit train qui se met en place du côté de Baptiste Jauneau. Le coup de pied, la menace de contre de Jaco Van Tonder, le ballon qui traîne et c'est récupéré par Bautista Delgui avec un petit peu de réussite. Il va tenter la longue diagonale pour alerter Aliver Etiraka. C'est Jefferson Lee Joseph qui va être sur ce ballon et qui va être dans son embut. Cadrage, débordement, tentative sur Aliver Etiraka, mais derrière la pression monumentale de la part de la défense clermontoise dans l'embut catalan pour les forcer à aplatir dans leur but. Eh bien, quel mouvement encore une fois pour les mettre en difficulté ces Catalans. Là aussi, on se fait du bien. Jefferson Joseph qui tergiverse un peu et qui se fait punir par les Clermontois.
17: Ouais, on les a vraiment pris de vitesse, hein, et puis un jeu au pied vraiment intéressant qui a rebondi vraiment devant la ligne, qui a obligé Jefferson Joseph à le récupérer, à tenter un duel. Il a failli faire un cadrage débordement sur Aliver Etiraka, mais bon, il a quand même réussi à l'attraper. Et derrière, c'est ce qui a permis d'avoir une menace à mettre.
14: Et derrière, il y avait des soutiens. Ils sont arrivés très très vite, des soutiens pour empêcher les Catalans de se sortir sereinement de cette situation, obligés d'aplatir dans leur but, ce qui offre une mêlée à 5 pour l'ASM qui a l'opportunité là-dessus encore une fois de faire mal à cette équipe de l'USAP. On l'a vu en mêlée, ils ont obtenu une pénalité sur la dernière, ils en ont piégé une deuxième. Ouh, ça fait du bien, que ça fait du bien de voir l'ASM là obtenir cette deuxième pénalité sur mêlée sur leur introduction. Ils vont commencer à leur faire des nœuds au cerveau aux avants catalans alors qu'on discute du côté clermontois sur la marche à suivre et on va choisir la pénale touche. Enzo,
17: Pourquoi pas, ça faisait deux mêlées de suite où on avait des pénalités. Alors est-ce qu'ils ne se sentent pas assez forts sur les mêlées peut-être? Ils se sentent sûrement plus forts sur Moll, mais ça aurait pu être intéressant d'enfoncer le clou sur ce secteur de jeu pour potentiellement bénéficier d'un carton jaune.
0: Allez, ils en ont manqué pas mal de ces touches, ballon porté depuis le début de la partie. C'est le moment d'en mettre une au fond là. Il faut réussir à la passer celle-ci. Touche à 5 mètres. Non capté par Antimemri et récupéré par les Catalans. Et bien voilà, Enzo, hein, tu l'avais presque annoncé. On se fait sanctionner sur ce choix du ballon porté et le ballon récupéré par les Catalans. Dommage.
17: Ouais, c'est dommage. On manque un peu de cohérence parce que c'est vrai que souvent dans le viseur de l'arbitre, hein, quand il met deux pénalités d'affilée de notre côté, en général, il va peut-être plutôt regarder l'adversaire. Et on avait un petit peu retourné l'arbitre dans notre sens sur ce secteur de jeu. Donc voilà, c'est dommage. Il faut passer à autre chose et il faut repartir de l'avant.
0: Et on a vu Christophe Furios glisser un petit mot à Harry Plummer. Peut-être que c'était aussi la teneur du discours. Parce que c'est vrai qu'il y avait un coup à jouer là-dessus. Hein. Ils font énormément de fautes en mêlée. Pourquoi pas un jaune aussi à aller chercher de la part de Monsieur Charabas. Allez, nouvelle touche à venir pour Barnabé Massa. Ça fait un peu le ménage dans l'alignement. Et Kylian Tixeron qui a été le plus prompt à récupérer ce ballon. Cette fois, c'est du tableau noir. Et encore une fois, hein, Léon Darry-Carrère surpuissant. Qui vient bousculer son vis-à-vis. Antimemri qui récupère ce ballon, qui va très vite le libérer pour un coup de pied de Baptiste Genot pour surprendre la défense de l'USAP. Le rebond favorable pour faire mourir ce ballon dans l'embut. Et Jefferson Lee Joseph qui aplatit encore une fois dans son embut. Cette fois, il n'est pas rentré avec le ballon. Et donc, ils vont garder la possession. 34e, 10 à 7, le score a disparu, j'ai failli me faire surprendre, mais oui, il y a bien 10 à 7. Que fait la table de marque? Je les regarde, ils sont à côté de nous, mais 10 à 7 pour l'ASM après cet essai transformé, cette pénalité. L'essai signé Bautista Delgui à la 24e, la pénalité d'Harry Plummer juste avant la demi-heure de jeu. Et l'USAP qui va pouvoir repartir de son embut. Benrami Duardapileta sous les sifflets de son ancien stade Marcel Michelin. Et le coup de pied assez court, hein, Duardapileta directement dans les bras de Kylian Hamdaoui qui va remettre l'ASM dans les 22 mètres catalans. On y retourne avec Giga Tutisani là qui va reculer au contact. Et le ballon gratté, mais pas dans les règles par l'USAP. Pénalité sifflée contre les Catalans. Et donc là, on va observer avec attention le choix fait par l'ASM. Est-ce qu'on reprend les points ou est-ce qu'on continue d'insister sur cette pénal touche? Ça discute hein, entre Harry Plummer et Baptiste Genot. Alors que ils vont choisir la pénal touche, Julien.
2: C'est déjà donc, puisque ça gonfle, la sixième pénalité concédée par cette équipe de l'USAP. On choisit la touche du côté de l'ASM. J'espère que ça va être un petit peu plus efficace. On en a déjà perdu 3 depuis le début du match.
0: Ah ouais, là, il faut réussir à la capter celle-ci et à faire mal à cette équipe de l'USAP. 35e, la touche parfaitement captée par Léo Michaud et le ballon porté qui se met en place. Il a l'air d'être plutôt bien parti, plutôt bien structuré là-dessus. Maintenant, il faut trouver la marche avant et c'est le cas. Il va aller loin ce ballon porté, il va aller dans l'embut, il est là. L'essai sur ballon porté de l'ASM, enfin, il se récompense et ils viennent le marquer celui-ci. Alors, est-ce qu'il est pour Barnabé Massa? Est-ce qu'il est... Ouais, c'est ça, hein, Barnabé Massa qui vient inscrire le 7e essai cette saison. C'est bien lui, le talonneur qui porte le ballon derrière la ligne. Il rejoint Joris Durand au classement des meilleurs marqueurs cette saison. Une marque derrière, toujours Baptiste Genot avec 8 essais cette saison, le meilleur marqueur de cette équipe qui fait quand même une saison exceptionnelle. Baptiste Genot, franchement, il nous le prouve encore cet après-midi en très très grande forme, le demi-mêlée de l'ASM. Allez, la tentative de transformation pour Harry Plummer à la 36e. C'est le moment d'enfoncer le clou. C'est le moment de prendre un peu le large au score. Allez, Harry Plummer pour la passer. Et ça passe. 17 à 7 désormais pour l'ASM face à l'USAP à la 37e. Ici au stade Marcel Michelin.
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2: Et tout va mieux pour cette équipe de l'ASM qui compte 17 points dorénavant, 7 seulement pour l'USAP qui avait ouvert le score en début de rencontre, un point sur les autres rencontres. Bayonne mène 19-10 devant l'Union Bordeaux-Bègles, 17-10 en faveur du Stade français, mais ça va gonfler car ils viennent de marquer un essai face au Loup Rugby, et 19-0 pour Montpellier à Montauban. Je vous rappelle qu'en début d'après-midi, Pau a battu Castres 27-15, Evan.
0: Ouais, alors que ça siffle pour suspicion d'en avant sur ce mouvement de Benrami Nourda-Pileta, alors que Harry Plummer là, va récupérer ce ballon. Allez, Baptiste Jauneau, on sent qu'il a envie de mettre le feu à cette rencontre. Nouveau plaquage de haut sur Baptiste Jauneau, nouvelle pénalité sifflée contre les Catalans. Baptiste Jauneau qui a voulu repartir tout de suite. On va rester sur cette pénalité. Là aussi, on va quand même prendre le temps de revoir peut-être les images, nous, sur nos écrans. Pas sûr que M. Charabas demande d'arbitrage vidéo là-dessus. Ça ressemble un peu à la précédente. En tout cas, c'est une nouvelle pénalité sifflée contre les Catalans. Et là, ça commence à faire beaucoup. Septième, donc, si je suis ton décompte de tout à l'heure, Julien. Et donc, là, on ne prend pas les points non plus. Et on choisit d'aller s'installer dans les 22 mètres de l'USAP. Juste avant, puisque l'arbitre assistant nous met juste avant les 22 mètres de l'USAP, 38e. Et encore une fois, là, on sent vraiment, Enzo, que l'ASM est en train d'asphyxier cette équipe de l'USAP. Il ne leur laisse plus rien.
17: Non, il laisse vraiment au carépi, hein. Déjà, de par voilà, la pression qu'on met, le rythme aussi qu'on met, on les prend un petit peu de vitesse et on les met à la faute, ce qui nous permet de vraiment occuper et d'avoir des possessions dans leur camp.
0: Allez, pourquoi pas avec Aliver et Tiraka, plein axe, plaqué par Benrami Nourda-Pileta, le relais de Pitagus Sowakula pour rentrer dans les 22 de l'USAP. Ah, attention, la petite faute de main de Giga Tutisani. Oh, ça semblait pas nettement en avant là-dessus, mais monsieur Charabas va quand même indiquer une mêlée pour l'USAP. Ça se discute. 39e, 17-7. Ils font le boulot quand même sur cette première mi-temps. Les Clermontois, ça aurait été. Tout n'aura pas été simple. Ils auront manqué aussi peut-être d'un peu de réalisme dans ce premier acte. Enzo, mais l'ASM quand même fait le boulot. Oh,
17: ils font une super première mi-temps, vraiment une première mi-temps convaincante, parce que faut pas oublier que quand même l'USAP défend bien et que voilà, ils sont peut-être 13e, mais ils sont quand même difficiles à manœuvrer et ils font preuve énormément de courage. Donc voilà, on a énormément occupé, on a eu énormément d'occasions. Donc non, ils font une super première mi-temps dans l'intensité, dans l'engagement. C'est vraiment, vraiment parfait, c'est vraiment plaisant.
0: Allez, mêlée à venir pour l'USAP alors qu'on vient de changer de pilier gauche. Lorenzo Boyer Gallardo est sorti. L'entrée de Gurgit et Trajvili du côté catalan, et la mêlée qui va être encore une fois à l'avantage de l'ASM. Troisième pénalité consécutive concédée sur mêlée, peu importe qui introduit à la fin. C'est l'USAP qui est sanctionné, hein. C'est impressionnant cette domination clermontoise dans ce secteur de jeu. Ça offre énormément d'opportunités à l'ASM, et encore une fois à quelques secondes de la sirène, l'ASM qui va pouvoir aller chercher cette touche à 5 mètres par l'intermédiaire d'Harry Plummer. C'est trouvé. Allez, 7 mètres, on n'est pas très généreux du côté de l'arbitrage, mais un nouveau lancé pour Barnabé Massa à une minute de la pause. L'occasion d'enfoncer le clou un peu plus avant de rentrer au vestiaire, d'inscrire un essai de plus, on l'a vu. Ils sont dominateurs, il faut le prouver encore une fois sur cette action. Allez, Barnabé Massa, le lancer, premier sauteur avec Thomas Seyt. Et derrière, ça se met en place, ça pousse, mais pour l'instant ça recule un petit peu. Et on va choisir de libérer ce ballon et de le sortir dans les bras de Léon Darry Carrère, qui gagne quelques mètres. Le relais de Gheorghe Akaladze qui va s'arrêter sur la ligne des 5. Allez, on y retourne avec Aliver Etiloaloa, qui a peut-être trouvé un espace, qui va rafuter une première fois, qui va être plaqué aux jambes. Il va devoir passer par le sol. On y retourne avec Thomas Seyt une fois de plus. Et le ballon récupéré, c'était Léo Michaud qui s'est fait chipper là dans les bras. Aïe aïe aïe, le ballon de contre à exploiter pour les Catalans. Vous entendez la sirène, ils vont en rester là. Les Catalans qui renvoient les deux équipes au vestiaire. C'est la pause ici au stade Marcel Michelin sur ce score de 17-7. 10 petits points d'avance pour nos Clermontois dans une première mi-temps qu'ils auront tout de même assez nettement dominé, Julien.
2: Oui, il ne manque qu'un peu de concrétisation. L'ASM qui compte quand même 10 points d'avance face à cette équipe de l'USAP. Mission presque accomplie dans ce match pour le moment pour nos jaunards. Un petit point de bonus offensif en deuxième mi-temps et tout sera quasiment parfait. Une très belle première mi-temps, des intentions de jeu. On s'est quand même régalé. On va souffler quelques secondes sur l'antenne d'ici Pays d'Auvergne et on revient pour un premier petit débrief de cette première période. Et puis bien sûr notre traditionnel tour des stades. À tout de suite.
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2: C'est donc la pause au stade Marcel Michelin dans cette rencontre de la 23e journée du championnat de Top 14. L'ASM qui, pour l'instant,

0: on aura un peu buté sur cette défense de l'USAP.
1: Oui, exactement, Evan, mais j'ai peut-être envie de donner aussi un peu de crédit à cette défense de l'USAP parce que, mine de rien, voilà, ils font beaucoup de fautes, ils sont mis sous pression, mais ils défendent bien les molles, ils sont vaillants. Voilà. Oui, on a été un petit peu impatients, mais j'ai vraiment envie de donner sur cette première mi-temps du crédit à l'USAP. Nous, on a fait tout ce qu'il fallait pour bien jouer. Le score ne reflète pas la première mi-temps, mais je suis quand même très optimiste. Hein. Voilà, on a un gros banc, on a un banc 6-2, donc voilà, si on continue comme ça, on fait énormément de choses très positives, on sent un fond de jeu, voilà, on sent beaucoup moins d'inconstance que les matchs qu'on a pu rencontrer en début d'année, donc non, première mi-temps plutôt très positif quand même.
2: Ce sentiment quand même également, Enzo, d'une grosse pression d'une équipe de l'USAP où la cocotte minute est en train de monter sérieusement en pression et on sait que le bouchon risque de sauter à un moment ou un autre. C'est après le scénario qu'on peut attendre en deuxième période.
1: Exactement, Julien, et c'est ce qu'on disait en première partie de saison, hein, c'est qu'on ne mettait pas les adversaires sous pression, on les laissait revenir dans le match très facilement par des grosses erreurs. Et là aujourd'hui, il n'y a pas d'erreur de notre part. Je crois qu'ils ont dû rentrer une fois dans nos 40 mètres. Voilà. Et c'est ça, c'est vraiment des grosses évolutions de l'ASM cette année, c'est qu'on donne moins aux équipes adverses et on les met sous pression, et forcément avec la densité physique de nos avants et de nos trois quarts, on a vu encore un Lyon d'Harry Carrère plutôt très en forme, et ben ça peut faire mal à l'heure de jeu.
0: Et c'est ce qu'on va attendre aussi de cet ASM, c'est la grosse interrogation pour cette deuxième période. Est-ce qu'ils vont être capables de maintenir cette pression jusqu'au bout? Est-ce qu'ils vont continuer d'asphyxier l'USAP de cette manière? C'est aussi le test de caractère qu'on attend pour cette équipe. Ils nous ont montré après ce qu'ils ont fait à Toulouse que évidemment ils en sont capables. Cette équipe, elle est capable de se resserrer, de rester très très concentré et de faire tout dans l'ordre pour finalement s'assurer un point de bonus offensif à la fin de cette rencontre. Maintenant il faut passer des intentions aux actes, et c'est ce qu'on va attendre d'eux dans cette seconde période.
2: Allez messieurs, je pense que vous allez avoir du travail en deuxième période. On va donc vous laisser profiter de quelques instants de repos. Et puis nous on fait donc notre traditionnel tour des stades. Quatre rencontres autres que la nôtre sont à suivre tout au long de cet après-midi. On vous rappelle, si vous nous rejoignez seulement sur l'antenne d'ici Pays d'Auvergne, que l'ASM Clermont-Auvergne mène 17-7 face à l'USAP. Et du côté des trois autres matchs, c'est encore en cours avec un 26-0. Match à sens unique, c'était attendu pour Montpellier face à Montauban. Montauban qui a ce moment-là de l'après-midi est officiellement relégué en Pro D2. C'était pas une énorme surprise. Paris a pris une petite longueur d'avance face à Lyon dans un match qui était quand même assez disputé. 24-10, ces deux rencontres sont vraiment dans les dernières encablures de la première période. Et puis il y a encore 5 bonnes minutes à jouer du côté de Bayonne, où Bayonne pour l'instant crée presque la surprise en menant sur le score de 24-16 et déjà 4 essais à 1 face à l'Union Bordeaux-Bègles. Un match qui a pris un petit peu de retard car il y a eu un souci avec le quart de vidéo arbitrage. On a essayé de remettre tout ça en marche, ça n'a pas été possible. La rencontre a donc démarré sans ce précieux outil pour les arbitres. Je vous rappelle également qu'en début d'après-midi, l'équipe de Pau, deuxième du classement, s'est imposée face à Castres sur le score de 27-15, sans aucun bonus pour les deux équipes. Ce soir, ce sera également l'un des grands chocs de cette journée, Toulon qui accueille Toulouse au stade Vélodrome, et le dernier match aura lieu demain entre le Racing 92 et La Rochelle. On va se quitter bien sûr quelques instants sur l'antenne d'ici Pays d'Auvergne, et on se retrouve bien sûr pour le début de la deuxième période de cette rencontre. La SM qui mène, je vous le rappelle, 17-7 face à Perpignan.
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0: et tout s'en va sur Ici Pays d'Auvergne.
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0: Et si tout s'en va en musique, tout revient au niveau du rugby avec une ASM Clermont-Auvergne conquérante dans le premier acte, mais qui n'a pas encore fait une différence majeure au niveau du tableau d'affichage. Clermont qui mène 17-7 face à l'USA Perpignan. Deux essais pour nos jaunards inscrits par Bautista Delgui et par Barnabé Massa. Alternance là aussi au niveau de ses performances des lignes avant et arrière de l'ASM. Ça aussi c'est une des nouveautés de ces dernières semaines, messieurs. Les deux équipes vont revenir d'ici quelques secondes sur le terrain. Oui, on le disait Enzo, cet ASM qui avait une vraie prédominance en ce qui concerne des essais inscrits par les avants, les essais sur molle en particulier, rééquilibre sérieusement les comptes depuis plusieurs semaines, le témoin de cette connexion et de cette évolution de la confiance de l'ASM dans tous les secteurs.
3: Hein. Oui, totalement, on sent que, voilà, qu'ils ont vraiment beaucoup plus de certitude, encore une fois, je me répète, un fond de jeu maintenant qui est imprégné un petit peu par tous aussi, par les rentrants, par les joueurs qui sont au cadre de cette équipe, et voilà, c'est ce qui nous permet aussi de menacer, de mettre sous pression un peu plus les adversaires parce qu'on est beaucoup moins prévisible.
0: Et cette équipe de l'USAP qui va procéder à un certain nombre de changements. On a vu là, par exemple les entrées de Mathieu Tanguy et de Pietro Ceccarini. On va regarder bien sûr qui sont les sortants, Evan, mais les deux équipes reviennent sur la pelouse du stade Michelin.
4: On est à quelques secondes de la reprise ici au stade Marcel Michelin, 23e journée de top 14. ASM USAP, c'est à vivre en intégralité avec votre radio ici Pays d'Auvergne. Le score 17-7 pour nos Clermontois qui mènent deux essais à 1, des essais signés Delgui à la 24e et Massa à la 35e, tous les deux transformés par Harry Plummer qui a également été l'auteur d'une pénalité à la 29e. Une première mi-temps maîtrisée vraiment par les Clermontois, alors que il manque une chose, c'était peut-être plus de réalisme face à une très très bonne défense de l'USAP. Les changements donc, Giorgi Tetrashvili était déjà rentré, Mathieu Tanguy prend la place donc de Jaco Van Tonder et Pietro Ceccarini, celle de Nemo Rolefse. On a déjà changé les piliers du côté de l'USAP et Van Tonder donc formé ici à l'ASM a cédé sa place, choix tactique semble-t-il de la part de Laurent Labitte. On posera la question en conférence de presse, vous n'oubliez pas, c'est à suivre en intégralité sur votre radio ici Pays d'Auvergne dès le coup de sifflet final. Allez, c'est reparti ici au stade Marcel Michelin depuis 20 secondes. Le coup d'envoi donné par les Clermontois et bien réceptionné par les Catalans qui vont mettre ce ballon en touche. Bonne sortie de camp de la part de James Hall avec de la longueur qui offre au Clermontois cette touche sur la ligne médiane. Vraiment ce qu'on attend, je ne sais pas ce que tu attends toi le plus des Clermontois sur cette deuxième période, c'est rester dans la lignée de la première, rester cohérent.
3: Ouais,
4: Enzo.
3: Oui, totalement, parce que voilà, je pense que si on continue à faire les choses bien avec autant d'intensité, ça va nous sourire et on prendra le large au score. Donc il faut surtout rester cohérent, pas faire de fautes, rester discipliné, croire au plan de jeu et voilà. On l'a dit, les leaders prennent de plus en plus de place, donc il faut des soldats autour d'eux et puis continuer à mettre le casque à pointe, comme on dit.
4: Ouais, ils vont y aller les Clermontois, notamment sur cette action avec Baptiste Jauneau qui se plaignait notamment d'un contact d'un Catalan. Il est passé. Oh, le festival de Baptiste Jauneau, le soutien de Tim Emery derrière et Harry Plummer à la conclusion. C'est du tableau noir pour les Clermontois qui ne pouvaient pas mieux entamer leur seconde période. Baptiste Jauneau à l'initiative au démarrage. Le coup de pétard et derrière, bah c'est parfaitement joué avec Antti Memri qui est là pour temporiser, qui la glisse à Harry Plummer, le numéro 10 de l'ASM n'a plus qu'à passer les bras. Enzo, là, on est bouche bée.
3: Encore une fois, oui, là, complètement. Vrai Baptiste, là, il prend une ampleur. Vraiment, il endosse ce maillot et gonfle dans ce maillot de jour en jour. C'est un vrai petit taureau. On voit. Il prend un petit coup, presque il s'arrête, on a envie de lever les bras et de dire de se demander pourquoi il s'arrête, et après il rebondit sur trois Perpignanais pour percer.
4: Il les a presque déstabilisés en faisant ça, en fait.
3: C'est un taureau, c'est un vrai petit taureau, il prend de plus en plus d'ampleur et voilà, en plus d'avoir un gros jeu au pied, une bonne maîtrise stratégique et tactique, voilà, c'est vraiment celui qui donne la direction et les avants le suivent.
4: Ouais, et Harry Plummer qui transforme l'essai qu'il vient d'inscrire et qui inscrit donc 5 points de plus, 12 points déjà dans cette partie pour Harry Plummer, la moitié des points de l'ASM dans ce match face à l'USAP. L'ASM qui donc commence très très bien ce deuxième acte avec cet essai et qui peut dire un grand merci à son capitaine Baptiste Jauneau sur cette action. Allez, c'est reparti. Et Baptiste Jauneau qui d'un coup de pied va dégager mais laisser le ballon dans l'air de jeu, la pression hein, tout de suite des Clermontois qui monte très très vite, notamment sur Adrien Varion. Allez, c'est reparti pour Maxime Graney qui passe hein, et qui va être poussé en touche par Barnabé Massa qui lui en remet une petite et derrière on va faire un peu tête contre tête. Il marque le territoire, Barnabé Massa, mais on le sait, c'est peut aussi surpiéger dans ce genre de mouvement. Il peut monter vite en pression, Massa, et qui va obtenir là-dessus la touche sur Maxime Graney, qui est l'auteur, je le rappelle, du seul essai catalan de la partie. Ça discute hein, pas mal entre l'arbitre de touche et Barnabé Massa. Parce que le lancer va être pour les Catalans et pas pour les Clermontois, ce que contestait vivement Barnabé Massa. Mais ce sera bien à Victor Mongaillard de lancer ce ballon en touche dans le camp Clermontois. Allez, c'est parti. Et c'est bien capté en fond d'alignement. Sauf qu'ils vont se mettre à la faute pour un écran une fois de plus. Et là, c'est au tour d'Antimemri de se faire attraper par le col. Les esprits qui s'échauffent un petit peu sur cette pelouse du stade Marcel Michelin entre les deux équipes. Nouveau coup de sifflet, c'est presque dommage pour les Catalans qui pour une fois avaient le ballon dans les 40 mètres de l'ASM et qui se mettent tout de suite à la faute.
3: Et ils sont mis à la faute sur une faute qu'on a connue nous aussi en première mi-temps avec le lifter qui passe derrière sur la construction de Moll. Donc voilà, c'est souvent des fautes un petit peu limite, mais c'est trop dur à défendre après, donc c'est plutôt bien arbitré pour le moment.
4: Ouais, complètement. Et ça va discuter effectivement du côté des capitaines avec Jamie Ritchie côté catalan, et ils vont prendre 10 mètres les Catalans après contestation, et donc on gagne un petit peu de terrain du côté d'Harry Plummer et de ses coéquipiers. Pour l'instant l'ASM est parfaitement dans son match, il n'y a pas grand chose à dire. Alors on parlait de l'efficacité en première mi-temps de cette défense catalane qui avait mis en difficulté. Oh, quel coup de pied d'Harry Plummer là, superbe pénal touche trouvé pour mettre une pression monumentale encore une fois sur les Catalans. Alors qu'il était derrière la ligne médiane, il va se retrouver à 8 mètres de l'embut de l'USAP. Allez, le lancer en touche pour Barnabé Massa pour concrétiser cette très bonne entame de deuxième période. C'est parti, fond d'alignement, c'est complètement raté encore une fois, personne pour le capter. C'est Benjamin Urdapileta qui sera le premier sur ce ballon. Aïe, aïe, aïe, encore un lancer raté en touche hein, du côté de l'ASM. Ça commence à faire beaucoup trop dans ce match, même si pour l'instant ça ne coûte pas trop cher à l'ASM. Malgré tout, ça fait quand même des paquets de munitions gâchées. Quatrième touche manquée, me souffle Julien Houry à mes côtés. Ouais, effectivement, 46e ici au stade Marcel Michelin, 24-7 pour l'ASM. Et là, tout joué très rapidement par Bautista Delgui sur Kylian Hamdaoui. Ils vont la jouer en 1-2 et Delgui va repiquer dans l'axe, mais il a été rattrapé par le short, par Max X. Et derrière, c'est Aliver Etiraka qui va tenter de partir au ras. Le contre-ruck des Catalans et le bâton gratté par l'USAP. Et Adrien Varion qui peut le sécuriser. Ils vont le ressortir rapidement. Ils vont essayer de le jouer vite, ce ballon, avec Pietro Ceccarelli notamment. Benjamin Urdapileta avec le soutien de Jeromino De La Fuente. Allez, ils continuent d'enchaîner les Catalans, mais ils ont du mal à trouver la faille aussi dans la défense clermontoise. Allez, on est bien en place pour l'instant du côté clermontois face à des Catalans qui ne savent pas encore comment trouver cette solution. Et Loa qui va mettre encore une fois sous grosse pression Benjamin Urdapileta sur son plaquage. Ils vont pouvoir sortir ce ballon. Et on met en place un petit train du côté de James Hall. Allez, le coup de pied par-dessus. C'est Bautista Delgui qui va être à la réception et qui va marquer l'arrêt de volée. 47e, 24-7 pour l'ASM qui reste devant, qui pour l'instant tient bien cette partie en menant 3 essais à 1 ici au stade Marcel Michelin.
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0: Tout va bien pour l'ASM Clermont-Auvergne qui mène 24 à 7, 3 essais à 1 et qui s'approche, pourquoi pas, de la mission du jour avec un bonus offensif dans le viseur. Ça n'a pas encore repris sur les autres terrains, messieurs, ou tout juste à l'instant du côté de Montpellier face à Montauban. Montpellier qui mène toujours nettement 26 à 0.
4: Ouais, touche limite de la part des Catalans, mais qui n'est pas sifflé par l'arbitre, et pénalité qui va être sifflée cette fois contre les Catalans pour une obstruction, une de plus. Il déjoue de plus en plus les Catalans, Enzo.
3: Même si c'était, il déjoue, mais même si c'était intéressant, on a vu, ils ont fait une annonce spéciale un petit peu avec du tempo. On n'était pas du tout prêt à jouer, ils nous avaient pris de vitesse et un manque de timing sur leur lancement qui nous permet de tout de suite occuper une nouvelle fois. Mais je les sens quand même un petit peu pris physiquement là. Ils commencent un petit peu à baisser la tête et à subir un peu plus les impacts. Donc voilà, je pense que comme on le disait à la mi-temps, il va falloir continuer à rester précis, et l'apport du banc permettra de bien finir le boulot.
4: Ouais, parce qu'il y a du beau monde sur le banc de l'ASM, hein, les présences de Pio Muarua, c'est l'Evasio Tolofua qui fait son retour, Lucas Dessaigne, Sébastien Bézier, Raï Simonet. Il y a du client du côté clermontois pour essayer d'aller déstabiliser cette équipe catalane qui n'est pas aussi forte, alors que Benramino Lapileta va quitter la pelouse du Michelin sous une belle ovation, alors que c'est Myron Fahy qui prendra sa place. Et l'essai pour l'ASM, ils ont joué vite et c'est allé tellement vite que j'ai failli le faire surprendre. C'est Aliveretti Loaloa qui passe les bras là-dessus sur cette pénalité et cette pénale touche jouée rapidement, et Aliveretti Loaloa qui part sur un lancement en touche très rapide des Clermontois, ballon libéré très très vite. Aliveretti Loaloa qui n'a plus qu'à passer les bras, un essai de plus, celui du bonus offensif virtuellement, donc qui permet à l'ASM de vraiment taper un gros coup là sur la tête des Catalans. Je reviens sur cette image quand même, cette sortie de Benjamin Dourdapileta, et évidemment Bautista Delvi qui lui saute dans les bras. Évidemment, la mafia argentine de ce top 14 toujours bien présente. Allez, c'est parti pour Harry Plummer pour transformer cet essai. Il ne rate rien dans cette partie pour l'instant, Harry Plummer. 2 points de plus, 31 à 7 pour l'ASM face à Busap. On joue la 49e. On se demande ce qui pourra venir empêcher l'ASM de passer à côté de cette rencontre, Enzo.
3: Oui, pas grand chose. Hein. Si l'ASM reste aussi sérieuse que depuis le début du match, il ne peut pas arriver grand chose à nos Clermontois cet après-midi.
4: Ouais, ils sont bien dedans et tu le disais, l'USA pêche de plus en plus aussi physiquement notamment. Le banc n'est pas tout à fait de la même qualité non plus entre l'USAP et l'ASM. Donc le contre de Thomas a été derrière. On va pouvoir mettre la pression sur Antoine Ocagne et ses coéquipiers. S'est fait piéger Ocagne sur ce contre de Thomas Seyth au bon endroit, au bon moment, le deuxième ligne clermontois, et l'USAP qui se retrouve contraint de jouer dans ses 22 sous une énorme pression de la part de l'ASM, et évidemment le public qui donne de la voix et qui remet de l'intensité en tribune pour pousser derrière les jaunes et bleus. Le ballon qui sort, et c'est joué très vite par Harry Plummer directement dans les bras de Kylian Hamdaoui, avec Aliveretti Raka qui va faire un tout droit. Aliveretti Raka, pas forcément avec beaucoup de réussite, mais quand même une pénalité obtenue pour ce contre manqué, pas sur ses appuis au moment d'essayer de contester ce ballon. Max Hicks qui va être pénalisé par Monsieur Charabas. Trop de fautes, vraiment, de la part des Catalans.
3: Oui, et puis là, c'est vraiment des déferlantes, des vagues jaunes et bleues qui reviennent sans cesse. Que c'est dur pour les Catalans. Ils sont encore une nouvelle fois à avoir une pénalité à défendre dans leurs 22 mètres.
4: Et je pense que quand ils voient ce qui se prépare sur le banc, Clermontois, ils se disent on n'est pas sorti. C'est l'Evasio Tolofua, Pio Muarua qui s'apprête à faire leur entrée en jeu. Alors que l'ASM aura une touche à jouer. Pitagus Soakula va laisser sa place. Donc là, c'est l'Evasio Tolofua. Et Léo Michaud est remplacé par Pio Muarua. Voilà pour les changements côté Clermontois, et la belle ovation pour ces deux joueurs qui sortent, Pitagus et Léo Michaud, qui vient saluer aussi le banc. Touche à venir pour l'ASM dans quelques instants. Allez, cette touche à jouer et qui va être capté par Antti Memri parfaitement. C'est l'Evasio Tolofua pour son premier ballon qu'il met dans les bras de Léon Dari Carrère. Baptiste Jonot qui a du mal à l'exploiter rapidement. Ça défend très très fort là du côté catalan. On a fait reculer les Clermontois et c'est Pio Muarui à son tour qui met dans l'avancée avec le relais de Selevasio Tolofua. Allez, Thomas Seid qui vient une nouvelle fois protéger ce ballon. On est sur la ligne des 22 des Catalans et on va essayer de se remettre dans l'avancée, pourquoi pas, avec Selevasio Tolofua là, avec un petit saut. Pio Muarua la passe un peu à l'aveugle qui va finalement arriver dans les bras de Giga Tutisami qui va peut-être pouvoir glisser ce ballon derrière. C'est repris par Akaladze tout proche de passer les bras, dommage, il n'a pas réussi, il va finalement le mettre derrière et on va être pénalisé. Aïe aïe aïe, Giga Giorgi Akaladze là-dessus qui avait certainement mieux à faire. Il a été gourmand.
3: Je ne sais pas si en première mi-temps c'était lui qui avait rampé déjà une première fois, mais il veut marquer son essai. Là, c'est dommage. Encore une fois, on a vu une belle alternance entre les avant, les trois quarts. Baptiste Jonot à la commande et je le trouve vraiment très très très fort sur le secteur du jeu au sol. Mmh. Tout ce qui est déblayage, tout ce qui est attitude au contact offensif et défensif, on est vraiment très bon. On a passé aussi un cap là-dessus. J'ai l'impression on fait pas de faute, on conserve nos ballons sortent vraiment très vite. Donc c'est vraiment très positif.
0: Et seulement, messieurs, la quatrième pénalité concédée par nos Clermontois en plus de 50 minutes maintenant dans cette rencontre. La deuxième en version offensive, la deuxième pour Akaladze. C'en est déjà 11 du côté de l'USAP.
4: Ouais, ils sont propres dans la discipline, les Clermontois, c'est sûr. C'est un match très, très, très, très construit qu'ils nous font, très propre, sérieux, vraiment, c'est le mot, cet après-midi. Ils perdent pas le fil du tout de cette rencontre. Allez, Mathis Lautrian, le frère de Sacha, qui est à la SM, et le ballon volé en touche par Antti Memri. Ça va faire du bien également à cette équipe clermontoise. Allez, Barnum et Massa qui conserve ce ballon. Pio Muarua qui va essayer de mettre les Clermontois dans l'avancée. Baptiste Jonot qui ressort ce ballon dans les bras d'Harry Plumeur. Qu'est-ce qu'il va nous faire, Harry Plumeur? Il va choisir d'attaquer la ligne cette fois. Baptiste Jonot qui le remet dans les bras de Selevasio Tolofua. Tolofua pour essayer de remettre une nouvelle fois la SM dans l'avancée avec le relais d'Akaladze. Allez, il faut glisser ce ballon. Attention, il est pas loin de se faire contrer. Et le contre-heureux qui se bat, Baptiste Jonot, pour le conserver. Et il va réussir à le sécuriser, ce ballon. Encore une fois, énorme là-dessus. Et le petit coup de sifflet de Monsieur Charabas pour un en avant, malheureusement. Sur cette action sifflée contre Baptiste Jonot. Tu parlais d'un Akaladze gourmand qui veut son essai. Je pense qu'il a vu Barnabé Massa passer à 7. Lui, il est à 4. Il s'est dit, faut pas que je le laisse filer.
3: Ah, c'est déjà un peu de retard, je vais en profiter.
4: Exactement.
3: Allez, aussi, là. On rigole, mais lui aussi qui est auteur d'une très très belle saison quand même.
4: C'est clair.
3: C'est vraiment un poste de pilier gauche, figure de référence.
0: Et n'oubliez pas un détail, messieurs, Akaladze, ancien Biterrois, contre ses copains perpignanais, il a sans doute aussi cette petite envie de, si vous voyez ce que je veux dire.
4: Sûrement, peut-être un peu d'orgueil qui ressort dans ces moments-là. 54e minute de jeu, 31-7 pour l'ASM face à l'USAP qui est très très bien dans son match, avec donc ses 4 essais désormais, le dernier signé Loa Loa. Ils sont bien dedans. Pour l'instant, ils tiennent leur bonus offensif. Maintenant, il faut se mettre à l'abri pour bien le sécuriser. Ce point de bonus, il est important dans cette course au top 6. Il faut les prendre, ces points-là. Alors que Étienne Fourcade, me semble-t-il, ne va pas tarder à faire son entrée en jeu pour suppléer à Bardamé Massa. Mêlée à venir pour les Catalans. On joue la 55e et donc 31-7 pour l'ASM.
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0: Tout va bien pour l'ASM qui mène 31-7 et a pour l'instant dans la besace le bonus offensif dans cette rencontre. Un petit point sur les autres scores, ça a repris sur tous les terrains. Bayonne mène 26-19 devant l'Union Bordeaux-Bègue et compte pour l'instant le bonus offensif. 24-10 pour Paris devant Lyon et puis le cavalier seul de Montpellier se poursuit. 31-0 face à Montauban. Je vous rappelle qu'en début d'après-midi, Pau avait battu l'équipe de Castres 27-15 et pour une fois, messieurs, une fois n'est pas coutume, l'ASM qui concède une pénalité en mêlée.
4: Pour la première fois de ce match, l'ASM qui effectivement a concédé cette pénalité en mêlée et réaction immédiate de Christophe. Non, aucun lien. Changement du talonneur Barnabé Massa qui laisse sa place à Étienne Fourcade et Étienne Falgou qui prend la place de Giorgi Akaladze. Voilà pour les changements côté Clermontois. Il a aussi des applaudissements nourris pour accompagner la sortie de Massa et Akaladze. Massa, auteur d'un nouvel essai, qui aura eu du mal quand même en touche cet après-midi. C'est le seul point noir à mettre à son actif. Après, il fait des matchs tellement énormes aussi. On a presque du mal à lui en vouloir. Et une nouvelle fois, la touche récupérée là par les Clermontois. Touche volée. Allez, il faut exploiter ces ballons-là avec Paul Muarure qui met un sacré... sacré tampon là, et Léon Daricard qui récupère ce ballon, qui reste bien sur ses appuis pour rester dans l'avancée avec Baptiste Jeunon qui le remet dans les bras, ou plutôt les pieds d'Harry Plummer avec ce ballon par-dessus. Et Bautista Delgui encore une fois qui gagne son duel aérien énorme. Énorme Bautista Delgui cet après-midi. Allez, Veretilo Alois qui dit ce ballon à Léon Daricarrière avec Kylian Tixeron, la croisée. Daricarrière, Tixeron et le soutien de Muarua pour passer cette ligne des 22. On y retourne avec Baptiste Jeunot, c'est l'Evasio de Tolofua. Allez, on est bien installé cette fois dans les 22 mètres. Catalan, il faut essayer de une nouvelle fois les mettre en difficulté. Loaloa qui est passé avec le soutien d'Amdaoui. Allez, on a encore gagné de précieux mètres et Tixeron tout de suite au relais pour faire vivre ce ballon et tout de suite mettre de l'intensité, de la vitesse dans le jeu clermontois. Loaloa mis en difficulté qui fait tomber le ballon en avant d'Ali Veretti. Loaloa, ballon perdu et contre-rec à jouer, ballon turnover pardon, à jouer pour les Catalans. 57e, 31-7, avantage en cours pour l'USAP qui est sur sa ligne des 5 mètres, hein, qui repart de loin mais a cet avantage pour bonifier ce ballon. Allez, Gela Prasidze qui va taper le coup de pied par-dessus, aller chercher la touche. Bautista Delgui qui la joue rapidement pour Kylian Amdaoui. Premier plaquage évité par Amdaoui et derrière un plaquage haut qui va être sanctionné d'une pénalité. C'est joué très rapidement par Bautista Delgui. Est-ce que c'était le bon choix? On va le savoir tout de suite. Il aurait peut-être été bon de temporiser un petit peu là-dessus. Allez, c'est parti pour Selevasio Tolofua. On veut mettre le chaos dans le camp catalan. On veut empêcher cette défense de se replacer. Mais là, on a perdu un peu le momentum, notamment avec cette passe très très délicate et même en avant. Qui provoque l'en avant de Thomas Seyle plus exactement. C'est dommage. Munition gâchée une fois de plus.
3: Ouais, pour la première fois on sent depuis 5 minutes un peu plus brouillon. On sent les Clermontois moins sur la même page. On arrive moins à alterner entre les avant et les trois quarts. Tout le long du match on a trouvé vraiment beaucoup de cohérence, beaucoup de certitude. Et là on cafouille un peu plus, on est moins présent, on retombe un petit peu dans du jeu à une passe comme on faisait à une certaine époque. Donc voilà, il faut retrouver un petit peu d'allant, retrouver un petit peu de calme et remettre les choses dans l'ordre.
4: 58e minute de jeu, on en profite pour s'hydrater un des deux côtés. On rappelle qu'il fait 22-23 degrés cet après-midi ici au stade Marcel Michelin, alors qu'on continue de faire des changements avec la sortie notamment de Lucas Vellart du côté catalan. 58e, 31-7 c'est le score. La SM est devant et confortablement devant, 4 essais à 1, bonus offensif virtuellement acquis pour les Clermontois qui là vont devoir jouer cette mêlée. Alors on a changé les deux lignes des deux côtés. Seul Giga Tutisani est toujours au rendez-vous hein, du côté clermontois. Il fait son match lui aussi qui n'était pas au programme hein, pour jouer avec l'ASM cette saison, du moins pas titulaire, et qui prend sa place face aux nombreuses blessures sur ce poste. La bonne mêlée catalane, oh, l'avancée des Catalans qui n'obtiennent pas de pénalité mais qui vont pouvoir jouer ce ballon. Et là Bautista Delgui qui a été pris un petit peu à contre-temps sur le plaquage. Les Catalans qui peuvent avancer jusqu'à la ligne médiane. Bon plaquage de Kylian Tixeron. Allez, ils vont essayer d'enchaîner, d'essayer de mettre un peu l'ASM en danger du côté de l'USAP. C'est vrai qu'ils sont assez peu dangereux franchement depuis le début de la partie. Seul point marqué alors qu'il y a un avantage en cours hein, pour les Catalans là, sur une faute de Bautista Delgui qui n'est pas sorti là, du regroupement. Ouais, on cafouille le ballon côté catalan, on va revenir à la pénalité sifflée contre Delgui. 59e, 31-7 toujours, et les Catalans ont peut-être l'opportunité de revenir dans le camp clermontois. On les a très très peu vus Enzo, c'est difficile hein, leur après-midi.
3: Je crois que depuis la touche un petit peu manqué là, sur, en début de deuxième période, ils ne sont pas revenus dans notre camp, donc ils vont avoir une deuxième munition avec une deuxième touche.
4: Allez, la sortie de Baptiste Jonneau, écoutez l'ovation pour le capitaine clermontois qui a fait un match XXL. Quelle prestation de Baptiste Jonneau qui laisse sa place à Sébastien Bézi. Giga Tussisani aussi a fait un sacré match et qui va laisser la place à Dzmanajvili. De retour de commotion, Georgi Dzmanajvili donc qui reprend sa place. On est content de le revoir jouer aussi, on le disait, poste en tension, hein, ce poste de pilier droit. Et donc bon retour, un petit mot peut-être Enzo sur la prestation de Baptiste. Tu le mettais en avant, un leader qui a pris sa place et qui là nous sort une prestation exceptionnelle.
3: Ouais, il est vraiment sur les dernières lignées de ces derniers matchs, hein, dans la lignée de ces derniers matchs pardon, où il emmène vraiment un petit peu tout le monde dans les temps un petit peu faibles. On l'a vu sonner la révolte en fin mi-temps quand on prend le premier essai. Voilà, avec un Riplumer qui suit ses traces. Je pense que l'arrivée d'Harry aussi peut-être l'a déchargé de pas mal de choses et lui a permis de se recentrer. Aujourd'hui on le sent vraiment leader, on le sent voilà, sur tous les temps faibles, il prend vraiment de l'épaisseur dans ce maillot. Et aujourd'hui il atteint un niveau vraiment pas surprenant parce que on savait que c'était qu'une question de temps. Mais voilà, là il est vraiment dans les standards que à la hauteur de son talent, j'ai envie de dire, et je pense que c'est que le début.
4: Ouais, complètement. On a de le voir enchaîner ce genre de prestations sur cette fin de saison parce que on le voit, il est habité par quelque chose de particulier. Baptiste Jonneau, il a envie d'emmener ce club loin dans cette fin de saison. D'abord en phase finale et ensuite le plus loin possible. Mais il a envie de ça vraiment. Et là, il a pris une place particulière dans cet effectif. Et ça fait plaisir à voir. Allez, la touche jouée par les Catalans et une nouvelle fois elle va être volée par Étienne Fourcade. Personne n'avait sauté et Léon Daricard qui peut trouver le soutien de l'Oaloa avec Ilan Amdaoui le long de la ligne de touche, la remise intérieure pour Léon Daricard. Malheureusement c'était trop rapide. Avantage en cours pour qui ? Pour les Catalans là-dessus sur un en avant donc clermontois. Ils ont récupéré le ballon même s'ils sont déjà de retour dans leur 22 hein, les Catalans. On arrive à l'heure de jeu, 31-7 à l'avantage de l'ASM face à l'USAP et ce coup de pied par-dessus tapé par Apris Idzé directement dans les bras de Kylian Amdaoui. Harry Plummer a le ballon pour Kylian Tixeron qui va casser un premier plaquage et qui va réussir à glisser ce ballon à Bautista Delgui. Allez, avec Loa qui arrive à retrouver Kylian Tixeron. Pour l'instant on travaille bien côté clermontois. On est sur la ligne des 40 de l'USAP et on va pouvoir repartir de l'avant avec Thomas Seid qui très vite lâche son ballon pour Célévasio Tolofu à la combinaison avec Antti Memri, la remise à l'intérieur avec Sébastien Bézi. Oh, la passe interceptée, attention Okan qui va taper un coup de pied. Que c'est dommage cette passe interceptée. Là la course, faut pas faire de bêtises, ils sont deux et c'est Alivere Tiraka qui le premier va aplatir ce ballon dans l'embut. Aïe aïe aïe, dommage sur cette interception, parce que si ça passe cette passe de Sébastien Bézi, ça fait essai. Malheureusement ça a été intercepté par Antoine Okan et donc on repart de notre embut.
3: Et à noter Evan, un joli retour d'Alivieri Tiraka, hein. Ça fait ouais, il était à la course avec Jefferson Joseph et il a pas rougi, on le sent de retour aussi en forme et en canne, donc c'est de bonne augure pour cette fin de saison.
4: C'est clair qu'il est en forme. Maintenant on a envie de le revoir marquer des essais forcément. Alivieri Tiraka qui pour l'anecdote à l'entraînement cette semaine, alors on va peut-être commenter cette action d'abord avec l'énorme plaquage encore une fois clermontois pendant que les Catalans vont repartir de l'avant dans les 40 de l'ASM. Ils vont glisser ce ballon. Allez, attention avec Okan une nouvelle fois qui passe après contact. On va faire l'en avant du côté catalan et peut-être un ballon de contre à jouer pour l'ASM si on arrive à les glisser ces ballons. Sébastien Bézi pour Alivere Tiloaloa et pourquoi pas avec Alivere Tiraka à sa gauche. Il va choisir le petit coup de pied rasant parfait pour éliminer la défense de l'USAP et derrière la Chistera pour Sébastien Bézi. C'est remis intérieur pour libérer Tiraka qui va pas tout seul au bout et qui perd ce ballon intercepté. Oh, c'est dommage, on avait envie de le voir courir sous l'embut. Pas libérer Tiraka, il a été peut-être trop altruiste là-dessus. Il a donné son ballon. Aïe aïe aïe, que c'est dommage.
3: Je lui avais demandé, t'as failli être servi sur un plateau.
4: Ah ouais, là, ça aurait été exceptionnel. Ça aurait été exceptionnel, mais surtout quel mouvement, hein, franchement, encore une fois. Hein, cette action-là, quand il joue comme ça.
3: Et Loa, qui ouais, trouve aussi un niveau, on l'avait vu performant en début d'année en défense et qui maintenant porte vraiment une plus-value en attaque assez énorme.
4: Et quand c'est Chistera passe, c'est encore plus délicieux. Allez, Kylian Hamdaoui pour Bautista Del Ghiro. Attention, ils sont chassés là, hein, quand même, les Clermontois. Il faut des soutiens, et notamment celui de Kylian Tixon, pour venir faire le ménage un petit peu. Oui, l'anecdote que je voulais vous donner, c'est que André Dubertrand était à l'entraînement, au dernier entraînement, la mise en place hier de l'ASM. Et il était à côté de nous, les journalistes. Hein, ouais, il se tourne vers moi et il fait « Tu penses qu'il va me passer ?» En parlant d'Aliver et Tiraka, qui a 102 essais avec l'ASM. André Dubertrand à 105. Malheureusement, j'ai peur que oui. J'ai peur que oui, puisqu'il a re-signé pour 2 ans Aliver et Tiraka. Et en tout cas, on le souhaite, hein, à l'ASM et à Aliver et Tiraka, de le voir passer André Dubertrand pour devenir le troisième meilleur marqueur d'essai de l'ASM. Et encore une fois, dans les airs, Bautista Del Ghi qui fait des petits miracles là, qui vient capter ce ballon. L'aspirateur à ballon, incroyable, hein, Bautista Del Ghi dans ses duels aériens. Énorme, énorme, c'est au moins le quatrième qui gagne. Oh, dommage, le coup de pied de Sébastien Bézi contré par le dos de Selevasio Tolofua. Heureusement, sans conséquence, c'est récupéré par des Clermontois. Attention, hein, Sébastien Bézi, là, ça fait pas mal de petites erreurs. Parfois, pas chanceux, mais
3: c'était le jeu, hein, c'est vraiment dommage. Ouais, il y avait un espace. En plus, on est sur des séquences de jeu assez brouillonnes, donc c'était vraiment le bon moment, le bon momentum, mais malheureusement un petit peu jouer de malchance sur cette action.
4: Allez, trois changements. Léo Michaud de retour en jeu pour remplacer Thomas Seid. Vous le savez bien, attention, un poste de deuxième ligne, c'est pas illogique de le voir revenir alors que Léon Daré-Carrère et Kylian Tixeron vont quitter la pelouse pour les entrées de Lucas Desaigne et donc Diraé Simonet. Voilà pour les changements sur la pelouse du stade Marcel Michelin. Alors on sent qu'Aliver et Tiraka a donné beaucoup là. Il a les mains sur les genoux, il a besoin de souffler un peu, de reprendre son souffle, alors qu'on nous annonce une affluence de 18 841 spectateurs ici dans les travées du Michelin. Encore une très très belle affluence pour ce sixième match à guichet fermé de la saison. On est un peu en dessous de la jauge maximale, mais ça reste une très très belle affluence. 64e minute de jeu ici au stade Marcel Michelin. La SMN 31-7, 4-1. Pour l'instant, ça sent tout bon pour nos Clermontois.
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0: Et il reste un petit peu moins de 17 minutes dans cette rencontre entre l'ASM et Perpignan. 31-7 pour nos jaunards. 4-1 le bonus offensif dans l'escarcelle. Mais a encore un peu sécurisé les autres scores très rapidement. 38-19 pour Bayonne face à Bordeaux. 31-17 pour Paris face à Lyon. Et 38-7 pour Montpellier face à Montauban. Ça ne change pas grand-chose dans le haut du classement. Mais l'ASM continue à suivre les bons wagons, messieurs.
4: Oui, complètement. Ils sont bien. Il faut prendre ce point de bonus. Hein. Vraiment, c'est hyper important dans cette fin de saison où on le sait, tous les ans ça se joue un point, deux points. Donc oui, on en a besoin de ce point face à l'USAB dans un match aussi maîtrisé. Enzo, le perdre serait une vraie anomalie dans cette fin de rencontre.
3: Ce serait pas envie de dire catastrophique, mais ce serait vraiment très dommageable, surtout quand on sait que voilà, nos deux dernières journées de championnat face au Racing et à Bordeaux vont énormément compter, donc tous les points sont bons à prendre forcément.
4: Ouais. Mais on en est très très loin, hein, franchement, parce que l'ASM montre toujours une maîtrise assez impressionnante alors qu'on est à la 65e. Et là en mêlée, il retrouve Delalant. Ils obtiennent une nouvelle pénalité. Ça faisait un moment qu'ils avaient été bousculés sur les dernières pénalités par le pack catalan. Et là, c'est Étienne Falgou qui est félicité par tous ses coéquipiers pour être allé chercher cette pénalité. Je vous recommande d'ailleurs cette lecture, cet entretien qu'a donné Étienne Falgou au journal L'Équipe cette semaine, où il parle de ce sentiment très particulier de ne pas avoir de contrat pour la saison prochaine, de quitter le club qu'il a toujours connu après 13 saisons à l'ASM. et le crève-cœur que c'est pour lui de quitter les jaunes et bleus, forcément. Fait partie aussi des tauliers, des derniers des Mohicans hein, dans cette équipe clermontoise, ceux qui ont connu le titre notamment en 2017. Il en faisait partie et on lui souhaite vraiment de retrouver un projet à Étienne. Enzo, c'est vrai que on l'imagine pour lui, ça doit pas être simple à vivre cette situation.
3: Oui, non, c'est jamais simple. Voilà, je vais forcément pas être le mieux placé pour en parler parce que c'est un ami, mais voilà, je lui souhaite énormément de bonheur sur la suite, et c'est vraiment dommageable que voilà, que on aurait tous souhaité que ce soit l'homme d'un seul club, et il en incarnait parfaitement les valeurs du club, donc je suis forcément déçu pour lui, mais bon, c'est comme ça, c'est la vie, c'est le rugby pro aussi, donc il faut faire avec.
4: En tout cas, ici, il sera encore une nouvelle fois sur cette action, sur ce ballon porté. La SM qui obtient un avantage et qui est tout proche d'inscrire un cinquième essai. Allez, on est dans les 22 mètres. Catalan, essaye Ray Simone qui a le ballon et qui, pour l'instant, ne tombe toujours pas par terre. Et on va pouvoir glisser ce ballon à Aliver Etiloaloa. La sauter pour Aliver Etiraka. Aliver Etiraka ! Il est là ! Il est là, l'essai d'Aliver Etiraka ! Le 103e avec le maillot jaune et bleu et le 5e de la partie. Oh, qui fait du bien cet essai de Raka qui n'avait plus marqué depuis de longues semaines après cette période de blessure et qui vient l'inscrire sous les yeux d'André Dubertrand qui est présent hein, ici dans les tribunes. Ouais, Aliver Etiraka qui marque cet essai tout à fait mérité. Il a fait quand même un gros match aussi, hein, encore une fois, dédié Clermontois. Et il vient permettre à la SM de se mettre un peu plus à l'abri encore, Enzo.
3: Oui, c'est au bon moment, la 67e, c'était vraiment le bon timing, et on retrouve un Aliver Etiraka vraiment tranchant, hein, que ce soit en défense, que ce soit en attaque, et on le retrouve surtout capable d'enchaîner les efforts. C'est vrai qu'à un moment donné c'était un petit peu plus compliqué, on le voyait par intermittence, excusez-moi, mais aujourd'hui on retrouve vraiment sa forme et on retrouve notre Raka qu'on a connu des grandes heures, donc comme je l'ai dit, c'est de bonne augure pour la suite.
4: Ouais, et l'essai, il est transformé par Harry Plummer qui pour l'instant fait un 100% au pied. Plummer, ouais, qui fait un énorme match et qui, je pense, va. Alors, j'ai plus en tête s'il était leader du classement des meilleurs buteurs, si c'était le cas de celui qui a marqué le plus de points cette saison en top 14.
0: Il était meilleur réalisateur avec 234 fois avant le coup d'envoi de ce match, et on en est à 18 points hein, dorénavant dans cette rencontre.
4: Ouais, je pense qu'il va encore consolider son siège de leader hein, ici, lors de cette rencontre. Le bon ballon récupéré par les Clermontois sur un renvoi très court hein, des Catalans juste après les 10 mètres. Et Iraï Simonet qui peut écarter là sur Kylian Hamdaoui avec Aliver Etiloaloa. Il a la solution d'Elgui. Il va choisir celle à Hamdaoui avec Iraï Simonet. Encore une fois, c'est superbe. Allez, Sébastien Bézi pour la conclusion. Est-ce qu'il va pouvoir aller au bout? Non, il va être repris. Il va pouvoir se relever. Il va être chassé derrière cette ligne des 5 mètres. Le ballon qui est tout de suite ressorti par les Clermontois. Et c'est Étienne Fourcade qui va le porter, le rapprocher un peu plus de la ligne d'en but. Allez, il faut continuer de pousser, d'insister. On est tout proche. On est tout proche côté Clermontois. Et on va y aller. Et on va pousser fort avec les gros qui vont s'y mettre. Oh, ce stade Marcel Michelin qui donne de la voix, ils le veulent, leur sixième essai de la partie pour les Clermontois. Et pour l'instant on est très très bien en place du côté de la SM. Allez, on va choisir de faire travailler les gros. On est tout proche de l'inscrire cet essai. Est-ce qu'ils sont derrière la ligne? Non. Et on va faire relever tout le monde. Malheureusement, monsieur Charabas arrête le chrono et va soit demander la vidéo, soit rendre le ballon au Catalan. On va voir ce que va dire monsieur Charabas. C'est à noter, on est à la 70e, on n'a pas eu d'arbitrage vidéo encore cet après-midi. Pas se mentir, c'est pas désagréable,
3: c'est
4: Enzo.
3: C'est vrai. Ça permet au match de garder un petit peu sa continuité. Voilà, c'est vrai que l'arbitrage vidéo n'a pas que des défauts.
4: Non, bien sûr, mais c'est vrai que
3: c'est une sacrée tendance des fois
4: à outrance.
3: Et c'est vrai que c'est dommageable. Et encore une fois, on a vu Lussap hein, qui n'a rien lâché hein, parce que ouais, c'est sur une action, une offensive vraiment très positive. Et à 38-7, ils continuent de défendre leur ligne et d'être valeureux.
4: Si on se met un peu à leur place, à la place de Lussap, c'est vrai que eux ils ont une chose à préparer, c'est cet access match. Ce match ils comptent presque pour du beurre dans leur saison. ce qu'ils doivent aller chercher sur ce genre de rencontre, les Catalans, c'est ça, c'est trouver peut-être des gages notamment en défense et de pouvoir rivaliser avec cette équipe de l'ASM, même si certes au score ils sont largement menés et qu'ils sont surdominés dans cette rencontre, malheureusement ils montrent des choses défensivement intéressantes.
3: Exactement, et surtout ils rivalisent aussi dans l'intensité, dans ce bras de fer. Et quand on sait le gap qu'il peut y avoir, même s'il se rétrécit entre la Pro D2 et le top 14, forcément que pour eux ils ont un temps d'avance sur ça, et c'est ce qu'ils cherchent de toute façon, de toute manière, sur cette fin d'année.
4: Ouais, complètement. Allez, la bonne mêlée clermontoise, la bonne poussée, le ballon qui va sortir, avantage encore pour les Clermontois. Oh, on va s'arrêter une nouvelle fois à un mètre de la ligne, là il faut le ressortir rapidement et marquer ce sixième essai de la partie. Les Clermontois qui sont dedans, et c'est Lulu de Seigne à la finition, 71e, et un de plus pour l'ASM qui cette fois il n'y a plus trop de questions à se poser, hein. Ils vont se mettre à l'abri d'un retour des Catalans pour le bonus offensif, et un joli festival offensif quand même, hein. 1, 2, 3, 4, 5, 6 essais, ça commence à être une addition assez lourde pour les Catalans, mais surtout ça permet à tout le monde de se mettre en confiance aussi dans cette équipe clermontoise. Menzo, on le disait, il ne fallait pas gâcher après cette superbe prestation à Toulouse, ils sont au rendez-vous vraiment.
3: Oui, vraiment, parce qu'ils n'ont vraiment pas été inquiétés, hein, cet après-midi. Je ne sais pas en termes d'occupation, en termes de pourcentage que ça peut donner, mais c'est vrai que sur ce pourcentage-là et sur ce domaine, cet après-midi, ils ont vraiment été très dominants et très impactants, et c'est ce qui a fait aussi que le verrou catalan a sauté.
0: Le chiffre, c'est 68 à 32, 68% en faveur de l'ASM.
4: Ouais, c'est sans partage. Sans partage, vraiment. Alors que, ouais. Alors, Ipleber continue son 100% au pied au passage. Hein. Il la passe, cette transformation. 45 à 7. Et ils vont se mettre comme objectif dans ces 10 dernières minutes, 8 dernières minutes, pardon, de passer la barre des 50. Hein, nos Clermontois, alors que Sébastien Bézi va jouer au pied et sortir ce ballon proche de la ligne médiane, 8 minutes à jouer ici au stade Marcel Michelin. 45-7, 6 essais à 1. L'après-midi parfaite, franchement, Enzo, pour nos Clermontois qui sont très très bien dans leur match, qui ont été assez sur deux, alors que là, les Catalans cafouillent la mêlée et on a fait faute dans l'alignement clermontois, et donc on va rendre finalement cette possession aux Catalans. Ça va être rendu alors que les Catalans qui vont finalement ça va être retourné. Ben voilà, coup franc pour les Clermontois, et Harry Plummer qui va pouvoir remettre ce ballon dans l'air de jeu. Allez, Harry Plummer qui récupère ce ballon et qui va le récupérer. Allez, pardon, excusez-moi, on a un petit souci technique qu'on est en train de gérer. Le pompier de service, Julien Houry, a tout réglé, vous inquiétez pas, on va pouvoir se reconcentrer. Allez, c'est reparti. Sébastien Bézi qui met ce ballon dans les bras de Zvanajvili. Allez, les Clermontois qui ont le ballon dans les 40 mètres catalan, le petit coup de pied d'Harry Plummer, Antoine Ocane qui manque la réception de ce ballon, qui cafouille un peu, qui va reculer, qui va devoir attendre du soutien. Un coup de pied derrière, lointain, dans les bras de Bautista Delgui. Est-ce qu'il va jouer au pied? Est-ce qu'il va le porter? Oh, la glissade! Dommage, dommage, mais il va rester quand même sur ses pieds. Il va quand même réussir à battre 3 Catalans. Il fait un sacré match quand même, hein, Bautista Delgui, cet après-midi. Mais à l'image de nombreux Clermontois, hein, ils sont au rendez-vous vraiment, autant collectivement qu'individuellement, nos jaunes et bleus, cet après-midi. C'est à souligner. Alors qu'on va continuer de pousser avec Sébastien Bézi, le coup de pied par-dessus. Ça va être récupéré par Maxime Graneil, et les Catalans qui vont continuer de s'envoyer un œil. Ils baissent pas les bras malgré tout dans cette partie, même si c'est très très difficile. Ils continuent de pousser. Allez, ce coup de pied par-dessus qui va pas trouver la touche. Kylian Hamdaoui qui va se lancer dans une partie ping-pong rugby avec Antoine Ocagne. La montée d'Hamdaoui pour gêner la relance d'Ocagne qui va trouver la touche. 75e, et le retour en jeu de Pythagus Sowakula qui va rentrer. l'entrée et la sortie de Léon Darry Carrère. La sortie de Léon Darry Carrère, c'est ça. La re-rentrée de Léon Darry Carrère pour Antimemri.
3: Avec Plummer qui sort, et c'est Ira Simonet qui passe en 10.
4: C'est suffisamment rare pour être souligné. Mais on est dans la gestion.
3: Exactement.
4: Darry Plummer.
3: Exactement, ce que j'allais dire. Il a engrangé encore énormément de minutes avec Antim. Aussi, il fait partie des joueurs qui jouent énormément Antim Emery avec Darry Plummer et voilà, qui sont fiables, hein, qui ne sont pas blessés et qui tiennent le rythme. Donc c'est très positif aussi.
4: On va être pénalisé côté Clermontois. La faute là, alors que Van Tonder lui aussi est revenu en jeu du côté catalan. C'est reparti avec cette pénal touche. Intéressant de trouver. Donc on refait le point sur les changements. Parce que c'était un peu brouillon, on va pas se mentir.
0: On a le retour effectivement de Pitagos Sowakula et le retour donc de Léon Darry Carrère avec également donc ce passage et cette sortie d'Harry Plummer qui fait passer dorénavant Iraï Simonet au niveau du poste de numéro 10.
4: Merci Julien.
0: Mais de rien, avec grand plaisir, cher ami.
4: C'était limpide. Allez, la touche à venir pour les Catalans au fond d'alignement. C'est parfaitement capté par Adrien Varion. Ils vont tenter de mettre en place un ballon porté au Clermontois de bien le défendre. Le ballon qui tombe, mais qui est récupéré tout de suite hein, par Gela Prasidze. Et pas loin d'être intercepté là par Selevasio Tolofua. Mais non, on repart de l'avant avec Job Poulet qui le récupère. Et avantage en cours pour les Catalans, l'en avant. On va revenir peut-être à l'avantage, dit Monsieur Charabas, oui. Avec un bras cassé à venir. Pour une pénalité, pardon. Non, une mêlée, c'était bien en avant. Une mêlée à venir pour les Catalans.
0: Et pour compléter ce que disait Enzo il y a quelques instants sur le temps de jeu d'Harry Plummer, c'est donc 1653 minutes avec les 75 d'aujourd'hui depuis le début de la saison. En 21 matchs, ça fait donc 78 minutes,71. C'est vous qui vous débrouillez pour savoir ce que représentent les 71 sur une minute, messieurs. Mais enfin, une chose est sûre, c'est que ça fait beaucoup.
4: Ça fait beaucoup, effectivement, mais c'est vrai que c'est intéressant quand même à noter Enzo dans la gestion de la fin de saison, faire souffler un petit peu Plummer dans un match qui est à 45-7, 6 essais à 1, il ne peut plus arriver grand-chose à la SM. Pourquoi prendre des risques, finalement?
3: Ah oui, non, totalement. Hein. Ça a été c'est peut-être le débat un petit peu qui anime souvent peut-être les compositions de Christophe Rios. Voilà, ça fait énormément parler. Après, voilà, il a une telle importance dans le dispositif Clermontois, mais c'est vrai que voilà, ce nombre de minutes pour une arrivée dans un top 14, on le sait, c'est très dur. Ça montre aussi tout son professionnalisme, parce que voilà, il y a pas de secret quand on arrive à enchaîner les performances et enchaîner les minutes comme ça. Voilà, il doit faire beaucoup de choses à côté pour pouvoir engranger tout ça.
4: Et des performances de très très haut niveau quand même. Alors que là, peut-être pour la première fois du match, la SM est mise sous pression par les Catalans qui vont travailler là proche de la ligne d'en-but de la SM. Et attention, parce qu'on fait des petites fautes côté Clermontois, et là ça travaille sous les poteaux hein, du côté catalan. On va ressortir ce ballon, on va continuer de pousser, d'insister à la SM de bien défendre, de ne pas concéder cet essai, alors qu'il y a toujours un avantage en cours hein, pour l'USAP. Allez, il faut rester sérieux, rester bien en place. Et attention, parce que là, on va tenter de combiner. Oh, superbe plaquage, encore une fois, pour empêcher les Catalans d'enchaîner. Léon Darry Carrère, qu'est-ce qu'il vient de mettre une fois de plus là-dessus pour faire reculer l'USAP et dégager ce ballon. Énorme.
3: Ah, ils sont déchaînés donc Clermontois, et ça prouve l'état d'esprit. Même à 45-7, on n'a pas envie de prendre d'essai, donc c'est vraiment un signe très positif sur l'état d'esprit.
0: Et pour clore l'évocation hein, d'Harry Plummer, c'est le deuxième joueur le plus utilisé depuis le début de la saison. Seul Tom Banks, l'arrière de Montpellier, a fait plus que lui. Ça se joue à quelques minutes près, bien sûr.
4: C'est énorme ce qu'il fait Harry Plummer depuis le début de la saison. Allez, le Michelin qui donne de la voix, parce que eux non plus, ils ne veulent pas voir la SM concéder cet essai. Allez, ils vont la jouer à la main, cette pénalité, les Catalans, sur la ligne des 5 mètres, et ils vont partir plein fer, tout droit, freiné par le poteau et aussi par une très grosse défense de l'ASM. Allez, il faut rester solide, pas le concéder cet essai. Ce serait bien pour aussi se donner quelques gages de réussite défensive du côté catalan. Et attention au mouvement de l'USAP. Oh, on est passé, l'essai inscrit par l'USAP, le deuxième essai de la partie. Inscrit par les Catalans qui vont finalement se récompenser. C'est Pietro Ceccarelli qui va passer les bras, le marquer, cet essai à 30 secondes de la sirène. L'USAP qui

0: et dans quel mode un petit peu ils se sont mis là pour cette fin d'année. Et voilà, ça met quand même aussi, ça valorise aussi un petit peu les valeurs de l'USAP et ça les récompense aussi pour leur engagement cet après-midi.
1: Et c'est terminé ici au stade Marcel Michelin avec une victoire sans appel, avec la manière pour les Clermontois, 45 à 14 face à l'USAP. Mission accomplie pour les jaunes et bleus.
2: Et quel bel après-midi de rugby qui fait suite il y a 15 jours à l'exploit du côté de Toulouse, qui était une belle soirée de rugby. L'ASM valide, l'ASM confirme, l'ASM s'installe un peu plus encore dans le haut du championnat de top 14. Les conséquences au classement, bien évidemment, d'ici quelques instants. Restez bien avec nous, l'après-match va commencer pour débriefer, analyser également, bien sûr, regardez tous les autres résultats, les conséquences classement. On est avec vous pendant une bonne heure pour vous accompagner. Et puis Evan va descendre, bien sûr, récupérer les premières réactions de nos joueurs clermontois. On espère qu'ils ne vont pas aller boire quelques canons avec les supporters, hein, si on veut rentrer à des heures à peu près raisonnables ce soir.
3: Et puis il y a le Clermont Foot derrière.
2: Ça n'arrive pas, et c'est pour ça qu'on a aussi un peu à faire encore pour la fin de cette journée avec la dernière du Clermont Foot et surtout la dernière de Johan Gastia, auquel on pense très très fort. Ça a été un vrai plaisir en tout cas de suivre cette rencontre. On va tout de suite marquer une petite pause et on fait un premier débrief avec vous, messieurs, en lançant l'après-match.
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2: Bonsoir, bonsoir à toutes, bonsoir à tous. Si vous nous rejoignez seulement sur l'antenne d'ici, Pays d'Auvergne, vous avez manqué un beau petit match. Plus que ça, un grand match, une fois encore, de l'ASM qui a dominé dans les grandes largeurs cette équipe de l'Union Sportive des Arlequins de Perpignan. Ça a mis 25 minutes, on va dire, à se décanter. Et ensuite, ça a été une déferlante des jaunes et bleus qui remportent une nouvelle victoire après le très gros succès à Toulouse il y a 15 jours. Cette ASM, plus que jamais lancée dans une folle dynamique sur cette fin de saison, qui peut, qui doit, on l'espère bien sûr, l'emmener en phase finale. Messieurs, on a vécu un grand match, 6 essais, ça a été complet, ça s'est rééquilibré un petit peu au niveau de la mêlée. Il y aura des petits détails à évoquer bien sûr d'ici quelques minutes dans l'après-match avec nos consultants Mathieu Cropy et Youri Mej qui vont nous recevoir. Mais dans l'ensemble, c'est une très très belle copie qui a été menée ce soir, Enzo. Hein.
15: Oui, vraiment une très belle copie, un match construit de A à Z. On n'a vraiment rien laissé à Perpignan cet après-midi. Encore une fois, je me répète, mais en début d'année, on était inconstant, on faisait des fautes un petit peu grossières qui permettaient aux adversaires de revenir dans la partie. Aujourd'hui, voilà, on a fait un vrai gros match à domicile, un vrai gros match de patron et de prétendant au top 6. Et petite aussi la cerise sur le gâteau, en plus du point de bonus, c'est qu'il n'y a pas eu de casse, il n'y a pas eu de blessé. Donc on conserve vraiment toutes nos forces en présence pour cette dernière ligne droite. Et ça, c'est vraiment de bon augure également.
2: Je parlais de dynamique, Enzo. Ça commence à devenir sérieux. Troisième victoire consécutive pour cette équipe de l'ASM qui va se déplacer à Pau. Un autre grand test, là où on peut s'appuyer sur cette confiance, sur ces copies, ces matchs références, j'ai presque envie de dire d'une certaine façon, pour aller poursuivre cet objectif de top 6 et pourquoi pas mieux.
15: Oui, bien sûr, et comme on le disait, mal pour un bien peut-être, mais effectivement, la Coupe d'Europe aussi, on n'a vraiment pas perdu de force dans la bataille, malheureusement. Mais il faut

0: en tirer du positif, et je pense que c'est ce qu'ils ont peut-être aussi joué un petit peu sur ces leviers-là, de se dire qu'on n'a plus la Coupe d'Europe. Ben oui, on a fauté, mais il faut aller chercher des points partout, il faut jouer les matchs de phase finale entre guillemets partout, en mettant le 15 type quasiment à chaque fois. Donc Christophe Furios n'a pas trop à réfléchir par rapport au repos, parce qu'on a des plages de repos sur ça. Donc aujourd'hui c'est que des vrais tests, et je pense que oui, on est dans une vraie bonne dynamique comme tu dis, et face à un prétendant, un gros leader de championnat comme Epo, qui fait vraiment une grosse saison, ça va être un moyen de se tester. Donc oui, c'est vraiment très important, et je pense qu'aujourd'hui l'ASM dégage vraiment quelque chose de très fort.
1: Dans la construction de Christophe Furios depuis trois saisons qu'il est arrivé ici à l'ASM, on a vu la mise en avant d'un collectif d'abord par les avants, les fondamentaux. On a vu une connexion qui se fait de plus en plus avec les lignes arrières. On voit aussi maintenant des individualités. Avant, on avait souvent un joueur qui faisait des différences. Là, aujourd'hui, lorsqu'on va être dans la catégorie homme du match d'ici quelques instants, on va en mettre certainement plusieurs, à l'image bien sûr d'un Baptiste Jonot, d'un Bautista Delgui face à ses anciens coéquipiers. C'est quasiment dans toutes les lignes aujourd'hui qu'on voit des individualités se mettre au service du collectif, Enzo. Hein.
0: Je te rejoins vraiment, Julien. Elle dégage vraiment quelque chose de fort. Et en plus des joueurs, comme j'ai vraiment envie de dire les leaders, je trouve que vraiment les leaders se sont imposés. Il y a des leaders qui ont émergé, qui ont pris la place et qui tirent vraiment tout le monde vers le haut. Et après, il y a les joueurs qui sortent un petit peu du bas, hein, des joueurs qui prennent la rotation, qui apportent tout autant que les titulaires à chaque fois. Et c'est ce qui fait que la SM est vraiment dense et imprévisible, comme tu l'as dit, où avant on se reposait énormément sur nos avants, et aujourd'hui on est capable de mettre du rythme, de contre-attaquer, de mettre des essais sur le lancement. Donc ça en fait de nous une équipe imprévisible. On voit encore une fois, voilà, Thomas Asset qui prend la parole. Donc c'est les rôles sont répartis aussi, et on sent vraiment beaucoup de cohérence à ce niveau-là. Et je te rejoins totalement, Julien.
1: Et la mayonnaise, on sent qu'elle prend. Ça marche aussi au niveau, encore une fois, bien sûr, du public qui adhère, qui vient. Quatrième guichet fermé consécutif pour cette équipe de l'ASM. Oui, on sent qu'il est en train de se passer quelque chose, et on sait, on revient à cette logique de dynamique, que c'est souvent ça qui fait la différence sur les fins de saison.
0: Oui, totalement. On sait qu'il faut avoir un pic de forme entre guillemets, donc c'est bien de l'avoir individuellement, mais c'est surtout très bien de l'avoir collectivement. Et aujourd'hui l'ASM fait partie de ces équipes qui retrouvent des couleurs en cette fin de saison, et encore une fois qui dégagent vraiment quelque chose, une puissance par les joueurs. Kylian Tixeron qui prend énormément de place, on a un anti-Memory qui n'en finit plus de ne pas décevoir. Donc voilà, on a Loa aussi avec une paire de centres, avec Léon Diarré-Carrère qui revient. Donc voilà, c'est tout le monde prend un petit peu ce maillot et le porte assez fièrement. Donc encore une fois, il y a une belle ligne droite, et je pense qu'il y a des belles choses à venir. En tout cas, elle me fait à la fière allure.
1: Et elle est belle, cette image de cette équipe avec son public, à l'image des jeunes qui ont participé tout à l'heure au challenge Jean-François Philipponneau. On évoquait aussi en avant-match cette transmission avec les anciens qui sont en train de poser pour une magnifique photo. Les joueurs encore sur la pelouse qui profitent, qui savourent, qui ont fait venir les enfants. Il y a une belle ambiance, il y a vraiment quelque chose qui est en train de se construire. Evan, on va avoir beaucoup d'impatience à te retrouver dans quelques instants pour aller voir la satisfaction, très probablement, bien sûr, de Christophe Furios, qui va sans doute jouer un petit peu le chaud et le froid, qui va essayer de tempérer un petit peu toutes ses ardeurs, mais qui voit quand même une vraie évolution dans le jeu de son équipe ces dernières semaines. Non,
2: complètement. On parlait de le mot qu'on avait mis en avant dans l'avant-match, c'était certitude. Bah, encore une fois, on a cette preuve que cette équipe, elle gagne en certitude. Elle n'a jamais tremblé dans cette rencontre, et elle est vraiment bien dans cette fin de saison. Maintenant, la question, c'est où sera le grain de sable qui va venir peut-être empêcher de dérouler plus que ça. Mais pour l'instant, on ne se pose pas ces questions-là. On profite de cet ASM qui nous fait plaisir. Il faut savoir aussi profiter de ces moments-là, et c'est ce qu'on va faire. Moi, je vais filer Julien en conférence de presse, recueillir les premières réactions. On a aussi hâte de les entendre, comment ils l'ont vécu ce match, les joueurs de l'ASM, et la réaction également des Catalans s'ils s'arrêtent à notre micro. À tout à l'heure, Julien.
1: Merci à toi, Evan. Les fameuses et célébrissimes 62 marches qui nous séparent de la salle de presse sont à descendre, à dévaler d'ici quelques secondes, avec des joueurs qui commencent à rentrer dans les vestiaires. On espère bien sûr avoir ces réactions très rapides. Enzo, bien sûr, toi aussi, avant de te libérer, un tout petit mot sur ce qu'il faut faire, entretenir cette dynamique. Est-ce que ça passe par envoyer la meilleure équipe du côté de Pau, ou se concentrer sur les deux derniers matchs dont on sait inévitablement qu'ils seront décisifs face à des clubs qui sont vraiment très directement en prise avec nous au classement? Si tu étais coach de l'ASM, si tu étais Christophe Herios, et sans forcément prendre la grosse voix, qu'est-ce que tu ferais?
0: J'ai pas cette prétention là, mais non, je pense qu'aujourd'hui il faut vraiment pas faire de calcul. On a la chance d'avoir un effectif assez dense, des joueurs qui sont revenus à l'image de Tolofoa, voilà, des gens en sortie de banque qui font le nécessaire aussi. On sait qu'à certains postes on peut avoir peut-être certaines tensions. Donc on a parlé aussi du temps de jeu d'Harry Plummer. Pour moi c'est peut-être ça le seul bémol, ou le point d'interrogation en tout cas, pour moi, de faire attention, parce qu'il sort d'une année hors norme. Donc peut-être que voilà, s'il y avait quelque chose à faire tourner, ce serait au poste de 10. Sinon après je pense que là il n'y a plus de calcul. Ça permettra aussi peut-être de marquer les équipes aussi adverses, peut-être qu'on pourra recroiser potentiellement en phase finale. Et je pense qu'on fait peur aussi peut-être à certaines écuries. Donc autant en profiter, et plutôt qu'avoir le grain de sable de notre côté, le mettre chez nos opposants. Donc non, pas de calcul à faire. Et voilà, on sait qu'on aura deux gros matchs aussi à faire en fin d'année, hein. On en a parlé, le Racing, le Bordeaux. Mais voilà, il faut trouver des repères, trouver ces matchs de haut niveau. Donc voilà, feu maintenant.
1: Ne pas oublier qu'il reste trois matchs, deux déplacements, une réception, et que des équipes qui sont aux avant-postes et qui ont donc des choses à jouer dans cette fin de saison. Merci à toi Enzo de nous avoir accompagnés. Quelque chose me dit qu'on va se retrouver encore souvent d'ici la fin de la saison, et qu'elle ira peut-être bien au-delà de cette 26e journée. Souhaitons-le nous, et de vivre des belles émotions tous ensemble.
0: C'est tout ce que je nous souhaite. Bon après-midi à tous. Merci, au revoir.
1: Merci beaucoup à toi Enzo, bien sûr, qui nous a accompagnés tout au long de cette rencontre, notre consultant sur ici Pays d'Auvergne, un consultant chasse-l'autre, si on peut dire ça comme ça, entre guillemets, avec l'arrivée à mes côtés de Youri Beige. Mathieu Kropi n'est pas très loin lui non plus, et va nous rejoindre dans quelques instants. On a rapidement débriefé cette rencontre. On va rentrer maintenant dans le cadre un peu plus classique de notre débrief d'après-match, et on va tout de suite évoquer l'homme de la rencontre, qu'on pourrait presque mettre au pluriel.
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1: L'homme du match, les hommes du match, mais avant bien sûr de les évoquer, on va saluer quand même notre consultant. Un barbu qui s'est transformé en barbu, il y a la casquette en moins, les yeux clairs quand même sont bien là. Les lunettes, non, toujours pas, c'est pas encore d'actualité, hein, Youri.
4: Pour l'instant, ça va.
1: Allez, on te salue bien sûr, Youri, qui nous rejoint donc pour cet après-match. On est ensemble jusqu'à quasiment 18h30. On va peut-être faire durer un tout petit peu le plaisir, parce que les Jaunards sont en train de traîner un petit peu sur la pelouse pour le moment. Mathieu discute avec Enzo et va nous rejoindre dans quelques instants. La grande force, on le disait avec Enzo il y a quelques instants, c'est que c'est vrai, on dégageait un homme du match. Alors parfois, trouver celui qui surnageait dans des matchs un petit peu difficiles à l'extérieur ou quoi que ce soit. On trouvait quand même assez facilement sur les réussites et sur les victoires un homme qui se dégageait un peu plus que les autres. Là, on est obligé de dire des hommes du match. Il y a les 20 points d'Harry Plummer, il y a encore les initiatives de Baptiste Jauneau avec un essai, il y a Bautista Delgui qui a ramassé tout ce qui bougeait dans les airs, et on peut encore en rajouter d'autres.
4: Ouais, exactement, on peut rajouter énormément de points forts aujourd'hui, tellement l'ultra domination clermontoise était présente aujourd'hui sur le terrain, malheureusement pour nos amis de l'USAP de Perpignan, qui ont eu un match très très compliqué. Ici, hein, on a vu l'ASM dominer de la tête et des épaules, donc vraiment, bravo à eux, franchement chapeau. Pour moi, il y a quand même quelques hommes qui sont un peu ressortis aujourd'hui, même si, comme tu l'as dit Julien, ultra domination clermontoise de l'effectif complet directement.
1: Et ce qui est intéressant encore plus, Youri, alors que Mathieu est en train de s'installer à nos côtés et qu'on va le saluer dans quelques secondes, c'est que ce sont des individualités qui se mettent clairement au service du collectif. Elles apportent bien sûr énormément à cette équipe de l'ASM à titre individuel, mais tout cela sert et bénéficie encore une fois cette connexion entre les avant et les trois quarts qui est de plus en plus évidente semaine après semaine.
4: Ouais, exactement, on voit que chacun est dans son rôle, chacun remplit son rôle parfaitement, notamment quand on domine comme ça, c'est un régal pour voir justement l'équipe de Clermont avancer. Et ensuite on voit tous les talents un petit peu individuels qui ressortent, hein, et qui font briller le collectif. C'est-à-dire on peut citer des Jauneau, des Delgui, on l'a dit, des Plummer, des Loaloa, enfin vraiment, même devant, hein, Kaladze pour moi a porté beaucoup de ballons, a été très intéressant. Enfin vraiment, voilà, chapeau à eux en tout cas.
1: On en profite pour saluer notre autre consultant du soir, Mathieu Kropi. Salut Mathieu.
5: Salut Julien, salut Youri, bonsoir à tous.
1: On est dans la catégorie homme du match. Tu as l'habitude bien sûr de la construction de notre émission, mais homme du match au pluriel, on disait ce soir avec Enzo il y a quelques instants, avec Youri maintenant, c'est quand même une véritable réalité. Dans toutes les lignes, il y a des joueurs, des leaders, surtout les leaders, qui se mettent véritablement en avant. J'évoquais les 20 points bien sûr d'Harry Plummer, l'omniprésence d'un Baptiste Jauneau. Qui sont les hommes que tu as envie de mettre en avant toi ce soir?
5: Ouais, j'en ai plusieurs effectivement, mais Gorgia Kaladze en numéro 1, gros porteur, dur sur l'homme, fait avancer l'équipe à chaque fois. J'ai adoré son activité. Voilà, c'est quand il est là en première ligne, ça a pas la même allure avec ses partenaires Bemassa et Régis Montagne, qui est blessé mais qui nous reviendra. Ensuite, il y a de l'activité en deuxième ligne, ça bouge bien derrière. Les porteurs en troisième ligne ont été bons aussi, à l'image de Pitagus qui nous a mis aussi bien dans l'avancée. Puis la charnière, je crois que c'est vraiment la satisfaction du match et de l'enchaînement des matchs qu'il y a eu. Aujourd'hui, il y a une vraie connexion entre Baptiste Jeannot et Harry Plummer. Voilà, ils sont maîtres du jeu à eux deux. On l'a vu sur des actions se mettre en évidence. Hein. Baptiste qui partit au ras. D'ailleurs, c'est Harry qui me semble qui a la conclusion d'ailleurs avec un relais de l'eau à l'eau entre temps. Mais c'était vraiment. Voilà, je les ai vraiment trouvés très beaux. Puis derrière, ils sont aussi amusés. Hein. Hamdaoui, il a eu beaucoup, beaucoup de ballons. Il a pu se mettre en évidence avec Kylian. On sait qu'il aime bien ça, hein, avoir ses ballons, remonter le terrain. Les remplaçants qui sont arrivés aussi sont mis au diapason, sont mis au niveau de l'équipe. Il n'y a pas eu de baisse de rendement en fait. On avait souvent cette impression là, des fois, avec certains matchs. Mais non, même s'ils ont pris un essai à la fin, ils ont maîtrisé leur match de bout en bout. Le début a été compliqué, certes, parce que on n'est peut-être pas respecté le jeu de l'adversaire, malgré la possession, mais en tout cas, les Clermontois, vraiment, source de satisfaction, et c'est très bon augure pour les phases finales. Pardon, que j'espère s'offre à nous, parce que quand on voit devant un petit peu, là il y a un trou qui s'est fait avec l'UBB, je pense que ça peut être vraiment un vrai bonheur cette fin de saison pour les Clermontois.
1: L'apport du banc aussi, messieurs, depuis ces dernières semaines, qui est de plus en plus marquant, de plus en plus marqué, avec une nuance aussi importante ce soir, les entrants puis les réentrants également. On a vu Sowakula, on a vu Dari Carrère, on a vu Michaud revenir sur cette dernière ligne droite. On sent là aussi qu'on a trouvé des logiques, des connexions entre guillemets, pour pouvoir ramener le bon bonhomme au bon endroit, au bon moment, Yuri. Hein.
4: Oui, effectivement, on avait un petit peu peur avec cette première mi-temps, on va dire aboutie de la part de Clermont, que justement il lève un petit peu le pied et que la deuxième mi-temps, ça soit un petit peu du rugby un petit peu brouillon, parce que voilà, il y avait déjà le score, on était quasiment avec le bonus offensif déjà. Et c'est vrai que les remplaçants, chapeau à eux, parce que dès qu'ils sont rentrés, ils ont aussi apporté leur patte justement à ce jeu. Et c'est ce qui a donné aussi, même si en deuxième mi-temps, des fois, on tentait des choses directement, mais ça a quand même apporté un beau match de rugby. Et c'est vrai que l'équipe a été constante et a permis de vraiment enfoncer le clou par rapport à au match aujourd'hui.
1: Tout le monde s'est mis au diapason. Je reviens un petit peu aussi sur ces lignes arrière où tout le monde a vraiment été au niveau ce soir, très clairement, chacun dans son style, chacun dans sa logique. Je retiens quand même deux hommes dans cette ligne des trois quarts. Ali Veretti, Loaloa, Enzo nous disait pendant le direct, qui a énormément apporté défensivement dans un premier temps et qui aujourd'hui s'exprime de plus en plus offensivement avec cet essai. Puis Bautista Delgui, sans doute habité par le fait de jouer contre son ancienne équipe, mais qui a été monstrueux de la première à la dernière minute, et en particulier sur les ballons aériens, Mathieu. Hein.
5: Ouais, très très en canne. Puis il aime bien, c'est un petit peu notre feu follet, hein, Bautista Delgui. Et quand il est sevré de ballon, c'est compliqué pour lui de se mettre en évidence. Et là, il a vraiment été à son avantage. On l'a vu dans le jeu aérien. Forcément il excelle, hein. Il est très très bon là-dessus, c'est un meilleur joueur du championnat je pense, et puis il a mis l'équipe dans l'avancée, il s'est fait plaisir, il a voilà, à chaque fois il a fait de belles courses. Je rajouterai aussi à Leveriti Raka, je trouve que voilà, il est revenu de blessure et tout ça, il a marqué son essai, ça reste quand même le meilleur marqueur d'essai en activité de notre top 14, donc toi qui suis bien les stats, Julien, tu me diras combien exactement, mais c'est bien de le voir toujours
1: 79,
5: là, voilà, toujours là,
1: 14 et derrière 3,
5: voilà, et derrière ça tape un peu à la porte, donc il fallait qu'il remarque un petit peu là, donc c'est bien pour lui. Et je le trouve en canne aussi, voilà, je le trouve un peu plus affûté qu'avant, donc ça aussi c'est bien. Seule chose qui
1: à l'image, Mathieu, je te coupe, oui, pardonne-moi, mais à l'image de cette course contre Jefferson Lee Joseph, qui est
5: exactement
1: vraiment connu comme
5: qui est très rapide,
1: peut-être l'homme, ouais, le plus rapide de ce championnat,
5: mais il l'a pas pris sur un 4 deb aussi, quand sur un retour défensif, donc vraiment à l'Everity Racan, on le sent qu'il est en forme, il a une bonne condition physique. Moi, le seul petit bémol pour un petit peu nos trois quarts, c'est qu'ils ont fait des actions de fulgurance derrière et parfois ils n'ont pas marqué en fait. On a marqué un peu des essais d'avant, un petit peu dans un deuxième temps et tout, c'est juste dommage, ils auraient mérité d'être récompensés un petit peu plus par rapport au jeu qu'ils ont déployé derrière par des essais, parce que vraiment ils ont vraiment envoyé du jeu à l'image de Loaloa qui a fait une action fantastique quand il se fait une passe au pied pour lui-même, derrière il la rattrape, il y a une chistera, ça enchaîne et tout, malheureusement Bafoué un peu le ballon. Voilà, ils ont eu quelques belles occasions les trois quarts, c'est dommage qu'ils ne les aient pas mis au fond entre guillemets, mais en tout cas ils ils nous ont montré toute l'étendue de leur talent et tous les skills qu'ils avaient derrière.
1: Yuri, je te faisais un clin d'œil, une petite caresse sur la main aussi, soit dit en passant, pendant que Mathieu était en train d'évoquer tout ça. Toi, l'ancien trois quarts, passé par Carcassonne, par Valence, Romans, Paris Soir sur la fin de ta carrière également. Il est un peu gourmand, entre copains Mathieu Croupy. On a le droit quand même d'avoir un petit peu de déchets. Sinon, ça non, va
5: j'aime le beau jeu,
1: véritablement
5: c'est pas
1: ce qu'on dit de temps en temps, les ASM doivent trop tard si ça continue comme ça.
4: Ouais, ça a été très plaisant. Hein. Des fois, on tentait, même des fois un peu trop. Mais bon, c'est ce qui fait aussi qu'on aime regarder le rugby. On aime se lever un petit peu pour des actions, pour des schistera notamment. L'avantage de l'Oallois, c'est que vraiment, c'est un joueur qui est exceptionnel. Il arrive à faire jouer à chaque fois, c'est vraiment, je pense, un régal pour ses coéquipiers parce que à chaque fois qu'il va toucher le ballon, on sait que derrière, eh ben, ça va probablement, une petite passe va arriver, ça va continuer le jeu. Et justement, c'est ce type de joueur qui est vraiment extrêmement intéressant dans un collectif, notamment pour les ailiers. Après, pour effectivement, pour la finition, hein, ça va peut-être, on va peut-être en reparler tout à l'heure sur les flops un petit peu du match. Mais c'est vrai que la finition clermontoise aujourd'hui, voilà, franchement, très sincèrement, on aurait pu mettre beaucoup plus d'essais dans le match, notamment en première mi-temps. Ça sera peut-être partie des flops, mais bon, après, quand on regarde le score, on peut pas non plus trop en demander non plus.
1: On est gourmand,
4: on est très gourmand, bien sûr,
1: fois, hein.
4: On est très exigeant. Alors qu'au final, les jaunes et bleus font un match très abouti déjà aujourd'hui.
1: Notre commentateur Evan est en place dorénavant du côté de la salle de presse. On va le retrouver tout de suite, juste vous dire ce qui se passe donc sur la pelouse du Michelin avec le tournoi U12, le célèbre tournoi Jean-François Philippe Audeau qui bat son plan. On a mis des petits codes un peu partout pour réduire le terrain en plusieurs petits terrains. Il y a une superbe ambiance, des mascottes et des familles qui sont également présentes pour assister à tout cela. Et j'ai hâte d'avoir aussi ton avis Evan en salle de presse où l'ambiance naturellement doit être particulièrement agréable et où on attend certainement avec impatience nos jaunards. On a parlé de plusieurs hommes du match, ça paraît l'évidence bien évidemment. Qui as-tu retenu toi de ton côté?
6: Qu'est-ce que j'ai retenu? Moi je retiens en fait finalement surtout le sérieux de l'ASM sur ce match. Franchement c'est la réponse qu'on attendait. Est-ce qu'ils allaient faire un match sérieux de bout en bout? Ils ont répondu présent, ils ont effectivement été vraiment au rendez-vous. Effectivement, le regret qu'on a, c'est cette efficacité en première période. Ils peuvent tuer le match dès la mi-temps, c'est pas le cas. L'USAP reste en vie, malgré tout, la domination, elle est sans partage. Et on voit jamais comment Perpignan peut revenir dans cette rencontre, tant ils ont jamais lâché, autant défensivement, mais surtout dans la conquête. C'était une démonstration vraiment de la part des Clermontois et c'est la réponse qu'on attendait après la démonstration à Toulouse, malgré une entame complètement ratée face au Stade Toulousain. L'énorme performance qu'ils ont été capables de faire, il fallait faire un match très sérieux face à l'USAP, c'est ce qu'ils ont fait, alors que les premiers Catalans vont pas tarder à arriver en conférence de presse, Julien.
1: Eh bien, allez, tu nous fais un petit clin d'œil, bien sûr, dès que ça arrive. On aura aussi, bien sûr, plaisir à écouter, naturellement, au moins, un de nos interlocuteurs catalans. On évoquera aussi, messieurs, parce que j'y tiens, 20 points quand même ce soir, encore une fois, pour Harry Plummer, le deuxième homme le plus utilisé depuis le début de saison dans ce championnat de top 14 et qui joue un peu plus de 79 minutes de moyenne. Mais ça, ce sera d'ici quelques secondes avec un petit accent italien, sans doute également catalan. C'est Pietro Ceccarelli, l'auteur du deuxième essai de l'USAP, qui est en conférence de presse.
6: Oui, exactement, l'italien qui s'est positionné en conférence de presse et qui va répondre aux premières questions de nos confrères catalans dans un petit instant, le temps que tout le monde s'installe. Et on va pouvoir démarrer cette conférence de presse côté USAP, alors que tout le monde est prêt.
7: C'est lourd aujourd'hui pour vous, avez été quand même dépassé par Clermont sur l'ensemble du match.
8: Ouais, c'est un match compliqué. On a une équipe en face qui va jouer top 6 voire top 4 du championnat. Donc je pense que les attentes sont très hautes et c'est à nous de se mettre à niveau. C'est un championnat qu'on veut jouer, donc faut que avant tout on se regarde dans le miroir. Et ça c'est le niveau qu'il faut qu'on atteigne. Donc c'est à nous de s'entraîner, de faire tout pour y arriver.
7: Se regarder dans le miroir, c'est-à-dire qu'aujourd'hui pour vous, vous avez été absent, vraiment?
8: Non, pas absent. Je pense qu'il y a des choses à en tirer de ce match. Si on se rappelle bien, on prépare l'Access Max. Donc chaque match qu'on va affronter d'ici à la fin du championnat, il y aura des choses à apprendre. Je pense qu'en face, on a une grosse équipe. Donc voilà, c'est le championnat qu'on veut jouer. Donc c'est un championnat qui demande beaucoup de sacrifices. C'est un championnat qu'on doit bien préparer. Et pour y rester dedans, je pense que, je répète, il faut qu'on se... faut qu'on travaille dur et il y a encore beaucoup de travail.
9: Alors, de confiance, de certitude, ce soir c'est un peu compliqué d'en avoir après cette rencontre.
8: Ouais, bien sûr, ben, on savait ce qui nous attendait. C'était un match très dur, je pense qu'on a existé pendant 20 minutes et après c'était dur dans chaque secteur, donc voilà, je pense qu'encore une fois il faut qu'on se regarde nous-mêmes et il faut que maintenant on retourne à Perpignan et au travail.
9: Ça fait longtemps, vous le disiez, que vous étiez souvent en contact à l'extérieur, là c'est la première fois. Finalement, vous retrouvez, c'est votre plus grosse défaite de la saison, pas au meilleur mode des moments, quoi.
8: Ouais, oui et non, parce que ça va nous mettre, je pense que ça va nous réveiller aussi. Donc on sait les attentes, on sait que, ouais, je répète toujours pareil, hein, c'est le niveau du championnat et c'est là qu'il faut qu'on soit présent. C'est parce que c'est le niveau qu'on veut atteindre.
9: Forcément, ils sont fort en ce moment. C'est vrai que vous étiez parti pour une bonne période de résistance en première mi-temps où l'on tenait.
8: Le plan, c'était ça, c'est de tenir 20 et après s'accrocher. Je pense qu'on a manqué beaucoup de discipline et on a fait trop d'erreurs pour pouvoir s'accrocher à une équipe comme ça.
1: Merci. Pour la première intervention donc de Pietro Ceccarelli au sortir de cette rencontre, absolument conscient, messieurs, bien sûr, des manques de son équipe, mais qui n'oublie pas aussi de mettre en avant toute la pression des Clermontois qui naturellement a fait déjouer cette équipe catalane qui avait besoin de s'essayer, de se tester sur ces matchs à l'extérieur, clairement dans l'optique de l'Access Match, Youri. Hein.
4: Ouais, bien sûr, c'est très très difficile pour eux. On en parlait avec Mathieu justement, hein, c'est ce championnat un petit peu où ils savent très bien que de toute façon ils n'auront qu'un match à jouer dans cette fin de saison pour essayer à se sauver en top 14. Donc c'est dans une position délicate, hein, où ils se retrouvent. Et là forcément, en plus, franchement, ils font un début de match pas trop plutôt bon. Hein. Ils arrivent à défendre, ils s'affolent pas. Ils arrivent à marquer le premier essai du match alors que Clermont en loupe 3. Enfin vraiment, ils pouvaient faire un petit peu une première mi-temps hold-up, comme on dit. Mais après, voilà, c'est des fautes qui s'accumulent, c'est des erreurs. Et après, derrière, ça, ils encaissent des points et c'est plus possible de revenir.
1: C'est Victor Mongaillard qui est actuellement en conférence de presse. On va nous continuer un petit peu à avancer dans notre après-match en ayant l'espoir également de retrouver peut-être Nicolas Nadeau, ancien Clermontois, d'ici quelques minutes pour représenter les coachs de l'USAP. Mathieu, on est bien dans cette logique. Clairement, oui, l'USAP a été en difficulté. Elle l'est depuis le début de la saison. Elle a un objectif, elle a quelque chose derrière la tête. Il fallait faire aujourd'hui le match propre pour véritablement faire caler rapidement cette équipe de Perpignan. Ceccarelli le disait, l'objectif c'était de tenir 20 minutes puis de s'accrocher. Ils ont tenu ces 20 minutes, les Perpignanais, mais ils n'ont pas pu s'accrocher derrière.
5: Non, mais je rejoins Youri, hein, sur la première mi-temps, ils peuvent faire le hold-up, hein, vraiment, ils sont un match sérieux, ils sont propres, ils ne s'affolent pas, mais derrière, après, là où ils ont pêché, aussi c'est physiquement quand même, il y a une classe d'écart, hein, ils subissaient quand même pas mal les impacts, voilà, ils perdaient souvent la ligne d'avantage, et puis c'était compliqué pour eux, il en manque, moi je discutais avec nos confrères de ici, je sais pas, Catalogne, c'est de Perpignan.
1: Ici Roussillon,
5: et c'est vrai, il le disait aussi, il leur manque pas mal de joueurs clés. Yato n'était pas là, Duguivalou, enfin, tout est des très bons joueurs. Ça manque au niveau de la charnière, donc voilà, c'est une équipe qui se cherche constamment. Ils ont démarré le championnat avec 11 défaites d'affilée quand même, donc ils se sont tirés une balle dans le pied tout de suite. C'est dur, hein, de retrouver un rythme, de retrouver quelque chose. C'est vrai qu'après, ils sont allés un petit peu mieux. Là, ils voulaient un peu se rassurer. Bon, je pense que c'est peut-être pas forcément le cas, mais ils savent qu'ils ont un seul match pour se sauver. Ils miseront tous sur ce match-là. Donc, c'est une saison particulière pour eux. C'est particulier aussi pour le top 14. Cet access match, ils le savent qu'ils vont le jouer depuis quelques temps maintenant. Donc, c'est toujours délicat quand on est joueur de se préparer. Match après match, c'est long. Hein. Ils savent depuis très longtemps qu'ils vont faire ce match-là. Il leur en reste encore un petit peu, donc voilà, ils attendent impatiemment de se sauver et ils prennent ce qu'ils ont à prendre. Mais ils ont fait une première mi-temps plutôt correcte, puis après ils ont pêché par manque de physique, manque de fraîcheur, et c'est ce qui leur a valu de prendre une petite valise à la fin, malheureusement pour eux.
1: Le tournoi Jean-François Philipponneau qui continue de se dérouler sur la pelouse du stade Marcel Michelin. Il est 18h48 sur ICI Pays d'Auvergne. Si vous nous rejoignez seulement à l'instant, on vous rappelle la brillante victoire de l'ASM Clermont-Auvergne face à Perpignan, 45-14, 6 essais à 2. Victoire à 5 points pour nos Clermontois qui ont réussi plein de belles actions, mais il y en a certainement une qui sera ressortie du lot. On évoque maintenant l'action du match.
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1: L'action du match, messieurs, j'ai envie, moi, parce qu'il y en a eu beaucoup, énormément, celles qui ont abouti, celles qui ont peut-être un petit peu moins abouti aussi, mais j'ai envie de retenir finalement, paradoxalement, la première, celle qui a tout débloqué. J'ai presque envie de dire, l'ASM venait de prendre un essai, et puis Bautista Delgui, au terme d'un superbe élan collectif, et lui, d'un joli numéro sur son aile, a débloqué la situation et a mis l'ASM complètement dans le bon sens. Est-ce que j'ai raison de mettre en avant cette action-là, particulièrement, Youri? Et en avez-vous éventuellement d'autres à me proposer, messieurs, vous qui êtes un peu plus spécialiste de rugby que moi?
4: Oui, entièrement. Alors on a pu voir en cette première mi-temps l'ultra domination clermontoise qui au final a donné un premier essai à nos amis catalans. Donc il y avait vraiment 7-0 pour Perpignan. Et derrière, et ben, c'est justement le collectif et surtout les qualités individuelles de Baptiste Jeuneau et Harry Plummer qui vont faire la différence et qui vont envoyer un petit peu Baptiste Delgui inscrire cet essai pour égaliser. Donc bien évidemment que c'est un des tournants du match. Voilà, ça a sonné un petit peu le réveil. On n'arrivait pas à marquer ses essais. À chaque fois, c'était essai refusé. On n'était pas assez patient devant la ligne. On faisait des fautes de main. Et là, vraiment, ça a lancé un petit peu tout ça. Moi, j'ai une action qui m'a particulièrement marqué. C'est le premier essai aussi de la deuxième mi-temps, il me semble, où c'est vraiment l'exploit individuel de Baptiste Jeuneau qui on ne sait pas comment, comme un sétiste, j'ai envie de dire, comme un Antoine Dupont, vraiment caractéristique, qui va passer tout seul, à lui tout seul, trois joueurs catalans, et qui va offrir une offrande à Emery, et ensuite qui remet intérieur pour Harry Plummer. Donc c'est vraiment, pour moi, ça a été vraiment l'action du match, puisque voilà, on voit l'exploit individuel dans toute sa splendeur, et notamment ce qui souligne le super match de Baptiste Jeuneau.
1: Et d'évoquer par cette action aussi qu'on va développer avec Mathieu toute l'importance de plus en plus grande, semaine après semaine, de la part de Baptiste Jeuneau, qui lui aussi est en train de revendiquer clairement le poste de ministre de l'Intérieur. On sait que dans un gouvernement, il n'y en a qu'un. Est-ce qu'il peut y en avoir deux au niveau du rugby? On verra ça, bien sûr, dans les semaines.
10: Ça bouge dans le gouvernement.
1: Mais lui aussi, oui, effectivement, ça bouge souvent, un peu moins en équipe de France. Mais clairement, lui aussi marque des points. Et quand on sait qu'il y a une lutte féroce dans ce poste de numéro 9 au niveau du maillot bleu, marque quand même encore des points aujourd'hui. Hein.
10: Ouais, il en a marqué à Toulouse déjà, hein, avec son assurance, sa gestion. Et puis là, moi, je rejoins Youri. Cet essai-là, pour moi, vraiment le tournant du match, parce qu'on est en début de deuxième mi-temps. Ça, tout de suite, on prend un petit peu d'écart. Et c'est lui, en fait, il est un petit peu gêné par un joueur catalan, et après il fait un tic-tac, il se remet dans l'axe, il trouve l'ouverture, et là après un relais d'anti-Memory, Harry Plummer qui est là, ça symbolise vraiment l'action de l'ASM, la classe de Baptiste Jeuneau, et puis le soutien qui est là, l'esprit d'équipe, tout. Donc en tout cas, vraiment, Baptiste fait un superbe essai et met son équipe dans l'avancée. Donc en tout cas, bravo à lui et bravo au collectif qui a suivi.
1: On évoquait l'élément déclencheur de cette équipe de l'ASM, Bautista Delgui, l'Argentin, il est en conférence de presse au micro des vannes.
11: Et je pense que c'est un bel score.
12: Qu'est-ce que tu retiens le plus positif pour toi dans cette partie?
11: Ouais, l'entame de match, on a parlé beaucoup de l'entame de match et on a pris cet essai, mais après ça, on a vite basculé. Je pense que les matchs contre Lyon, on perd à la mi-temps 13-10 ou 17-10, je me rappelle plus, mais on gagne à la mi-temps, ça c'est important. On a parlé de que notre entame de match, c'était pas bon, contre Toulouse non plus, donc on a réglé un peu ça. Et après, on était bien en mêlée, et dans la bagarre, et dans la chasse, dans la bagarre, rien, et on était bien.
12: Toi, personnellement, tu as capté beaucoup de ballons hauts face à Louis Joseph, notamment. C'était un point que vous aviez ciblé, les chandelles, les ballons hauts.
11: En fait, on a parlé beaucoup des coupations, mais aussi de trouver des jeux de pression. Et on n'a pas ciblé des faiblesses dans ces équipes-là. Dans l'équipe de Perpignan, ils sont très forts dans l'air. Mais bon, et on a pu récupérer beaucoup de ballons. C'est important pour l'attaque de l'équipe, pour avoir les ballons. Donc c'est un point positif.
12: Ali Verretti, Loa, vraiment le sentiment qui montre vraiment
13: vraiment de niveau en cette fin de saison. Qu'est-ce que tu peux dire sur ce joueur, sur...
11: Voilà, c'est un mec qui donne beaucoup, qui est calme, qui parle pas trop et qui travaille beaucoup. Donc je suis content, très content pour lui parce qu'il nous amène beaucoup de vitesse quand il touche les ballons, des soft flow, tout ça que c'est important pour l'attaque de l'équipe. Et aussi c'est un très grand, le plus important que c'est un très, très, très bon mec et qui donne beaucoup dans les entraînements et dans la semaine. Donc il nous fait du bien lui.
9: Si on peut te demander ton avis sur les SAP, tu as encore beaucoup d'amis dans cette équipe, tu connais leur contexte, est-ce que tu penses qu'ils vont s'en sortir?
11: Oui, je pense qu'ils vont s'en sortir. Et j'ai gardé les meilleurs souvenirs de l'USAP, c'est un club passion, avec beaucoup de passion, avec beaucoup d'énergie des supporters, de la MSGRAL. Et les joueurs sont, franchement, ils sont un très bel effectif. Je pense que je les souhaite le meilleur pour la fin de la saison. C'est dur dans la tête parce qu'ils font des très bons matchs, mais quand tu regardes les classements, c'est difficile d'aller chercher plus haut parce qu'ils sont loin. Mais franchement, c'est une très bonne équipe, un très bel effectif, et je les souhaite le meilleur pour se sauver, pour gagner les matchs de la avec l'équipe de la Pro D2.
9: Ça fait toujours bizarre de jouer contre Ben Rami dans la
11: Ligue 1. Ouais, c'est bizarre, mais ça reste un ami. Et donc c'est comme Jero, comme Joaquín Oviedo, Nacho Ruiz, il n'était pas là, mais c'est très beau de jouer contre des Argentins qui sont amis. Et on s'est chauffé un peu dans la semaine parce que Urda, il m'a gagné un ballon la dernière fois à Perpignan. Donc il m'a dit ça va être pareil cet week-end, et la première ballon là-bas, je l'ai gagné, donc c'est chauffé un peu, c'était rigolo.
1: Voilà, on a prolongé un petit peu cet échange avec Bautista Delgui qui évoquait Perpignan, qui évoquait bien sûr également Benrami Nourdapilleta, si vous n'avez pas très très bien entendu la question, et le plaisir bien sûr de retrouver l'ouvreur argentin ici. On reprend bien sûr, messieurs, le fil de nos échanges avec cette action que nous évoquions, cet essai de début de deuxième période sur la performance d'Harry Plummer, en développant et en mettant un accent particulier sur l'action de Baptiste Jeannot. Il a tout fait sur cette action, la valise derrière, le raffut, il résiste, il a la vista parce que ça va vite,
5: la vitesse.
1: Il est déjà un peu en sur-vitesse, j'ai envie de dire, tu m'as devancé Mathieu, effectivement, et quand même la présence d'esprit de faire le bon choix, d'aller chercher ce relais avec un Team Emery, c'est vraiment quelque chose de très intéressant, qu'on va évoquer encore que dans quelques secondes, puisque ça s'enchaîne dans la salle de presse. C'est Laurent Labitte, l'entraîneur, le manager en chef de cette équipe de Perpignan, qui est au micro des vannes.
9: C'est bon, pardon les gars. Ouais. C'est votre plus grosse défaite de la saison à l'extérieur. Qu'est-ce que tu as à redire sur la prestation des joueurs, sur le match d'aujourd'hui?
14: Je n'ai pas grand-chose à redire. Hein. Tout le monde a vu, on savait que ça allait être difficile. Hein. On connaît quand même sur les situations de Clermont, et notamment leur dernier résultat. On se doutait qu'ils voulaient sûrement taper fort et démarrer fort surtout. Entre, comme je l'ai dit, le dernier résultat et leur très, très belle victoire à Toulouse. Souvenir du match aller aussi sûrement. Donc on était prévenus, on le savait. On sait aussi qu'aujourd'hui, on n'est pas dans le même championnat que ces équipes-là. Pour des raisons différentes, parce qu'on prépare autre chose et on ne se prépare pas comme eux à... Au top 6 et donc c'est différent. On a aussi des équipes mixées parce qu'on doit justement gérer ça. Comme je l'ai dit, on sait qu'on a des matchs difficiles à l'extérieur, Clermont, Bordeaux la semaine prochaine, avant le break et le stage, et qui nous amènera sur la dernière ligne droite avec ce match justement du 14 juin. Donc voilà, aujourd'hui on a rivalisé avec cette équipe pendant 20-22 minutes à peu près. On était dans ce qu'on savait, dans ce qu'on avait préparé. Comme j'ai dit, on se doutait qu'ils voulaient sûrement attaquer fort. Il fallait qu'on soit capable de sortir des 20 premières minutes en vie et d'être là. On en est très bien sortis puisqu'on menait même au score. Mais malheureusement, après, face à ce niveau-là, c'est toujours ce qui est intéressant aussi, et de voir l'énergie qu'on laisse sur de l'imprécision, un mauvais jeu au pied... Longueur de pied qui ne nous permet pas d'aller occuper le terrain, la discipline qui remet systématiquement l'équipe de Clermont dans nos 22 mètres. Donc voilà, et tout ça, plus au milieu, bien sûr, des joueurs de très haut niveau, comme tout le monde a vu, la charnière, Delgui, Et donc forcément, c'est l'écart est là aujourd'hui entre les deux équipes, mais c'est le championnat auquel on veut participer la saison prochaine. Et que ce soit le staff ou les joueurs, il faut apprendre de ces matchs-là, se regarder dans une glace. Et si tout le monde veut jouer, bien sûr, à ce niveau-là, bien, on sait ce qu'il nous reste à faire.
15: La plus grosse défaite de la saison à un mois de l'Access, qu'est-ce que ça t'évoque? C'est inquiétant, c'est...
14: Rien du tout. Ça m'évoque rien du tout. Si on était venu avec l'équipe type, qu'on a pris 45 points, là, je serais inquiet, mais ce n'est pas le cas. Et je dis, on n'est pas fous. Hein. Aujourd'hui, si vous me dites que l'équipe qu'on avait, nous, on peut rentrer dans les 6 du top 14, ben là, je vous dis bravo. Mais... ou alors il faut avoir joué et travailler sur le terrain pour savoir que les matchs de top 14 à ce niveau, à 4 journées de la fin, quand tout le monde veut des points, ça demande un supplément d'âme, ça demande quelque chose. Et vous n'avez qu'à regarder les résultats de la journée. Ceux qui ne jouent rien, c'est difficile de rivaliser avec des équipes qui sont lancées pour aller sur les phases finales. Et encore une fois, je vous dis, on est obligé de donner de l'expérience à des jeunes joueurs aussi pour qu'ils se rendent compte du niveau que cela représente et du travail qu'il y a effectué. Donc c'est pas des matchs qui servent à rien, hein. C'est des matchs qui doivent nous préparer pour notre fin de saison bien sûr, mais surtout pour la suite. Voilà, on sait que notre match d'accès du 14, il démarrera par le stage donc après Bordeaux et la réception de Castres, le dernier match à Bayonne qu'on aura aussi. Une petite gestion avec des joueurs qui auront besoin de temps de jeu, d'autres non. Mais c'est les trois dernières semaines de la saison qui vont nous intéresser, je dirais plus précisément que ce flagellé aujourd'hui avec ce résultat contre Clermont qui a gagné au Stade Toulousain il y a 15 jours.
1: Voilà pour Laurent Labitte, le coach manager de cette équipe de l'USAP, extrêmement lucide sur les qualités et la performance de son équipe. Il avait effectivement fait tourner, fait mixer tout cela et surtout cette conscience bien évidemment de jouer un autre championnat et d'avoir un objectif. Il est focus bien sûr sur l'Access Match qui va se dérouler dans quelques semaines. Est-ce que cela aussi doit nous calmer un petit peu, messieurs, relativiser un petit peu la performance globale de notre ASM aujourd'hui? Est-ce qu'on se montre un petit peu gourmand alors que finalement on avait peut-être un adversaire qui n'était pas venu à 100% de ses possibilités aujourd'hui, Mathieu?
10: Ah, c'est une bonne remarque, Julien, ce que tu nous dis là justement. Match abouti des Clermontois, on peut pas le nier, mais c'est vrai, c'est pas le même combat, c'est pas le même championnat. Ils n'ont pas les mêmes ambitions. Donc oui, parce qu'il faut se satisfaire de ce qu'on a fait. On a accompli de belles choses. Après, on connaît Christophe Furios et son staff. Hein, ils vont pas s'enflammer du tout. Il faut rester humble. L'objectif, c'était les 5 points. On a pris les 5 points. Comptablement, on a créé cet écart pour les barrages, pour accéder aux barrages, voire mieux, si ça se trouve. Donc oui, c'est vrai que comme ça peut paraître un peu déséquilibré par rapport aux situations des deux clubs. Mais concrètement, ce qui s'est passé sur le terrain... Il faut retenir ce qui se passe sur le terrain et travailler à partir de ça. Il y a eu de très belles choses à Toulouse, mais il y en a eu de très belles maintenant face à Perpignan, et continuer d'avancer et penser à la journée suivante et notamment le déplacement à la section paloise.
1: Ça s'enchaîne du côté de la salle de presse, un des autres héros du jour, un des hommes que nous avons ciblés dans cette rencontre, Liveretti. Loa est au micro des vannes.
16: Dans la semaine, on a préparé bien le match ce week-end parce que c'est toujours pas facile de gagner à Metz. C'est un Metz de Piaz après deux Metz victoires à Toulouse. Et surtout, il faut conformer à leur domicile à jeudi.
6: On sent que vous êtes vraiment sûr de vos forces en ce moment après Toulouse, après ce match. Il y a des certitudes qui sont vraiment nées dans ce groupe.
16: Oui, c'est juste on a essayé de renseigner le match et faire ce qu'on fait toutes les semaines. Juste améliorer des choses et trouver des connexions entre nous et jouer ensemble. Parce qu'ensemble, on va tout réussir.
17: Personnellement, on sent que tu as vraiment pris pleinement le niveau du top 14. Tu te sens bien en ce moment?
16: Oui, je me sens bien là et... C'est vrai qu'au début, c'était compliqué, mais c'est pas grâce à moi, c'est grâce à l'équipe que je suis bien. L'équipe me donne la confiance et tout. Et aussi, le staff me fait confiance. J'ai fait mon boulot dans le terrain et l'équipe, on fait tous ensemble.
17: Qu'est-ce qui était compliqué au début?
16: C'est juste pour essayer de s'adapter sur le rythme de jeu et aussi d'appliquer dans une nouvelle groupe. parce que c'est toujours pas facile quand t'es dans une club, j'ai passé 6 ans en EVA, et de changer un club dans une grand club comme ça, c'est toujours pas facile de s'appliquer dedans et d'intégrer dedans. Du coup, pour l'instant, je suis bien et je suis content de bien intégrer avec l'équipe et d'aider l'équipe au maximum.
17: Qu'est-ce qui est si différent de comparer la Pro D2 et le top 14?
16: Juste la Pro D2, ça va moins vite, le top 14 ça va très très vite au niveau de jeu. Et aussi c'est pour ça que c'est aussi la qualité des joueurs qui sont en top 14, il y a toutes les internations en top 14. Du coup il faut vite s'impliquer et vite comprendre les jeux et tout. Parce que sinon ça va être compliqué toute la saison.
6: Pour parler du match, on a senti que les leaders, Baptiste, Harry aussi, ont beaucoup aidé pour remettre l'équipe dans le bon sens. Tu l'as senti aussi?
16: Oui, on a un capitaine très très bon, avec Harry, un 10 qui dirige bien l'équipe, qui montre l'exemple et après tout le monde qui suit. Et c'est aussi l'ambiance, les supporters dans le stade. Ça fait plaisir de jouer dans une club, dans un stade énorme avec les supporters qui soutiennent l'équipe jusqu'au bout. Même on est derrière, ils sont lassés, ils crient jusqu'à la fin de match. Du coup, ça fait plaisir de jouer dans cette stade.
6: Toi, il t'a impressionné ce stade quand tu es arrivé, tes premiers matchs au Michelin?
16: Ah oui, et surtout c'est à 21h et à domicile. De voir un stade guichet fermé, et ça me fait surpris. Mais aussi ça donne la force dans le groupe. Et c'est pour ça qu'on bat pour le groupe, on bat aussi pour les supporters qui donnent le temps pour venir dans 5 week-ends, payer le billet pour regarder le match.
17: Il reste 3 matchs pour réussir votre objectif d'aller en phase finale. Toi qui viens depuis juillet, qu'est-ce que ça te fait d'être focus sur cet objectif, de faire partie de l'élite du championnat français?
16: Tout début de saison, on a fixé un objectif de finir dans le top 6 et aussi d'aller jouer à Marseille. Et du coup, chaque match, on prend sérieux le match parce que là, il reste 3 matchs. Il faut faire moins de fautes et aller chercher le maximum de points. Et là, la semaine prochaine, c'est à Pau. Il faut donner à fond et aussi il faut continuer à travailler pour les deux équipes qui vont venir après Pau.
1: Voilà pour cette réponse d'Ali Verretti, Loa, en attendant bien sûr les futurs joueurs de l'ASM qui vont nous rejoindre d'ici quelques instants, et le coach bien sûr Christophe Furios, de retour en conférence de presse depuis quelques semaines. Et pour la première fois, dans les mots d'Ali Verretti, Loa, l'évocation de la prochaine rencontre, la rencontre face à Pau. Messieurs, on va en dire un petit mot, en attendant on sort un petit peu du cadre de notre émission, en attendant bien sûr nos autres interlocuteurs clermontois. Je vais y arriver, c'est compliqué, moi aussi c'est la fin de journée. Pau, faut-il y aller pour continuer à entretenir cette dynamique et envoyer entre guillemets la meilleure équipe, ou faut-il aussi ne pas oublier qu'il y a quasiment 2 matchs de phase finale qui vont suivre derrière, avec la réception du Racing et le déplacement à l'Union Bordeaux-Bègles, des concurrents directs pour cette 6e, ou en tout cas cette fourchette de la 4e, on va dire, à la 7-8e place de ce championnat. Quelle serait l'attitude à adopter si on écoute Ali Verretti, Loa, quelle que soit l'équipe? De toute façon, il va y avoir la volonté de continuer sur cette dynamique, Mathieu.
10: Ah mais là, c'est une vraie équation pour la fin de saison. C'est 3 gros matchs en fait, et c'est 3 prétendants aux phases finales, et voire même au Brennus. Tu penses que il faut se servir de Toulouse en fait. Toulouse, on n'a pas galvaudé le match. On y allait avec nos armes, avec nos convictions, avec notre équipe. Et en fait, je pense que la section paloise, peut-être il y aura une sorte de petite rotation, mais je pense qu'il ne faut pas trop bouger l'équipe. En fait, si on peut aller les taper, entre guillemets, il faut aller les taper et prendre la 2e place. On s'évite un match en plus de barrage, donc ça serait pas mal. Et derrière, on a notre avenir entre les mains. On reçoit le Racing, on peut les éliminer aussi de la course de top 6, et on peut même aller éliminer l'UBB, qui eux aussi vont jouer un match, une finale de Champions Cup. Donc, voilà, on peut calculer avant. Bon, je pense que faut jouer le match, aller se déplacer à Pau pour aller gagner. On l'a vu, hein, Castres, ils les ont accrochés, hein, c'est jouable. Hein, ils peuvent, même s'ils sont encore invaincus, hein, il me semble, au hameau, la section. Donc, c'est un des rares clubs. Il y en a que 2 encore qui n'ont pas perdu à domicile. Donc, on peut aller faire un coup là-bas. Et j'espère que les Clermontois iront avec les mêmes intentions qu'ils ont eues à Toulouse, cet après-midi face à Perpignan, et qu'ils vont nous ramener quelque chose de là-bas.
1: Je vais t'emmener sur le pendant adverse, si tu le veux. veux bien, Youri, à savoir, est-ce que paradoxalement, Mathieu dit, on a une équipe qui s'installe, etc., etc., est-ce que c'est peut-être pas le match de Pau, parce que Pau est complètement devant et est aussi très compliqué à jouer dans son entre du hameau, contrairement à Bordeaux lors du dernier déplacement, qui a déjà perdu plusieurs fois cette saison à domicile. Est-ce que c'est pas le bon moment aussi pour pouvoir relancer certains joueurs et avoir des solutions en cas de problème, que ce soit des problèmes physiques, que ce soit des problèmes de blessures ou des problèmes un petit peu de baisse de régime, et d'intéresser encore aussi ces joueurs qui peu à peu, c'est vrai, s'éloignent de l'effectif ces dernières semaines?
4: Effectivement, hein, Julien, tu as raison. C'est peut-être aussi l'occasion du fait que le collectif, on va dire, est en confiance en ce moment et plutôt marche bien. Le plan de jeu marche bien. C'est peut-être l'occasion aussi de faire jouer des joueurs qui ont un peu moins de temps de jeu pour justement profiter de cette dynamique et aussi que pour eux, ils puissent se montrer, surtout un match à l'extérieur et qui sera à Pau, qui sera très très difficile avec cette équipe de Pau qui a fait un super début de saison, qui était vraiment la surprise du début de saison. Là, c'est un petit peu plus dur, mais en tout cas, ils sont très bien placés au classement. Il faudra énormément se méfier, mais c'est vrai que ça va être trois matchs très très compliqués, hein, ces derniers trois matchs. Notamment en plus si derrière il y a un match de phase finale à aborder, donc c'est vraiment voilà, mais on fait confiance au staff clermontois qui va prendre les matchs un par un et qui comme d'habitude va tout donner pour justement faire le meilleur résultat possible.
1: Et surtout que des équipes qui vont avoir quelque chose à jouer sur cette fin de saison, ça aussi ça compte énormément. Laurent Labitte l'évoquait il y a quelques instants avant de retrouver bien sûr le fil de nos échanges en conférence de presse. Ça traîne un petit peu du côté de l'ASM, mais ça va certainement s'enchaîner très vite. On va rapidement finir sur cette action et sur ce registre de Baptiste Jeunon qu'on évoquait tout à l'heure avec, encore une fois, je le disais, la vitesse, l'intelligence de jeu, prendre le trou, le raffut, cette vista malgré, entre guillemets, cette cocotte minute qui commençait un tout petit peu à gonfler. Ça aussi, c'est quelque chose qu'on voit régulièrement dorénavant chez Baptiste Jeunon. Il n'y a plus de trou dans un match. Tous les matchs de Baptiste Jeunon sont des bons matchs. Il est quasiment, finalement, toujours dans l'homme du match lorsque l'on évoque tout cela dans ces dernières semaines, Youri.
4: Oui, oui, vraiment. Là, on sent que encore une fois, il a franchi un cap hein, pour moi, parce que déjà, voilà, prendre le lead, le capitana à son jeune âge, et en plus de ça, faire ses exploits un petit peu. Vraiment, moi, je le dis, et je le répète, hein, c'est vraiment comparable à un joueur du style d'Antoine Dupont. Hein, vraiment, il a les qualités physiques du même rang, on va dire. C'est le même profil. Je pense que l'équipe de France a vraiment un œil sur lui, et même on le voit bien, hein, les caméras de Canal+ à chaque fois le film et sont sur lui. Et veulent justement un retour de lui, parce que forcément on sait très bien qu'il fait partie du futur, il fait partie de ces joueurs qui vont probablement peut-être voilà, s'installer et commencer à jouer un petit peu en équipe de France.
10: Juste là Julien, je complète ce que dit Youri, c'est qu'il il les faisait ses exploits avant, il les a toujours fait, mais il avait beaucoup de déchets dans son jeu. Oui. Là il n'y a quasiment plus de déchets dans son jeu au pied, il n'y a plus rien. Il est
1: très complet,
10: il est complet,
1: fois, hein.
10: Il est serein, c'est abouti, c'est sérieux, c'est complet quoi. Il n'y a presque plus de déchets dans son jeu. Et ça, c'est vraiment, il a vraiment passé un cap cette année, Baptiste Jeunon, vraiment.
1: Allez, on va continuer le fil de notre émission, messieurs, en attendant bien sûr notre Clermontois. D'ici quelques instants, en conférence de presse, on a évoqué l'homme, on a évoqué l'action. On va maintenant revenir sur des plans un petit peu plus globaux et au niveau du collectif en évoquant les tops et les flops. On commence par les tops.
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1: J'ai envie de dire les tops du top, messieurs, parce qu'il y en a tellement, finalement, hein, tout a été complet tout au long de cette journée. On a vu en particulier une mêlée particulièrement conquérante, une discipline également très intéressante. Ces fondamentaux sont redevenus présents ces dernières semaines, même si ça a été un petit peu plus inégal au niveau de la mêlée en deuxième période. L'ASM a quand même concassé globalement son adversaire ce soir, Mathieu.
10: Hein. Oui, moi j'ai beaucoup aimé, c'est l'état d'esprit, en fait. Le squad, de manière générale, ils ont tous été bons, ils ont tous été au niveau. Vraiment, un top pour l'ASM de manière assez globale et dans ce qu'ils ont produit sur le terrain et puis dans les vertus collectives. Vraiment, ils ont maintenant des vraies certitudes. Je les sens posés, je les sens sereins, appliqués. Ils ne s'affolent pas. Donc voilà, un vrai top sur toutes ces valeurs qui entourent cette équipe, qui se sont un peu créées à Toulouse, je pense, parce que vraiment, ils étaient dos au mur avec les cartons, avec la physionomie de match, les 3 et 110 minutes. Waouh, là maintenant, ils sont. C'est une autre équipe et je pense qu'ils seront être redoutables à jouer pour les phases finales, nos Clermontois.
1: Je pointais également la discipline, ça se révèle depuis plusieurs semaines, c'est encore clair aujourd'hui. Alors oui, Youri, c'est plus facile quand tu as une majorité du temps le ballon, que tu occupes le camp adverse, de faire moins de fautes, mais seulement 6 fautes, 6 pénalités concédées par l'ASM aujourd'hui. Et paradoxalement plutôt des petites fautes sur l'overrule, on pense de Caladze en première période et presque le même en deuxième période, presque des petites fautes anecdotiques et finalement bien moins importantes que des pénalités dans nos 50 derniers mètres.
4: Oui, oui, des petites gourmandises on va dire pour justement des fois aller marquer un petit peu trop tôt et peut-être individuellement essayer de finir l'action des fois trop vite, donc c'est peut-être ces petites choses-là aussi à gommer et qui vont faire que justement l'ASM va peut-être aussi progresser de ce côté-là. Moi je me mets à la place d'une équipe adverse qui va jouer l'ASM, justement comment défendre sur l'ASM, comment justement contrer et gagner l'ASM. Ben, moi je pense que tout simplement déjà il faut être ultra bon défensivement, parce que l'ASM maintenant c'est quand même des joueurs puissants qui portent le ballon, qui vont essayer d'avancer physiquement, donc déjà une grosse défense. Et ensuite absolument il faut cadenasser absolument la charnière clermontoise, quoi, parce que dès qu'on a un Genou et un Harry Plummer dans l'avancée, enfin je veux dire
1: ça facilite la vie.
4: Et dans le championnat franchement si t'es moins une autre charnière un petit peu qui survole un petit peu comme ça, forcément on en a pas beaucoup, donc
5: et rajoute les points que met Harry Plummer et son rendement au pied,
1: au total, hein, aujourd'hui,
5: c'est vraiment il y a du scoring derrière, et par les essais et par le jeu au pied. Enfin, ils ont un impact énorme sur le jeu de l'ASM.
4: C'est ça.
5: Énorme.
4: Donc, franchement, je veux pas donner des pistes aux Palois, mais en tout cas, moi, je mettrais un gros verrou sur justement Baptiste Genot et Harry Plummer, et ensuite j'essaierai de physiquement répondre à cette densité clermontoise.
1: Une constante aussi ces dernières semaines, avec une occupation de plus en plus marquée, mais aussi et surtout une possession. Alors, je recommence à relativiser aujourd'hui, mais sur les 10 dernières minutes, c'est 93% de possession pour l'ASM face à une équipe de l'USAP qui avait quand même lâché physiquement. Et sur l'ensemble du match, c'est 60%. Clermont joue de plus en plus avec le ballon. Ça démontre aussi cette confiance, ces acquis, ces certitudes qui apparaissent ces dernières semaines, Mathieu. Hein.
5: Et ils ont le ballon.
1: On a plus peur de le porter, ce ballon.
5: Oui, mais ils ont le physique pour le garder. Ils ont une super condition physique. Dans la recharge, ils sont constamment présents. C'est-à-dire qu'ils peuvent jouer, balayer le terrain de gauche à droite. Il y a de la disponibilité tout le temps. Moi, j'étais encore une fois épaté de notre deuxième ligne, de la mobilité de Thomasset et de Michaud. Vraiment, c'est un exemple. Hein, mais il y a vraiment, je faisais un petit peu un focus sur eux pendant le match, mais ils sont partout, ils sont au diapason. La troisième ligne, c'est pareil, donc et de la mobilité, il y a vraiment une grosse condition physique côté ASM. On sent qu'ils sont prêts pour ces phases finales là, physiquement ils sont prêts, et ça c'est un facteur extrêmement important pour ces derniers matchs.
1: Messieurs, on attend toujours nos amis de l'ASM, en particulier Christophe Furios. Alors on continue, on avance, on a mis en avant les tops des tops, on va évoquer, ils sont plus rares, les quelques flops du jour.
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1: Bah oui messieurs, on va commencer à devenir de plus en plus exigeant, de plus en plus gourmand, et ça vient quand même aussi de plus en plus compliqué de trouver des secteurs de jeu qui ont été un petit peu en difficulté dans l'ensemble de ce que l'on a vu. Peut-être, même si ça s'est vite réglé quand même tout au long de cette rencontre, quelques petites touches qui ont été un petit peu manquées et qui nous ont empêchés d'utiliser une de nos armes favorites qui est le ballon porté, qu'on a vu moins prédominant que certaines fois. Mais qu'est-ce qu'on peut entre guillemets reprocher d'autre à l'ASM aujourd'hui, Youri? Tu nous as dit que tu avais des choses à nous dire sur le sujet.
4: Oui, j'ai des choses à vous dire forcément, parce que pour moi, si l'ASM réalise le match parfait aujourd'hui, il y a beaucoup plus d'écart au score que ça. On l'a vu hein, déjà notamment dans ces 20 premières minutes où je pense qu'on loupe trois essais qu'on pouvait mettre plutôt facilement. Ce que je voulais un petit peu aussi pointer du doigt, c'était justement cette finition. On a vu qu'on a pêché un petit peu dans la finition, peut-être qu'on voulait trop vite aller marquer, on s'est un petit peu trop vite affolé, des erreurs un petit peu, mais voilà, c'est vraiment par rapport au score du match, c'est vrai qu'on est très très exigeant par rapport à ça.
1: On va voir si le coach lui aussi se montre de plus en plus exigeant. Il s'est fait attendre, on l'appellera Désiré pour une fois. C'est Christophe Furios qui arrive en conférence des presses au micro des vannes.
19: Il n'y a pas de question, s'il n'y a pas de question, je m'en vais.
20: Christophe, c'est un match que vous avez abordé avec beaucoup de sérieux.
19: Ouais, c'est vrai. C'est vrai qu'on on était un peu à l'image de la semaine, hein. connectés, envie de faire un grand match. On avait à mémoire encore le match aller qui nous était resté en travers de la gorge. Puis c'était un match assez piège, je crois, contre cette équipe qui est une bonne équipe de rugby, composée de bons joueurs et qui avait rien à perdre finalement. Donc ça les rendait plus dangereux. Donc voilà, après j'ai trouvé qu'en première mi-temps, quand même, malgré le fait qu'on soit sérieux, je vous ai trouvé lent quand même. Lent dans le déplacement, pas très efficace. Dans la zone des sillons, aujourd'hui, on a été incroyablement maladroit. Parce que bon, on a deux essais refusés, mais on est tombé deux fois sur la ligne, qu'on n'arrive pas à marquer. Après, en deuxième mi-temps, j'ai trouvé que le début de la deuxième mi-temps était mieux, collectivement. Et puis après, autour de la 50-55e minute de mémoire, on a un peu sorti les schémas collectifs. Je trouve que on a joué un peu individuellement, on n'était pas trop. Voilà, ça me gêne un peu. On a eu deux interceptions qui auraient pu nous coûter cher. Ben voilà, donc après, bon, voilà. On a fait, j'ai envie de dire qu'on a fait le boulot, quoi. Voilà, on a pris 5 points, c'est important, dans la course à ce top 6. Mais le match, il n'est pas parfait, quoi.
18: Malgré le score, on ne te sent pas totalement satisfait de la copie rendue, là, aujourd'hui.
19: À moi ?
18: Oui.
19: Non, je ne suis pas satisfait. Après, ça dépend de comment tu le regardes, le match, quoi. Il y a plusieurs lectures. Si je suis satisfait du match aujourd'hui, ben bon, très bien, il y a un côté qui est bien effectivement, mais voilà, il y a Bordeaux qui a gagné à Bayonne, la fin de championnat, on a trois grosses journées, on va à Pau, on va à Bordeaux et on reçoit le Racing, trois concurrents directs.

0: Satisfait du résultat, oui, je suis satisfait des 5 points. A priori, il n'y a pas de blessés, c'est important dans notre fin de championnat. Mais on doit mieux faire.
1: Je dirais que les joueurs, on avait encore sous la pédale pour ce match ?
0: Bon, je crois pas, non. Je pense pas qu'on allait sur la pédale. Je pense juste qu'on n'était pas très efficace, notamment proche des lignes. La conquête à touche, elle était trop irrégulière. Proche des lignes, on a été trop irrégulier. Pas assez précis. Alors, ça, c'est le haut niveau. Hein. À Pau, si on a quelques occasions proche des lignes, il faudra les mettre dedans. Hein. Sinon, tu ne gagneras pas le match. Et il faut prendre des points. Il faut prendre des points partout dans ce championnat. Parce que la qualification, le top 6 va se jouer très haut en termes de points. Donc, on est content, on est satisfait du satisfait. Pour autant, j'espère que le Lyon va se remettre au boulot et continuer et chercher à progresser. Quoi.
2: C'est peut-être déjà le cas à Toulouse. Les leaders aussi étaient au rendez-vous. Je pense à Baptiste qui est aussi décisif dans ce match.
0: Ouais, les leaders ont été, mais depuis longtemps, hein, maintenant, depuis, un peu comme notre reprise depuis 2026. Je trouve que les leaders prennent du poids, prennent de la place dans le collectif. On a une bonne relation avec eux. On est aligné en fait. Et puis je trouve qu'ils prennent leurs responsabilités sur le terrain. Donc ça c'est encore à commencer par Baptiste, mais les autres aussi quoi. Donc non, c'est bien quoi. C'est bien. C'est tout le travail qu'on fait quand même depuis le début. Hein. Donc,
1: Faire à nouveau une très bonne prestation aujourd'hui. Tu as coutume de dire qu'il y a certains joueurs qui mettent un peu de temps à s'adapter au top 14. Comment il a fait, lui, et comment vous l'avez accompagné ?
0: Alors, il est comme les autres, quoi. Il a mis beaucoup de temps. Alors, lui, probablement de plusieurs raisons. La première, c'est que c'est quelqu'un qui est assez introverti. Donc, il a besoin d'être en confiance avec le staff, en confiance avec les partenaires, en confiance dans les équipes qui jouaient. Donc ça c'est le premier point et ça lui a pris du temps. La deuxième c'est qu'il a été blessé. Le premier match contre Toulouse, il avait les yeux grands ouverts et en plus il fait une entorse du genou. Donc ça allait au milieu de terrain pendant 5 ou 6 semaines. Ensuite quand il revient contre Castres, il se refait une entorse de la cheville cette fois-ci. Donc ça l'a aussi retardé. Plutôt sur la réserve, mais ça c'est son tempérament, sa mentalité. Deux, les blessures, et puis trois, le niveau qui est pas le même quoi, encore une fois. Donc il a mis un peu de temps, mais là c'est vrai que depuis maintenant quelques temps, mais il est comme l'équipe en fait. Je trouve que depuis janvier, on a eu ce creux en novembre-décembre qui est assez inexplicable pour moi, mais on a eu un creux dur physiquement, rugbystiquement, on a eu des blessures et ça a été dur. Mais par contre, depuis janvier, on est reparti et Ali fait partie de ces joueurs qui se mettent à ce niveau et qui aujourd'hui est un élément incontournable de l'équipe, hein, franchement. On l'a accompagné le mieux possible, mais lui, il a été emmerdé par les blessures et par sa mentalité au départ qui est un peu timide, quoi.
2: Physiquement, vous étiez au-dessus et on vous sent très bien. Physiquement, vous étiez au-dessus et on vous sent très bien dans ce moment de la saison. C'est de nature à te rassurer pour le sprint final.
0: Je trouve que, enfin, moi, je sais pas ce que je peux dire de Perpignan. Ils ont quand même fait un peu bouger les lignes. Ils avaient pas une scène de devant avec qui ils ont l'habitude de jouer. Je sais pas. Enfin, je sais pas. Mais c'est vrai qu'on travaille dur les semaines, on est plutôt bien dans les fins de match, quand même. Si j'en crois Toulouse, si j'en crois Lyon, si j'en crois aujourd'hui. Donc là, on travaille. On travaille, mais comme les autres, quoi. Donc aujourd'hui, ce qu'on a besoin, c'est de rentrer du monde. Et on n'a pas beaucoup de blessés, mais ils sont tellement importants. On a besoin de rentrer nos deux droitiers, on a besoin de rentrer nos trois secondes lignes. Parce que voilà, ça commence à tirer pour ceux qui jouent, quoi. Hein, c'est dur, quoi. Donc là, on va rentrer un peu de monde et j'espère que ça va nous aider à continuer à densifier l'équipe, en fait, quoi. Parce que la phase finale, les matchs qui arrivent, c'est pas de la phase finale. Mais le niveau des matchs, ça sera le niveau de la phase finale, quoi.
3: Voilà. Voilà pour les réponses de Christophe Furios en conférence de presse. Messieurs, il nous fait la transition parfaite. On était dans notre catégorie flop il y a quelques instants. Bah, il nous a donné quand même un peu de grain à moudre pour lui. Et on sait qu'il est capable de souffler le chaud et le froid à contresens pour justement maintenir les esprits en éveil d'une certaine façon. Il nous montre lui aussi qu'il montre quand même le curseur d'exigence, mine de rien, Youri.
2: Oui, il a raison dans ses réactions et dans ses réponses. Si on regarde le score, bah, évidemment qu'on est satisfait et que tout le monde aurait signé pour ce score-là.

0: Mais par contre, il y aura beaucoup de choses à travailler. C'est sûr qu'à la vidéo, la finition, la mêlée, la touche, de certaines phases de jeu, vraiment, il y aura des choses à travailler. Et si justement, c'était pas vraiment le test attendu, était pas vraiment contre Pau la semaine prochaine. Au final,
1: il a donné la réponse. Hein, on se posait la question sur l'équipe. Là. Ouais, je crois qu'il t'a répondu, Julien. Ouais, on n'avait pas besoin de répondre, tu vois.
0: C'est ça. C'est ça. Donc surtout, c'est voilà, l'ASM n'est pas tombé dans le piège aujourd'hui. Ils ont réussi à faire leur match, à faire leur score. Par contre, voilà, le week-end prochain, ça va être un autre calibre, ça va être un autre week-end. Et là, vraiment, ça va être le test justement pour voir si l'ASM peut être invité à ses phases finales directement.
2: Christophe Furios qui met quand même aussi en avant cette logique de progression, cette logique de constance maintenant dans les performances et dans les résultats de cette équipe de l'ASM. On parlait souvent de la même page ces dernières semaines en disant on est tous sur la même page, etc., etc. On a l'impression qu'on est en train de passer à la page d'après, véritablement, et que petit à petit, cette ASM a monté le curseur à tous les niveaux et qu'elle peut effectivement se permettre maintenant d'envisager d'aller prendre des points ou en tout cas d'aller se montrer performante sur tous les terrains de top 14, y compris sur celui de Pau, deuxième du championnat.
1: Ah bah, le classement, on parle pour l'ASM, les prestations aussi. Quand tu gagnes à Toulouse, quand tu gagnes à Toulon, tu peux envisager, à Montpellier aussi en début de saison, qui est un prétendant au titre, tu peux envisager d'aller jouer la course au titre sans problème. Donc oui, je comprends qu'il ne soit pas satisfait parce que c'était pas un match de phase finale cet après-midi. Le match de phase finale est la semaine prochaine, le premier match. Et ça sera un vrai test, il a raison. C'est sûr qu'il attend autre chose. Mais aujourd'hui, l'ASM, là où tu parles d'autre page, moi, je pense qu'elle est surtout due au leadership. On manquait de ces leaders, on en parlait souvent les derniers mois dans nos émissions, etc. Il manquait de leadership, etc. Ça y est, les leaders commencent à arriver à maturité, mettent de leur empreinte sur les matchs, sur l'équipe, sur les joueurs. Il y a une aura, il y a quelque chose qui se dégage. On parlait de Batigeaud, mais Loa, c'est un super exemple. Il est arrivé, timoré, etc. Aujourd'hui, c'est un vrai leader des lignes arrières, donc par le jeu, bien évidemment. Mais on sent qu'il y a du leadership partout. Et ça, c'est extrêmement intéressant. C'est ce qui va nous permettre de monter les curseurs et d'aller jouer les premiers rôles dans le championnat. Donc oui, je suis assez d'accord avec l'analyse de Christophe. Et maintenant, j'ai hâte d'être à la semaine prochaine à ce déplacement au Hameau, parce que je pense que vraiment ça va donner. On aura moins de possessions, mais par contre, sur nos possessions, c'est sûr qu'il faudra aller les finir cette fois-ci, parce que le match sera beaucoup plus tendu.
2: Inévitablement, mais il y aura valeur aussi de test sur cette fin de saison pour cette équipe de l'ASM qui fait quand même, encore une fois, le travail aujourd'hui, se maintient clairement dans le top 6. Eh bien, on va le constater en évoquant maintenant, bien sûr, le résultat de cette, de cette 23e journée. On fait le tour des stades. Le tour des stades, donc, pour finir notre émission. On avait commencé l'après-midi sur le coup de 14h30 pour cette 23e journée de top 14 avec la section paloise, justement, qui a été quand même un peu bousculée par cette équipe castresse qui avait plus grand chose à jouer, qui a envoyé du jeu dans tous les sens. Mais Pau a quand même eu le dernier mot. Il emporte 27 à 15 face au CO, qui est dans ce fameux ventre mou du championnat, n'ayant plus grand chose à gagner ou à perdre d'ici la fin de saison. Sur le multi de 16h35, des résultats très intéressants. Et Laurent Labitte le disait, les équipes qui n'ont plus rien à jouer, on sent que c'est en train un peu de se terminer pour elle, avec à l'image de Lyon du côté de Paris face au Stade Français. Lyon battu nettement 59 à 17, même si les Lyonnais ont fait jeu égal quand même pendant une bonne partie de la rencontre. Bonus offensif pour l'équipe parisienne. La remontée du jour, la remontada comme on dit en Espagne, c'est l'UBB qui l'a fait du côté de Bayonne. Ils étaient menés 4-1 très rapidement dans ce match. Et puis point après point, essai après essai, l'UBB est revenu et reste dans la course à ce top 6 avec une victoire à l'arraché 40 à 38 sur la pelouse de Jean Daugé. Bayonne, elle aussi, qui a plus grand chose à jouer, se contente d'un bonus défensif du côté de Montpellier. C'est désormais acté. Montauban va descendre en Pro D2 en s'inclinant une nouvelle fois. Plus de 6 mois sans victoire pour cette équipe de Montauban qui s'incline encore nettement 59 à 7 avec le bonus offensif pour cette équipe de Montpellier. Je vous rappelle que ce soir, l'un des deux grands chocs de la journée va opposer Toulon à Toulouse à 21h. Il y en aura un autre qui sera intéressant aussi parce que c'est quasiment déjà un match de phase finale. Demain soir à 21h05, le Racing 92 accueille La Rochelle avec très clairement malheur au vaincu pour ces deux équipes-là. On fait bien sûr le point au niveau du classement. Toulouse, avec un match en moins, est toujours leader nettement. 77 points, malgré 2 points de pénalité. 7 points d'avance en faveur du Stade Toulousain. Montpellier, deuxième, avec 70 points. Et grâce à ce bonus offensif, passe devant la section paloise. Dorénavant, troisième, avec 69 points. Ça colle encore au basque derrière, avec le Stade Français à 68 points. L'ASM, de moins en moins loin de ce groupe-là, messieurs. Cinquième, toujours, position position renforcée avec 66 points. Bordeaux reprend la 6ème place au Racing qui a un match en moins avec un total de 64 points. Le Racing 7ème avec 60 points. Derrière, c'est un peu le ventre mou, vous l'avez compris. Jusqu'en bas, où on retrouve donc toujours, et ce sera le cas jusqu'au bout, Perpignan à la 13e place, 24 points. Montauban, doré d'abord relégué avec 7 points. Nous, on va poursuivre la soirée en se régalant. Du côté de la SM Academy, je pense qu'il y a des choses à voir là. Il y a du petit eau à recruter hein, sur ce que l'on voit sur la pelouse. Et on va bien sûr remercier tous nos interlocuteurs. Enzo qui nous a accompagnés en consultant pendant la rencontre. Vous, messieurs, Mathieu et Youri, on vous retrouve bien sûr très prochainement pour cette fin de saison ultra passionnante. Et puis Evan, qui a même eu le temps de remonter. Bon champion, t'es avec nous?
3: Ouais, je suis là. Effectivement, ça s'est terminé avec Christophe Furios. On a pris plein de choses, vous l'avez entendu. Et moi, je vous dis pas à la semaine prochaine, parce que je ne serai pas à Pau. C'est toi, Julien, qui aura l'honneur d'aller au stade du Hameau. Par contre, dès lundi, on sera au Café Jaunard. On sera au Café Jaunard, ce sera à Clermont et ce sera à réécouter dans son intégralité sur ICI Polis d'Auvergne en podcast. On vous propose ça cette année, de pouvoir entendre en très bonne qualité tous les échanges de ces rencontres directes entre Christophe Furios, les joueurs, et les supporters de l'ASM.
2: Et ça, c'est un rendez-vous exceptionnel pour tisser toujours un peu plus fort encore ce lien entre les supporters et leur équipe, et on va vous faire partager naturellement au plus grand nombre sur ICI Pays d'Auvergne. On va également remercier Valérie qui était avec nous et qui nous accompagnait tout au long de cet après-midi à la technique. Un gros bisou à toi Valérie, naturellement. Et donc, on se fixe au rendez-vous. Je pars déjà ou non? On attendra un petit peu quand même quelques jours. Mais j'aurai plaisir effectivement donc à vous retrouver la semaine prochaine du côté de Pau. Le rendez-vous est fixé samedi 16 mai à 14h30, c'est l'ASM qui va ouvrir cette 24e journée de championnat et qui donc aura l'occasion, pourquoi pas, de mettre la pression sur tout le monde. La pression, elle est peut-être à suivre, ça, toujours avec modération. On vous remercie encore et surtout toutes et tous de nous suivre, chaque fois un peu plus nombreux et avec des émissions naturellement qui vont devenir de plus en plus passionnantes d'ici la fin de saison. Très bonne soirée à toutes et à tous sur l'antenne d'ICI Pays d'Auvergne.

0: Bleu comme toi, c'était Étienne Daho. Il a raconté que ce titre est né d'un rêve. Quand il s'est réveillé le matin, Étienne Daho avait l'intégralité de ce Bleu comme toi. Il suffisait juste de trouver la mélodie. Et c'est devenu un tube. Allez, dès 20h, ce soir, vous allez découvrir la playlist de Camélia Jordana, l'invitée d'Émilie Mazoyer. Mais avant cela, toujours dans les années 80, Francis Cabrel, La fille qui m'accompagne, juste après ça.
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2: Salut à toutes, salut à tous et merci d'avoir choisi ici pour passer votre samedi soir. Franchement, on est votre meilleur rencard. Franchement, je suis ravie que vous soyez là et je suis ravie aussi d'accueillir Camélia Jordana qui, vous connaissez le principe maintenant de l'émission du samedi, va venir partager avec vous les chansons qu'elle préfère. Elle les a choisies à la main et avec amour, rien que pour vous. Pendant une heure, c'est Camélia Jordana, la boss de la musique sur votre radio ici. Et puis comme on est de grands vénards, on va découvrir ensemble sa toute nouvelle chanson. Allez, on y court. Et bonsoir Camélia.
5: Bonsoir.
2: Bienvenue dans Décibel, Camélia Jordana.
5: Merci.
2: Une nouvelle chanson qui s'appelle On se quitte.

0: cette chanson qui vient de sortir et qui est dans la droite ligne de Que ma peau, hein, qu'on avait découvert déjà il y a quelques semaines. Ça sent bon, le cinquième album, là.
1: On s'approche. Oui, mais il y a encore du travail.
0: Je sais, la dernière fois, j'ai posé la question à Camille. Alors, ce cinquième album, et je me souviens très bien, vous m'aviez répondu. Il sera prêt quand il sera prêt.
1: Ouais, vraiment.
0: Ce qui est une très bonne réponse. Mais donc là, voilà. En tout cas, on s'en éloigne pas. On chauffe.
1: On commence à chauffer tranquillement.
0: Alors, les nouvelles chansons, pour celles et ceux qui voudraient en entendre un petit peu plus, Camélia, vous organisez au Petit Bazar, qui est un endroit dans un très bel hôtel à Paris, dans le quartier du Marais, des concerts vraiment intimistes. Vous avez appelé cette série de concerts Marhaba, ça veut dire quoi ?
1: Marhaba, ça veut dire bienvenue en Darja et en arabe en général, ouais.
0: Ok. Donc il y a déjà eu 4 dates au mois d'avril, 4 dates à venir en mai, 24, 25, 26, 27 mai, et puis 28, 29, 30 juin et 1er juillet. Donc encore 8 concerts. Est-ce que c'est l'occasion du coup pour vous aussi de tester des choses sur ces nouvelles chansons, de voir comment réagit le public ?
1: Quelle est l'idée ? C'est extraordinaire. J'en profite pour dire qu'il y a 2 concerts par soir, un à 19h30 et à 21h en fonction des dispos de la date. Donc c'est trop chouette. Et nous en plus on plane x2 avec notre équipe, donc c'est trop joyeux. Et bah oui, en fait c'est hyper étrange parce que ça permet à la fois de faire découvrir les nouvelles chansons aux gens. En même temps, il y a quelque chose de très familial,
0: ouais.
1: Parce que bah c'est des toutes petites c'est des rendez-vous mais avec une toute petite jauge, c'est-à-dire qu'il y a 60 places.
0: Ouais.
1: Les gens sont assis par terre avec des coussins, enfin
0: on est un peu dans votre salon.
1: C'est exactement ça.
0: Ouais.
1: J'ai rêvé d'un moment comme ça avec mes potes d'amour avec qui on a monté le spectacle et le live, et il y a quelque chose de très simple. On se voit tous, on rit. Moi je pleure un peu parfois. Parce que je suis assez émue en tant que ma propre productrice, quoi, d'avoir réussi à, en partant de ce rêve,
0: ouais.
1: de créer ce moment-là suspendu de proximité et de familiarité en musique avec les gens. On en a rêvé et on l'a rendu possible avec mes équipes chéries, donc c'est assez bouleversant.
0: Bon, Marhaba, les concerts intimistes de Camélia Jordana au Petit Bazar, fin mai, fin juin, 1er juillet, la billetterie est ouverte, mais vous l'avez compris, hein, ce qui est rare, il faut aller le chercher vite, parce que voilà, les billets très très vite. Bon, on va la découvrir en entier cette fois-ci, cette nouvelle chanson Camélia Jordana. On se quitte et puis ensuite on se quittera pas, parce que les histoires d'amour peuvent finir bien quand elles se passent à la radio, et on écoutera ensemble tout un tas de chansons que vous avez choisies pour nous. Pour le moment donc, On se quitte, c'est sorti cette semaine.

0: Mais quelle merveille, Camélia Jordana, nouvelle chanson, on se quitte. Oh, c'est génial. Alors, c'est pas un scoop ce que je vais dire. Il y a plein de gens qui l'ont dit avant moi. André Manoukian, un des premiers à l'avoir dit. Mais cette voix, Camélia Jordana, ce timbre.
1: Merci, Lily.
0: C'est, oh là là, mais ça fait un effet. Moi, ça me file des frissons à chaque fois que je vous entends chanter. Et j'ai remarqué que dans la sélection là, des chansons que vous avez choisies pour nous pour ce soir, il y a que des gens avec des timbres de voix, des voix qu'on reconnaît, mais en un quart de seconde. Ouais. C'est ça qui vous touche le plus ?
2: Le plus, toujours.
0: La voix.
2: Tout le temps.
0: Ça vous le fait quand des gens parlent aussi ?
2: Ah oui.
0: Ah oui.
2: Ah ouais, j'adore ça. Depuis gamine, avec ma sœur, un de nos jeux préférés, c'était de trouver dans quelle série la voix qui doublait tel acteur, doublait machin. Enfin, c'est vraiment.
0: Ah ouais.
2: On a un rapport à ça, ouais, qui est un peu poussé, quoi.
0: Et donc, oui, une voix. Peut-être imparfaite, mais unique. En tout cas, ça vous touchera plus que la perfection.
2: Ah oui, oui, il y a des artistes qui ont une technique extraordinaire, qui cartonnent, qui sont adulés et que j'admire énormément, mais qui me touchent pas du tout parce que c'est parfait. Et du coup, j'ai pas l'impression d'entendre quelqu'un. Donc ça me touche moins.
0: Là, pour démarrer, pour le coup, c'est quelqu'un. Alors, c'est imparfait. Et on en parle à l'imparfait aussi, parce que malheureusement, elle nous a quittés. Mmh. Ça va faire 15 ans cette année. C'est Amy Winehouse. Mmh. Vous vous souvenez, Camélia, comment vous êtes tombée amoureuse de cette voix-là ?
2: Oui. Au début, quand elle est sortie, du haut de mes 14 ans, je me disais, mais c'est hyper facile ce qu'elle fait. Je sais pas pourquoi tout le monde. N'importe quoi. Vraiment très tranquille, quoi. 14 ans.
0: Très ado.
2: Droite dans ses bottes. Ouais, exactement. Très ado, quoi. Et puis, en fait, non, mais je me suis mise à chanter ses chansons et je me suis dit, mais quelle déesse. Je l'aime trop. Je l'adore, quoi. C'est une icône. Elle est extraordinaire.
0: Alors elle, un petit peu comme la chanson qu'on vient d'entendre, la vôtre, on se quitte, beaucoup de ruptures
2: trop
0: dans sa discographie, et notamment le fameux album Back to Black, qui était vraiment entièrement consacré à ça, à sa rupture avec Blake, qui était son mec, puis après qui est devenu son mari, puis qui a causé sa perte. Enfin, vraiment, c'est une histoire qui est terrible. Ouais. Est-ce que vous pensez maintenant, avec le recul, maintenant que vous n'êtes plus l'ado de 14 ans, qu'en fait, quand en amour, c'est vraiment terrible, c'est vraiment la merde, c'est là aussi qu'on peut sortir les meilleures chansons de soi?
2: Oh, non, pas que, heureusement.
0: Ouais.
2: Non, non, non, non, non, non, non, parce que quand ça se passe super bien, on peut aussi sortir des magnifiques chansons de soi. Hein.
0: Oui. Bon, ça, c'est rassurant.
2: Enfin, après, oui, forcément, quand on va pas bien, on est très inspiré, ça, c'est sûr. Parce que quand on va pas bien, il faut sortir plein de choses, du coup. Donc, ça donne plein de chansons. Mais quand on va bien aussi, on est très inspiré.
0: Là, en tout cas, c'est une des chansons d'Amy Winehouse. Déjà, c'est une reprise. Oui. Et c'est une des chansons où on sent le plus de joie.
2: Ouais, exactement.
0: Donc, joli choix, la chanson s'appelle Valérie, Amy Winehouse, choisie pour vous par Camélia Jordana.

0: Winehouse et Valerie, ça fait du bien de réécouter sa voix.
1: Ah, toujours.
0: Toujours avoir une Winehouse. Et puis la transmettre aussi aux générations suivantes. Mm-hmm. C'est important. Parlant de transmission, il y a une chanson qui arrive. Alors je peux vous dire, les amis, que mon conseil d'éducation numéro 1, c'est d'écouter la chanson qui suit, grâce à Camélia Jordana, avec vos enfants, filles ou garçons, les gens que vous aimez, vos petits-enfants, neveux, nièces, tout le monde doit écouter « Dieu est grande » de Youssoupha. Alors, Youssoupha, c'est un rappeur. Vous avez des liens, Camélia, avec le rap, avec les rappeurs, pas forcément sur vos disques, mais en tout cas dans vos familles musicales, on va dire.
1: Bah, assez peu, en fait. Il y a
0: Fianso, par exemple, à qui je pense, avec qui vous avez tourné au cinéma.
1: Si, oui,
0: tous les deux musiciens et acteurs.
1: Oui, c'est vrai, complètement. Mais pas, franchement, à part Sofiane, j'ai pas beaucoup de rappeurs autour de moi, j'avoue.
0: C'est vrai.
1: Non, ouais. Sofiane, en plus, ce qui est complètement improbable, c'est qu'on entendait parler l'un de l'autre depuis des décennies, quoi. par plein de potes en commun, des collègues en commun, des camarades, des gens de l'industrie musicale, etc. Et qu'on a fini par se rencontrer via le cinéma. Donc, improbable. Mais c'est vrai que non, finalement, j'ai pas tant de rappeurs que ça autour de moi.
0: Et vous en écoutez du rap ?
1: J'en ai beaucoup écouté. J'en ai énormément écouté pendant ma vingtaine,
0: ouais.
1: Enfin, gamine aussi, j'écoutais énormément Skyrock. Gamine, oui. Vraiment au collège, mais je ne faisais que ça. J'aimais trop. Et j'ai arrêté. Et puis, ouais, je m'y suis remise. Ouais, vers 23 ans, je pense, j'ai commencé à écouter toute la clique de j'ai commencé à écouter du vieux hip-hop et puis après je me suis mise à écouter le rap de ces années-là, quoi, des années 2010,
0: ouais.
1: Toute la dizaine là qui a renversé le rap en fait
0: et qui en a fait la musique numéro 1 en France. Hein.
1: Ouais, en France et puis aux États-Unis aussi, oui. Beaucoup des gens comme Kendrick Lamar à l'époque qui faisait de la musique qui était aussi belle que celle qu'il fait aujourd'hui mais qui était moins populaire.
0: Bien sûr.
1: Et donc moins accessible, donc c'était les mecs qui mettaient tout le monde d'accord, tant les jazzmen que les aficionados de rap. Il y avait des gens comme Gucci Mane, il y avait tous les ASAP, il y avait toute cette clique là qui naissait comme ça, qui popait comme des petits pop-corn de joie, de beauté et qui essayait des nouvelles choses et qui ont quand même vraiment retourné le rap à cette époque, quoi. Puis il y avait toute la trappe et tout ça.
0: Ouais, il y avait beaucoup de choses.
1: Ouais, c'était dense cette époque-là.
0: Et là, la chanson qui arrive, donc pour le coup, je trouve qu'elle transcende un peu les styles parce qu'alors oui, Youssoupha, le rappeur en question, bon bah c'est un rappeur
1: et un grand auteur.
0: Un grand auteur, un lyriciste, dirait-il. Et cette chanson, Dieu est grande. C'est une chanson qu'il adresse à sa fille, Imani, mais par extension à toutes les filles, toutes les femmes, et puis tous les gens aussi qui ont des femmes autour d'eux. Donc en gros, c'est une chanson pour tout le monde. Oui. Vous l'avez choisie pour la faire passer, la transmettre aussi.
1: En fait, j'ai découvert Youssoupha, en tout cas son immense talent. J'ai réalisé surtout que je ne le connaissais pas. On s'est croisés sur une émission de radio d'ailleurs, à la maison de la radio, et je crois que c'est cette chanson-là qui est passée. Je disais, mais c'est sublimissime, c'est monstrueux. Enfin, je savais pas,
0: c'est incroyable cette chanson.
1: Et on a un peu, on s'était croisés quelques fois, mais sans jamais trop se rencontrer. Et justement, à cette émission-là, on s'est dit, mais c'est complètement débile, pareil, un peu comme avec Sofiane, quoi, qu'on soit jamais vraiment vu. Enfin, tellement raccord sur tellement de couches différentes. Enfin, un peu fou, quoi, de s'être jamais croisé. Moi, d'habitude, je suis toujours celle qui ouvre sa bouche sur ci, sur ça. Là, j'avais même pas besoin de parler, tout sortait de lui. Je sais, ah, c'est génial, c'est formidable.
0: C'est
1: il faut ramener Youssoupha tout le temps. En fait, il faut toujours avoir Youssoupha avec soi. Dans
0: c'est
1: la
0: lui
1: ville,
0: le vrai ministre des droits des femmes.
1: Ah ouais, c'est trop stylé, quoi. Mais pas que des femmes, en plus. Ouais. Enfin, vraiment, au taquet, quoi. J'étais là, genre, mais yes. Et donc, du coup, je me suis dit, bon, il serait temps de se réveiller, madame, et d'écouter enfin le travail de ce grand artiste. Et donc, j'ai écouté tout cet album. Et par chance, je l'ai recroisé derrière. Je crois que c'était après, si je vous dis pas de bêtises, je pense que c'était après le spectacle de Walidia.
0: Ouais.
1: Et on s'est croisés. Du coup, je suis allée le saluer à nouveau et lui dire à quel point j'avais adoré cet album, à quel point j'étais tellement heureuse de découvrir sa musique parce que bah voilà, peut-être que ça aurait pas eu la même saveur pour moi plus jeune et que en tout cas voilà, je le mets vraiment au rang des grands artistes français et des grands auteurs contemporains et je trouve que cette chanson en est l'une des sublimes preuves, quoi.
0: L'album c'est Amour suprême et la chanson Dieu est grande. Youssoupha est dans Décibels.

0: voilà, que voulez-vous dire après ça? Bravo Youssoupha.
1: Ah ouais, et merci.
0: On se réjouit que cette chanson soit single d'or. Voilà, l'album de Youssoupha, Amour Suprême, ayant été snobé par les Victoires de la Musique. C'est complètement con.
1: Mais oh wow.
0: Voilà. Ouais, il n'y avait aucune nomination pour lui. Alors que Amour Suprême, c'était quand même un album de dingue.
1: Un bijou.
0: Et ben voilà, le public a raison et donne un disque d'or à Youssoupha. Et c'est une bonne chose. Il sera en tournée sur les festivals d'été. À suivre dans Décibel, un petit tour au Brésil, un autre en Algérie, et puis aux États-Unis aussi, en Espagne. Oui, c'est bien, on voyage pas mal avec la playlist de Camélia Jordana. À tout de suite, les amis.
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1: Et vous passez votre samedi soir avec Camélia Jordana sur votre radio ici. D'habitude d'ailleurs, Camélia, vos samedis soirs, ça ressemble à ça? Écoutez plein de musique ou alors vous faites autre chose?
2: J'aimerais bien.
1: Ah ouais, c'est vrai.
2: J'aimerais bien, mais ça c'était il y a longtemps.
1: Ah là là, c'est fini maintenant. Mais vous avez quand même encore le goût de la musique, alors je mets d'énormes guillemets, mais comme un loisir, ou est-ce que vous êtes
2: toujours
1: tellement dedans? En plus là, vous êtes en train de bosser sur un nouvel album. C'est pas que le travail, la musique.
2: Non, j'écoute tout le temps de la musique. C'est la première chose que je fais en arrivant chez moi, c'est que je mets de la musique. J'allume la lumière et je mets de la musique.
1: Oh, ça me plaît.
2: Non, je mets tout le temps de la musique, j'aime trop ça, c'est trop important la musique.
1: Il y a Chico Buarque dans votre sélection pour nous ce soir, grand artiste brésilien. La musique brésilienne, c'est marrant parce que c'est par vague en France. Il y a des modes et puis après, il n'y en a plus du tout. Puis après, ça revient un peu. Comment c'est rentré dans votre vie?
2: Ah, c'est marrant, je ne me rends pas du tout compte du rapport du marché à la musique. C'est vrai, c'est intéressant. Celle-ci particulièrement, c'est vraiment celle qui m'a fait adorer la musique brésilienne. Comme Chico Buarque, immense musicien, d'une beauté effrayante.
1: Ah bah quand on regarde la pochette de l'album, là c'est son quatrième album, on est en 70 et ça fait mal aux yeux.
2: Et même aujourd'hui, c'est-à-dire que le type a plus de 70 ans, c'est une bombasse.
1: C'est vrai.
2: Il est, je comprends pas. En tout cas, en plus d'être une espèce de bombe d'humain, c'est un musicien absolument extraordinaire avec une voix d'or. Et cette chanson-là, je l'ai découverte quand j'avais 16-17 ans, je pense, avec toute la bande de Babix, elle, et toute la clique de mes mentors et amis chéris avec qui j'ai passé les premières années de ma vie d'artiste. Et qui m'ont fait découvrir, en fait, tous ces artistes qui aujourd'hui font partie de mon ADN. Et dans mon ADN, depuis mes 16-17 ans, grâce à cette fine équipe, il y a notamment cet album et cette chanson.
1: Ah,

0: s'appelle Naofala de Maria. Pardon pour mon accent. N'oubliez pas que j'ai fait allemand en LV2, donc je suis complètement désarmée face au portugais. Mais ça veut dire ne me parlez pas de Maria. Donc c'est encore une histoire d'amour qui a mal tourné, hein, cette chanson. Mais c'est une merveille. Et pour le coup, c'est de la musique brésilienne, mais qui n'est pas de la musique de festival et de carnaval de Rio.
1: Ah là, c'est pas la teuf, là.
0: C'est pas du tout la teuf.
1: C'est pas la teuf.
0: Mais c'est d'une beauté.
1: Les cordes et tout, c'est ouf.
0: Chico Buarque, choisi par Camélia Jordana, qui vous aime et qui vous soigne en ce samedi soir.

0: En écoutant cette chanson de Chico Buarque, Nao Fala Die Maria, je vous regardais, Camélia Jordana, les yeux clos, les mains jointes, et il se passait vraiment un truc. Non, mais j'ai l'impression cosmique. Ça vous fait un effet physique, la musique.
1: Mais ça me fait trop de bien.
0: Et alors, est-ce qu'une chanson que vous n'aimez pas ou une musique qui vous stresse, ça peut vous faire quitter un lieu?
1: Ah oui, ah c'est horrible. Ça. Ah ouais, c'est terrible.
2: Vous pouvez pas faire abstraction de la musique.
1: Je suis incapable. Ça agit sur l'eau de mon corps instantanément et sur ma fréquence vibratoire.
0: Bon, bah là, on vibre bien ce soir dans des semaines. Ah ouais, hein. C'était très très très très beau.
1: Et puis du coup, je comprends mieux mais mon délire avec les cordes là sur le prochain album.
0: Ah, info. Notez prochain album.
1: Mais je comprends mieux en fait. Ça faisait longtemps que je l'avais pas écouté. Ouais. Et ben là du coup, je comprends. En fait, il y avait ça dans les tuyaux.
0: C'est ça.
1: Dans les dossiers.
0: Dans l'ADN.
1: Dans l'ADN, ça y est, j'ai capté.
0: Alors, il y a aussi forcément la langue arabe ou Darija, qui est l'arabe algérien, dans vos chansons.
1: Le dialecte, en fait. Il y a la Darija algérienne, la Darija marocaine, la Darija tunisienne. Mais oui, en gros, c'est l'arabe dialectal qui est parlé. Les différents arabes dialectaux qui sont parlés,
0: dans le Maghreb.
1: Ouais, exactement, au Maghreb.
0: Et alors, donc il y en a dans vos chansons depuis quelques années. Parfois c'est juste une petite évocation, parfois c'est carrément des chansons bilingues, voire trilingues, parce que vous rajoutez aussi de l'espagnol. C'est ça d'avoir une triple culture, hein, comme vous. On va écouter tout à l'heure Que ma peau, c'est pour ça que je le dis. Mais avant, là, on va écouter Waran Waran, c'est Khaled. Et je pense que c'est le premier, pour le coup, à avoir fait des tubes en France, 100% en arabe.
1: C'est l'un des premiers qui a cartonné, c'était les années 90, le rail s'exporte, le rail algérien s'exporte, et pas qu'en France, il s'exporte dans le monde entier. Ouais. Et donc les chanteurs algériens, une poignée bénie, se retrouvent à s'exporter et à pouvoir voyager dans le monde entier, à pouvoir faire des concerts de rail. On a Khaled, en effet, qui est le premier, c'est vrai, avec Mamie, à peu près en même temps, les deux premiers chanteurs algériens qui font vraiment du rail et qui viennent tout cartonner, quoi, en France, et c'est trop chouette. Et puis, après ça, il y avait aussi un, deux, trois soleils qui avaient cartonné
0: en 98.
1: Avec Chef Khaled, l'immense Rachida, qui lui cartonnait dans le monde entier, non pas en tant que chanteur de rail, mais en tant que rockstar.
0: Oui.
1: Et cartonnait en tant que chanteur de rail uniquement en France, et Faudel, et donc c'était un trio exceptionnel.
0: Un, deux, trois soleils, c'était quelque chose.
1: C'était un vrai truc.
0: C'est un des meilleurs albums live de tous les temps. Mmh. Mais donc, pour revenir à Khaled, pourquoi cette chanson-là? C'est le même album que Aïcha, celui-là. Mmh. Donc c'est vraiment un succès énorme, et voilà, des chansons en arabe qui passent à la radio toute la journée en France, mine de rien, c'est pas rien. On parlait de triple culture tout à l'heure.
1: C'est toute une époque,
0: Non, mais ça doit faire plaisir quand même de se dire j'entends une partie de ma culture qui n'était pas dans les médias traditionnels et qui finalement y est. Il n'y a pas un côté fierté quand même?
1: Évidemment que si, et puis il y a surtout un côté représentation.
0: Oui.
1: C'est-à-dire que c'est aussi ça qui explique une partie de l'immense succès d'un, deux, trois soleils. Oui. C'est que pour la première fois, l'Algérie a un succès populaire médiatique en France. Et ça, historiquement, c'est hyper important. Et puis malheureusement, après 2001, et malheureusement en tellement de points,
0: les attentats du 11 septembre, c'est une folie à quel point ça a bousculé
1: ça, en fait, la visibilité, la représentation et la représentativité de tous ceux qui étaient susceptibles d'être assimilés
0: mais alors, on rappelle que Ben Laden n'est pas algérien.
1: Voilà. Yes.
0: Non, mais pour les gens qui se demandaient.
1: Oh là là, Emily Mazoyer, ma star, c'est pas moi qui l'ai dit, mes amis.
0: On a les infos, on a les dossiers, on a cherché, et rien. Il a jamais mis les pieds à Oran, rien.
1: Ah yes, ah, je suis trop contente d'être venue. Déjà, j'étais contente d'être venue là. Mais alors là, franchement, Emily, merci. Ça fait beaucoup de bien.
0: Remettons l'église au milieu du village, Camélia Jordana.
1: On est d'accord.
0: C'est comme ça qu'on fait.
1: Il n'est pas algérien, aux dernières nouvelles. Mais malheureusement, les Algériens et toute culture s'approchant de près ou de loin à ce qui était assimilé comme arabe dans le cerveau occidental a été en fait mis sous le tapis. Et en effet, ça fait presque 15 ans maintenant qu'on n'entend plus d'Arabes, d'Algériens, de Marocains, de Tunisiens sur les ondes françaises. Donc là, ça commence à peine un petit peu à se réouvrir. Donc c'est trop joyeux, quoi.
0: Ça fait plaisir.
1: Il était temps, c'est chouette.
0: À lui, il est Algérien. Khaled, on l'écoute avec Waran. Waran, je prononce mal. Vas-y, Camélia.
1: Oh, tu sais, t'es vraiment très proche. Waran, qui veut dire Oran.

0: On était à Oran avec Khaled à l'instant et Camélia Jordana qui choisit notre musique ce soir. Je disais tout à l'heure qu'il y avait dans votre répertoire de plus en plus souvent des chansons bilingues, trilingues. C'est le cas de celle qu'on va écouter maintenant, Que ma peau. Voilà, qui est l'avant-dernière sortie, hein, puisque la toute nouvelle, On se quitte, on l'a écoutée tout à l'heure.
1: Oui.
0: Que ma peau, ça fait partie des titres que vous jouez dans vos petits concerts intimistes au Petit Bazar. Il y en a déjà eu 4 et 8 sont à venir, enfin 8 dates avec 2 concerts par date. Les 24, 25, 26, 27 mai, les 28, 29, 30 juin et 1er juillet, c'est à Paris pour le moment au Petit Bazar. Donc cette chanson-là, comment réagissent les gens qui sont là sur Que ma peau?
1: Bah, c'est très étonnant pour moi parce que ils la connaissent vraiment, quoi. Donc c'est...
0: oui, bah elle est sortie. En plus, il y avait un clip canon. Donc oui, elle a beaucoup circulé.
1: Merci. Oui, mais ça fait drôle de voir que les chansons prennent vie. Parce que quand on crée tout, toute seule avec son équipe, je veux dire qu'il n'y a pas un autre label que soi et ses équipes derrière. Ça, c'est comme si ça ajoutait encore plus de distance et qu'en même temps, ça rapprochait du public. Parce qu'il y a un truc de l'ordre de l'artisanat, de la fabrication qui est, mais du coup, ça représente tellement de travail qu'on dirait que c'est vraiment le bout du bout du bout de la chaîne, le moment où le public vraiment, il y a encore plus d'étapes en fait avant, entre le moment où on crée la chanson et le moment où le public la reçoit.
0: Ouais.
1: Et du coup, le fait qu'il y ait autant de nouvelles étapes, ça fait comme si ça rendait la rencontre de la musique et du public pas réelle jusqu'au moment où finalement on est sur scène. C'est difficile de le trouver concret en fait, ce lien là et là, le fait de voir les gens chanter la chanson dans toutes les langues en plus. Enfin, c'est trop beau. C'est ce que j'avais déjà expérimenté sur Lost, mon troisième album, dans lequel je chantais déjà en français, en anglais et en delja. Et j'hallucinais de voir plein de gens de plein d'âges, plein de couleurs, plein de têtes, plein de genres, plein de tout différents. Et de les voir chanter en français, en anglais et en delja des chansons qui passaient pas du tout à la radio, dont les clips ne passaient pas à la télé. Je me disais, mais c'est dingue! C'est un vrai soutien, quoi, un vrai lien, en fait, avec les gens. C'est trop beau.
0: Ce lien continue et se renforce. Que ma peau, Camélia Jordana, est en décibels.

0: que ma peau, Camélia Jordana Mustard. Vivement cet album. Hein. Je sais qu'on ne s'est pas mis de deadline, Camélia, sur la sortie du disque, mais je pense que le pays est prêt.
1: Voilà. Simplement.
0: Je passe le message.
1: Trop mignonne, merci Milly.
2: Non, mais sachez que vraiment, je fais de mon mieux et j'y travaille ardemment.
0: Ouais.
2: Sincèrement.
0: Mais c'est pas rien d'être à tous les postes aussi, c'est vrai.
2: C'est ça. Et puis, il n'y a pas. J'ai la chance qu'il n'y ait en plus pas que la musique dans ma vie.
0: Cinéma.
2: Ouais. Il y a le cinéma en tant qu'actrice, en tant que réalisatrice. J'écris maintenant des films, je m'amuse énormément. Et puis il y a un projet d'opéra contemporain. Enfin bon, il y a plein de choses magnifiques. Mais donc du coup, comme dirait très justement ma mère, on ne peut pas être au four et au moulin.
0: Elle a bien raison. Voilà. Jessie Reyez. Alors, ça, c'est une artiste que j'aime beaucoup, mais qui n'est pas encore suffisamment connue en France.
2: Ah ouais, c'est vrai, je me rends pas compte.
0: Non, elle fait pas d'énormes concerts. Oh. Elle fait des petits, enfin, elle fait des concerts dans des petites salles qui sont archi pleines.
2: Elle joue où, genre, pour avoir une idée?
0: La dernière fois, c'était la salle Pleyel, à Paris.
2: Ah ouais, tiens, j'aurais pas dit
0: au mois de septembre. Donc voilà, ça reste encore
2: génial.
0: Un peu confidentiel. Mais Sarah, qui ce soir est à la console pour l'émission, elle y était. Et elle confirme que oui, c'était génial, Camilla.
2: Quelle chance. Très bon choix, Sarah, bravo.
0: C'était en septembre dernier. Mais moi, je me souviens avoir découvert Jessie Reyez et sa voix et son côté... badass.
2: Ouais, de ouf.
0: Elle était en duo avec Eminem sur une chanson qui s'appelait Coffin. C'était une chanson à elle et c'est Eminem qui venait sur sa chanson, voilà, en guest. Et c'était, les paroles, c'était « On s'aime tellement fort et on est tellement barré qu'il faudra un cercueil à deux places pour nous. »
2: Willy.
0: Wow. Et je m'étais dit « Wow, la fille !» Et elle est incroyable. Et encore, je le disais sur votre voix, on le disait sur la voix d'Amy Winehouse, encore une voix, un timbre jamais entendu nulle part ailleurs. Jessie Reyez, qu'est-ce que ça vous fait, Camélia? Voilà.
2: Alors, particulièrement cette chanson. J'adore Jessie Reyez, ses premières chansons quand elles sont sorties. Au début, j'ai eu du mal au début. Je me disais, oh là là, mais il y a beaucoup d'effets. Et en fait, au moment où j'ai vu des vidéos d'elle en train de chanter, j'ai vu comment elle chantait. J'étais en mode, ah oui, non, en fait, non, c'est pas des effets, c'est vraiment sa manière de chanter, c'est vraiment sa voix qui est comme ça.
0: Ouais.
2: Et donc, ça m'a fait prendre goût à sa manière de chanter. Et j'ai adoré, du coup, j'ai tout écouté. Et Couldn't Be Me a été mon titre de l'été dernier. Mais vraiment, je l'ai saigné. Je pense que tous mes potes et toutes mes potes ont des vidéos de moi hurlant au volant cette chanson. Vraiment, j'hurle. Là, il n'y a plus de je suis chanteuse et tout, pas du tout.
0: Non.
2: J'hurle, je braille, comme on dit dans le sud. Vraiment, je braille Jessie Reyez. Et je crie même juste des énormes ah entre les phrases. Enfin, je suis tarée quoi, sur cette chanson. Elle me rend folle, je l'aime trop. Et je trouve ça tellement important ce qu'elle dit, mon Dieu. C'est une femme libre qui choisit de le rester. Et c'est trop stylé.
0: Elle s'appelle Jessie Reyez. Je vous envie, si vous ne la connaissez pas encore, parce que vous allez la découvrir maintenant.

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1: Est-ce que, comme dans les chansons de Jesse Reyes, dans les vôtres, Cabellia Jordana, si on vous envoie un vocal un peu marquant, on peut se retrouver dans...
2: Ah oui.
1: Ah ouais, vous faites ça?
2: Ah, j'ai fait ça dans Lost. Ouais. La fin de mon album, c'était ma tante Fadila. Mmh. Ouais, ouais, ouais, ouais.
1: J'adore.
2: Ah ouais, ouais, moi aussi, j'adore ça. Je trouve ça tellement, tellement joli.
1: C'est... Ou alors on peut le faire de manière vengeuse. Prince l'avait fait avec un message que un patron de maison de disque lui avait laissé.
2: Ah yes.
1: Ça peut être drôle.
2: Smart.
1: C'est ça. Donc oui, faites attention quand vous envoyez des vocaux à Camila Jordana, les amis. Rosalía, il faut qu'on parle d'elle parce que c'est un phénomène. Voilà une femme espagnole qui chante principalement en espagnol. Et oui, aussi incroyable que ça puisse paraître, en fait, c'est quand elle a fait ses premiers succès, tout le monde disait « Ah, c'est fou ça, il y a des chanteurs en Espagne, ils ont du succès en chantant en espagnol. » C'est dingue. Hein, comme,
2: c'est magnifique.
1: Quand on chante pas en anglais, on est presque, au départ, condamné à pas faire carrière dans le monde. Et puis quand finalement ça se passe, tout le monde dit « Ah bah oui, c'est normal. » Rosalía, est-ce que vous l'avez vue sur scène?
2: Évidemment.
1: Ah, alors, est-ce que c'est le phénomène qu'on décrit?
2: Oui, moi ça m'a resitué dans la vie.
1: Ah, carrément?
2: Ah oui. Genre comme son album, comme...
1: Ouais, expérience de vie, quoi.
2: Ah oui. Ah oui. Oui,
1: mais pourquoi, comment?
2: Bah parce que tout est d'un niveau d'exigence, de qualité, de travail, d'émotion, de force, de proposition artistique. C'est-à-dire qu'on se retrouve avec une flamme qui chante du flamenco en faisant des pointes, telle une danseuse étoile professionnelle, pendant plus de 5 minutes, pendant qu'elle chante en coréen avec la voix de Rosalía.
1: Oui, c'est incroyable.
2: Avec une scéno surréaliste, et c'est sublime. Et c'est pas une scéno, il n'y a pas de la pyrotechnie et compagnie, c'est très simple et c'est très beau. Et c'est bouleversant. Et donc c'est une grosse leçon, parce que c'est vraiment une artiste qui arrive à moi m'élever, quoi. Vraiment. Elle me donne vachement de force en tant que femme et en tant qu'artiste. Parce que du coup, elle dit, peu importe où on est, on peut toujours avoir de nouvelles envies, travailler encore plus fort, faire quelque chose de différent à chaque fois et faire mieux.
1: Et on sent que vous tendez vers ça aussi en ce moment.
2: En tout cas, ça m'inspire.
1: Ouais.
2: Je trouve ça très inspirant.
1: Et est-ce que vous réalisez que vous procurez ça aussi à des gens qui vous écoutent? Vous parlez de force, vous parlez d'inspiration. Est-ce que... Alors, je ne sais pas si on y pense quand on est en train de fabriquer de la musique, mais par exemple, quand vous êtes sur scène, là, il y a ces concerts intimistes à Paris. Mais j'ai vu sur votre compte Instagram, parce que je vous suis évidemment assidûment, les concerts aussi en Algérie. On sent bien que les gens, ils sont en lien, mais complètement avec vous. Même au milieu d'une chanson, hein. Si ça réagit dans la salle, pas de problème, hein, vous rebondissez et tout. Enfin, il se passe vraiment quelque chose.
2: Ah bah oui.
1: Et
2: c'est ça qui est rigolo.
1: Donc vous le sentez bien que ce lien et que cette force, elle est dans les deux sens. Hein.
2: Je m'en rends compte en effet sur scène pendant les concerts, parce que c'est vrai qu'il y a y a un lien, comme on disait, qui est concret. Et donc tout de suite après les concerts, même pendant, mais particulièrement après, quand on échange avec les gens, en fait, c'est hyper beau et hyper touchant, les témoignages en effet que je reçois, et de voir, par exemple, là, j'en profite pour embrasser une certaine Myriam que j'ai rencontrée, figurez-vous, au concert de Rosalía,
1: ouais,
2: qui m'a reconnue, qui était elle-même avec sa sœur à ce moment-là, et qui est venue me parler, qui m'a dit, qui m'a fait un très beau témoignage quant à sa propre identité et ce que du coup je pouvais représenter dans le paysage médiatique, artistique, etc. Et le parallèle qu'elle pouvait faire justement avec Rosalia, même si attention, on est bien loin, mais et ça m'a assez bouleversée. Et ben en fait, cette Myriam a suivi parce que elle était trop mignonne, donc j'en ai profité pour lui dire bah du coup si ça te parle. Je sors, voilà, c'était juste avant la sortie de Que ma peau.
1: Oui.
2: Et je lui ai dit, voilà, jette un œil, il y a un très beau clip qui arrive, on a travaillé dur, et puis justement, par rapport à ce qu'on raconte de nos identités et tout ça, c'est dans cette lignée-là, cet héritage. Et ben, elle est venue me voir hier soir en concert.
1: Oh!
2: Et elle m'a bouleversée parce qu'elle m'a dit, donc elle s'est rappelée à moi. Et je me suis dit, ah putain, mais je me suis dit que pendant le concert, ton visage me disait quelque chose, mais j'arrivais plus à te situer. Et j'avais ma sœur à côté de moi en plus, donc je lui ai dit, bah voilà, c'est mon tour de te présenter ma sœur. Et elle m'a dit, vraiment, je voulais dire merci parce que tu m'as donné la force de m'interroger et d'aller encore plus profondément sur les questions d'identité que je me posais déjà, suite à notre conversation. J'ai digué ton travail, des podcasts, des trucs, et du coup, ça m'a donné la force d'écrire un livre avec mon meilleur pote gay sur nos identités à tous les deux. Et ça m'a bouleversée. Je me suis dit, waouh, mais quel... Enfin, l'art, quoi.
1: Quelle vie, hein.
2: Non, mais quelle vie on mène. Non, c'est nos métiers, quoi. Nos métiers dans la vie, c'est de faire du lien. Et ça peut donner des moments comme ça. En fait, c'est trop beau.
1: Merci, Camélia Jordana. C'est la dernière chanson ce soir de l'émission. Merci. Nos quedamos solitos. Pardon pour mon accent.
2: C'est ça, c'est exactement ça. Nos quedamos solitos, aussi.
1: Et à bientôt.
2: Merci infiniment, Émilie.
1: Merci pour la suite. Ouais, merci.

0: Elle s'appelle Rosalía et elle fait partie de la sélection de ce soir de notre chère Camélia Jordana qui était l'invitée de Décibel. Alors n'oubliez pas donc la nouvelle chanson de Camélia qui est disponible, On se quitte, sortie il y a quelques jours, elle suit Que ma peau et elle annonce donc un nouvel album qui sera formidable et les concerts de Camélia Jordana à Paris au Petit Bazar. On l'attend évidemment partout en France l'année prochaine. Merci à l'équipe de Décibel. Il y avait ce soir Mathilde Mallet, Sarah Bécard, Elodie Bianca Maria et Franck Moilier. À demain.
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0: Et belle soirée à vous, à l'écoute d'ICI. 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
2: Santa, popcorn salé, la chanson préférée de Calogero.
5: Je veux pas vous faire découvrir parce que je pense que vous connaissez déjà la chanson. C'est une artiste que j'aime beaucoup, qui s'appelle Santa, qui est la chanteuse d'iPhone, et qui a une énergie incroyable.

0: une grande voix. Et si vous l'avez jamais vue sur scène, il faut la voir sur scène. Parce qu'elle est incroyable.
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0: Lucie aime la chanson française.
1: Alexandrie, Alexandra, l'histoire d'un retour aux sources pour Claude François.
0: Les secrets de vos chansons préférées, Johan Guérin.
1: Clo-Clo, né à Alexandrie en Égypte, voulait parler de ses racines. Le parolier Étienne Rodagil trouve le titre Alexandrie, Alexandra. Pour capter l'ambiance du pays natal, des instruments orientaux sont ajoutés aux arrangements disco. Une chanson très inspirée par le groupe Odyssey et leur titre Going Back to My Roots. Ce mélange entre la nostalgie orientale et le rythme disco américain qui a fait du titre une machine à danser. Alexandrie, Alexandra, l'un des plus grands succès de Clo-Clo, et hélas, l'un de ses derniers.

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4: Jules Levert, Courant Éclair.

20 ans, Jules Laverte, originaire des déserts près de La Fécla dans les Bauges en Savoie, sort son premier single, Courant éclair. Étudiant en triple diplôme et sportif de haut niveau, Jules a aussi participé à The Voice Kids il y a quelques années.

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0: Au début des années 90, Alain Bachung relance sa carrière grâce à un séjour aux États-Unis.
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0: En 91, l'artiste est au bord du gouffre, page blanche, doute total. Pour se sauver, il décide de s'offrir un pèlerinage à Memphis, dans le Tennessee. Bachung s'installe dans le temple absolu, le mythique Sun Studio, la même où Elvis Presley a inventé le rock'n'roll. Pour enregistrer Osez Joséphine, il donne une consigne à ses musiciens américains. Jouez-moi ça comme si vous étiez dans une fête foraine qui déraille.

0: Ce titre va non seulement devenir un tube monumental, mais surtout sauver la carrière d'Alain Bachung.
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2: Benabar, majorette, la chanson préférée d'Aldebert.
4: Bruno, je le rencontre aux Francopholies de La Rochelle. C'est quelqu'un qui va m'accompagner aussi. Je vais jouer beaucoup en première partie de ses concerts. Benabar, ça serait un petit peu l'arcane de la papesse dans le tarot, vous savez, le tarot de Marseille. C'est des gens qui, tout d'un coup, vont vous faire prendre un autre chemin. C'est des gens importants, des rencontres importantes.
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4: Alors évidemment, ce titre qui est un de mes préférés de Bruno, qui s'appelle Majorette, qui est une histoire humaine, un personnage de roman. C'est très très beau, c'est très très fort, c'est très intense.
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Dans ce nouvel extrait de l'album De l'ombre à la lumière, la voix la plus puissante du Trégor rencontre celle magnifique de Chimène Badi pour un duo musical intense.

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3: Donc Laura a un point, Mathieu a trois points, je le rappelle. Alors, on a trouvé notre petite sorcière bien-aimée de la semaine. Ah, Laura. Il paraît que tu es une maniaque comme c'est pas permis.
4: Ouais, un petit peu.
3: Je lis qu'on passe l'aspirateur et tous les matins à 7h dès que Mathieu part au travail.
5: C'est tôt.
4: C'est ça, je le mets dehors presque pour faire mon ménage et puis comme ça je suis tranquille et oui, je fais le ménage dès 7h, oui.
3: Oh, mais pourquoi tu t'imposes ça? J'aimerais comprendre. Pourquoi?
4: Comme ça je pars l'esprit tranquille au boulot et je reviens le soir, c'est plus l'affaire. Hein.
3: Tu utilises quoi comme produit? Qu'est-ce que ça sent chez toi? Le citron, la lavande, qu'est-ce que c'est?
4: Ce que je trouve, je n'ai pas de goût préféré pour le ménage.
3: Pardon, excuse-moi.
4: Je prends, je change.
5: C'est passionnant tout ça.
3: Moi j'adore.
5: Toutes ces petites pluches comme ça qui remontent dans l'aspirateur.
3: Moi j'adore, c'est-à-dire que moi c'est tellement pas moi que j'ai envie de mourir. Alors, écoute bien la question à choix multiple. On va parler de Michael Jackson. Il y a un film là qui vient de sortir sur Michael Jackson, son biopic qui s'appelle Michael.
4: Ouais.
3: Et dans ce biopic, écoute bien la question et les propositions. Qui incarne Michael Jackson? Son cousin, son frère, son neveu, Éric Bastien.
5: Bien sûr.
3: Alors, qui interprète Michael dans le biopic? Son cousin, son frère, son neveu, Éric Bastien. Top chrono, 10 secondes.
4: Son neveu?
5: Je suis très bon, Moodwalk. Je suis très déçu de ta réponse.
3: Ouais, non, bien
4: son
3: sûr.
4: Son oncle, c'était.
3: Bien sûr que c'est son neveu!
4: C'est son neveu?
3: Mais oui, t'as marqué les trois points. Il s'agit de Jafar Jackson, qui est le